0: entier de poissons, donc un pavillon couvre à peu près 10 mandataires de poissons, 110 mandataires de poissons à l'époque, autant de légumes, autant de viande, autant de fleurs, autant de fromage. C'est une ville dans la ville, Rungis. C'est le ventre de Paris. Et c'est le, pour moi, le ventre de l'Europe. C'est là où tout se niche. Et donc, quand vous grandissez dans cette ville, vous en prenez une culture incroyable.
1: Vous, vous avez grandi dans les marchés.
0: Oui.
1: Marché, on pourrait peut-être parler celui de Saint-Flève-d'Hermont aussi.
0: Exactement.
1: C'est là où vous alliez
0: avec
1: votre papa.
0: Le portail, ils sont encore orangés. Je suis passé il n'y a pas si longtemps. À côté, avant, il y avait un commissariat de police. Non loin d'un collège, après que j'ai visité le collège Jules Ferry, il y a aussi le marché d'Aubonne. Un peu plus loin, en 78, on a le marché de Conflans, le marché de Sannois, le marché de Saint-Prix. Vous avez le marché de Saint-Leu. Enfin, on faisait tous les marchés couverts qui existaient dans
1: le 95. Il y a des marchés en extérieur.
0: Exactement.
1: Aussi.
0: Oui, ils avaient celui de Rouet qui est magnifique.
1: Mais tout ça, ça a forgé votre personnalité. Vous avez pris le temps, peut-être inconsciemment, gamin, d'observer voilà, les gens, la vie, parce que c'est une ville dans la ville aussi.
0: Exactement.
1: Un marché. Hein.
0: Un marché, c'est vrai, c'est pour ceux qui s'imaginent, qui n'arrivent pas à s'imaginer, c'est vrai que vous rentrez dans une émulation où on est tous, quelque part, concurrents, d'accord, mais on vient tous additionner nos talents pour faire vivre le terroir et vivre aussi notre commerce. Donc tous les poissonniers se connaissent, même s'ils se tirent un peu la bourre, et tous les charcutiers, tous les marchands de légumes, les primeurs, les fleurs, les fromagers. En fait, c'est tout ça qui fait qu'en étant dans une émulation de tirer les choses vers le haut, vous allez réussir.
1: Ouais. Alors Norbert, vous passez une partie de votre scolarité, petite enfance du côté d'Enghien-les-Bains, et puis vos parents vont séparer, c'est des choses qui arrivent.
0: Oui.
1: Partez à Argenteuil, c'est pas très loin non plus.
0: Oui, c'est
1: l'image que vous avez d'Argenteuil, là.
0: Bah, je suis pas resté longtemps à Argenteuil, parce que on a eu du mal, parce qu'on habitait au-dessus d'un commissariat, donc vous imaginez, à l'époque, ils s'en prenaient plein la tronche, donc on est parti, on est arrivé à Sannois.
1: Ouais.
0: Mais avant,
1: c'est dans l'Essonne.
0: Alors, pour ceux qui connaissent, ils vont me dire Argenteuil. Donc, j'étais à la ZUP. Après, je suis parti à la Cité Champagne. Après, je suis passé à la Cité Jaune. Et après, je suis arrivé à Sannois. Ouais, j'ai visité Argenteuil. Et à Sannois, je suis arrivé à l'église de Sannois. L'église, limitre centre-ville. Et là, j'ai découvert une vie incroyable. Vraiment. Les gens parlent de cette façon sociale de vivre. Mais je pense que ça a été une des plus. Ma vie, elle est faite que de rencontres. J'ai vécu dans l'opulence avec mes parents. J'ai vécu dans ce côté populaire où on avait le multiculturalisme, où on partageait toutes les religions, où on partageait toute la tolérance. On pouvait faire la marche du feu pour les Indiens, se retrouver à faire l'Aïd et faire Kippour comme c'est aujourd'hui en plus avec la communauté juive. Et après, on pouvait repartir avec les catholiques parce qu'il y avait aussi des catholiques. On pouvait se retrouver le dimanche devant la messe à sortir parce que nous, on voulait gratter un peu des hosties.
1: Ça n'a pas de goût.
0: Voilà, mais bien sûr,
1: c'est voyez, du pain, mais c'est.
0: Et en fait, c'est cette notion-là, en fait, qui est importante de savoir, c'est quelle place on peut trouver au sein de n'importe quel statut social.
1: Dans un instant, on ira faire un tour à Saint-Gratien. On ira jusqu'à Clairefontaine, parce que vous avez évoqué le foot.
0: Oui.
1: C'est aussi des lieux qui vont compter pour vous, les lieux de la réussite, et surtout la France de Norbert Harrer, qui s'invite sur ici. Alors, on s'intéresse aussi à la nature et à l'environnement avec Benoît Prospero, qui chaque jour passe en revue les merveilles de la nature. Aujourd'hui, vous allez découvrir un lieu hors du commun qui pourra inspirer beaucoup de villes et de villages de France. On découvre.
2: Ah oui, c'est un lieu très inspirant. Nous sommes avec ici Alsace, dans le Haut-Rhin, à côté de Mulhouse, à Kemps. Et ce lieu, eh ben, c'est l'archipel. Et l'idée, c'est quoi? C'est de réunir habitants, associations, écoles et communes autour d'un même projet, à savoir agir localement pour le vivant. Bref, un véritable tiers-lieu. C'est quoi un tiers-lieu? Brice Laloy, coordinateur de l'archipel de Kemps, nous explique.
3: Un tiers-lieu, c'est un lieu dans lequel il va y avoir plein d'activités et plein d'acteurs. Et donc, typiquement, à Kemps, bah, on a une association qui s'appelle Grain de Sel, qui a été créée en 2006, qui a pour vocation à gérer toute la partie pédagogique, c'est-à-dire accueillir les enfants, les reconnecter à la terre, leur montrer l'importance de la biodiversité. On a une autre asso qui s'appelle Gasper, qui est une épicerie solidaire et sociale. Et puis, au milieu de tout ça, on a les écoles qui viennent régulièrement nous filer un coup de main, dont l'école alternative de Sama, et puis la mairie qui nous prête des parcelles sur tout le territoire kemsois.
2: Ah oui, parce que petite précision, dans ce village, les enfants mangent ce qu'ils plantent eux-mêmes. Bref, un tiers-lieu, c'est donc un lieu dans lequel se passe tout ça. Et donc, si vous habitez une ville dans laquelle il n'y a pas ça et que vous vous demandez pourquoi ce tiers-lieu est né, l'histoire est simple. En fait, un soir, ils ont projeté, vous savez, le film Demain de Cyril Dion et Mélanie Laurent dans le village. Et après la projection, les habitants ont discuté et...
3: On avait envie de montrer aux enfants comment on plante des légumes. Et c'est là que le projet est né.
2: Ah bah oui, parce qu'en fait, le constat au départ, c'était que les enfants connaissaient mieux les rayons d'un supermarché que ce à quoi ressemblait un potager. Alors maintenant, à mon niveau, qu'est-ce que je peux faire?
3: Alors là, il y a plein de choses à à faire. Il y a aider notre maraîcher qui travaille en maraîchage sur sol vivant, pour l'aider à faire pousser des légumes, venir à des ateliers pédagogiques avec les enfants. Il y a filer un coup de main à l'épicerie, puisque aujourd'hui on est tous bénévoles. On a un maraîcher employé, on a un épicier, et puis la mairie a embauché une animatrice nature. Donc on a 3 personnes embauchées, mais au milieu de tout ça, il y a toute une fourmilière de bénévoles, quoi.
2: Eh ben oui. Et au fait, c'est quoi l'état d'esprit du village grâce à ce tiers-lieu ?
3: On se respecte tous les uns les autres dans nos différences, etc. Et aussi, c'est très convivial. On adore la convivialité, et c'est pour ça qu'on a régulièrement des événements. Cet été, on a fait un petit concert piano, flûte traversière, en pleine nature. C'était magnifique. Et tout ça, ça crée du lien et ça permet d'amener du positif dans nos communes.
2: Le tiers-lieu s'appelle l'Archipel. C'est en Alsace, dans le village de Dems. Et c'est une merveille. Merci, ici Alsace, et Brice Lalloy, coordinateur de l'Archipel. Et bravo à toutes et tous.
1: Merci beaucoup, Benoît Prospero. Une alimentation saine, vous êtes forcément concerné, Norbert Tarrère.
0: Oui, oh là là, manger sain.
1: Oui, il n'y a rien à
0: manger
1: rajouter.
0: Manger sain, manger sain. Non, mais manger sain, ça peut être manger du beurre, de la bonne crème, ouais. Ça peut être manger de la bonne huile d'olive, ça peut être des produits qu'on pourrait considérer comme riches, mais c'est des produits sains quand c'est bien fait.
1: Norbert Tarrère, votre invité ce soir sur ICI. Alors pour l'instant, on n'en est qu'au stade de cette enfance, de cette adolescence, dans Guin-les-Bains, Argenteuil, en passant par Saint-Gratien, mais vous allez voir qu'il va tenir plein de restaurants bien avant que vous l'ayez découvert, peut-être publiquement sur M6 dans Top Chef. Vous avez déjà fait énormément de choses, avec beaucoup d'audace d'ailleurs et de culot, jusqu'à gonfler parfois votre CV.
0: Oui.
1: On va le découvrir dans les prochaines minutes sur ICI.

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2: C'est vrai, depuis 20h, vous découvrez le parcours aussi passionnant qu'inspirant de Norbert Tarrer. Vous le découvrez de la Petite Couronne à Enghien-les-Bains, à 11 km environ de Paris. Lui qui va déménager ensuite à Argenteuil, aux alentours de ses 10 ans, passionné de foot. Il grandit aux côtés de ses parents, artisans, je le rappelle, liés au métier de bouche. C'est donc l'itinéraire d'un homme devenu un cuisinier français à part et qui compte, il se raconte ce soir, sur ICI. Bon, alors c'est vrai que vous vouliez être footballeur, hein.
3: En fait, tout ce qui m'arrive, c'est juste par une phrase ou une attitude. C'est le football, c'est arrivé un mercredi. On m'a dit que j'étais nul, et en fait, ça a créé chez moi un déclic de dire « je serai jamais nul ». Et donc, j'ai travaillé, j'ai sacrifié mes études, je suis allé à l'école, et je me suis mis dans l'optique de devenir, d'arriver dans l'équipe numéro 1 à l'époque de l'Entente Saint-Vincent-Gratien. C'était la promotion d'honneur.
2: Promotion d'honneur.
3: En moins de 13 ans.
2: Mais vous la rejoignez très rapidement d'ailleurs. Hein.
3: Avant la fin de saison, c'était déjà au moins remplaçant dans cette équipe. Alors qu'au départ, j'ai même pas le niveau. Je crois qu'après, comme disait Alban Ivanov, après l'équipe 9, c'est le handball. Et voilà. Et j'ai eu ce déclic dans ma vie de plus jamais laisser croire aux gens ou laisser la possibilité de me dire que c'était pas possible pour moi.
2: Alors vous allez pousser le bouchon et vous avez raison parce que vous allez intégrer l'Institut National de Foot de Clairefontaine, l'INF.
3: Exactement.
2: N'est-ce pas ? C'était une sélection. Ça se faisait comment on intégrait?
3: La sélection, elle se faisait de plusieurs façons, mais moi, je l'ai faite d'une sélection départementale, l'équipe du Val-d'Oise.
2: Ouais.
3: Ensuite, vous aviez donc un championnat interdépartemental qui se faisait à l'INF, le temps d'un week-end, et ensuite, dedans, forcément, qui dit championnat dit forcément recrutement, détection. Et donc, j'ai été retenu au centre pour une année, la première année, ils font le tri. D'accord, vous êtes 140 et après ils vont pour la deuxième année ils vont en prendre 70, 75. Ouais. Bon, moi j'allais pas à l'école donc ça a été vite vu. Au revoir. Donc on devait aller à l'école Notre-Dame qui était en dehors du centre. Mmh. Et moi je passais mon temps à être dans les réfectoires ou de rester dans ma piole à frotter mes pompes avec de la graisse à traire, vous savez, pour faire briller mes Beckenbauer, tout ça.
2: Bien sûr.
3: Voilà.
2: Bon, du coup vous n'allez pas poursuivre en tous les cas dans cette voie-là.
3: Non.
2: Vous tournez vers un CAP BEP de charcutier.
3: Oui.
2: Vous n'avez même pas le validé.
3: Non.
2: Parce que vous sentez que vous êtes il faut aller ailleurs quoi.
3: Vous pouvez dire les choses hein. Ce soir on peut mettre aussi. J'ai rencontré une copine. Alors la veille de mon examen, j'ai joué le beau mal et tout. Et le lendemain je devais aller faire mon examen. Je me suis pas levé tout court. Je suis resté au lit.
2: Ça se joue à ça.
3: Voilà. J'ai pas honte de le dire. Il y a des choses.
2: Vous pouvez la remercier grâce à elle. Vous partez à Londres.
3: Exactement.
2: Avec elle.
3: Ah non, malheureusement, non.
2: Alors, changement de décor.
3: Oui.
2: Vous partez à Londres un peu sur un coup de tête.
3: Oui.
2: Vous avez quel âge, quoi?
3: À peine 18 ans.
2: À peine 18 ans.
3: Ouais.
2: Vous allez trouver un job chez Nico, qui a 3 étoiles.
3: Chez Nico Landelis, chef 3 étoiles Michelin, à Park Lane, le 99 Park Lane.
2: Exactement. Alors, ça vous forge un caractère, parce que c'est bas de l'échelle, évidemment, hein. Vous allez être 2 ans à la plonge.
3: Mm.
2: Vous allez être commis, je crois, quand même, à un moment donné.
3: Pour ceux qui ne connaissent pas et qui pensent que l'Angleterre, c'est que Big Ben et la visite de The Eyes. L'Angleterre, c'est le pays le plus proche pour vous montrer que le marche ou crève, c'est vraiment une mentalité, une philosophie de vie et qui vous donne cet instinct de dire que quand vous pouvez le faire. Quand vous voulez, vous pouvez le faire. Mais qu'en plus, quand vous réussissez, vous êtes récompensé sans avoir à quémander quoi que ce soit. J'ai commencé plongeur dans un 3 étoiles Michelin. J'ai fait beaucoup de bêtises. J'ai pas payé mon loyer parce qu'on le payait à la semaine. Donc, je me suis retrouvé à la rue. Donc, ils vous font payer vos erreurs. Ils vous excusent pas. Par contre, je me suis mis à travailler à un acharnement dingue. J'étais plongeur et 3 ans après, j'ai terminé donc 3e sous-chef dans un restaurant du groupe de chez Nico. Et oui, j'ai commencé à 8200 francs à l'époque plongeur et j'ai fini à plus de 25 000 francs par mois. Mmh. Et j'étais payé pour mes qualifications et ma façon de produire le travail.
2: Ça permet de comprendre une chose dans votre vie et d'asseoir ce que vous voulez faire à partir de ce moment-là où vous savez que ce métier, il est pour vous.
3: Oui, exactement. Je sais que déjà, l'état d'esprit, c'est que ce métier est fait pour moi. Vous vivez pour faire plaisir aux autres, mais dans un milieu où c'est très dur, où il y a une compétition féroce. Tout le monde veut la place, tout le monde veut augmenter, tout le monde veut évoluer, tout le monde veut s'approcher de l'excellence. Donc forcément, il y a une forme de compète, mais qui vous tire vers le haut. Exactement ce que je vous disais sur les marchés. Tirez-vous vers le haut. N'allez pas vers le bas, ça sert à rien. Enfin, d'être nul, c'est trop facile. Par contre, de devenir meilleur, c'est compliqué, c'est difficile, c'est dur. Mais alors, putain, quand tu y arrives, moi, quand j'ai réussi à me hisser parmi ces 40 cuisiniers et arriver 3e sous-chef, une fierté pour moi, juste pour moi. Et puis, la reconnaissance aussi salariale, j'ai le salaire qui va avec.
2: Alors, à ce moment-là, vous avez une telle confiance en vous, vous gonflez un peu le CV.
3: Oui.
2: Vous allez voir Bernard Loiseau, je ne sais pas si c'est à Saulieu, son restaurant de Côte d'Or, vous le rencontrez.
3: La France m'a dégonflé, par contre. Moi, je suis arrivé, je me suis dit, je suis arrivé 3e second, bam. Mais je me suis arrivé en France, j'ai pas de diplôme.
2: Ouais, vous êtes pas reconnu en France. Non, vous arrivez plein de convictions. Ouais. Et finalement, alors vous gonflez un peu le truc. Ah. Vous allez voir donc l'oiseau qui est adorable. Il y a quelques jours, Thierry Marx nous a aussi avoué avoir un peu raconté des quelques petits mensonges à Bernard l'oiseau. Il s'est présenté chez Taïwan après avoir déjeuné avec l'oiseau. Taïwan lui a dit rue du Faubourg Saint-Honoré, quelles sont vos références? Ben l'oiseau. Il avait juste déjeuné avec lui. Bon, vous rencontrez à ce moment-là Mauro Calogrico, qui est un immense cuisinier. Restaurant Mirazur à Menton, hein, c'est du 3 étoiles, meilleur restaurant du monde en 2019. Enfin, toutes ces rencontres, ça monte, et vous allez vous lancer dans votre propre aventure.
3: Ah oui. Il faut. Là, c'est ce que je dis en ce moment, surtout en ce moment, je dis à tous les jeunes, lancez-vous. Il y a des risques. On peut essayer de parer à tous ces risques-là, mais il y en a toujours un ou deux qui se cachent derrière. Donc, lancez-vous. Je me lance.
2: À Nyons,
3: le duo Délice, dans une petite rue. Alors, tu vas voir le nom. Le nom est déjà. Alors, la première rue avant la mienne, c'est rue de la Résistance. La deuxième, la mienne, c'était rue des Déportés. Autant te dire que déjà. Ouais, bon voilà, et je vais dans un fond de cave, voilà, et je me dis j'y suis. Mais en fait, la vraie histoire, c'est que j'ai aucune expérience, j'ai pas fait d'école, je sais pas faire des costes, je sais pas faire les prix, je sais faire à manger, mais j'ai pas les épaules d'un chef d'entreprise. Donc je me casse la figure, dépôt de bilan.
2: Il y a Pierre Long, c'était à côté.
3: Et dans la foulée.
2: C'est Pierre Long.
3: Oui, j'ai un mécène qui vient me voir, Jean-Pierre Mambrado, un mec formidable qui dit je crois en ton talent.
2: Ouais.
3: Sauf qu'il avait pas vu aussi que j'avais toujours le même défaut, c'est que j'avais pas trop géré. Donc on ouvre un énorme barnum en bois biodynamique, récupération des zones. Ah, j'avais un truc full, et d'ailleurs je l'avais appelé Beautiful parce qu'il récupérait tout. Toute l'énergie, c'est
2: incroyable.
3: Bah là, c'est pareil, même problème. Un bon cuisinier, j'ai pas à rougir de dire ça. Mais alors, au niveau gestion, quand tu fais rentrer de la Saint-Jacques de Herky, qui te coûte un œil et que tu le vends prix coûtant, forcément, faut pas t'étonner qu'à un moment, le restaurant, il marche pas. C'est pas qu'il marche pas, il était complet, mais c'est que, les finances, ça sont pas au beau fixe.
2: Et alors, comme vous avez la bougeotte de la Mégève?
3: Oui, Megève.
2: Megève, ouais, ça dépend de l'école.
3: Megève, j'ai eu l'histoire parce qu'après Monsieur Loiseau, j'ai travaillé chez Monsieur Marc Vera.
2: Ça, c'était la Sauvageonne.
3: Et ouais, c'est ça. J'ai travaillé chez Marc Vera, qui après m'a présenté le Nano à la Sauvageonne, le Refuge avec Franck Soyer. J'ai travaillé dans tout cet univers pendant très longtemps. Marc Vera, Emmanuel Renaud. J'ai travaillé dans tout ce microcosme de la cuisine montagnarde et savoyarde.
2: À ce moment-là, je tiens un peu.
3: Oh, mais Megève, c'est une ville incroyable qui vous tire vers le haut. En fait, j'ai toujours regardé les gens qui venaient manger chez moi, mes clients, comme des objectifs de réussite. Je sais pas comment vous expliquer. Quand je voyais toutes ces belles bagnoles, tous ces gens qui venaient, très gentils en plus, très respectueux, mais qui venaient manger une fondue savoyarde, qui venaient manger juste un carré d'agneau comme ça pendu à la broche. Je me suis dit, c'est peut-être ça, la vraie cuisine, c'est peut-être ça. Mon essence même, c'est de faire des choses simples et que tout le monde veut manger.
2: On découvre comment vous entreprenez votre vie et les choses petit à petit. Je vous propose, Norbert, de s'arrêter un instant ailleurs qu'à Megève. Oui. En France, on jette plusieurs millions de parapluies par an. Il ne s'agit pas de ski, cette fois, mais de pluie. La plupart se cassent dès la première averse. Mais aujourd'hui, Catherine Quicandon est allée se balader en France et a trouvé une idée pour enrayer ce phénomène.
4: À Roubaix, dans le Nord, la pluie n'est pas un problème.
5: Vous désirez un parapluie?
6: Un parapluie?
4: Oui, mais un parapluie 1705, s'il vous plaît. Et pourquoi celui-ci en particulier, me demanderez-vous? Eh bien, tout simplement car il est particulier, comme nous l'explique Olivier Maigret, son inventeur.
7: Il est entièrement démontable pour être réparable. Nous, ce qui nous intéresse, c'est la réparabilité, la durabilité.
4: Toutes les parties du parapluie sont donc disponibles en pièces détachées, comme la toile, les baleines en fibre de verre, les aiguillettes, la dragonne, les clous, les vis, la sangle, etc. Et Olivier vous propose même une clé plate et un tournevis si besoin. Vous aurez l'air d'un vrai petit bricoleur. L'autre spécificité du parapluie 1705 est qu'il est 100% français.
7: Les pièces viennent des quatre coins de la France et on a un atelier de confection qui est Confectio à l'équin du groupe Vitamine T. Je leur livre le tissu et eux font la coupe et la confection.
4: La toile déperlante est fabriquée en région Auvergne-Rhône-Alpes et ne contient aucun polluant dit éternel. Quant aux manches et la poignée, ils sont en bois, de préférence du hêtre des forêts du Jura. Le tout est assemblé par Olivier lui-même dans une usine à Roubaix. Avec cette innovation brevetée, Olivier Maigret a gagné une médaille d'argent au concours Lépine 2025. Vous pouvez acheter un parapluie 1705 déjà monté, cela coûte 140 euros. Un peu cher, me direz-vous, mais c'est du haut de gamme et surtout tout est réparable. Donc, dans le temps, c'est rentable. Et si vous avez une âme de bricoleur ou que vous aimez bien bidouiller des choses...
7: On a un coffret à monter soi-même, comme notre parapluie est démontable, remontable pour être réparable. On en a fait une version mécano, Lego, entièrement à monter soi-même. Il est à 110 euros.
4: Dernière petite info, pourquoi 1705 à votre avis? Eh bien, c'est la date de l'invention du premier parapluie pliant en France par un certain Jean Marius, que l'on remercie au passage d'ailleurs, car c'est bien pratique. Plus d'infos et achats sur 1705.fr, 1705 en chiffres. Merci à Nicole Buiz d'Issinor pour cette idée qui ne se démonte pas. Enfin si, mais c'est pour la bonne cause. Ici, ça entreprend à Roubaix avec Parapluie 1705 pour un parapluie qui nous réjouit.
2: Ah ouais, merci beaucoup Catherine Kikan, dans le parapluie que vous avez utilisé à Londres,
3: oui.
2: Norbert Arrère, parce qu'il pleut souvent en Angleterre, c'est ce qu'on dit tout le temps.
3: Ouais, mais l'énergie, elle est dingue à Londres. Elle est dingue.
2: À Megève aussi.
3: Oui, à Megève aussi, mais Londres. Franchement, je le dis aux jeunes, allez voir Londres. Allez y travailler, allez y vivre, allez y respirer. Oui, c'est dur, oui, c'est cher. Mais quand tu fais une formation à Londres, je pense qu'après, tu vois plus le monde de la même façon.
2: Il y aura Nyons, il y aura Pierre-Long,
3: oui.
2: Il y aura Megève.
3: Oui.
2: C'est pas fini. Il y a eu Clairefontaine,
3: oui.
2: Il y a eu Enghien-les-Bains.
3: Oui.
2: Oh, le voyage ne fait que commencer avec Norbert Arrère, sur ici. Vous m'avez pas dit oui, là.
3: Oui.
2: Merci.
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17: Et on vous le prouve, hein, de son enfance en Île-de-France à son désir d'être footballeur, de sa découverte du monde, de la haute gastronomie en Angleterre jusqu'à ses premiers restaurants dans la Drôme ou encore en Haute-Savoie. C'est la vie de Norbert Tarrère qui défile devant vous sur ICI à travers son parcours qui va le conduire naturellement à Paris et naturellement dans cette émission. Eh oui, en 2012, vous le découvrez dans Top Chef. Alors, pour ceux qui nous rejoignent, il a déjà une carrière derrière lui, il a déjà de très nombreuses expériences.
8: Oui.
17: Vous allez finir troisième, c'était en 2012, je l'ai dit. Mais vous devenez surtout une personnalité marquante de ce programme. Qu'est-ce que vous avez été faire dans le Top Chef ? Qu'est-ce que vous avez été chercher, Norbert Tarrère ?
8: Bah, à l'époque, quand je fais Top Chef, j'ai fermé mon deuxième restaurant, un Pierre-Long, justement.
17: Ouais, dans la Drôme.
8: Et je me suis dit, bon, bah, c'est le moment de savoir si je suis un cuisinier ou...
17: Vous aviez encore besoin de ces réponses-là ?
8: Oui, j'avais besoin. Plus parce qu'on a le syndrome de l'imposteur quand on n'a pas de diplôme. Et la moitié des gens le savent quand on est autodidacte. On a toujours, même si on est dans un poste à responsabilité, on se sent toujours un peu comme si on n'était pas légitime. Donc je fais Top Chef 1 parce que je kiffe Top Chef depuis la saison 1 où j'ai vu Pierre Augier s'affronter avec Romain Tinchenko. C'était la première, première finale. La deuxième, il y a Fanny Ray, Stéphanie Lekelec, Pierre Sangboyer.
17: Étoilée aujourd'hui, Stéphanie.
8: Voilà, exactement, Fanny Ray aussi. Et donc ça, c'est des moments incroyables qui se passent au Trianon. Et la troisième, c'est pour moi. Je suis face à Jean Humbert, Cyril Zen. On doit monter dans l'Orient Express, dans ce fabuleux train mythique. Et voilà, Norbert l'incroyable, on doit faire une salade avec du homard et du foie gras, et on doit faire un plat avec du bœuf et on doit faire un dessert, le crumble. Et forcément, Norbert, il ne sait pas qu'une balance électronique ne fera jamais la tarte dans un train qui bouge. Donc forcément, le crumble, il s'est terminé. C'était une poudre.
17: Ça a été un crime.
8: Ça a été un crime qui m'a fait partir de cette grande finale à 3.
17: Ouais, voilà. Mais vous en sortez une fois de plus grandi, parce que vous dégagez comme une personnalité qui n'est pas comme les autres. D'ailleurs, M6 ne se trompe pas, vous allez très vite animer des émissions culinaires. Il y aura Norbert commis d'office. 2016 à 2023, c'est quelques années plus tard.
8: Oui.
17: Vous êtes juré de la meilleure boulangerie pendant des années.
8: Oui.
17: Donc du coup, ça vous ouvre aussi une carrière auquel vous n'aviez peut-être pas réfléchi, de se retrouver animateur de télévision. Vous ne laissez pas les fourneaux de côté non plus. Mais
8: non, mais à l'époque, je devais des ronds à la banque. Et mon ex-femme, je lui dis, moi, la télé...
17: Oh, casser le rêve.
8: Moi, je dis, moi, qu'est-ce que je vais faire à la télé? Je suis avec mes roues flaquettes, je suis le mec en claquettes chaussettes. Je me dis, mais je vais pas... Et mon ex-femme me dit, attends, on doit tellement de ronds à la banque, tu te tais, tu vas là-bas, et on doit rembourser. Plus vite on passera à la télé, plus vite on remboursera.
17: C'est pour ça que vous faites Pékin Express
8: J'essaie de tout faire. Je me suis dit, bon, peut-être que, comme disait Michel Blanc, avec une erreur, peut-être ça peut, voilà, dans un malentendu, ça peut fonctionner. Et ça a fonctionné, pourquoi ? Parce qu'en fait, je me suis jamais pris la tête à vouloir être un animateur. J'ai voulu rester Norbert qui parle des autres. Et bien sûr qu'il a fallu s'adapter, parce que 46 ans aujourd'hui, quand j'ai commencé après Top Chef, j'avais 30 ans. Mais c'était juste de dire, voilà, je vais raconter ce que font les autres, je vais l'exprimer, je vais m'amuser, je vais rigoler, je me prends pas au sérieux, parce que c'est ça le principe de notre métier en cuisine. c'est pas de se prendre au sérieux, c'est de faire plaisir aux gens. Voilà, en
17: définitive. Oui, il va y avoir des choses qui sont très liées à la cuisine. Il y aura la petite cuistot, il y aura des gîtes pas comme les autres. Oui. Vous avez un gîte comme ça qui vous vient à l'esprit? Un gîte qui est pas comme les autres dans ce pays?
8: J'ai un gîte, c'est là, c'était le gîte des châteaux. Périgord pourpre, et le monsieur, c'était un artisan menuisier. Il a reproduit tous les châteaux de France, mais perché dans les arbres.
17: Ouais.
8: Incroyable.
17: Ah, vraiment. Voilà, il adresse.
8: Vraiment, j'ai même pu dormir dans des igloos vers, je crois que c'est Méribel ou je sais pas où. Oh là là, c'était. Il y a des choses en France. J'ai dormi dans un 747, je sais plus quoi, un avion. Oh, vraiment incroyable. Vraiment, quand on veut chercher en France, on a des très très belles adresses.
17: Vous devenez consultant pour les bistrots pas parisiens à l'époque.
8: Ah, même pas consultant, j'ai cofondé avec
17: Akin Diawawi. Cofondé les bistrots pas parisiens.
8: Oui.
17: Alors, je trouve ça sympa qu'on en parle parce que l'idée, c'est d'emmener de la bistronomie.
8: Oui.
17: En petite couronne.
8: Oui.
17: Dans des endroits un peu inaccessibles.
8: Oui.
17: Voilà, où les gens ont pas forcément, voilà, la possibilité de. Accès à ce genre de.
8: Là, je vous parle de ça il y a 15 ans, plus de 15 ans, avec Hakim. Il a un petit restaurant, l'Escargot 1903, sur les hauteurs de Puteaux. Il me demande de venir et je trouve que son concept est très simple. Il y a un autre restaurant que j'adore qui s'appelle Le Père Lapin.
17: Elle s'appelle l'Hippopette, plutôt aussi.
8: Voilà. Et attendez, on s'est inspiré, on a fait ce fameux menu carte à 49 euros, 39,90 à l'époque. Et on a proposé une cuisine bourgeoise, ménagère. Dans un écrin assez élégant, avec des prix cohérents, un service cohérent, une cuisine et une carte des vins cohérente. Et aujourd'hui, on en est là 15 ans après. 49 euros. On va arriver à notre 16e restaurant.
17: Alors, j'ai noté, sur Rennes, il y en a la Garenne-Colombes, Bagnères, Rueil-Malmaison.
8: À Meudon.
17: C'est génial, ça.
8: À Sèvres, oui. Oui.
17: Vous travaillez toujours pour eux aujourd'hui?
8: Je travaille toujours avec Hakim. Hakim, on a un lien très fort. Il le sait, il va rigoler s'il l'entend. Moi, je suis un peu le petit caillou dans la godasse avec tous mes clients, mes propriétaires. C'est que moi, je leur dis jamais ce qui va bien. Ça, on le sait déjà. Moi, je leur dis toujours ce qui va pas. Et donc, je pense que c'est hyper intéressant pour eux. Pour moi, et puis j'apprends toujours aux côtés des meilleurs. Hakim Gawawi est un exemple et un modèle pour moi, tout comme Olivier Bertrand dans la restauration, où réussir, c'est pas réservé qu'à une élite. On peut venir comme Hakim de Suresnes, on peut venir d'Olivier Bertrand de l'Auvergne ou de l'Aveyron, et on peut tous réussir.
17: Alors Norbert Tarrère, tout ça vous conduit aussi sur scène, parce que on l'entend, vous avez une énergie débordante, il faut bien l'exprimer quelque part. One Show Patate, j'aime beaucoup le nom.
8: Ah, incroyable.
17: Il y a eu la nouvelle Ève à Paris, et puis surtout il y a une tournée, puisqu'il n'y a pas que Paris dans la vie, vous êtes allé un peu partout. Là,
8: ouais. Je vous le dis, et ceux qui font du théâtre le savent, comédiens, on a un accueil très privilégié en province.
17: Où ça?
8: Bon, n'importe où vous alliez, en Bretagne, même à Tours, on a été à Tours, on a été à Lyon, on a été à Marseille, on a fait une matinée à Marseille.
17: Ouais.
8: Autant vous dire que j'ai jamais vu des cheveux aubergines devant moi.
17: Okay.
8: Et qu'on a voulu faire une vanne. On a voulu modifier le texte à un moment et puis ça n'a pas marché parce que les gens ne connaissaient pas IAM. On s'était tombé un peu de génération, mais
17: surtout à Marseille.
8: Voilà, mais écoutez, le public nous réserve toujours un accueil incroyable en banlieue, en province. Paris, on est vraiment dans l'essence même du théâtre où les gens ont une exigence, une attente. Et un jour, j'ai fait une vanne et mon producteur et même Marie Guibourg, qui était ma metteur en scène, a voulu me tuer. C'est que je vois les gens au premier rang, les bras croisés. Et là, je m'arrête et vraiment, je fais une parenthèse. Et je fais, vous savez, les gens, là, faut décroiser les bras parce que pour moi, je le prends comme si tu me disais, j'ai payé mon billet, maintenant, pauvre con, fais-moi rire. Et en fait, tous les gens se sont détendus, ils ont ouvert les bras parce que j'ai fait là, c'était très fermé. Le public parisien, si t'arrives à le faire rire, à le faire une standing ovation, c'est que t'es bon, t'es très bon. Moi, personnellement, j'ai jamais réussi. en province, mais j'ai pas
17: réussi. Peut-être que vous avez réussi à Paris, à l'hôtel Prince de Galles.
8: Ah, ça c'est
17: diriger
8: un.
17: Diriger les cuisines du 19 ans.
8: Je suis très, très fier. Vous savez, quand cet établissement s'est rapproché de moi, et j'y croyais pas. D'ailleurs, je dis à mon associé Jérémy, je fais, tu te moques de moi, tu me fais une blague. Moi qui suis un bistrotier populaire, il me dit non, c'est vrai. Donc on a eu rendez-vous et j'ai eu l'immense privilège de pouvoir y poser mes casseroles et de faire ce menu à 49 qu'on retrouve au Prince de Galles, de faire une saucisse purée au Prince de Galles, de faire des carottes râpées, des céleri rimoulade, de faire des mousses au chocolat.
17: Il est presque 21h là.
8: Et vous savez quoi, je vais vous dire une chose, j'en suis fier et je remercierai jamais le groupe Mariotte et le Prince de Galles de m'avoir donné cette chance parce que ça a été pour moi une validation. Vous voyez, je parlais du syndrome de l'imposteur.
17: Ouais.
8: Pour moi, c'est quelque part un diplôme.
17: On va continuer de parler de gastronomie. Je vais faire un clin d'œil dans quelques minutes à la grande vadrouille de Norbert Tarrère qui a été une des émissions et qui vous a permis de rencontrer des gens mais aussi d'associer les régions à des plats, à un terroir.
8: Ouais.
17: Voilà, c'est le menu avant 21h avec Norbert Tarrère sur ICI. Ça marche marche aussi avec vous, mais oui, pas qu'avec vous. Lorsqu'on est nouveau dans une ville et qu'on souhaite démarrer un sport collectif que personne ne pratique autour de nous, bah, il n'est pas toujours très facile de trouver des coéquipiers. Je ne sais pas pourquoi ça vous fait rire.
8: Si tu fais du curling, ça va être compliqué. Hein.
17: Vrai, évidemment. Et ben, un homme a une idée, non pas pour le curling, vous allez l'entendre. Romain Bernou et Sébastien Bretenoux nous emmènent à sa rencontre en Haute-Garonne.
9: C'est à Toulouse que Martin Pasquier a créé l'application Uniten.
14: C'est une application qui permet à tous les

0: propose en fait une session dans l'application, un peu comme Blablacar. N'importe qui peut demander à rejoindre et c'est nous qui gérons qui on accepte sur notre session.
1: Alors ici en Haute-Garonne, ça marche, mais vous, qu'en pensez-vous ? En me baladant pas très loin de la gare, je croise d'abord un homme avec justement une raquette de tennis, mais lui refuse de me répondre. Bon, c'est pas très grave, quelques mètres plus loin, je rencontre
2: Mathéo.
1: Et je lui montre l'application, première réaction.
2: Je trouve que c'est cool pour les gens qui n'ont pas forcément, qui sont pas très socialement intégrés, qui sont timides ou qui sont un petit peu nouveaux dans certaines villes, quoi.
1: Je demande également à Mathéo s'il trouve ça compliqué aujourd'hui de rencontrer d'autres sportifs lorsque l'on commence par exemple le tennis.
2: Non, je trouve pas que c'est si dur que ça, il faut essayer de sortir de sa zone de confort pour rencontrer des gens.
1: Quelques instants plus tard, c'est à Léane que je présente l'application. Elle aussi se montre plutôt séduite par l'initiative.
3: Je trouve que c'est plutôt pas mal, ça permet de rencontrer de nouvelles personnes, de se faire un cercle plus développé, donc c'est bien.
4: Est-ce que c'est dur de se mettre au sport quand autour de nous on n'a pas forcément de gens qui font du sport?
3: Oui, des fois ça peut être compliqué pour des gens parce que ils connaissent personne et d'arriver dans un club où tu connais personne, c'est pas forcément très amusant. Genre, c'est mieux d'avoir des gens qu'on connaît.
1: Aujourd'hui, l'application Uniten, UNITEN, réunit plus de 3500 inscrits et fonctionne dans toute la France. Et avec près d'1,3 million de licenciés, le tennis est aujourd'hui le deuxième sport en France le plus pratiqué, juste derrière le football.
5: Merci beaucoup Robin Bernon. On parlait de football tout à l'heure avec Norbert Arrain, notre invité, et ses essais du côté de Clairefontaine. On va continuer de se promener, Norbert, hein. On a encore des choses à se dire d'ici 21h.
6: Promenons-nous.
5: Surtout, on aimerait bien savoir où vous vivez aujourd'hui, puis quels sont les endroits que vous appréciez dans ce pays que vous connaissez bien. Il est avec vous sur ici, donc il n'y a pas que Paris dans la vie.

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2: Ouais, avec un parcours très inspirant, mais au final magnifique, c'est celui de Norbert Tarrer, cuisinier français de référence. C'est un homme attaché au terroir, un homme facétieux, on l'entend, un homme plein d'humour. C'est le top chef de la meilleure boulangerie, il est avec nous jusqu'à 21h. Je sais plus, voilà, c'est top chef de la meilleure. Je mélange.
3: C'est très bien. Tôt. Après, on peut rajouter le meilleur pâtissier.
2: Oui, avec le grand vadrouilleur aussi. Alors, ça me plaît. Parce que j'aimerais bien qu'on se parle de ça. Parce que nous, on se balade dans toute la France. Vous avez fait une émission qui s'appelait la grande vadrouille de Norbert Tarrer. Oui. Et vous êtes allé, plus que de faire la cuisine, faire des plats ou mijoter, vous êtes allé rencontrer vraiment des gens.
3: Oui. On a rencontré des experts dans des plats régionaux et pour le comprendre et pour pouvoir aussi s'affronter à la fin, on est parti à la rencontre. Enfin, je suis parti à la rencontre d'éleveurs, de producteurs, de tout et on s'est retrouvé à faire avec. Il y a aussi les confréries.

0: Bonjour à toutes les confréries de France.
1: Là, wow.
0: Et je me suis retrouvé à Caen, faire donc la confrérie des tripes à la mode de Caen. Je leur ai fait ça en version asiatique, ils ont halluciné au wok. Voilà, et j'ai été découvrir des bouchers. Tout est incroyable.
1: Alors, attendez, je vous donne des régions. Oui. Où vous êtes passé. Oui. Allez, juste un lieu comme ça qui vous vient à l'esprit, la Provence.
0: Tout m'inspire, mais c'est vrai qu'on est tous allés dans l'arrière-pays niçois, par exemple.
1: Ouais.
0: Même l'arrière-pays même de Marseille, où j'ai mangé les amourettes sans tête.
1: Je sais.
0: Les amourettes sans tête, c'est une sorte de crépinette. Voilà. Et c'est fait, et c'était très bon. Sinon, il y avait les animels. Là, j'ai mangé ça avec un ami, un chroniqueur de foot, là, qui râlait tout le temps. Et c'était les coucougnettes de mouton.
1: Alors, attendez, il paraît que vous avez mangé des choses assez hallucinantes, notamment en Auvergne.
0: Oui.
1: J'ai noté des testicules de coq en Auvergne.
0: Oui. Et oui, on était dans un village qui est.
1: Alors, vous n'allez pas vous en souvenir, mais moi, je m'en souviens
0: aussi. On a fait la fête. J'étais déguisé. J'étais déguisé en noble, Louis XIV, tout ça. Et à un moment, grosse fricassée, donc des centaines de coucougnettes dans des plats.
1: Oui, j'entends bien. Ouais.
0: Et en fait, très bon.
1: C'est délicieux une fois que c'est cuisiné.
0: Oui, oui, c'est vrai qu'au naturel, c'est très viril. Mais dès que c'est cuisiné, c'est pour ceux qui connaissent, c'est les knacks. Vous voyez, ça n'a pas de goût. Voilà. Après, je me suis retrouvé avec des confréries, justement, des rognons blancs. J'avais donc une grosse, un gros bonnet en forme de coucougnette. Ça, c'était pareil. J'ai fait tout m'a régalé, en fait. Les gens, les confréries, enfin tout.
1: L'Alsace,
0: magnifique. J'ai même fait de la schlitt dans les Vosges. Et la schlitt, c'était le moyen de descendre le bois dans les forêts vallonnées où les chevaux pouvaient pas passer. Donc c'était des grosses luges où ils mettaient des tonnes et des tonnes de bois et ils descendaient ça. Donc ils avaient ça derrière eux, comme ça ils descendaient ça dans les vallées. Et après il y a les jeux du bois. J'ai fait quoi? On a fait du Saint-Nectaire. Qu'est-ce qu'on avait? On avait tout.
1: Vous commencez à me parler de Saint-Nectaire, c'est que je suis auvergnat.
0: Ah bah oui.
1: Si on se parle fromage, c'est quoi votre fromage à vous? On va où pour manger un bon fromage?
0: On va où?
1: Si on va à Saint-Nectaire, pour moi j'ai jamais mangé meilleur Saint-Nectaire qu'à Saint-Nectaire.
0: On l'a fait cette année, hein, d'ailleurs. Je vous le dis, cette année, avec Johan, j'ai mangé de l'abondance, incroyable. J'étais voir justement cette vache qui est obligée. On est obligé de faire de l'abondance avec la vache d'abondance. J'étais voir ça. J'étais voir le Munster. J'étais voir le musée du Munster grâce à ses émissions. J'étais voir la brousse du Rove, pardon pour l'accent. J'étais voir un monsieur qui nous a fait ça. C'était incroyable. Qu'est-ce que je peux vous parler des agriculteurs? J'étais ramasser les carottes du Tilk, carottes des sables. J'étais voir des champignonnières d'ici à 2h, 2h30, 3h de Paris.
1: Une omelette au cèpe.
0: Voilà, et des gens qui ont ça à faire de l'agriculture magnifique. Qu'est-ce qu'on a rencontré? On a eu des gens qui faisaient de l'alcool, mais ça, bon, avec modération.
1: Et vous visitez les caves, par exemple? Les caves en fond, vous aimez bien, vous arrêtez, c'est connu, ça, c'est un truc très touristique, mais il me regarde avec un sourire. T'aurais pas dû me poser la question, mec.
0: On revient d'une région où, le vin est roi.
1: Eh ben, on a un dossier.
0: Vous avez pas ce dossier-là de la Coupe d'Europe en 2012, 2013.
1: Ouais, vous avez encore mal à la tête, il paraît.
0: Ah ouais, cette interview. Mais en fait, c'est parce que Vincent Coueffé me demande de faire un duplex. C'était Allemagne-Italie, je crois. Et en fait, une heure avant, on me dit, il n'y a plus de duplex. Donc moi, je regarde le match. Il y a les Italiens, les Allemands. Et à l'époque, c'était avant que je pichais. Et donc là, tout va bien. J'allais pour partir, rentrer chez moi. Et là, on me dit, attends, il y a un invité qui n'a pas pu venir sur le plateau. Vincent Coueffé te demande de faire un duplex. J'avais jamais fait de duplex de ma vie. Et en plus, on a normalement deux oreillettes pour le retour. Là, il m'en manque une parce que le cadreur n'a pas le retour de la régie. Donc je suis prêt. Et là, j'ai un Italien qui fait avec un Allemand qui crie moi je suis pompette. Et là, je pars. Alors là, aujourd'hui, je serai sanctionné. Et là, je commence à dire, alors le macaroni avec le schleu, c'est génial. Et là, le lendemain, ça, c'est parti dans la presse. Norbert, ivre mort sur un duplex. Bon, voilà.
1: L'alcool avec modération.
0: Oui, bien
1: c'est
0: sûr.
1: C'est important de
0: sûr.
1: Le rappeler. Et ce fameux mafé sénégalais, alors. Ça, c'est le plat de votre enfance, hein, Norbert.
0: Oui, parce que, vous voyez, ça, c'est toute mon enfance. C'est, comme je disais, c'est truculent, ma vie.
1: L'odeur, vous l'avez, là?
0: Ouais, je l'adore. Le cacahuète, cette pâte d'arachide. Je vous expliquais que ça, quand vous êtes enfant de commerçant, vous allez. Moi, j'arrive à Sannois, ma mère doit travailler pour développer le réseau téléphonique. J'étais avec ma soeur, mais on se prenait la tête et je décide d'aller squatter une famille de Sénégalais en face, juste en face. Et je rentre et là, je découvre quelque chose d'incroyable. Manger assis par terre sur un tapis, se laver les mains, manger dans un grand bol. Et mon premier plat que j'ai, c'est ce mafé. Mafé poulet et le riz cassé une fois, le riz cassé même deux fois. C'est des riz cassés. Et ces effluves-là, et vous mangez avec les doigts. Alors là, les gens peut-être vont s'atterrir, mais c'est la meilleure façon de manger pour manger d'une manière pas trop rapide. Parce que le temps que vous préparez votre bouchée, vous prenez tout, le poulet, la sauce avec le riz, bah, ça vous demande plus de 8 secondes. Donc forcément, vous avez le temps de digérer, le temps de prendre le temps. Et je passe des moments incroyables, des beignets, les bœufs aux oignons. Après, j'ai pu goûter le sakasaka, alors que c'est pas sénégalais, hein, mais j'ai goûté le foutou sauce graine, le tchep, djiboudjène. J'ai adoré ça, le combo.
1: Ça, c'est votre mafé de Proust.
0: Ouais.
1: Mais il y a aussi le filet de sol de votre maman.
0: Ah, ça.
1: Sauce corail.
0: Exactement. Alors, à l'époque, il y avait une marque qui s'appelle SEB qui avait fait des saucières et ma mère a préparé une sorte de beurre blanc avec du corail d'oursin qui était très iodé et elle nous enroulait donc des beaux filets de sol et qu'elle piquait comme ça avec un pic en bois qu'elle cuisait vapeur et on mangeait ça avec un riz pilaf. Et c'était incroyable. Et je pense qu'il y a des souvenirs. Comme mon tout premier petit gâteau, c'était sur les marchés. C'était un boulanger qui faisait des financiers. Et je mangeais ça.
1: Mais s'il y avait un plat que vous aimeriez retenir, issu de nos régions, vous qui avez vadrouillé, chaque région m'avait dit un plat, un terroir, une entité particulière, un ancrage.
0: Oui, vous avez la tofaille pour les Vosges. Vous avez le farcement. Vous avez la potée auvergnate, mais aussi le punti en Auvergne, qui est incroyable. Vous avez le bekoff. Vous avez le potjvelèche dans le Nord. Vous avez d'innombrables recettes paysannes, culturelles. Vous avez tout ce qui est à base de fromage. Vous avez les criques. Vous avez, enfin, il y a un paysage incroyable en France de cette mixité, de cette origine, de ces voyages, de tout. On est inspiré par tous les continents en France. On s'en rend même pas compte. On s'en rend même plus compte. Et c'est incroyable. Mon produit de prédilection, moi, j'adore le piment d'Espelette. Mais
1: Pays basque, là.
0: Voilà, mais vous allez me chercher. J'adore la moutarde, pas de Dijon, mais de Beaune. Je peux pas dire la marque.
1: C'est le charmeau, vous me parlez de l'Auvergne. Moi, je vous aurais des charmeaux.
0: Voilà, mais il y en a aussi, vous voyez. J'adore le Réfort en Alsace. Il y a du foie gras. J'ai mangé du foie gras d'oie en Alsace. C'est incroyable. C'est un pays où on fait du foie gras, là-bas, en Alsace. On parle toujours du Nord-Ouest, mais en Alsace, c'est fabuleux. Vous avez le centre aussi de la France. Moi, j'ai découvert ça. J'ai découvert que tout est magnifique et il faut être fier de nos régions de et je suis fier de tous les gens qui font vivre les petits hameaux, les petits villages, tout.
1: Vous parliez des champignons tout à l'heure. Je crois que la forêt, ça c'est aussi un univers que vous aimez bien, l'odeur des pins,
0: le humus comme ça. Quand je travaillais chez Marc Vera, on allait chercher les herbes, je vais vous dire que je m'en souviens, j'ai un odorat, mais c'est un labrador, moi je suis un épagnol. Tu me mets quelque part, mais oui, j'ai même plein d'aventures chez Monsieur Loiseau, on est parti avec Mauro Colagrico, je vous assure que c'est vrai. M'en veux pas Mauro, je balance un gros dossier ici avec Eric et sur ici. On part dans ces forêts bourguignonnes, on est à Saulieu, on part et on se fait une grosse journée cueillette de cèpes. Et Mauro a cette présence d'esprit de dire, mais attends, on va quand même aller vérifier chez le pharmacien si tout ce qu'on a ramassé, c'est quand même bon. Et on pensait avoir ramassé 10 kilos de cèpes. Non, c'était des bolets. On a ramassé 2 cèpes.
1: C'est drôle, ça.
0: Oui, ça, c'est la jeunesse des cuisiniers, la fougue. Mais oui, la forêt, la montagne, même la mer, le côté marin, enfin, c'est incroyable. Moi, je vous le dis honnêtement, c'est fabuleux, la France.
1: Vous allez vous marier? C'est vrai ou pas?
0: Me marier?
1: Oui.
0: Oui, bien sûr.
1: Attendez. Je n'avance rien. J'ai vu ça comme tout le monde dans la presse. Vous allez vous marier?
0: Oui. Ah, je peux pas le dire.
1: Ah mince.
0: Ah non, là je vais.
1: Non, parce que l'idée c'était de se balader. Vous savez, il n'y a pas que Paris dans la vie.
0: Oui.
1: C'est quoi le département? Vous marier dans le sud, marier en Méditerranée, au bord de l'océan.
0: J'avais pensé à tout, et puis en pensant à tout, on se met des contraintes. Le mariage, des fois, c'est pour ça que je dis à ma femme, faisons un barbecue.
1: Ensemble. C'est vous qui établissez. Vous faites le menu du coup.
0: Ouais, bien
1: vous
0: sûr.
1: Faites le menu de votre mariage.
0: Moi, j'aime les choses simples en fait, parce que les gens, des fois, ils se mettent la pression pour avoir une jolie table, quelque chose. Je pense que les gens, ils ont envie d'être décontractés. Je pense qu'il y a le côté mairie, le côté un peu officiel. Donc là, on s'habille, c'est normal. Et puis après, la teuf, moi, des fois, je vois des gens en fin de soirée, ils sont habillés en costard, ils sont pris la tête à se mettre bien. Puis à un moment, tu mets de la musique, années 80, même ce que tu veux, de l'électro. Et tu vois des mecs, quand même, où ça va pas. La musique ne correspond pas au mec et son accoutrement, même la jolie. Donc je me dis, faisons un truc simple. Peut-être en Bermuda, en claquette chaussette.
1: Ça m'a toujours pas donné lieu. Mais c'est pas grave.
0: Je peux pas vous le dire.
1: Merci beaucoup,
0: merci,
1: Norbert.
0: Merci.
1: On aurait pu encore ouvrir quelques chapitres, de ce parcours, de ce voyage qu'on a survolé. Si on devait garder qu'un seul lieu, je pose souvent cette question à la fin. Il y en a plein, là, qu'on a évoqué. Peut-être 40, 50 lieux. On en garde un.
0: Moi, le début de ma vie en France, ça a été Saulieu. Ouais, chez Monsieur Loiseau.
1: Chez Bernard Loiseau. Côte d'Or, le restaurant de Bernard.
0: Et vous voyez, c'est pas une région extraordinaire. Sur le papier, ça fait pas rêver. Mais quand vous allez là-bas, quand vous voyez les hommes et les femmes qui se lèvent tous les matins et qui vous donnent tous ces beaux produits et ces chefs qui représentent leur région. Ouais. Bah, je salue tous les chefs qui sont dans les régions, qui sont peut-être pas dans Paris, mais qui font briller leur région avec leur terroir, leur savoir-faire et tout l'entrain qu'ils mettent en œuvre pour faire vivre ce terroir. Voilà. Mon premier souvenir, c'est Saulieu.
1: Eh ben, on gardera ça. Merci beaucoup, Norbert Tarrère, d'avoir été avec nous sur ICI. Vous retrouvez Norbert Tarrère sur ICI.fr pour podcaster l'émission. Et puis, bon appétit, parce que là, si ça vous a pas donné faim, je ne comprends pas. Rendez-vous demain. Salut, merci Norbert.
0: Et prenez soin de vous.

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2: Salut à toutes, salut à tous et bienvenue dans votre Décibel du jeudi. Ce soir, on célébrera un anniversaire autour d'Elvis Presley. On jouera au Blind Test. Blind Test pour lequel vous pouvez d'ores et déjà vous inscrire en appelant Oumaïma au standard 0810 055 056. À gagner ce soir au Blind Test, c'est le nouvel album de notre invité, l'excellent Grand Corps Malade.
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2: Après avoir passé un an en famille au Québec, il est de retour, Grand Corps Malade, en France et aussi dans l'actualité discographique. Son 9e album, Voir la mer, vient de sortir. Et on en parlera avec lui ce soir, Grand Corps Malade et dans Décibel. Et on va commencer la soirée avec l'actu musique du jour. Elle n'est pas très réjouissante, je vous préviens. 213 concerts annulés et près de 22 millions d'euros de pertes. C'est le bilan des catastrophes de cet été. Canicule, incendie, orage sur le spectacle vivant en France. C'est le Centre National de la Musique qui a fait les comptes. Et là, on ne parle que des musiques actuelles et voilà des festivals, on va dire, de musique moderne. On ne parle même pas de la musique classique. Je ne sais pas comment ça s'est passé pour eux, mais ça m'étonnerait qu'on puisse jouer du Chopin en plein air quand il y a un orage. Donc, en ce qui concerne les festivals que l'on connaît, que l'on aime beaucoup, comme Garo Rock, le Chambord Live, le Son Continue, etc., des annulations vraiment terribles. Il va falloir, si vous aimez votre festival près de chez vous, acheter très très tôt vos billets pour les éditions 2027, sinon ils vont vraiment avoir de gros problèmes d'argent. On envoie évidemment tout notre amour à Solidays, parce que c'est le festival de solidarité SIDA, c'est un festival qui finance l'aide aux malades et la recherche contre le sida. Ils avaient en tête d'affiche Elena, Big Flo et Oli ou encore Orelsan. Ils étaient complets, Solidays. Toute l'édition 2026 a été annulée. Si vous voulez savoir comment les aider, rendez-vous sur leur site solidays.org. Et nous, on écoute Orelsan en envoyant toutes nos bonnes ondes pour qu'il se présente évidemment sur la scène de Solidays pour l'édition 2027. Orelsan et la rappeuse Juste Chani qui nous font une scène de ménage absolument réjouissante.
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1: C'est pas Orelsan le boss, non, sur ce morceau. C'est clairement juste Shani qu'il a eu le bon goût d'inviter. Et on envoie plein d'amour au Solidays 2027. Ça sera votre année, les gars.
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1: Un inédit de Julien Clerc, produit par Benjamin Biolay. Mais oui, on y court. Ça s'appelle C'est un soleil. Ça vient de sortir, c'est magnifique. Et ça fait partie de la réédition de Une vie, le dernier album de Julien Clerc. Alors qu'il s'apprête à partir en tournée, cette grande tournée 2027. On en parlait en 2025 en se disant c'est dans longtemps. Et bien maintenant, c'est dans 5 minutes. Voici le nouveau Julien Clerc.
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1: Une vie, c'est le nom du dernier album de Julien Clerc qui va donc sortir dans une version augmentée, notamment de cette chanson « C'est un soleil ». Notre cher Julien Clerc en tournée, il sera dimanche soir à Montluçon et puis ensuite au mois d'octobre, vous le verrez à Poissy, à Gap, à Versailles, à Châteauneuf-sur-Isère ou encore à Avignon ou Narbonne. Et puis passera donc aussi une bonne partie de l'année 2027 et notamment son anniversaire, ses 80 ans, sur scène. Allez, lui aussi sera en tournée en 2027, c'est notre invité de ce soir, l'excellent Grand Corps Malade. Il arrive dans Décibel pour nous parler de son 9e album, Voir la mer, un album qu'il a fabriqué, en tout cas en partie, très très loin d'ici, à des milliers de kilomètres. Grand Corps Malade rentre d'une année en famille au Québec. On va prendre de ses nouvelles et écouter ses nouvelles chansons. À tout de suite.

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1: Je vous l'avais promis, ça y est, il est là. On passe notre jeudi soir avec Grand Corps Malade. Bienvenue.
2: Merci.
1: On célèbre ensemble la sortie de votre 9e album qui s'appelle Voir la mer, qui est sorti il y a quelques jours. Quand ça a commencé, il y a 20 ans, Midi 20 en 2006, vous imaginiez 10 albums plus loin ou pas?
2: Non, pas du tout.
1: Pas du tout.
2: Alors, vraiment pas.
1: C'est vrai, il n'y avait pas de plan de carrière?
2: Non, pas du tout. Je me demandais déjà un peu ce que je faisais là, même si j'étais très content de voir que l'album marchait et que tout de suite une tournée s'enchaînait derrière. Bah, tout de suite, j'imaginais un deuxième album en disant, bon, va falloir prouver aux gens qu'on n'est pas là par hasard. Ouais. Mais je ne voyais pas plus loin que ça.
1: Et voilà. Et là, Voir la mer, donc, qui vient de sortir, qui est un album vraiment incroyable et par lequel il y a plein de portes pour entrer. Mais ça a souvent été ça, la musique de Grand Corps Malade. On peut rentrer par un duo, on peut rentrer parce qu'on est intéressé par le slam à l'époque, on peut rentrer. Enfin voilà, il y a plein de façons différentes. Et dans cet album-là, il y a une porte très intéressante. C'est celle du Québec, du froid et de l'hiver.
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0: Corps Malade a eu la bonne idée d'inviter Cœur de Pirate sur ce nouvel album et ensemble, donc, vous chantez cet hiver québécois. C'est une histoire vraie. Vous avez passé un an au Québec en famille.
1: Oui, c'est ça.
0: Pour préparer cet album.
1: Ouais. Bah, pour faire plein de choses.
0: Oui.
1: Et j'en ai profité pour commencer à préparer l'album. Mais c'était vraiment avant tout un projet familial de vivre autre chose. Pour nous, les parents, pour les enfants, de connaître cette richesse absolue de vivre un an ailleurs,
0: ouais,
1: de découvrir une autre culture, de couper un peu le rythme. Je sortais de 3-4 ans très très dense en France. Donc voilà, c'était un projet familial qui s'est très très bien passé. On a adoré notre année à Montréal.
0: Bon, mais là vous êtes rentré, on vous garde un peu. Hein.
1: Je suis là, je suis rentré, plein d'envie d'être ici aussi.
0: Bon, alors, je le disais tout à l'heure, 20 ans de carrière, Grand Corps Malade, donc 9 albums, 2,5 millions de disques vendus, 800 concerts, 3 victoires de la musique. Et puis comme vous n'aviez pas assez de choses dans votre agenda, vous êtes rajouté le cinéma et vous avez bien fait. 9 nominations au César pour vos 3 films, 2 bouquins aussi. Enfin voilà, tout ça, ça donne le vertige. Et il y a cette chanson qui m'y fait penser dans votre nouvel album qui s'appelle « On m'appelle artiste ».
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0: Alors oui, c'est un mot mystérieux, mais en même temps, j'aimerais bien avoir votre définition. Grand Corps Malade, après tout ce qu'on a dit sur votre parcours, les concerts, la musique, le cinéma, les bouquins, etc. C'est quoi votre définition d'artiste ?
1: J'en ai pas, justement, j'ai toujours pas compris ce qu'il y avait derrière ce mot-là. C'est pour ça que j'ai essayé d'écrire une chanson qui s'appelle On m'appelle artiste, où je m'amuse à essayer de trouver des définitions, évidemment. En plus, surtout quand ça arrive un peu par hasard, c'est pas comme si depuis l'âge de 8 ans, je voulais être artiste. Moi, j'ai découvert le slam à 27, 28 ans. Moi, je voulais être sportif, c'était surtout ça, mon truc. Et du coup, j'ai découvert un peu ce mot-là. Et déjà dans le slam, avant même de faire un disque, on disait, ouais, c'est des artistes, tout ça. J'ai dit, ah bon, je mérite déjà ce mot-là, j'étais pas sûr, tu vois.
0: Ouais,
1: et puis à force, je commence à l'accepter, à l'apprivoiser. Et c'est un mot que j'aime bien finalement et dont je suis assez fier d'être artiste. Mais j'ai l'impression qu'il cache 1000 définitions. C'est pour ça que j'ai écrit ce morceau-là. Et puis, être artiste, c'est aller chercher des choses un peu en soi, un truc un peu introspectif pour livrer ses pensées et puis aussi pour avoir un regard sur le monde. Et puis la fonction d'artiste a aussi, j'ai l'impression, une espèce de responsabilité. Bon voilà, ça renferme beaucoup de choses, quoi.
0: Alors, c'est un artiste que l'on accueille ce soir dans Décibel, Grand Corps Malade, ce 9e album, Voir la mer. Dessus, il y a une chanson qui s'appelle 20 ans plus tard, parce qu'il fallait quand même marquer le coup.
1: Ouais, 20 ans, c'est quand même un chiffre rond, c'est un chiffre intéressant.
0: Ouais.
1: C'était l'occasion de faire quand même un petit bilan, de jeter un œil dans le rétro. Et en même temps, cette chanson 20 ans plus tard, c'est pas juste pour faire un bilan, c'est aussi pour me demander où j'en suis aujourd'hui.
0: Ouais.
1: Vous allez vite comprendre, je ne spoil pas, qu'en fait c'est le Fabien de 2006 qui parle et qui interpelle le Fabien de 2026 pour savoir un peu où il en est.
0: Ah, écoutez ça, Grand Corps Malade. 20 ans plus tard.
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0: Alors, grand corps malade, est-ce que 20 ans plus tard, la question est posée dans la chanson, vous écrivez encore pour les bonnes raisons?
1: Eh bien, je me suis posé la question sur ce morceau. Ouais. Est-ce que j'ai 100% la réponse? Je ne sais pas. Ouais. C'est difficile de faire complètement abstraction de ce qui se passe par la suite. En gros, cette question-là, c'est un peu, quand je dis est-ce que 20 ans plus tard, tu crois que t'es plus fort que moi?
0: Oui.
1: C'est un peu le combat de l'innocence contre l'expérience.
0: Ouais.
1: C'est quoi le plus important pour écrire? Est-ce que c'est connaître un peu le métier, avoir des petites habitudes d'écriture, ou est-ce que c'est juste l'inexpérience, la fraîcheur et l'innocence du début? Et c'est vrai que quand j'écris aujourd'hui, j'essaye de faire abstraction de tout ce qui se passe par la suite. Ouais. C'est-à-dire de pas dire, tiens, tel journaliste va sûrement me poser la question, ou tiens, le public va plus aimer cette chanson que l'autre, etc. Et ça, je me posais pas ces questions au début. Donc l'idée, c'est est-ce que j'arrive aujourd'hui à faire abstraction de tout ça et d'être juste avec mon texte? Et je pense que oui, de temps en temps, voilà, c'est la magie de l'inspiration. D'un seul coup, je ne fais qu'un avec mon texte et j'oublie tout le reste. Est-ce que je l'oublie tout le temps? Je ne sais pas exactement.
0: L'avantage quand même de l'expérience, pour ne pas dire prendre de l'âge, ça c'était sur l'album d'avant, on en avait parlé.
1: Mais ça va mieux, j'ai perdu un peu d'âge. Là.
0: Un vrai gamin. Est-ce que l'avantage, c'est quand même aussi de ne pas connaître quelques petites techniques, pas tellement les esbroufes parce qu'on sait comment écrire, mais plus pour convoquer l'inspiration. C'est-à-dire qu'avant, quand on démarre, ben finalement, on est inspiré, on ne sait pas quand, on ne sait pas pourquoi. Est-ce que vous, maintenant, vous savez, est-ce que par exemple, le fait de partir un an à l'étranger, etc., vous vous êtes dit, tiens, là, j'installe les bonnes conditions pour que la muse arrive?
1: Franchement, je crois pas.
0: Non.
1: C'est ça, enfin, en tout cas, pour ma part, hein, ce qui est complètement magique avec l'inspiration, c'est que je ne sais pas comment
0: la
1: convoque.
0: Génial, au bout de 9 albums.
1: Il n'y a pas de conditions pour écrire, j'ai pas une routine pour essayer de convoquer l'idée, le concept ou l'inspiration. Non, ça reste assez aléatoire, ça reste au feeling. Tiens, j'ai une idée qui vient, pourtant c'était pas le bon moment, je me gare et j'écris 2-3 trucs sur mon téléphone.
0: Ouais.
1: Voilà, ça reste un peu je ne sais pas comment ça vient.
0: Alors les duos, ça c'est quelque chose évidemment de très important dans votre carrière depuis 2020, le carton de l'album Mesdames, où on vous entendait avec Louane, avec Laura Smet, avec Camille Lelouch, évidemment chanson de l'année, Mais je t'aime, aux Victoires de la Musique. Il y a des invités aussi sur ce nouvel album, il y a Stilto.
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0: On en avait parlé quand vous étiez venu nous voir avant les grandes vacances. Invité aussi, donc Cœur de Pirate, on en a entendu quelques mesures tout à l'heure. Et puis Mentissa ou encore SDM. Comment vous fabriquez votre liste d'invités?
1: Là, c'est pareil, hein, c'est vraiment au feeling de rencontre, d'envie. Mentissa, on s'est croisé plusieurs fois. Et puis la première fois que je l'ai vue, j'avais chanté à The Voice avec elle. Elle était encore toute débutante.
0: Elle était candidate.
1: C'était il y a 5 ans. Je crois que c'est la première fois qu'elle chantait en duo avec quelqu'un.
0: Oh,
1: et puis on
0: s'est
1: recroisé après. Deux, trois fois. Et j'ai eu envie d'un duo vraiment avec elle, là, pour le coup, pour mettre en valeur sa voix. Elle a une voix incroyable et on a écrit une chanson vraiment pour mettre en valeur sa voix. Elle est incroyable. C'est un morceau qui s'appelle Ça ira.
0: Vous dites on a écrit, ça veut dire que vous partagez la plume aussi, vous déléguez ça au...
1: Non, quand je dis on, c'est plutôt parole et musique. Le texte, c'est moi.
0: Le texte, c'est vous. Oui, voilà.
1: Mais après, il y a Nicolas, grand artisan musical de l'album, Nikola, parce que c'est aussi un chanteur, auteur-compositeur, pour aller écouter ce qu'il fait. Et il est très, très fort. Et quand je dis on, c'est qu'on a beaucoup bossé ensemble. Ouais. Des fois, on crée musique et paroles en même temps, dans le même studio. Et puis, pour finir sur les duos, donc il y a un duo avec SDM. J'avais envie d'un morceau un peu plus hip-hop avec un rappeur plus jeune que moi. J'avais déjà fait Oxmo, Kerry James, ça. J'avais envie d'une autre génération. Et là, pour le coup, Nicolas et ses potes Achille et Noé m'ont fait une prod musicale exceptionnelle qui a donné le morceau Trace.
0: Et ils vous ont mis aussi à la disco.
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2: On adore cette rythmique disco à la Nile Rodgers, à la Chic, avec ses guitares, etc. C'est un goût musical que vous avez depuis longtemps ou c'est une envie récente?
3: Non, le funk, c'est vraiment quelque chose qui fait partie aussi de mon passé. Ouais. Alors, je n'avais jamais posé un texte sur une musique aussi funk.
2: J'ai dit disco, c'est disco funk.
3: Funk. Qu'il y a un morceau aussi sur l'album qui s'appelle Je sais pas faire sans toi, qui est carrément disco. Ouais. Mais en tout cas, c'est peut-être surtout la scène qui me donne envie de ce genre de morceau.
2: Évidemment.
3: Parce que sur scène, on imagine bien qu'on va finir le concert très festif avec ça. Et en plus, c'est un morceau, les failles, ça parle de nos failles, de nos faiblesses, de nos fragilités qui finalement peut-être sont des forces, puisque c'est à travers nos failles qu'on voit le talent, la lumière.
2: Ouais.
3: Et du coup, c'est un vrai texte. C'est pas juste parce qu'on fait un morceau rythmé qu'on met pas de texte dessus. C'est un texte important pour moi qui parle de plein de choses, mais ça n'empêche pas de le faire sur une musique funk.
2: Et on dansera donc sur la tournée de Grand Corps Malade qui commence au mois de janvier, grande tournée des Zéniths. Rendez-vous le 21 janvier à Toulouse, puis Bordeaux, Orléans, Brest, Rennes, Caen. Ensuite au mois de février, Saint-Étienne, Poitiers, Nantes et puis Montbéliard. Et puis Paris, deux fois l'Adidas Arena les 12 et 13 mars prochains. En gros, toute l'année 2027, Grand Corps Malade la passera sur scène. Et puis un bon bout de la soirée aussi avec nous. Alors à tout de suite.

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1: Grand corps malade et ce soir l'invité de Décibel, son 9e album s'appelle Voir la mer.
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0: Est-ce que c'était important pour vous qu'il y ait une grande diversité musicale, diversité de style même? Parfois vous chantez, parfois vous murmurez, parfois vous slamez fort. C'était important que ce soit aussi différent?
1: Ouais, moi j'aime vraiment passer d'une ambiance à une autre. Ouais. Alors déjà au niveau des thèmes, j'aime bien avoir des thèmes variés, des textes plus durs, plus sérieux, plus doux, plus festifs. J'aime bien varier les thèmes et du coup, bah, la musique suit ces thèmes-là. Ouais. Et moi j'aime bien sur l'ensemble d'un album, justement, qu'on passe par ce genre de moment. Voir la mer, c'est un morceau très planant, très doux, où on peut fermer les yeux, et d'autres juste avant les failles où on a envie de danser. Voilà, j'aime bien vraiment varier ces humeurs-là. C'est la même chose sur scène, j'aime bien qu'on passe vraiment d'une ambiance à une autre, cette espèce d'ascenseur émotionnel, comme on dit. Ouais, oui. J'aime bien ça. Et puis ça reflète la vie, quoi.
0: Oui, c'est ça.
1: La vie, tu te réveilles le matin, t'es fatigué, t'es pas de bonne humeur, t'as un coup de fil, hop, t'es joyeux, ça passe d'une humeur à une autre, et bon, voilà, bah, le disque, c'est un peu ça.
0: Et puis aussi entre réalité et fiction. Ça aussi, c'est un truc important. Inventer parfois des histoires, raconter l'histoire de quelqu'un, réel ou pas, on sait pas.
1: Ouais,
0: parfois, on parlait de vous.
1: Ouais, souvent, je parle de moi quand même.
0: Ouais.
1: Et après, même quand je parle des autres, je parle un peu de moi, ou vice-versa. Quand je parle de moi, je parle des gens. Mais oui, c'est souvent quand même très lié à des choses existantes.
0: Allez, c'est l'heure du questionnaire des choix cornéliens. Mon cher grand corps malade, il faut choisir accent québécois ou accent parisien.
1: Accent québécois. J'adore leur accent. Je ne leur ferai pas l'affront.
0: Vous n'arrivez pas à le faire.
1: Je suis nul en accent québécois. Mais par contre, je l'adore, vraiment.
0: Bon, si vous deviez manger un seul plat tous les soirs pendant un an à partir de ce soir, ce serait quoi?
1: Pâte gruyère.
0: Ouais, c'est pas mal.
1: Si vraiment c'est tous les soirs, on va un truc pâte gruyère. Je pense qu'il y a une époque où je mangeais ça tous les
0: pour
1: soirs.
0: Pour de vrai.
1: Je sais que j'y arrive.
0: C'est ça. C'est que vous pouvez survivre.
1: Ouais, je sais.
0: Votre prochain déménagement, alors après le Canada, c'est la Belgique ou la Suisse?
1: Je sais pas. Là, pour l'instant, c'était très bien ce déménagement, mais là, on va rester un petit peu à Paris.
0: Question élégance maintenant pour la tournée à venir. Vous préférez ne jamais jouer devant plus de 100 personnes ou alors ne faire que des zéniths, mais vous êtes en legging?
1: Oui. Ça, c'est un choix cornélien.
0: Ben oui.
1: Ouais, je pense que tant pis, on va refaire des petites salles.
0: Le style avant tout, ouais. Je comprends. Même moi, je ne sais pas si je sors en legging en vrai. C'est compliqué. Si vous pouviez devenir virtuose d'un instrument, là, dans l'instant, c'est quel instrument qui vous ferait rêver?
1: Oh, la guitare. Le piano, c'est classe, mais tu ne l'emmènes pas sur ton dos, le piano. Non. Donc, pour briller autour du feu ou sur la plage, c'est une galère. Alors que la guitare, voilà, ce serait bien.
0: Ok, et puis dernière question qui va nous amener lentement mais sûrement vers la prochaine chanson, un extrait incroyable du nouvel album, Grand Corps Malade. Qu'est-ce qui est le plus choquant pour vous, ne pas trier ses déchets ou ne pas voter?
1: Bah, les deux sont chiants, hein.
0: Ouais.
1: Mais je pense que le plus choquant c'est ne pas voter. Voilà. Il se prépare des élections importantes et je pense que c'est important. Il faut rappeler toujours aux gens que les gens qui vont être élus vont utiliser nos impôts. Voilà, je disais souvent ça aux jeunes qui votaient pas, etc. Je disais, attends, mais tes parents, ils payent des impôts. Et donc, qui va utiliser cet argent-là? Bah, c'est les gens qui nous dirigent. Donc, il vaut mieux les choisir.
0: Exactement. Et comme Grand Corps Malade n'a jamais fait grand mystère de son implication, oui, dans la vie citoyenne, et qu'effectivement une élection importante présidentielle approche dans quelques mois, il y a une chanson qui regarde tout ça en face sur le nouvel album. Elle s'appelle Pas de fatalité. On l'écoute puis on en parle après. Grand Corps Malade et dans Décibels.

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0: Fatalité, Grand Corps Malade, sur l'album Voir la mer. C'est... C'est fou parce qu'il y a encore quelques années, il y aurait eu peut-être un cœur d'artiste avec vous sur ce morceau. Là, c'est pas le cas. Vous êtes tout seul, vous n'avez pas peur, hein, vous y allez. Est-ce que c'est une question que vous vous êtes posée, de savoir si vous alliez être tout seul à avoir ce discours-là ou pas ?
1: Non, pas trop. Au moment d'écrire ça, c'est venu assez naturellement, sans me poser de questions. On parlait tout à l'heure est-ce qu'on garde un peu d'innocence et de spontanéité,
0: ouais.
1: Là, voilà.
0: Spontané.
1: Là, c'était très spontané. Après, la question est de se dire, est-ce qu'on le met sur l'album ou pas? Donc oui, je me suis dit que c'était important de le mettre sur l'album. Et c'est vrai que plusieurs fois, cette phrase est revenue de me dire, c'est courageux de faire ça et c'est là où on voit justement la dérive. C'est qu'il y a 10 ou 15 ans, personne n'aurait trouvé ça courageux de faire une chanson qui s'inquiète de la montée du racisme. Et 15 ans plus tard, c'est presque courageux. Et on se dit, mais on n'entend pas beaucoup ce genre de choses. Donc ça c'est très révélateur de notre époque.
0: Il y a aussi il y a quelques mois, en interview, de manière très innocente, Souchon avait dit, oh mais non, les Français ne sont pas assez cons, ça n'arrivera pas. Et il y a eu une volée de bois vert contre Alain Souchon, qui est quand même l'équivalent de la Tour Eiffel en chanson. Et donc oui, ça a changé, ça. C'est vrai que... alors peut-être c'est l'ère des réseaux sociaux.
1: Oui, sûrement.
0: Pas,
1: c'est sûr qu'on peut tellement s'exprimer, se lâcher un peu de manière anonyme sur les réseaux sociaux que forcément, il y aura des réactions, certainement. Je m'y attends, ça ne m'inquiète pas trop. Déjà, je ne lis pas trop les commentaires sur les réseaux sociaux.
0: Oui.
1: Mais en tout cas, voilà, je me suis pas posé plus de questions que ça. Voilà, je l'ai fait, j'ai fait ce texte avec mes pensées et mes valeurs.
0: Ouais. Et du coup, on en revient à une des toutes premières questions que je vous ai posées quand vous êtes arrivé sur la définition d'artiste. Et vous m'avez dit que vous l'aviez pas là, sous la main, mais que il y avait tout un tas d'éléments et notamment une certaine responsabilité. Et donc, j'imagine aussi, c'est votre sens de la responsabilité qui vous a poussé.
1: Ouais, c'est ça. Pour moi, un artiste, évidemment, il doit exprimer ses sentiments, et souvent, ses propres sentiments sont des sentiments universels, et c'est cela que quand tu parles de paternité, d'amour, de deuil, ça parle à tout le monde. Et puis, il y a aussi un versant où les artistes, je pense, doivent

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2: Drôle de lettre, comme à une ex, hein.
0: Ouais, c'est ça.
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0: Là, on a spoilé tout de suite, mais c'est vrai que la chanson démarre comme ça, comme si j'écrivais à une ex qui ne me manque pas, où je lui en mets comme un peu plein la gueule. Je lui parle de tous ses défauts. Et c'est important de le dire parce que je vois déjà, on parlait des commentateurs. Et ben alors, si t'aimes pas la France, pourquoi t'es revenu, hein, reste là-bas, etc. Non, non, justement, dans le troisième couplet, je dis à quel point j'aime mon pays, j'aime la France, et c'est pour ça que je suis exigeant et que je lui fais des reproches. Mais voilà, c'est mon pays et je suis revenu parce que je l'aime. Mais c'est vrai qu'il y a beaucoup de choses qui m'agacent.
2: Voilà, mais il est revenu.
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2: Et non seulement il est revenu, mais il a sorti un album magistral, Voir la mer, le nouvel album de Grand Corps Malade. Et cette grande tournée 2027, en quelques mots, à quoi on peut s'attendre? Alors, on a compris le côté festif, disco, dansant, mais pas que. Et puis, un corpus de 9 albums, va falloir faire des choix.
0: Ouais,
2: là, hein.
0: C'est ça, ça va être ça la galère. Là, je vais me pencher sur la fameuse setlist.
2: Ouais, c'est pas fait là, c'est en ce moment.
0: Non, c'est en ce moment, voilà. Là, je laisse sortir l'album et puis je vais commencer à travailler sur ce concert. Évidemment, je vais faire la part belle à Voir la mer. Avec tous les derniers petits morceaux chouchous qu'on a en date. Et puis après, oui, je vais me pencher sur les 8 albums précédents. On va évidemment ressortir les classiques, ceux que les gens attendent. On parlait de Mais je t'aime, de Derrière le brouillard, de Nos plus belles années, ceux que certainement les gens ont envie d'entendre et de chanter avec moi. Et puis après, je vais peut-être ressortir quelques anciens, quelques inédits, quelques nouveautés. Je ne sais pas encore, je vais me pencher là-dessus bientôt.
2: Eh ben, bon travail et par avance, très bonne tournée. Grand Corps Malade, merci beaucoup d'être venu.
0: Un grand merci à vous.
2: À très bientôt.

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1: Il est temps de jouer au Blind Test pour gagner l'album de Grand Corps Malade, le fameux Voir la mer. Et pour jouer avec nous et remporter ces albums dédicacés par l'artiste. Oui, il vient de les signer en quittant le studio. Il y a Thierry et il y a Didier. Bonsoir à tous les deux.
2: Bonsoir Émilie, bonsoir Thierry.
1: Bienvenue.
3: Oui, bonsoir Didier, bonsoir Émilie.
1: Bonsoir, très très contente de jouer avec vous messieurs. Je n'ai pas encore donné le thème du Blind Test, je le révèle immédiatement. Il s'agit de la danse. Oui, il faut danser, même Grand Corps Malade l'a dit, il a choisi voilà, des instrumentaux plutôt rythmés, certains même disco ou funk pour ce nouvel album, en pensant à la scène. Au fait que ça fait du bien de danser. Alors il y a des chansons qui parlent de danse, et mes chers Thierry et Didier, on va tenter de vous les faire deviner. Mais avant, je voulais vous annoncer que, quoi qu'il arrive, vous avez chacun gagné un exemplaire de l'album de Grand Corps Malade dédicacé.
2: Merci.
1: Oui,
2: oui. Merci.
1: Oui, c'est gagner d'abord, jouer ensuite. Je vous rappelle les règles du Blind Test. On vous passe donc de la musique et il faut retrouver le plus rapidement possible le nom des interprètes des chansons qui arrivent. Il vous faudra donner votre prénom avant de donner votre réponse pour que je sache lequel de vous deux a été le plus rapide. Ok, messieurs ?
2: Ok, madame.
1: C'est bien. Alors c'est parti, cher Didier, cher Thierry. Première chanson qui fait danser, dites-moi, mais qui chante ça?
3: Ah bah, Tiki, ah bah.
1: Oui!

0: cette chanson qui vous a fait démarrer tous les deux à toute vitesse. Didier et Thierry, je pense que tout le monde a donné son prénom, la réponse en même temps, donc je mets un point partout.
1: Merci.
0: Voilà, parce que je sens bien que le... c'était trop facile aussi. Il faut que, j'augmente le niveau. Hein, je vois bien, vous êtes imbattables. Thierry, Didier, on continue à danser. Une chanson qui propose même de danser sur plusieurs rythmes et dans plusieurs positions. Allez, dans 5 secondes, vous aurez sa voix. Ça va vous aider, je pense.
1: Didier. Charles Aznavour.
0: Oui, bravo.
2: Bravo, Didier. Jour contre jour.
1: C'est pas sur ma génération.
0: Ah Thierry, c'est vrai, Aznavour, c'est intergénérationnel, non?
1: Ah oui, quand même, j'écoute pas trop.
0: C'était bien les plaisirs démodés où l'on danse joue contre joue. Charles Aznavour. Allez, on danse encore. Dites-moi, qui nous donne envie de danser comme ça?
1: Didier.
0: Oh là là, Didier.
1: David Bowie.
0: Oui.
1: Bravo Didier, tu peux sortir moi.
0: Let's dance, David Bowie. Bon, Didier, c'est un peu notre DJ ce soir.
1: Bravo. Il est très fort.
0: Didier,
1: non,
0: le DJ.
1: Il est très fort. Hein.
0: Bah oui.
1: Non.
0: Mais alors Thierry, parce que je suis quand même intriguée par cette histoire de Charles Aznavour qui n'est pas de votre génération.
1: Non, j'ai reconnu quand même la voix après.
0: Mais c'est qui alors vos références?
1: Ah, moi, c'est plutôt Daniel Balavoine.
0: Ah, Balavoine, magnifique, ouais.
1: Oui, magnifique, ouais. C'est Starmania, forcément.
0: Ouais.
1: Michel Berger, France Gall.
0: Ah, c'est bien, c'est un peu tout la même famille musicale.
1: 80,
0: ouais, les années 80. Ok, sachez qu'on a une super web radio, la web radio ici, années 80, avec en tête de proue l'ami Laurent Petit-Guillaume. 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
1: Je vous écoute.
0: 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Bon, en tout cas, Thierry et Didier, je suis bien contente d'avoir joué avec vous. Je vous envoie l'album de Grand Corps Malade.
1: Grand Corps Malade, super.
0: Voilà, dédicacé.
1: Merci beaucoup, Amélie. Merci,
0: je vous embrasse Thierry et Didier. N'oubliez pas les amis, le blind test c'est tous les soirs du lundi au vendredi, et puis les auditrices et les auditeurs sont aussi non seulement les bienvenus mais sont recherchés comme une denrée rare et précieuse pour notre émission du dimanche. Les auditrices et les auditeurs d'ici ont leur émission, ont leur décibel, c'est le dimanche à 19h et c'est le soir où on ne passe que des chansons que vous avez choisies et c'est vous qui les présentez. Voilà, vous êtes au téléphone, comme à l'instant Didier et Thierry, vous présentez les chansons que vous avez choisies, on les écoute tous ensemble, décibel du dimanche soir. Donc si vous avez envie de participer, vous pouvez dès maintenant nous envoyer un email. Notre adresse c'est décibel avec un S @radiofrance.com. Dans le mail vous mettez votre numéro de téléphone pour qu'on puisse vous rappeler, et aussi le nom de la chanson que vous avez envie de partager. Pour le moment, puisque le thème du blind test était la danse, eh bien dansons. Pas joue contre joue avec Charles Aznavour, non, comme des petits fous, avec justice.

0: Je viens de réaliser, et je vous avoue que je ne me sens pas très bien. Cette chanson aura 20 ans l'année prochaine. Ça veut dire vraiment que, voilà, si vous avez dansé là-dessus en étant majeur, eh ben vous êtes officiellement vieux. Mais c'est pas très grave, écoutez. D-A-N-C-E, Dance, tiré du premier album de Justice. C'est l'album avec la croix dorée sur le fond noir qui a lancé le phénomène Justice d'abord en France et puis partout dans le monde. Eh ben il était sorti en 2007. Et donc, oui, j'ai bien compté deux fois tous mes doigts. Et ça fera bien 20 ans l'année prochaine. Actualité aussi autour de Justice. Ils ont participé au troisième album d'Angèle. L'excellent Instinct. Oui, moi je peux dire qu'il est excellent parce que j'ai déjà écouté. Il est vraiment bien. Il y a Justice, notamment sur le titre What You Want. Et l'album d'Angèle sort le 16 octobre. Ne le ratez pas.
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0: Et allez, on termine l'émission dans les années 50, 1957, très exactement. Elvis Presley est évidemment une immense star aux États-Unis. Et en plus d'être une star de la chanson et du rock'n'roll, on fait de lui une star de cinéma. Il joue dans le film musical Le Rock du Bagne, sorti lui aussi en 1957. Et la bonne nouvelle, c'est que les chansons qui accompagnent le film, eh bien, sont à la hauteur du talent du King, talent rock'n'roll. En ce qui concerne son jeu d'acteur, vous vous ferez une idée, c'est de toute façon assez mignon de revoir les films des années 50, hein, parce qu'il y a une certaine naïveté, une certaine façon de faire du cinéma qu'il n'y a plus, évidemment, aujourd'hui. Mais voilà, on écoute ce Jailhouse Rock, sorti le 24 septembre 1957, il y a pile 69 ans.

0: rock, Elvis Presley dans vos petites oreilles, les amis. Et Décibel, c'est déjà fini. Merci à l'équipe de l'émission. Il y avait Emma Quenardel, Oumaïma Abbas, Iris Guitoni, Thomas Demol et Mélodie Chaïb. Demain, notre invité sera le chanteur Kali.
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0: Bonjour à tous, il est midi 5. Bienvenue sur votre radio Ici. J'embrasse tout le réseau local partout en France, hein, tous les collègues des 44 merveilleuses locales. Bienvenue dans votre nouveau rendez-vous. Ici, on parle bon plan, les amis. Vie quotidienne, arnaque à éviter, santé. Nous sommes là pour vous rendre service parce qu'on vous doit bien ça. C'est le titre, hein, de ce nouveau rendez-vous quotidien. Nous sommes ensemble jusqu'à 13h. Moi, je m'appelle Enora Malagré et voici la joyeuse bande qui m'accompagne. Aude Razo, madame anti-arnaque. Coucou Aude.
2: Coucou tout le monde.
0: Valère Correa et ses bons plans. Bonjour Valère.
3: Salut Enora, bonjour à toutes et tous.
0: Gérald Kierzek, le grand médecin. Coucou,
4: bonjour,
0: Gérald.
4: Bonjour à tout le monde.
0: Et notre chère et tendre Elsa Wolinski. Bonjour Elsa.
5: Bonjour à tout le monde.
0: Alors aujourd'hui, très gros dossier, très sérieux. Comment soutenir, chers amis, nos producteurs locaux? Vous avez des questions, vous avez envie de témoigner, appelez-nous ou laissez-nous un vocal au 0810 055 056. C'est un numéro WhatsApp gratuit. Nous sommes là pour vous. Et puis laissez-nous aussi des messages vocaux. Ça aussi, c'est possible, comme l'a fait aujourd'hui Marie-Agnès.
6: Un monsieur m'a demandé de l'aider hier à la station-service parce qu'il n'avait pas sa carte bleue. Il voulait que je mette un peu de diesel dans sa voiture et j'ai un peu paniqué. J'ai dit non. Est-ce que j'ai bien fait?
0: Oh là là, c'est une question pour Aude Razo. Merci Marie-Agnès.
2: Alors, Marie-Agnès, j'ai envie de dire, malheureusement, vous avez bien fait que rendre service à la station-service, ce n'est pas très conseillé par les temps qui courent, malheureusement.
0: On va y répondre dans une trentaine de minutes. 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Midi 6, chères auditrices, chers auditeurs, on est ensemble jusqu'à 13h. Aujourd'hui, on va parler de nos producteurs locaux, comment les soutenir, notamment après la sécheresse, malgré la crise économique sans précédent que nous traversons toutes et tous ensemble. On leur doit bien ça. Et nous avons... Alors, déjà, on va faire un petit constat, Aude Razo.
2: Oui, un petit point sécheresse pour commencer, parce qu'on en parle un peu moins de cette sécheresse, là, au mois de septembre, vu que les canicules sont derrière nous. Mais sachez que quasiment aucune pluie n'est tombée sur la France depuis début septembre. C'est pas moi qui le dis, c'est Météo France. Les chiffres sont sortis. Depuis le 1er septembre, les pluies ont été quasi absentes sur le pays. C'est ce qui est écrit. Dans certains territoires, on atteint des niveaux de sécheresse jamais observé, toutes saisons confondues. Je pense au Languedoc-Roussillon, je pense à la Dordogne, je pense à la Corrèze, je pense au Bas-Rhin. Donc évidemment, tout ça, ça continue de nous impacter. Les cultures les plus impactées, on a le maïs très gourmand en eau, on a le tournesol, on a les pommes de terre, on a la betterave. Les cultures fourragères aussi, ça c'est pour les éleveurs qui risquent de manquer de nourriture pour leurs animaux cet hiver. Et donc, qui dit raréfaction, dit aussi montée des prix. Et ça, forcément, on le constate, nous, tous les jours, et on va continuer à le constater au fil des mois. Par exemple, on a une auditrice l'autre jour qui nous a appelé sur le prix de la tomate. Ça a bondi, on a les chiffres de l'INSEE en août, c'était un bond spectaculaire de 22% du prix du kilo de tomate. Donc évidemment, pas facile pour nous, les acheteurs, et pas facile non plus du tout pour nos producteurs, pour nos agriculteurs.
0: Nos producteurs, nos éleveurs, d'ailleurs, qui sont même en train de piocher dans les réserves d'hiver, hein, pour certains et certaines d'entre eux. On va accueillir tout de suite un auditeur qui écoute, hein, on vous doit bien ça régulièrement. Il s'appelle Cyril. Bonjour Cyril, bienvenue.
7: Bonjour.
0: On est ravis de vous accueillir dans l'émission. Vous êtes agriculteur dans le Gers et commerçant en circuit court à Toulouse, me semble-t-il, c'est ça, hein ?
7: C'est bien ça.
0: Alors, quelle est votre réalité, Cyril ? On vous écoute avec attention.
7: Ben, je peux rebondir sur les propos de votre consoeur, mais une sécheresse jamais vue. La nature, clairement, est en train de se dessécher. Ça continue, hein, au niveau agricole, mais les bois, les forêts, etc., c'est une catastrophe à regarder. C'est très concrètement, c'est des prairies qu'on n'a même pas pu faucher. Dans notre cas, par exemple, les semis de septembre, pour le renouvellement des prairies, c'est pour rien, quoi. C'est pour zéro, c'est du travail qui a été gaspillé. On n'a jamais pu faucher ce trèfle, en fait, qui n'a pas survécu à la sécheresse. On n'a pas pu l'irriguer non plus sur cet endroit-là. Puis c'est des rendements très bas. On a moissonné hier le colza, le soja, pardon. On a 20 quintaux, en bio, alors qu'on l'a irrigué. Il en manque presque 15, en fait. Donc on est quasiment à la moitié moins de récolte que prévu.
0: C'est énorme.
7: Donc c'est vraiment très très très compliqué.
0: Alors comment on peut concrètement vous aider, cher Cyril? Qu'est-ce qu'on pourrait faire, nous?
7: Alors moi, ce que j'ai envie de demander à nos concitoyens, c'est d'acheter français, de lire les étiquettes. Ça fait longtemps qu'on en parle. Beaucoup de gens avec de grandes notoriétés le clament, mais c'est vraiment précieux de choisir l'origine France pour continuer d'encourager les producteurs. Alors il y a bien sûr l'aspect économique qui est vital aujourd'hui, parce que si on ne fait rien, dans 6 mois, ça sera l'hécatombe et des faillites dans les fermes en cascade. Mais c'est aussi soutenir moralement et oser lire les étiquettes, passer du temps à lire les étiquettes et choisir cette origine France. C'est absolument crucial de choisir du français. Et ça va impliquer aussi de cuisiner un petit peu. Parce qu'en fait, on peut s'en tenir à budget constant. Ça, je le crois profondément. On l'a eu prouvé dans mon commerce, on peut manger des choses produites durablement, qui font vivre les agriculteurs du coin, sans dépenser beaucoup plus. Et ça implique peut-être effectivement de cuisiner un petit peu plus et d'acheter des produits moins transformés. Et la cuisine, ça va être clé dans cette étape-là pour les années à venir.
0: Absolument, Cyril. Si vous êtes comme Cyril, vous êtes agriculteur, agricultrice, éleveur, éleveuse, appelez-nous 0810 055 056. Vos témoignages sont précieux, c'est votre antenne. Vous êtes chez vous ici. Valère.
3: Cyril, je crois que les Françaises et les Français sont attachés aux producteurs, à l'agriculture. Et vous avez raison, il faut lire les étiquettes. Alors parfois avec des prix au-dessus des voisins. Et ça, c'est une réalité que vous connaissez. Vous venez de dire, il faut faire à manger. Est-ce que vous pensez pas aussi qu'il faut changer notre rapport à l'alimentation? C'est-à-dire, on sait que ça baisse dans le budget de plus en plus. On fait des choix sur l'alimentation, peut-être au bénéfice d'autres options. Qu'est-ce que vous pensez de ça?
7: C'est clair, on dépense à peine 13% aujourd'hui du budget d'un ménage, alors que c'était encore le double 40 ans en arrière. Donc là, il s'est passé quelque chose. Donc on s'est détaché de notre alimentation et de l'agriculture. On est très attaché aux agriculteurs. Tout le monde le dit, il n'y a pas de souci, mais c'est fini, Martine, avec le pot au lait à la ferme, etc. Il y a une image encore qui subsiste là, qui n'est plus la réalité. Donc, ce qu'on peut dire aussi, c'est aux consommateurs, c'est qu'ils aillent, qu'ils reviennent dans une ferme, qu'ils fassent l'effort d'aller discuter sur les marchés avec des producteurs, d'aller passer un samedi après-midi avec ses enfants, accueillir je ne sais pas quoi dans une cueillette du coin. Il faut absolument renouer ce lien, et c'est vital, mais aujourd'hui on a l'impression de les connaître, mais on les connaît plus.
0: Je suis complètement d'accord avec vous. On boit vos paroles, si je puis me permettre.
4: Y compris sur un plan santé, parce qu'en fait, on dépense moins et on achète de la merde, en fait, et on mange de la merde. C'est Jean-Pierre Coff qui disait ça. Mais le problème, c'est que ça a des conséquences majeures, parce que manger de l'ultra transformé, par exemple, c'est-à-dire que tout ce qui est produit industriel, ça a des conséquences à court, moyen et long terme, l'impact sur la santé cardiovasculaire, les cancers, les maladies neurodégénératives. On va avoir une épidémie dans quelques années avec le vieillissement de la population. Et puis des gamins qui ont été mal nourris. Moi je suis encore d'une génération où on mangeait encore à peu près bien il y a 40 ans. C'est plus le cas maintenant du tout.
0: On continue de parler de ça avec vous sur cette antenne. Appelez-nous 0810 055 056. Et puis on embrasse tous les agriculteurs et agricultrices qui nous écoutent. Vous êtes des héros, on vous a vu à l'œuvre encore pendant les incendies qui ont frappé la France. Vous êtes venus avec vos tracteurs, franchement.
8: Ils ont aidé.
0: Si on peut vraiment sur cette antenne, l'espace d'un court instant, vraiment vous ouvrir le micro, on le fait avec grand bonheur. On va s'écouter Kylie Minogue, chers amis. On se retrouve juste après The Locomotion sur votre radio ici.

0: Vogue de Locomotion sur votre radio. Ici, on est ensemble jusqu'à 13h.
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0: Et on est en train de parler agriculture, comment soutenir nos producteurs locaux. Si vous nous écoutez hein, à la maison, dans votre tracteur, que sais-je, vous avez envie de témoigner, c'est votre antenne, on vous doit bien ça. 0810 055 056. Nous avons d'ailleurs Daniel qui vient de nous appeler. Bonjour Daniel.
3: Bonjour.
0: Oh, la jolie voix de radio.
3: Comment ?
0: La très jolie voix de radio, si je puis me permettre, Daniel. Vous avez une très belle voix.
3: Ah bon, bien abîmée par le tabac. Hein.
0: Ah bon, voilà. Ah, ouais, écoutez,
3: j'essaie d'arrêter.
0: Voilà. Eh ben, c'est bien d'essayer. Alors, vous nous appelez de Meurthe et Moselle. J'embrasse très fort ici Lorraine.
3: Oui, d'un charmant petit village, Blénol-et-Toul.
0: Super. Ouais. Alors, vous allez beaucoup au marché, je crois, hein, Daniel.
3: Ah, les marchés locaux. Surtout puisque c'est juste à côté, ouais. Sur allant dans les petits patelins tout autour de chez moi, il y en a plus ici à Blénaud, mais il y en a tout autour à 5 minutes et vous pouvez pas savoir le prix, les prix mais défiant toute concurrence de la grande distrie, de la petite distrie, de tout ce que vous voulez, de l'épicerie.
0: Ouais. Et vous payez beaucoup.
3: Et ils sont super bons.
0: Bah oui. Et vous payez moins cher, vos produits, surtout.
3: Non, beaucoup moins cher. Bon, c'est vosien. Je suis vosienne. oui, je paye pas cher du tout.
0: D'accord.
3: La charcuterie, quand je vais...
0: Circuit court.
3: Sur les marchés aussi. Hein, mais tout, les fleurs, les plantes, puisque moi j'ai un jardin, je plante et il a donné et il donne encore super bien.
0: Ouais. Alors, Valère.
4: Oui, bah, c'est connu. Hein. En fait, le circuit court, l'intérêt, c'est qu'on réduit les intermédiaires. Donc, ça va éviter qu'on prenne des marges à différents niveaux, que ce soit à un revendeur, à un distributeur. Mmh. Et donc, le fait qu'il y ait un contact direct entre le consommateur et le producteur, ça fait qu'il y a ce qu'on appelle vraiment le juste prix. Mmh. Il est juste pour le producteur parce qu'il va être rémunéré correctement. Mmh. Et ça, on apprécie. Et ensuite, le consommateur va payer un juste prix. Et puis, il y a aussi la question de la transparence. Tout à l'heure, Gérald parlait de comment sont traités... Enfin, il parlait d'ultra transformé, mais ça concerne aussi les pesticides, etc. Là, on peut demander directement, mais comment vous les cultivez, qu'est-ce que vous mettez dessus?
5: Et puis on peut négocier le prix.
4: Non.
5: Directement avec le producteur.
0: Attention, Gérald.
4: Je voudrais dire deux mots concernant les circuits courts.
0: Ouais.
4: Quand vous allez sur un marché de plein vent, pour reconnaître un producteur local, souvent il le met en avant, mais enfin, vous voyez sur les étiquettes, il y a écrit produit dans mon jardin. C'est des petits trucs comme ça, ouais, mais c'est sympa. Ouais. Et puis vous voyez aussi, ils ont des cagettes en plastique, souvent pas en bois. Pourquoi? Ouais. Parce qu'ils revendent pas, c'est eux qui font. Deuxième bon plan, bienvenue à la ferme.com. Je le répète, bienvenue à la ferme.com. Là, vous avez la liste de très nombreux producteurs locaux qui font de la vente en direct près de chez vous.
0: D'accord.
4: Et ça, c'est important de savoir où trouver le producteur local. Et puis, un dernier mot sur les AMAP. Les AMAP, c'est génial. C'est les associations de maintien, pour le maintien d'une agriculture paysanne. En fait, vous vous engagez dans le cadre d'une association à payer, par exemple, chaque semaine 20 euros. Ça, pendant toute l'année, le producteur, il est sécurisé. Et en échange, bien sûr, chaque semaine, il vous livre un panier,
5: le fameux panier
4: de fruits et légumes. Ouais. Voilà. Alors, vous ne savez pas à l'avance, mais ce sera deux saisons. Et là, ça permet de soutenir utilement les producteurs et de payer moins cher.
0: Bah, comme quoi, Daniel, vous êtes une bonne élève, si je puis me permettre.
3: Ah bah, et moi, quand je me promène avec ma chienne Lolana, et ben, je ramasse. C'est des vergers, des vignes, on est dans les côtes de... Mais je ramasse encore des mirabelles, des couettes, des pommes, des pois. Sortez de... Allez vous balader en dehors des champignons, il y a aussi tout ça.
0: Je suis d'accord, vous m'avez donné surtout l'eau à la bouche, cher Daniel. Je vous embrasse très fort, je vous souhaite une belle après-midi, cher Daniel. Merci d'avoir appelé. Faites comme Daniel, 0810 055 056. Je me tourne vers Aude Razo, parce que j'ai entendu le mot cagette, qui a déclenché chez moi... une petite peur de l'arnaque à la cagette, parce que j'ai eu des oui-dire comme quoi ça existait, ma bonne dame.
6: Oui, c'est vrai que depuis 2 ans, j'ai beaucoup d'auditeurs qui me contactent pour me parler d'une arnaque aux fruits et légumes. Donc je fais juste un petit pas de côté. Mm-hmm. Ça me tient à cœur d'en parler. C'est pour ça que je voulais vraiment en parler.
0: Elle
6: parce
0: a mis ses mains sur sa poitrine, voilà, carrément, chers amis.
6: En fait, les victimes qui me contactent sont souvent assez bouleversées.
0: Bien
6: c'est
0: sûr.
6: Une arnaque que je trouve particulièrement cruelle, qui vise beaucoup les personnes seules, les personnes âgées. En fait, vous avez des messieurs qui toquent à la porte, ils vous vendent des fruits et légumes avec les cagettes, effectivement. Ils vous disent, on est des maraîchers du coin, c'est du bio, ça se conserve longtemps. Vous dites ok, ils vous baratinent complètement sur les prix, ils parlent à toute vitesse, vous comprenez rien. Et là, ils se mettent à entasser chez vous des cagettes, encore une cagette, ouais. encore une cagette, encore, encore. Et j'ai une auditrice qui me disait, moi, bon, elle était assez drôle, mais elle était un peu désespérée. Elle me disait, j'ai de quoi faire des tartes aux pommes jusqu'à la fin de l'année. Et en fait, c'est un peu de la vente forcée. D'accord. Voyez. Donc, faire très attention à ça. C'est pas des vrais maraîchers, hein, faut quand même le dire. 302 euros pour une auditrice qui s'appelle Claire à la fin. Il vous présente la facture, très insistant, vous êtes seule, vous osez pas,
4: ça, ils sont arrivé, très,
6: ça vous arrive, ça vous arrive. Et on peut aller jusqu'à 1000 euros. Il y a une auditrice qui m'a dit 1000 euros. Ils lui ont fait débourser. Elle a payé, mais en fait, elle a
0: mais
6: dit non,
0: comment,
6: non.
0: Du coup
6: et ben, on refuse de payer.
0: Ouais, voilà.
6: Il faut rester ferme sur ses positions.
0: D'accord,
6: c'est très, très
0: okay.
6: important. Et il faut pas se laisser impressionner. La personne vous dit, bah non, je ne paye pas. J'avais pas prévu de payer autant. Je ne paye pas.
0: On continue de parler de nos producteurs locaux. Comment les soutenir? On accueillera dans un instant Raphaël, qui est agriculteur. Je crois qu'on va le dire clairement, qui a envie de pousser un petit coup de gueule. Et on le comprend. Et on pense très fort à nos agriculteurs, à nos agricultrices françaises. On s'écoute un petit peu de Florent Pagny. Le braquage des sentiments, on revient juste après. C'est votre antenne, on vous doit bien ça sur ICI.

0: Le braquage des sentiments sur ICI. Jusqu'à 13h.
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0: Midi 25, on est ensemble jusqu'à 13h. On parlait de nos producteurs locaux, comment les soutenir. On embrasse une nouvelle fois nos agricultrices et nos agriculteurs. Si vous avez envie de témoigner, c'est votre antenne. On vous doit bien ça, 0810 055 056. Dans un court instant, Gérald Kierzek, notre médecin, nous parlera de maladie du souffle et Elsa Wolinski du pape. Et oui. Mais pour l'heure, nous allons accueillir Raphaël. Raphaël qui est agriculteur, qui nous appelle de Charente. On embrasse ici La Rochelle. Bonjour et bienvenue, cher Raphaël.
2: Bonjour Enora et bonjour toute l'équipe.
0: Bonjour. Bonjour. Alors Raphaël, ça va pas fort.
2: Alors oui. Alors bon, ça va pas fort comme tous mes collègues. Ouais. Hein, moi, je suis un tout petit viticulteur et tout ça.
0: Ouais.
2: Enfin, parce que en fin de compte, j'ai 25 hectares. J'ai un peu de vignes qui production pour production cognac.
0: Ouais.
2: Sachant que les vins et spiritueux sont chutés dans le monde entier. Et nous, nos deux plus gros exportateurs, c'est les États-Unis et la Chine. Donc,
0: d'accord.
2: Avec le conflit politique, c'est pas ça. Et en deux, comme je disais à la standardiste, c'est que quand vous voyez que en France le prix du blé n'est même pas payé 200 euros la tonne, ça nous paye même pas la préparation du semis, enfin du préparation de la parcelle pour mettre le blé jusqu'à la récolte.
0: Voilà.
2: Bon, je comprends bien qu'il faut après les coopératives, il y a le séchage, il y a le triage et tout ça. Moi, j'ai fait de l'orge de brasserie qui est bon pour faire de la bière. Hein.
0: Ouais, ouais.
2: Donc il y a pareil, alors en plus il y a la cuisson pour faire de l'orge cuite, enfin torréfiée, ça fait le malt.
0: Oui.
2: Et c'est payé 165 euros la tonne. Et ben là pour la première fois de l'exploitation, oui, qui date de
0: combien de temps,
2: générations,
0: oui,
2: et ben je mets tous mes champs en jachère pour minimum 4 ans.
0: Et vous avez combien d'hectares?
2: Ben, j'ai 15 hectares en jachère. Et il faut savoir que l'année dernière, j'ai dit, j'avais un hectare en jachère. J'ai dit, je vais la mettre en production orge. Mmh. Et ben, la PAC m'a supprimé la prime éco-régime parce que j'avais trop cultivé. Parce que maintenant, la PAC, il faut faire des bandes en herbe. Il y a 60-70 ans, on nous a payé, nos aïeux ont été payés pour tout détruire. Maintenant, on est repayé pour tout planter, ce qui est pas bête, hein. En parenthèse, ce qui est pas bête. Mais il y a des clics à faire. Et quand vous voyez nos voisins italiens et espagnols,
0: oui,
2: que le gouvernement détaxe au maximum les produits agricoles ou quoi que ce soit pour essayer de faire de l'autoconsommation. Alors je suis pas pro-américain ni pro-chinois, mais ils partent consommons national. Et ce qu'on peut pas faire, importons. Qui est beaucoup plus logique.
0: Oui.
2: Et que maintenant, alors il y a des grandes marques de pâtes qui font importer du blé dur pour faire de la semoule.
0: D'accord.
2: Dans des pays qui a aucune traçabilité. Il faut savoir que la France.
0: Alors, oui. Malheureusement, on n'a pas.
2: Désolé.
0: Oui, non, mais j'entends votre colère, j'entends tout ce que vous avez envie de dire et vous avez bien raison. Et on vous remercie infiniment de témoigner sur notre antenne. Faites comme Raphaël, 0810 055 056. Malheureusement, on n'a pas assez de temps. Gérald Kierzek.
3: Ce que dit notre auditeur, il a raison, c'est qu'on marche sur la tête. Et nous, on le voit en tant que consommateur aussi. On le voit en tant que voisin d'agriculteur. La logique, ça serait de payer les gens pour faire leur travail. Or, ouais, ils ne peuvent plus vivre de leur travail.
0: C'est ça,
3: à nous de jouer le rôle aussi de consommateur et de jouer vertueux et d'acheter du local. Aux agriculteurs aussi de ne pas tout de suite abandonner l'activité en disant c'est pas rentable, parce qu'on voit beaucoup d'agriculteurs qui disent bon bah finalement mes terres je vais déplanter et je vais aller faire autre chose comme activité, le louer pour mettre des éoliennes ou autre chose, et ça c'est un vrai problème aussi. Ils doivent être rémunérés pour leur travail.
0: Très rapidement, un WhatsApp qu'on a reçu très intéressant, Aude.
4: Oui, c'est Serge effectivement qui demande pourquoi on ne regroupe pas les agriculteurs dans des lieux style grande surface mais uniquement producteurs locaux.

0: Merci. 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
3: Et bonjour, bienvenue à vous. Il est 12h32, hein, on est en plein cœur de cette nouvelle émission, votre nouveau rendez-vous. On est ensemble jusqu'à 13h, ça s'appelle On vous doit bien ça. Et ici, on parle bon plan, vie quotidienne, arnaque à éviter. On parle santé, on parle d'animaux, là on parlait agriculture. Nous sommes là pour vous rendre service, on vous doit bien ça. Alors moi, je m'appelle Enora Malagré, je suis avec Aude Razo, Valère Coréard, Gérald Kirzek qui nous parlera maladie du souffle dans un instant, et Elsa Wolinski qui nous parlera du pape. Mais pour l'heure, chère chers amis, nous allons répondre au vocal d'une auditrice, elle s'appelle Marie-Agnès, elle nous appelle de Nîmes.
4: Un monsieur m'a demandé de l'aider hier à la station-service parce qu'il n'avait pas sa carte bleue. Il voulait que je mette un peu de diesel dans sa voiture et j'ai un peu paniqué, j'ai dit non. Est-ce que j'ai bien fait ?
3: J'ai l'impression qu'elle a bien fait. Aude Razo, c'est pour vous.
5: Oui, malheureusement, j'ai envie de dire, vous avez bien fait. Peut-être que cette personne était de bonne foi, mais malheureusement, encore une fois, vous ne pouvez pas savoir.
6: Tant pis pour lui.
5: Voilà, c'est triste, en fait, c'est un peu triste, parce que souvent les gens me disent, mais moi j'ai voulu être généreux, j'ai voulu aider, etc. Et puis en fait, on se fait arnaquer assez souvent. Le scénario de l'arnaque, c'est effectivement, j'ai oublié ma carte bleue, est-ce que vous pouvez mettre, allez, 20 euros de carburant dans ma voiture et je vous donne un billet de 20 ?
3: Oui.
5: Voilà, c'est ça le scénario. Donc plusieurs possibilités, soit la personne est de bonne foi, vous filez un coup de main, c'est top. Il se peut que le billet de 20 qu'on vous donne soit un faux. C'est déjà vu. Il y a les gendarmes notamment qui ont alerté là-dessus.
3: D'accord.
5: On vous donne un faux billet. Voilà. Donc en fait, vous avez donné 20 euros sans rien avoir en échange. Voilà. Autre scénario, et là, ça devient quand même plus lourd comme arnaque. J'ai un auditeur qui m'avait raconté ça. Il m'a envoyé un petit mail. Vous allez à la pompe de cette personne-là qui vous demande de l'aide, là où elle a mis sa voiture. Vous introduisez votre carte bancaire dans sa pompe. Elle met quelques euros. Vous repartez. Sauf que, la personne, elle reste. Et en fait, elle avait fait semblant de raccrocher le pistolet. Elle est mal raccrochée. Et donc, la transaction n'est pas terminée. Et elle peut faire
3: le plein. Et alors, vu le prix du carburant, les amis, bonjour.
5: Au lieu des 20 euros, ça donne du 60, ça donne du 100 euros, que sais-je. Et donc, évidemment, tout ça, c'est de votre poche. Donc, si vous voulez aider, parce que c'est quand même triste, je trouve, de se dire qu'on ne peut plus aider personne sans devenir complètement parano. Bon, c'est une réalité. Surveillez quand la pompe vous dit bien merci de votre visite et à bientôt, ou alors vous demandez un reçu.
7: Vérifiez. On donne 10 euros en cash comme ça, non ? 20 euros en cash
5: si c'est le problème, c'est la carte bleue, souvent. Ils visent souvent les arnaqueurs des stations-service où on ne paye que en carte bleue.
3: Ouais.
5: Et donc, évidemment, là, il n'y a pas la solution, voilà. Donc, moi, je trouve, si vous voulez aider, faites-le, mais il faut quand même garder un petit œil sur la personne et vérifier que la transaction est bien faite.
3: Et si vous croisez Gérald Kirzek à la pompe, vous dites non, hein.
6: Non, mais je disais, puis pendant que vous allez l'aider à la pompe, quelqu'un d'autre vous pique la bagnole.
5: Exactement.
6: Ou vous pique le sac.
3: Non, ne soyez pas paranoïaque.
6: Moi, je rends service à tout le monde.
3: C'est ça.
5: J'approuve ce que dit Gérald, je peux aussi en parler, il y a des arnaques comme ça.
3: Ah non, mais vous nous cassez le moral. Allez, pour se remonter un peu le moral, justement, vous le savez, je vous booste votre pouvoir d'achat. C'est 200 euros à dépenser dans une grande enseigne pour vous. Et nous avons une gagnante. Elle s'appelle Stéphanie. Elle nous appelle du Nord. Coucou, ici Nord, chers collègues, chers amis. Bonjour Stéphanie, bienvenue.
8: Bonjour Enora, bonjour toute l'équipe.
3: Comment
8: bonjour.
3: Allez-vous, chère Stéphanie ?
8: Bah écoutez, dans ce monde morose, vous avez fait mon bonheur aujourd'hui.
3: Ah, oh, c'est gentil. Et en plus, je vois que vous êtes une merveilleuse personne, que vous travaillez à la SPA depuis 15 ans.
8: C'est ce que je dis. J'ai travaillé. Je ne travaille plus.
3: Bon, mais en tout cas, donc merci pour tout ce que vous avez fait. C'est très important. Hein. On retrouvera d'ailleurs notre vétérinaire Pierre Fabin demain. On parlera arnaque et veto. Grand, vaste débat. Ouais. Mais pour l'heure, c'est gagné, Stéphanie.
8: Bravo, Stéphanie. Merci, c'est super. Merci beaucoup.
3: On est ravis pour vous. C'est formidable.
8: Mes animaux vont être ravis.
3: Ça va payer un peu les croquettes, parce que ça,
8: c'est ça. Et
3: ça
8: puis
3: coûte
8: le soin,
3: une tonne.
8: Parce que,
3: voilà.
8: Ah ouais, non, mais j'ai toutes espèces.
3: Bon, ah oui, je vois. Ouh là là, chien, chat, poney, chèvre. Ouh là là, la ménagerie. Eh ben, on est ravis pour vous. On vous embrasse très fort, Stéphanie. Passez une jolie après-midi.
8: Merci beaucoup. À vous également. Merci. Au revoir.
3: C'est votre antenne, hein, vous l'avez compris, c'est votre émission. On vous doit bien ça. 0810 055 056. On va écouter Gérald Kirzek qui nous parlera maladie du souffle. Mais pour l'heure, on va s'écouter Marc Lavoine, les tournesols sur Ici.

0: d'avoine, les tournesols sur votre radio. Ici, on est ensemble jusqu'à 13h, les amis.
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0: 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Et il est midi 39, je vous le rappelle, c'est votre antenne. Exprimez-vous, chères auditrices, chers auditeurs, 0810 055 056, parce qu'on vous doit bien ça. Notre cher et éminent médecin Gérald Kierzek a un melon de la taille de la France, je plaisante, et qu'on aime infiniment. Non, on va nous parler de quelque chose de fort intéressant, ça s'appelle Itinéraire, me semble-t-il, ça parle des maladies du souffle.
2: Exactement, alors c'est un labo qui s'appelle Labo Kiesi, qui est d'ailleurs une entreprise qu'on appelle à mission sociale, mais qui s'occupe de patients avec des pathologies respiratoires et qui fait un tour de France. Et aujourd'hui, à Bayonne, et si vous avez la chance d'habiter Bayonne ou dans la région de Bayonne, Esplanade Roland Barthès, de 10h à 18h, donc il reste encore un petit peu de temps, vous pouvez aller vous faire mesurer le souffle, contrôler votre souffle.
0: Formidable.
2: Qui autour de la table a déjà soufflé dans une spirométrie?
3: Moi.
0: Oui, ah, je l'ai fait également parce que j'étais anciennement asthmatique et alors, donc je soufflais souvent dans le bazar.
2: Et ben, c'est bien de le faire parce que très peu de Français, les maladies respiratoires, c'est 7 millions de personnes.
0: C'est énorme.
2: La bronchite chronique, c'est énorme. Mais ce qui est surtout énorme, c'est que la moitié n'est pas diagnostiquée. On monte même dans la BPCO, cette fameuse bronchopneumopathie chronique obstructive, qui est liée au tabac. Quand on fume, bah, on a du mucus qui s'accumule et on a du mal à respirer. Mais l'asthme, c'est pareil. Ça peut monter jusqu'à 90% non diagnostiqué. Et en fait, ce qu'on sous-estime, c'est notre souffle. C'est l'essoufflement. C'est vrai qu'on se dit, ah, bah, j'ai monté 3-4 étages, je suis essoufflé. Puis après, c'est à 2 étages qu'on est essoufflé. Puis après, c'est à 1 étage qu'on est essoufflé. Et en fait,
0: ça,
2: on banalise ce symptôme.
0: Un petit symptôme, voilà.
2: Mais bien sûr,
0: déjà,
2: c'est un symptôme et on le banalise. Et personne ne va vous proposer une spirométrie.
0: Personne ne
2: va vous proposer de souffler dans le bazar, comme vous dites.
0: Moi,
2: vous
0: mon généraliste,
2: chez le médecin,
0: il ne me le propose pas.
2: Le médecin, qu'est-ce qu'il fait? Il prend la tension artérielle, il prend éventuellement la saturation en oxygène. Vous savez, on met une petite pince au bout du doigt et on regarde le taux d'oxygène. On va mesurer le taux de sucre. Enfin, il y a plein de choses qui sont faites, mais le souffle, c'est largement sous-diagnostiqué et sous-évalué. Donc, d'où cette initiative à Bayonne et Itinéraire qui est très bien. Donc, pour les gens vraiment, j'engage les gens autour de Bayonne. Alors, si vous êtes fumeur, bien sûr, mais si vous pensez être un peu plus essoufflé que d'habitude, allez vous faire contrôler. Il y aura des professionnels de santé, il y a des médecins, des infirmières. Il y a maintenant de la technologie connectée. Hein, c'est complètement non-invasif. Donc, vous soufflez dans un petit appareil et hop, vous avez sur l'écran, ben, on vous donne votre valeur du souffle. Ça continue partout en France. 30 septembre, ça sera à Marseille. Le 15 octobre, ça sera à Reims. Et ça sera, je ne vais pas tous les dire, mais à Rouen le 3 décembre. Et puis après, on en reparlera parce que c'est vraiment un sujet important. Il y a des de sensibilisation, mais ne banalisez pas ce symptôme. Pourquoi ? Bah parce qu'on peut faire quelque chose. On peut prendre en compte votre souffle, vous orienter, essayer de comprendre si c'est l'asthme, si c'est le tabac, si c'est une bronchite chronique. Il y a des médicaments qui ralentissent l'inflammation, il y a des médicaments qui vont ouvrir les bronches, et puis on va vous conseiller en activité physique adaptée aussi, parce que l'objectif, c'est que ça soit réversible. Parce que si vous continuez comme ça à avoir cet essoufflement, il va forcément s'aggraver, et c'est comme ça qu'on se retrouve malheureusement avec, vous savez, les patients qui ont un petit extracteur d'oxygène, on les voit avec les petites lunettes, voilà, sous le nez, puis ils se baladent avec l'extracteur. Bah, c'est difficile, oui, parce que c'est au stade d'insuffisance respiratoire chronique. Donc l'objectif, c'est vraiment de dépister, de prévenir en arrêtant le tabac. Allez, je vous refais mon petit couplet.
0: Non, mais vous avez raison, pense à Daniel qui nous a appelé tout à l'heure, qui essaye d'arrêter de fumer. Bon courage, force à tous les fumeurs qui essayent d'arrêter, on sait à quel point c'est dur.
2: Il y a plein de solutions pour arrêter. Là, ça peut être le déclic aussi, vous voyez, mesurer le souffle et voir qu'il y a quelque chose qui ne va pas. Ça peut être un facteur de motivation. On en reparlera, il y a Novembre sans tabac qui arrive aussi. Et vraiment, il y a aussi des médicaments et des prises en charge adaptées. Donc le souffle, bah, on dit le souffle c'est la vie, mais en fait la tension artérielle c'est la vie, le souffle c'est la vie, sauf qu'il y en a qu'on mesure et l'autre qu'on mesure pas. Donc voilà, Bayonne jusqu'à 18h, allez-y.
0: Et Gérald Kierzek, c'est la vie, je crois qu'on peut le dire. Merci beaucoup docteur, on continue, on est ensemble jusqu'à 13h, 0810 055 056. On va recevoir un apiculteur dans un court instant qui va aussi témoigner. Pour l'heure, c'est Jeannette Porquetevas sur Ici. Donc on vous doit bien ça, bien sûr.

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0: On vous doit bien ça. Midi 46, c'est votre nouveau rendez-vous quotidien entre 12h et 13h. On vous doit bien ça sur Ici. C'est votre antenne. Hein. Vous êtes très nombreux à réagir et on vous en remercie au 0810 055 056 puisqu'il me bouleverse et que vous vous écrivez aussi entre vous. Vous donnez des conseils, des bons plans et voilà, c'est exactement ce qu'on avait envie de créer avec cette émission. Voilà, une forme de communauté, dit-on. On va accueillir Pierre qui est avec nous. Bonjour Pierre, qui nous appelle via Ici Mène, qu'on embrasse très fort. Bonjour Pierre, vous allez bien?
2: Bonjour. Ben, c'est Enora Malagré en ligne. Comment ça peut ne pas aller mieux?
0: Oh là là, mais vous allez me faire rougir, Pierre. Extraordinaire. Ah oui, je rougis vraiment. Alors, je vais reprendre un peu mes esprits. Pierre, vous êtes apiculteur dans la Sarthe. Alors, racontez-nous un peu.
2: Alors, moi, globalement, bah, contrairement à beaucoup de mes collègues, j'ai plutôt fait une bonne saison.
0: D'accord. Tant mieux pour
2: c'est
0: vous.
2: C'était assez dur pendant la canicule, hein, je veux dire, derrière, comme tout le monde, hein, je veux dire, on a souffert. Hein.
0: Bien sûr.
2: On s'est adapté. Ces canicules, j'ai eu de la chance de pouvoir les anticiper en créant justement une ruche en réflexion au mois de novembre et que j'ai déployé dès le printemps. On a nommé la Marianne, mais on travaille avec des filières d'insertion et du bois recyclé depuis 3 ans. C'est notre savoir-faire. Notre business plan, c'est surtout sur de la ruche en entreprise à échelle locale.
0: D'accord.
2: Et en fait, voilà, bah, c'est vrai qu'actuellement, bah, on évolue plutôt dans un contexte, nous, agricole, où voilà, on a des collègues qui sont dans le déni, il y en a qui sont vraiment dans la panade.
0: Ouais.
2: Après, les syndicats, malheureusement, nous portent plutôt à aller nous plaindre. Et moi, à un moment donné, bah, j'ai plutôt envie de me dire, j'ai eu la chance de faire une belle saison. Voilà, j'ai eu peu de pertes, on a peu de casse par rapport au frelon. On a des copains, voilà, dans le sud de la France, notamment en Gironde, qui ont eu des incendies.
0: Bien sûr.
2: Leur priorité, ben, ça a été de sauver leur vie avant de sauver leur ruche, leurs animaux. Mmh. Moi, j'ai même vu des chenilles, ben, qui n'ont pas été ouverts et ils ont juste eu le temps d'arrêter l'incendie avant que les chiens meurent brûlés. Donc, je me dis, les ruches, j'ose même pas imaginer.
0: Ouais.
2: Donc, on s'est dit avec un de mes clients, ben, qui est devenu un copain, qui est aussi président d'une asso, et en plus, celui qui est originaire de là-bas, ben, écoute, pourquoi est-ce qu'on ne fabriquerait pas justement nos ruches? Une trentaine, enfin on est parti sur 30, mais ça peut être plus, ça peut être moins. Et puis en fait, qu'on en renvoie là-bas pour les apiculteurs qui ont envie de redémarrer.
0: C'est génial. Vous avez envoyé vos ruches en Gironde pour aider les copains. Vous allez le faire.
3: C'est super.
2: En fait, on va faire une levée de fonds jusqu'à la fin de l'année. L'objectif, c'est qu'en avril 27, eh ben, on ait trouvé.
0: C'est extraordinaire. C'est extraordinaire, Pierre. On reconnaît bien là, hein, on reconnaît bien là la solidarité des agriculteurs entre eux. C'est quand même, vous êtes nos héros. On le répète, on vous embrasse, on vous serre dans nos bras. Vraiment, merci d'être là, chers amis. Merci beaucoup, Pierre, pour cette merveilleuse initiative. Je vous embrasse très fort, d'ailleurs. Pardon, hein, ça va très très vite cette émission. Vous êtes très très nombreuses et très nombreux à réagir. On a beaucoup de messages aussi sur le WhatsApp.
3: Et on a les auditeurs solidaires avec Claude qui nous dit qu'il consomme beaucoup de miel, justement. Il dit que c'est toujours du miel acheté en circuit court. Il nous dit que c'est très important pour lui. Et puis on a aussi ce message de Serge que j'ai cité tout à l'heure. On a une réponse pour Serge. Il nous demandait pourquoi ne pas regrouper les agriculteurs dans des lieux du style grande surface, mais uniquement les producteurs locaux.
0: Et comme on est là

0: pour vous, on a une réponse, Valère Coréard.
1: Ça existe. Alors déjà dans les supermarchés, même si là on a des intermédiaires, mais il y a des espaces producteurs locaux, donc vérifiez, parce qu'on sait que les Français vont beaucoup au supermarché faire leurs courses, c'est une réalité. Je vous parlais tout à l'heure du site Bienvenue à la ferme, et il y a aussi le site frais-et-local.fr. Dans les deux cas, vous pouvez trouver là des regroupements de producteurs. J'en ai par exemple trouvé un à Narbonne. On peut y acheter des fruits, des légumes, du fromage de chèvre, des yaourts, du miel, du pain, mais aussi de la charcuterie ou de la viande. Donc ça, c'est des producteurs qui se réunissent. Il y en a bien sûr moins que des producteurs locaux, directs, mais enfin, il y en a quand même un certain nombre. Et puis, j'ai vu passer un message de Stéphanie qui nous recommande de Poiscaille, poiscaille.fr. C'est génial, vous vous faites livrer du poisson en direct producteur chez vous.
0: Merci, c'est Stéphanie qui nous a envoyé ce plan.
1: Oui, c'est ça.
0: Vous voyez, c'est ça qui est génial, on se donne des bons plans entre nous. On vous rend service, on essaye, en tout cas, au maximum. Merci encore à Pierre qui vient de nous appeler. C'est votre antenne 0810 055 056. À tout de suite, chers amis, avec Elsa Wolinski.
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0: On est ensemble, encore pour quelques minutes, ça passe à une vitesse folle pour ici, puis si j'articule, c'est pas plus mal. Alors, on a parlé agriculture, hein, continuez à réagir au 0810 055 056. Elsa Wolinski, on vous attend avec impatience.
4: Mais oui,
0: elle a son
4: merci.
0: Petit œil qui frise, elle a la joie dans la gorge.
4: Est-ce que vous êtes prêts? Non mais est-ce que vraiment vous êtes prêts? Est-ce que vous avez préparé votre banderole, s'il vous plaît? Parce que moi, j'y ai passé la nuit, personnellement. Oui, une banderole.
0: Quelle banderole?
4: Enfin, on attend 60 000 personnes. Non, 600 000 personnes. 600 000, attendez. 60 000, c'est à mettre. 600 000 personnes. Les réservations dans les hôtels ont bondi. Les restaurants sont pris d'assaut. Les réservations grimpent partout. Le préfet de Paris compare même le dispositif à celui des Jeux Olympiques. Vous vous rendez compte de ce qui nous attend? Vous vous rendez compte de qui on attend? Là, on n'est pas sur du Céline Dion. Là, on est sur un level, mais au-dessus.
5: Moi, j'allais dire
4: bien
5: Céline.
4: Au-dessus.
5: J'allais dire Céline.
4: Mais non, pas Céline. Enfin, personnellement,
6: et
4: j'adore sa robe.
6: Le pape.
4: Il
0: gâche la surprise.
4: Évidemment que dans ma chronique, il y a toute une histoire. Vous pensez bien, Gérald. Moi, j'aime sa robe. D'abord, c'est pas sa robe. C'est une soutane blanche.
0: Ouais.
4: Son petit chapeau, c'est pas un petit chapeau, c'est une calotte. Comme l'a dit Gérald, évidemment, vous avez compris de qui je parle. Et oui, je parle de mon Léon, bien sûr. Le pape arrive à Paris demain matin. Alors, ils lui ont programmé un...
0: Il est busy, busy,
4: le pape. Ils vont me le fatiguer, mon Léon. Un truc de dingue. À peine arrivé, l'Élysée, l'UNESCO, Notre-Dame, le Stade de France et une heure de papa mobile dans Paris. Non, mais laissez-le respirer deux minutes, s'il vous plaît. Samedi matin, grande messe, place de la Concorde et sur les Champs-Élysées. Alors, évidemment... Il va y avoir du monde. Des barrières, des rues fermées. Les Parisiens vont râler, on le sait.
0: Comme d'habitude.
4: Comme d'habitude. Mais moi, je trouve qu'il y a quelque chose de joli dans ces moments-là. Parce que pendant quelques heures, des centaines de milliers de personnes vont regarder dans la même direction. Alors, il y aura ceux qui vont prier, il y aura ceux qui seront juste curieux, et ceux qui passeront par hasard se retrouver au milieu de tout ça. Les cloches vont sonner, les gens vont attendre dans les rues, et pendant un instant, on va être ensemble. Oui, Valère, vous n'écoutez pas du tout, mais on va être ensemble.
1: Mais
4: main dans la main.
1: Main dans la main.
4: Et si jamais, Valère, vous loupez Léon à Paris, il part à Lourdes. Et si vous loupez Léon à Lourdes, il sera à Metz le lundi 28. Et là, alors l'engouement est à son comble à Metz. Vous vous rendez pas compte, 60 000 personnes sont attendues. Une banderole XXL, bienvenue au pape, bouche quasiment l'entrée de la cathédrale Saint-Étienne. Une immense photo de mon Léon. Ah, j'aurais pas forcément pris celle-là, je vous le dis, mais j'ai laissé faire Philippe. Non, mais j'ai laissé faire Philippe, l'archevêque de Metz, Philippe Balleroux. Bon, c'est aussi son moment, hein. Il faut savoir se laisser, c'est d'être toute petite. Je suis toute petite sur cette histoire. Je vous préviens tout de suite, pour les retardataires, il y a plus de chambres d'hôtel de disponibles. Le site en ligne booking.fr a explosé. Mais comme l'évêque est bon et grand, oh oui, l'évêque est grand, il a mis une plateforme de mise en relation entre particuliers pour un hébergement gratuit pour une ou deux nuits. Pour l'heure, la demande est bien évidemment supérieure à l'offre, mais quand même, ça existe. Et les cadeaux souvenirs, mais alors là, on est bien mieux que Céline Dion, ma Aude. Vous pensiez que c'est Céline Dion, mais là, les cadeaux, c'est... Mais non, c'est bien haut. On est au-dessus. Là, pour Céline Dion, on trouve que des t-shirts. Mais là, on a des chapelets collector, des médailles, Des bouteilles de vin, mon Gégé. Mais oui, des bouteilles de vin.
0: Pour l'abus d'alcool est dangereux pour la santé.
4: Moi, je vais vous dire, à une époque où on passe quand même beaucoup de temps à se diviser, mon Enora, à s'opposer, l'idée que des centaines de milliers de personnes puissent se retrouver au même endroit, ça me fait quelque chose. D'ailleurs, je ne suis pas la seule. La Grande Mosquée de Paris consacrera son prêche du vendredi à Mont-Léon, pour souligner la responsabilité des religions et faire grandir ce qui unit les humains. Mais oui, c'est super. Alors, demain, si vous croisez un monsieur en soutane blanche, avec cette petite calotte debout dans une papa mobile, prenez-en soin, ne criez pas trop fort, parce que moi, même si je ne suis pas croyante, eh bien j'y tiens. À notre Léon, je tiens à tout le monde d'ailleurs.
0: Oh, merci Elsa Wolinski. Un joli message de rassemblement. Merci beaucoup. On va rester dans la joie, on va accueillir notre auditeur, parce que tous les jours, deux fois par jour, attention, ça se termine fin septembre, c'est deux fois par jour, après ça sera une fois par jour. Eh bien, je booste votre pouvoir d'achat, c'est 200 euros à dépenser dans une grande enseigne et on accueille Jérôme. Bonjour Jérôme.
3: Bonjour.
4: Bonjour.
0: Vous appelez de Seine-Maritime, vous êtes conducteur d'engin, vous avez un garçon de 3 ans, c'est ça me semble-t-il ?
3: Oui, c'est ça.
0: Eh bien, ça tombe bien, ça va peut-être vous aider un peu quand même cette histoire. C'est gagné Jérôme ! Bravo Jérôme ! Bah oui, on est comme ça nous sur ici.
3: Merci.
0: Bah de rien, mon cher Jérôme. C'est pour vous, c'est cadeau, comme on dit. Vous inscrivez sur le site ici.fr. Vous allez voir, il y a une page dédiée à cet effet. Vous repartez avec 200 euros. On vous embrasse très, très fort. On a encore quelques messages, me semble-t-il, sur le WhatsApp 0810 055 056. Un tout dernier rapidement, ma chère Aude.
5: Oui, alors attendez, je me remets dessus. C'est Bernadette qui nous dit que bon, les horaires de distribution chez les agriculteurs, on parlait de la vente directe, elle dit des fois ça nous convient pas, mais on fait tout ce qu'on peut pour faire de la vente directe. Elle dit on a des bons yaourts de la ferme, on a des bons légumes, on a des bons œufs, on a de la bonne viande et elle est très heureuse comme ça.
0: On vous embrasse, merci beaucoup, hein, vous l'avez compris, c'est votre émission. Demain, on parlera arnaque et veto, entre autres. Merci à Céline à la Réal, à Diana pour la technique, à Alexandra au standard, Gwen à la préparation. J'avais envie de faire un petit accent espagnol pour conclure cette émission. Merci à toute ma merveilleuse équipe. Quant à moi, je vous dis à demain, chers amis.

0: Toto, Africa, sur ici. Il a fallu batailler un petit peu pour que cette chanson sorte et qu'elle fasse l'unanimité. Elle est parue d'abord en 82 sur l'album Toto 4, qui sera ensuite, après longue bataille, et bien devenu l'un des plus gros succès du groupe de Los Angeles. 4h58, bonjour à tous, soyez les bienvenus, c'est jeudi sur ici. Toute l'équipe, bien entendu, d'ici les 5h, est là pour commencer ce joli mois d'octobre avec vous.
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0: Bonjour Valentine.
2: Bonjour Louis, bonjour à tous.
0: Tous les matins, avec vous Valentine, on recherche un auditeur qui a un talent, une passion, une histoire à nous raconter en direct juste avant 6h. Et ce matin, on recherche un auditeur qui boit son café tous les jours dans la même tasse.
2: C'est la journée internationale du café. Vous ne changez jamais de tasse parce que vous l'adorez, vos enfants vous l'ont offerte, vous l'avez rapportée de vacances, bref, elle veut dire quelque chose pour vous.
0: Je pense particulièrement à celle que vous m'avez offerte à l'effigie de la baie de Somme. Valentine, vous partagez la même d'ailleurs. Alors vous, quelle est votre tasse à café? On attend tout ça au 0810 055 056.
2: On est aussi à vos côtés ce matin dès les infos de 5h sur les conséquences de cet épisode cévenol exceptionnel dans le sud de la France. Des lycéens ont même vu le toit de leur cantine s'effondrer sous le poids de la pluie. C'est l'info du jour dans une demi-heure.
0: Et pour vous accompagner jusqu'à 6h, Saveria au standard, Sarah à la technique, Emmanuel à la rédaction en chef. Ici, dès 5h, ça commence maintenant.
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0: C'est un nouveau mois qui commence jeudi 1er octobre. Bon réveil, il est 5h. Le tour de l'actualité à vos côtés, Valentine. À la une, le budget de la France pour l'an prochain, enfin dévoilé.
2: À 7 mois de la présidentielle, au moment où la dette de la France atteint de nouveaux records, la pression sur le Premier ministre est très très forte. Son projet d'économie offensif, Sébastien Lecornu, en parle désormais comme un budget de redressement, Mathilde Hémy.
3: Le gouvernement va surtout bouger des taquets, baisser des plafonds, augmenter des seuils. Les mots-clés cette année, c'est gel, désindexation, sous-indexation de l'inflation pour éviter que cette hausse des prix importante ne plombe les finances publiques. Les ministères, surtout celui du travail, vont se serrer très fortement la ceinture. La prime d'activité, les APL, devraient être gelées comme le point d'indice des fonctionnaires. Les petites retraites augmenteront de l'inflation. Pour les autres, le Parlement devra trancher. L'abattement de 10% des retraités sera réduit pour les plus aisés. Les entreprises pourraient payer un peu plus de charges. Les plus grandes resteront encore cette année assujettie à la surtaxe bénéfice. Autoroutes et aéroports devront aussi fortement contribuer. On attend aussi une nouvelle taxe sur les produits trop sucrés. Cette copie initiale du gouvernement sera retravaillée par les députés et les sénateurs, mais elle est importante car si le Parlement n'arrive pas jusqu'au vote final, c'est cette version qui pourrait s'appliquer.
2: Pour un effort de 54 milliards d'euros, dont 45 milliards d'économies pour l'année 2027. Et ce, dans un contexte de flambée des prix de l'énergie. Le prix repère du gaz augmente de plus de 6% aujourd'hui. Aux fournisseurs de choisir comment ils répercuteront cette hausse sur leurs tarifs.
0: Réouverture des écoles, collèges et lycées ce matin dans le Gard et l'Hérault.
2: Sauf exception, bien sûr, tout dépend des dégâts provoqués par cet épisode méditerranéen exceptionnel. Jusqu'à 3 mois de pluie sont tombés sur la seule journée d'hier, selon les communes. Dans le Gard à Sommières, le fleuve de la Vidour, les mêmes montées Antoine Liffaut jusqu'à 4,47 m de haut.
4: Dans une des rues de cette cité médiévale, l'eau touche les portes, à même passer celle de Charlotte.
5: Tout flotte, donc voilà. Notamment le scooter qui est dans la cave et qu'on a essayé de surélever, mais je vois qu'il flotte là. Donc, on a quand même des objets de valeur quand même, aller en bas, notamment la cave à vin, ce genre de choses. Je pense que tout ce qu'il y a dans le sous-sol et dans l'entrée, ce sera perdu, c'est sûr.
4: Si elle a tenté hier de protéger ses affaires, cette nouvelle sommiéroise dit avoir été surprise par la montée du fleuve.
5: Et c'est monté hyper rapidement en fait, on n'a pas eu trop le temps de se retourner. Je vais appeler l'assurance, j'en ai aucune idée de comment ça va être pris en charge, je sais pas du tout.
4: Devant chez elle, l'un de ses voisins, Tristan, tente d'avancer, les pieds dans l'eau.
6: J'ai de l'eau, je lui ouvre les genoux.
4: Il déambule là, anxieux, dit-il.
6: J'ai l'entrée de la cave qui est remplie, les cartons ils flottent, il y a tout qui flotte dans la cave. J'ai mes enfants, ils sont stressés comme... Je sais même pas quoi leur dire. Ils sont à la fenêtre, ils me demandent qu'est-ce qui se passe, mais bon. Le problème c'est qu'on peut pas sortir quoi, surtout avec des enfants.
4: Quand on lève la tête. Bonjour madame.
7: Bonjour.
4: Sur son balcon, Odette, 85 ans, se désole de vivre de nouvelles inondations après l'hiver dernier.
7: Au mois de décembre, c'était inondé aussi. Moi, ma cave a inondé, je ne peux même pas descendre. Et comme je suis toute seule, je n'ai pas envie de tomber ou des trucs comme ça, c'est pas la peine.
4: Mais Odette en a vécu des crues ici à Sommières, alors elle plaisante et dit qu'en ce moment, sa ville ressemble à Venise.
2: Et le centre-ville médiéval est toujours sous les eaux ce matin, mais le Gard et l'Hérault passent de la vigilance rouge à l'orange pour risque de pluie inondation. Une plateforme de concertation pour partager son inquiétude et ses revendications. C'est la réponse du gouvernement à la mobilisation lycéenne de plus en plus violente. 625 interpellations hier en France, 119 élèves et personnels blessés, dont un jeune homme touché à la tête à Tours. Ces blessures sont compatibles avec un tir de LBD, selon le parquet. L'IGPN, la police des polices, est saisie et sur deux autres enquêtes également.
0: Et puis une nouveauté en ce 1er octobre.
2: Les protections menstruelles réutilisables, comme les coupes et les culottes de règles, sont désormais en partie ou totalement remboursées pour les Françaises de moins de 26 ans et les plus précaires.
0: Au cours de sa vie, une femme dépense jusqu'à 3000 euros en protection jetable.
2: Et parfois, les étudiantes notamment sont forcées de choisir, Pauline Boudier, entre manger et leur hygiène.
3: Voir arriver ces règles en se demandant si on va pouvoir s'acheter des serviettes ou des tampons, ça arrive très souvent à rachat, étudiante infirmière de 19 ans.
8: Des fois, c'est compliqué. Quand on est étudiant, on n'a pas assez les moyens. On regarde, on veut dépenser l'argent où vraiment il faut le dépenser.
3: Malgré l'appui financier de ses parents, elle n'aurait jamais pensé acheter une coupe ou une culotte menstruelle, les deux protections remboursées, car c'est un investissement entre 15 et 45 euros l'unité.
8: Ça ouvre à plein de choses. C'est grave utile pour les femmes. Avant, on n'était pas assez renseignés. Ça a évolué. Je trouve que c'est déjà bien. On commence lentement, mais sûrement, comment dire.
3: Même ressenti pour Candice, 20 ans. L'étudiante en gestion de projet recommande fortement les protections menstruelles réutilisables.
9: Ça permet un peu de le populariser, parce qu'on va pas se mentir, les serviettes c'est quand même pas très agréable, etc. C'est aussi plus écologique d'avoir des trucs réutilisables. Je pense qu'il y a beaucoup moins de produits chimiques aussi dans une culotte menstruelle en coton que dans une serviette qui est faite en espèce de papier un peu chelou.
3: En revanche, deux culottes ou deux coupes menstruelles par an, ce n'est clairement pas assez, si la promesse est tenue.
9: J'espère qu'ils auront du stock, parce que si au final, en fait, c'est en rupture de stock toute l'année, que déjà que c'est pas beaucoup, mais en plus que personne n'y a accès finalement. J'espère sincèrement qu'il y aura les moyens de mettre derrière.
3: Seuls les produits vendus en pharmacie sont concernés par ce remboursement.
2: Un remboursement à 60% pour les moins de 26 ans, à 100% pour les bénéficiaires de la complémentaire santé solidaire sans condition d'âge. La météo, Louis.
0: Vigilance rouge levée, vous l'avez dit Valentine, ce jeudi matin, mais toujours des précipitations attendues, notamment sur la moitié est du pays, de l'Hérault aux Ardennes, avec de la pluie tout au long de la matinée. Trois départements sont encore placés en vigilance orange, pluie, inondation, crue, l'Hérault, le Gard et les Bouches-du-Rhône. Pour les températures au petit matin, nous avons 17,5 degrés à Mulhouse, nous dit Kevin sur notre page Facebook, 15 degrés du côté de Limoges, nous dit Lionel. Et chez vous, quel temps fait-il? Dites-le nous en nous écrivant sur notre page Facebook. 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En milieu de matinée, les températures, elles, continuent de grimper progressivement. À Lille et Rouen, 20 degrés. Pour Nantes, 21 degrés. À Toulouse et Perpignan, 22 degrés ce matin. Cet après-midi, du soleil à l'ouest, des pluies qui perdent de l'intensité à l'est pour laisser passer quelques éclaircies. Pour les maximales, 21 dans le nord à Rennes et jusqu'à 24 degrés attendus cet après-midi à Nice.
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0: Jeudi 1er octobre, on est ravis d'être avec vous pour commencer ce joli mois. On fête les Thérèses, donc bonne fête à toutes les Thérèses qui se réveillent avec nous ce matin. Et joyeux anniversaire à l'inoubliable Mary Poppins, Julie Andrews, qui fête aujourd'hui ses 91 ans.
11: C'est vrai que ce mot trop long est parfaitement atroce.
2: Je ne sais pas si vous le savez, mais Mary Poppins, c'était son tout premier rôle au cinéma. Un coup d'essai récompensé par l'Oscar de la meilleure actrice en 1965.
0: Eh bien, c'est une belle icône à qui on rend hommage ce matin. C'est un bel anniversaire, un petit clin d'œil amical. Et on en a une autre qui vient vous réveiller, c'est Mylène Farmer. À l'écoute d'ici, en vous souhaitant à tous un excellent réveil. On est avec vous jusqu'à 6h et vous profitez bien entendu de vos chansons préférées. Voici Libertine.

0: Nous sommes là tous les matins à vos côtés avec Valentine pour vous réveiller avec vos chansons préférées. C'était Mylène Farmer à l'instant avec Libertine, 5h11.
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0: Ce matin avec Stéphane Bern, on passe à table direction Lyon sur les traces de cuisinières qui ont marqué la gastronomie française.
3: Comme Eugénie Brasier, l'ancienne domestique 6 fois étoilée au guide Michelin. Son histoire avec Stéphane Bern, c'est à 5h25 sur Ici.
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0: C'est votre rendez-vous quotidien, aux côtés de Catherine Quicandon. Ici, ça entreprend. Et on s'intéresse aujourd'hui à l'alimentation de nos poules.
3: Un Français sur 10 a au moins une poule à la maison, c'est complètement fou. Alors ce matin, on part en Lorraine, dans une entreprise d'alimentation céréalière 100% locale, Catherine.
5: À Courbesseau et à Haut-Éville, à quelques kilomètres à l'est de Nancy, les céréales coulent à flot. Grâce à Marin Barbier et Alcanagri, son entreprise d'alimentation céréalière pour les poules, les oiseaux et les lapins. Il vend des produits bruts comme l'avoine, le blé, les brisures de maïs, l'orge ou les graines de tournesol, mais aussi des mélanges avec des noms sympas comme Roule ma poule à destination des poules, Fier comme un coq pour le reste de la basse-cour et Tête de linotte pour régaler les oiseaux. Les céréales sont triées, nettoyées, broyées, mélangées et tamisées. Marin utilise sa propre production ainsi que celle de 5 agriculteurs voisins dans un rayon de 30 km. Une production 100% locale, 100% naturelle, sans OGM, ce qui permet de la valoriser correctement.
6: Chez nous, on arrive vraiment à redonner de la valeur aux céréales entre 20 et 40 euros de plus que le marché mondial pour arriver à ce que l'agriculteur s'en sorte au mieux. D'autant plus qu'on connaît les difficultés du monde agricole actuel, notamment céréalier. Et donc on s'est dit qu'il fallait vraiment qu'on arrive à dynamiser ce secteur au niveau local.
5: Et si sa démarche aide les agriculteurs, elle est aussi idéologique.
6: C'est clair qu'avoir des poules chez soi, encore une fois, comme c'est un geste écologique, ça va de soi que d'acheter local, et bah, c'est dans la même lignée. Donc c'est vraiment, en tout cas pour nos clients, quelque chose qui est important. Et tant mieux pour nous, et tant mieux pour l'économie locale.
5: Et tant mieux pour les animaux aussi, qui ont l'air d'en redemander. Oui, oui, madame, ça arrive. Ce jeune agriculteur de 29 ans a repris l'affaire en 2019 et depuis, il a multiplié le chiffre d'affaires par 10. Il a même installé des distributeurs automatiques. Oui, comme ceux que vous avez au travail pour acheter un paquet de chips, sauf que là, ce sont des sacs de graines de plusieurs kilos. Les 3 premiers ont été mis en place pendant le Covid à Frouard, Courbesseau et Dieuzin.
6: Pour les plus performants, on les réapprovisionne entre 2 et 3 fois par semaine et on a 40 sacs par distributeur, voilà, de mise dedans.
5: Cette année, il en installe 15 autres comme à Chanteux, Landres, Morange, Homécourt ou encore Lunéville. Plus d'infos sur alcanagri.fr. Merci à Isabelle Baudrier d'Ici Lorraine pour cette idée qui a du grain à revendre. Ici, ça entreprend en Meurthe-et-Moselle avec Alcanagri parce que les poules, les lapins et les oiseaux ont eux aussi le droit de manger sainement. Bah oui, il n'y a pas de raison.
0: Je suis bien d'accord avec vous, Catherine. Une réussite qui se partage à vos côtés. Et en plus, nos poules n'en seront que plus belles.
3: Justement, se sentir belle, se sentir bien dans son corps, c'est l'une des clés pour vaincre le cancer. C'est le lancement d'Octobre Rose. Une ancienne malade du cancer du sein nous raconte comment le bowling l'a aidé à combattre la maladie.
0: Reportage à suivre dans une minute.
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0: Bon réveil, soyez les bienvenus. Ce jeudi matin, 5h15, nous sommes le 1er octobre et c'est le lancement d'Octobre Rose.
3: Un mois consacré à la lutte contre le cancer du sein, le plus meurtrier toujours aujourd'hui chez les femmes. Les conséquences, même chez les survivantes, sont parfois dévastatrices. Alors certaines trouvent le salut dans le sport. C'est l'histoire, Anne Bonnemazou Carrère, de Catherine. L'ancienne lieutenant-colonel de l'armée de l'air apprend son cancer il y a 3 ans. Et ce qui l'a sauvé, c'est le bowling.
9: S'il n'y avait pas eu le bowling, je pense que le côté dépression, il se sera installé.
10: Parce que ce sport, son sport, a empêché Catherine de s'isoler.
9: Passez votre temps dans les hôpitaux, quoi. Ce qu'il faut comprendre avec la maladie du cancer, c'est que même si on a des amis, même si on a des proches, du jour au lendemain, vous êtes toute seule avec votre corps. Si vous n'avez pas d'activité, ben vous êtes chez vous. Mais l'intérêt du bowling, c'est que quand le cancer s'est développé, ça a été mon rendez-vous toutes les semaines, le jeudi soir, à Moneto, à aller jouer, même si j'avançais. Mais j'avançais. Et je lançais des boules à l'époque de 4 kilos grand maxi.
10: Bien plus légères que celles qu'elle lance depuis 2013, mais qu'importe. L'objectif, c'est de se retrouver, se sentir de nouveau en mouvement, quitte à prendre des décisions définitives, comme la mastectomie.
9: Sans reconstruction. Lors de la chimio, j'ai rencontré une prof de judo. Elle me disait que l'objectif pour un ancien sportif, une ancienne sportive, c'est de vite retrouver une certaine condition physique. Parce que le cancer, il vous met à plat. Moi, je ne pouvais plus marcher. Donc, c'est vrai que quand elle m'a dit « si vous faites une reconstruction, ça veut dire que vous allez refaire des opérations ». Je ne voulais pas, je voulais sortir de ce parcours.
10: Alors, l'opération a lieu, les traitements, la bataille contre la maladie continue, mais les entraînements aussi.
9: Depuis mai, je peux dire que j'ai retrouvé 60% de qui j'étais avant. J'ai toujours des problèmes d'articulation. Et donc, mentalement, ça vous amène à un parcours d'introspection pour relativiser les objectifs, arriver à faire des choses qui vous donnent de la satisfaction.
10: Jusqu'à passer son diplôme d'animatrice au sein de la fédération.
9: Et alors ça, c'est l'étape grandiose. Donc ça, c'était l'an dernier. J'ai pu avoir deux dames qui ont pris des cours. C'était intéressant.
3: Reportage d'Anne-Bonne-Mazou-Carrère à retrouver sur ici.fr. Alors, comme Catherine, une femme sur huit sera touchée au cours de sa vie par un cancer du sein. Pour financer la recherche à l'occasion d'Octobre Rose, vous pouvez donner à la Fondation Arc.
0: Merci Valentine. Dans trois minutes, c'est la télé avec Patrice Gascoin qui, ce matin, nous propose de pousser la porte de recherche appartement ou maison. De retour ce soir sur M6, Thibaut Chanel, ancien agent immobilier, s'apprête à vous raconter les coulisses à 5h18 sur ICI. Quelques notes. Un groupe forcément mythique, Earth, Wind & Fire, c'est sur ICI pour commencer cette journée. September, c'est passé il y a quelques heures. On ouvre maintenant October, c'est parti.
3: C'est passé à une vitesse folle ce mois.
0: Ça passe très vite. On est ravis d'être avec vous. Bon réveil avec vos chansons préférées.

0: pour accompagner le premier café, pour vous accompagner déjà sur le trajet, pour aller au boulot. C'était Earth, Wind & Fire sur ICI. 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Une question autour de l'actualité, un chiffre à trouver et le plus proche de la bonne réponse remporte la radio ICI, Valentine.
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0: Et c'est Saveria qui attend vos appels ce matin au 0810-055-056. Bonne chance à tous.
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0: Avec Patrice Gascoin et ses coulisses TV. Ce jeudi, Patrice, vous nous parlez du retour sur M6 de l'émission qui nous a fait aimer l'immobilier à la télé. Ce soir, place à Recherche appartement ou maison.
3: C'est l'émission qui nous fait rêver d'immobilier, même si on n'a pas un centime sur le plan épargne-logement.
4: On recherche un appartement à acheter à Annecy.
5: Le projet, c'est 50 mètres carrés dans le sentier.
6: C'est mission impossible.
7: Moi, je vois surtout du potentiel.
8: Ils ont un super dossier.
9: On attend un bébé.
10: C'est une énorme pression que vous me mettez.
11: Waouh, la vue.
3: Recherche appartement ou maison est donc de retour sur M6, émission inédite ce soir. Alors, ne recherchez pas Stéphane Plaza, celui qui a historiquement incarné le programme. Ses déboires avec la justice ont conduit la chaîne à l'écarter de l'antenne. Mais M6 a joué la carte d'une relative stabilité. Maintenant, ils sont quatre à incarner Recherche appartement ou maison. Deux que vous connaissez déjà si vous suiviez l'émission, Sandra Viricel et Thibaut Chanel. Et deux nouveaux confrères agents immobiliers qui rejoignent l'aventure, Étienne Claude et Camille Duquesnoy. J'ai demandé à Thibaut Chanel, l'un des anciens qui était déjà là dans l'ancienne version de Recherche Appartement, qu'est-ce qui change dans cette version 2026? Thibaut Chanel.
12: Alors, on a réussi d'abord à conserver l'ADN de l'émission. Donc ça, c'est vraiment le point important, je pense, pour les téléspectateurs qui aimaient l'émission. Et puis, par ailleurs, après, le reste, beaucoup de choses ont changé, principalement, la dynamique d'équipe qui a changé, puisqu'on accueille de nouveaux arrivants avec Étienne et Camille. Et puis, beaucoup de choses ont changé. La manière de filmer a été modifiée, le rythme de l'émission est modifié. On fait nos propres voix-off. Et on est beaucoup plus axé sur les conseils, notamment des conseils d'experts qui sont au cours de l'émission diffusée. On est beaucoup plus avec un marché immobilier qui est beaucoup plus incertain et illisible aujourd'hui. On a vraiment recentré l'émission vers des solutions concrètes et des réponses qu'on peut apporter aux familles.
3: Thibaut Chanel qui a survécu à l'époque Stéphane Plaza. Thibaut Chanel toujours présent dans la nouvelle version de Recherche appartement ou maison sur M6 avec ses trois collègues agents immobiliers. Leur mission n'a pas changé. Dénicher la perle rare pour des particuliers, les accompagner dans leur projet immobilier. Recherche appartement ou maison dès 21h10 ce soir sur M6.
0: Merci beaucoup, Patrice.
1: Vous allez regarder, Louis?
0: Je pense que oui, j'ai peut-être quelques conseils à prendre, notamment sur les recherches, vous savez quoi, en ce moment. 5h.
1: L'annonce
0: 24.
1: Est passée.
0: C'est passé les recherches?
1: Louis recherche un appartement. L'annonce est passée.
0: Vous pouvez y aller à 100%. Soyez les bienvenus si vous nous rejoignez à l'instant. Tout de suite, c'est l'heure d'une nouveauté musicale et on accueille un duo ce matin, c'est Marc Lavoine et Patrick Fiori. Avec une chanson écrite et composée par Marc Lavoine, sortie cet été, voici Occupé, c'est sur ICI. On vous souhaite à tous un excellent réveil avec nous.

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1: Occupé, Marc Lavoine et Patrick Fiori, c'est jeudi 1er octobre, vous êtes bien sur ICI. Et comme d'habitude, avant les infos de 5h30, un petit peu d'histoire avant l'actu aux côtés de Stéphane Bern qui nous fait voyager ce matin au temps de la grande cuisine.
2: Quand les chefs les plus admirés ne sont pas des chefs, mais des cuisinières, l'histoire avait choisi un autre menu et certaines de ces chefs vont devenir de véritables célébrités. Allez, à table! Lyon 1921. Eugénie Brasier a 26 ans. Fille de paysan du Bugey, ancienne domestique, elle a appris le métier dans les cuisines de la célèbre mère Filiou. Et chez Filiou, on ne filoutait pas avec le boulot. À cette époque, les grandes familles lyonnaises font un peu attention à leurs dépenses. Les domestiques coûtent cher, les cuisinières aussi. Les premières coupes budgétaires se font derrière les fourneaux. Alors certaines saisissent leur chance, ouvrir leur propre établissement. Eugénie Brasier ouvre donc un petit restaurant rue Royale. Le succès est fulgurant.
3: Refoutez-vous le nez dans ce bouquin et retrouvez ma réservation.
2: On vient pour sa poularde demi-deuil glissée sous une peau truffée, ses gratins d'écrevisse et sa cuisine du terroir.
4: Allons vieux, même dans les grands restaurants, on crache dans les plats, alors dans ce tournille.
2: À l'époque, la haute gastronomie aime les sauces compliquées et les intitulés à rallonge. Les mères lyonnaises ont une autre philosophie. Moins de discours, plus de beurre. Et pour le Nutri-Score, on verra plus tard. Alors, beaucoup plus tard. La réputation d'Eugénie Brasier dépasse bientôt Lyon. En 1933, le guide Michelin lui attribue 3 étoiles, puis 3 autres à son second établissement au col de la Luère. 6 étoiles. Là, on quitte la gastronomie pour l'astronomie.
5: J'ai quand même pas foutu les étoiles, là.
6: Oui, pareil, il y en a des mille, des mille.
2: Avant les chefs stars, les émissions culinaires et les photos d'assiettes sur les réseaux sociaux, une génération de femmes a transformé la cuisine familiale en grande cuisine. Leur secret ? Beaucoup de talent et une profonde tendresse pour le gras.
1: Une chronique 5 étoiles. Merci Stéphane. Stéphane qui a lui aussi laissé un message hier à notre futur président ou à notre future présidente dans l'isoloir. 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Il est à 5h30, tout de suite, l'actualité en France et dans le monde en 90 secondes. C'est avec vous, Valentine Lettès.
7: L'acte 2 de la mobilisation lycéenne annoncée pour ce matin. Les étudiants sont appelés à rejoindre le mouvement pour réclamer de vrais moyens dans l'éducation. 625 interpellations hier en France, 83 policiers et gendarmes blessés, 119 élèves et membres du personnel également, dont un lycéen de Tours, probablement touché par un tir de LBD à la tête. Quel budget pour la France l'an prochain ? Le gouvernement dévoile son projet ce jeudi, alors que la dette bat des records, pas de grand de mesures, mais plein d'ajustements, de changements de seuil et de plafond, avec un même mantra, des efforts pour tout le monde. Pour avoir violé son fils de ses 7 à 14 ans et l'avoir prostitué sur le site coco.fr, un homme est jugé à partir d'aujourd'hui dans le Jura. La justice l'a poursuivi jusqu'au Chili où cet homme de 53 ans s'est enfui lorsqu'il a appris le dépôt de plainte du garçon. Contre les violences sexistes et sexuelles, justement, l'examen de la proposition de loi intégrale commence à l'Assemblée. De la prévention au repérage des victimes jusqu'à leur accompagnement et leur prise en charge, le texte entend agir sur l'ensemble de la chaîne des violences. Ça fond à toute vitesse en Suisse. En 5 ans, les glaciers ont perdu 20% de leur volume sous l'effet du réchauffement climatique et après un nouvel été brûlant. Une femme sur 8 sera touchée au cours de sa vie par un cancer du sein. Octobre rose commence. Un mois pour sensibiliser, lutter contre ce cancer le plus fréquent et toujours le plus meurtrier chez les femmes.
1: L'info du jour, c'est le bilan des dégâts de ces pluies diluviennes dans le sud de la France.
7: L'équivalent de 2 mois de pluie est tombé en une seule journée dans le Gard. Comme dans l'Hérault, les toits de plusieurs bâtiments ont cédé hier sous le poids de l'eau, comme celui du lycée de Saint-Clément-de-Rivière au nord de Montpellier, Sébastien Berriot.
8: Des précipitations très fortes et de l'eau qui s'infiltre en quantité dans le bâtiment. Une partie de la structure du lycée a fini par céder à la mi-journée alors que les élèves déjeunaient dans le réfectoire.
9: On est en train de manger et la cantine, y a tout qui s'est effondré d'un coup. Tout le plafond s'est effondré et déjà avant il y avait de l'eau qui sortait dans la cantine. Surtout les chambres des premières, en fait ça a pété le plafond et tout est tombé dans les chambres. Et nous les chambres des secondes, même dans les dressings et tout, il y a... plein d'eau qui ont coulé et plein de stores qui sont cassés. Il y a toute l'eau qui rentre.
0: Ouais, oui, moi j'étais à 5 cm du toit qui est tombé. Et en fait, je m'attendais pas à ce que l'infrastructure du plafond en elle-même tombe d'un coup. Alors oui, j'avoue, ça fait un petit peu un choc.
8: Heureusement, pas de blessés. Le lycée est évacué et fermé. Les internes relogés à quelques dizaines de mètres de là dans un gymnase prêté par la communauté de communes. Une première nuit sur des lits de camp. Avant le passage des experts aujourd'hui, Kamel Chibli est le vice-président de la région Occitanie en charge des bâtiments.
10: On a prévu des équipes ce matin. On attend de voir que la vigilance rouge soit levée pour que les équipes puissent venir travailler, pour que dès lundi matin, à minima, les internes puissent revenir à l'internat.
8: Les fortes pluies ont aussi provoqué des dégâts dans l'école maternelle de la commune qui a été envahis par les eaux.
7: Les écoles, collèges et lycées en état rouvrent ce matin. Les transports scolaires également sont assurés dans le Gard et l'Hérault, pour lesquels la vigilance météo, pluie, inondation est passée cette nuit du rouge à l'orange, Louis.
1: Exactement, merci Valentine. Trois départements sont encore placés en vigilance orange, pluie, inondation, crue, l'Hérault, le Gard et les Bouches-du-Rhône. Les températures, elles, en revanche, qui restent autour des 20 degrés, 17 degrés 5 à Mulhouse, nous dit Kevin au petit matin, 15 à Limoges, nous dit Lionel. En milieu de matinée à Lille et Rouen, on aura 20 degrés pour Nantes, 21 degrés à Toulouse et Perpignan, 22 degrés dans le ciel. Toujours des perturbations, notamment sur la moitié est du pays, de l'Hérault aux Ardennes ce matin, avec de la pluie avant de retrouver un ciel plus calme et dégagé cet après-midi à l'ouest et des pluies, elles, qui vont perdre en intensité. Pour les maximales, ce jeudi, 21 dans le nord à Rennes, 24 dans le sud à Nice.
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1: Soyez les bienvenus si vous nous rejoignez à l'instant. Excellent réveil. Dans 3 minutes, c'est le duel des auditeurs autour de l'actualité. Inscription au 0810 055 056. Ce matin, une question sur l'arrivée de la télévision en couleur en France. C'est l'éphéméride du jour. À vous d'être le plus proche de la bonne réponse pour emporter votre radio ici.
7: Un poste multifonction pour nous écouter partout, même en voyage, puisqu'elle fonctionne à pile, se recharge en USB et à l'énergie solaire.
1: Bonne chance à tous. C'est votre rendez-vous dans 3 minutes, juste après Vanessa Paradis. Be My Baby, sur ici, pour commencer la journée. C'est jeudi et nous sommes le 1er octobre. On commence ce mois avec vous.

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1: C'est sûr ici, excellent réveil avec Vanessa Paradis. Dans quelques instants, c'est pas vrai, c'est votre rendez-vous anti-arnaque avec Aude Razo. Et ce matin, une alerte aux agriculteurs, Valentine, de faux vendeurs de paille et de foin sévissent sur Internet.
2: Ils profitent des difficultés d'approvisionnement en fourrage, mais la livraison n'arrive jamais. Aude Razo vous explique comment repérer leur piège dans 5 minutes sur ici.
1: Puisqu'il est 5h39 et tout de suite, c'est l'heure du duel des auditeurs.
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2: Un poste radio multifonction, vraiment multifonction, il est même équipé d'une lampe torche pour vous suivre le soir dans vos insomnies.
1: Valentine, on dit tout de suite bonjour à Patricia qui est avec nous.
2: Bonjour Patricia.
5: Bonjour Valentine.
1: Et moi, j'ai pas le droit à mon petit bonjour.
2: Non, c'est que pour moi.
5: Ah, pardon, bonjour.
1: Vous voulez que je me fâche dès le matin, de bonne heure, comme ça,
2: Patricia. Je vote pour Patricia.
1: Qu'est-ce qui se passe? Je sais que vous partez bosser, là, tout de suite.
5: Oui, je pars travailler.
1: Ok, restez avec nous, puisqu'avant, on va dire bonjour à Vincent, qui est là. Bonjour,
2: bonjour Vincent.
6: Oui, bonjour à vous, bonjour à toute l'équipe.
1: Vincent, nettement plus tranquille, vous êtes au petit déjeuner.
6: Voilà, je suis en train de prendre mon petit café, ouais.
1: Eh ben, vous avez bien raison. Je demande votre attention à tous les deux. C'est la question du jour dans l'éphéméride. Ce jeudi 1er octobre, on fête un anniversaire qui a changé nos habitudes devant la télévision. Il y a 59 ans, jour pour jour, la deuxième chaîne de l'ORTF passait officiellement du noir et blanc à la couleur. Après un compte à rebours, le ministre de l'Information prononçait cette phrase devenue célèbre.
7: Et voici la couleur, au jour fixé et à l'heure dite. Mesdames, mesdemoiselles, messieurs, vous qui maintenant nous voyez tels que nous sommes.
1: Et la question que je vous pose ce matin, selon vous, à quelle heure précise la télévision française est officiellement passée à la couleur? Il me faut une horaire pour vous, Patricia. On vous écoute, selon vous.
5: Moi, je dirais
1: 11h55. 11h55 pour Patricia. Vous en pensez quoi, Vincent?
6: Voilà, moi je dirais, si c'est le soir, peut-être le soir, non?
1: Je dirais, 18h. 18h, du côté de Vincent, Valentine, vous avez la réponse.
2: Et c'est 14h15.
1: C'est donc Patricia qui est la plus proche ce matin.
5: Oui!
2: Bravo Patricia!
5: Merci.
2: Alors à l'époque, seuls 1500 téléviseurs couleur étaient en service en France contre environ 8 millions de postes en noir et blanc. Autant dire que très peu de Français ont réellement assisté à ce moment d'histoire en couleur.
1: Bravo Patricia, on vous envoie votre poste ici à la maison. Là, vous partez à bosser, vous embauchez dans combien de temps?
5: Je commence à 6h.
1: Dans quelques instants.
5: Donc je suis pratiquement arrivée à Cabrol.
1: Ok, vous bossez à l'hôpital, c'est ça?
5: Oui, au bloc opératoire, je suis agent de service hospitalier.
1: Eh ben, on embrasse tous ceux qui travaillent justement dans les services hospitaliers pour le travail que vous faites au quotidien. Patricia, encore félicitations.

0: Avant les infos de 6h, une info assez surprenante, Valentine.
1: Un café, un thé ou une glace, mais servi par un robot, ça vous dit ?
0: Ah non, ça me fait peur, moi je sais pas si je serais...
1: Pourtant, dans le Vaucluse, c'est déjà une réalité. On découvre ce drôle de bar avec Robin Bernot, c'est tout à l'heure, à 6h05.
0: On fait quand même des choses surprenantes maintenant. En revanche, lui, ce n'est pas un robot, c'est bien un humain. C'est Jean-Patrick Capdeville qui est avec nous avec cette chanson, sortie en 79, quand t'es dans le désert, sur ICI.

0: Jean-Patrick Capdeville, quand t'es dans le désert. 5h46 sur ICI, tout de suite au Drazo et votre rendez-vous anti-arnaque.
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0: Bonjour, ce jeudi matin, malheureusement, les agriculteurs sont aussi la cible des escrocs. Vous nous alertez sur les arnaques à la vente de fourrage.
3: Oui, le piège est particulièrement cruel. On parle là de malfaiteurs qui profitent de la détresse de certains agriculteurs. Les éleveurs sont à court de paille, à court de foin à cause de la sécheresse. Ils en cherchent, ils en ont besoin pour nourrir les bêtes. Et c'est là que les escrocs entrent en jeu, malheureusement. Les signalements, on en a beaucoup en ce moment. Mais on en a eu dès le début de l'année, en fait. Avec cette éleveuse de l'Orne, par exemple, elle avait témoigné. Son fournisseur habituel était à court de fourrage. Elle cherche sur Internet et elle tombe sur un site qui en propose. Elle passe commande, 600 euros, sauf que le site est complètement bidon, elle ne recevra rien.
0: Mais Aude, premier conseil, déjà on se méfie toujours des offres qui sont trop alléchantes.
3: Voilà, que ce soit le fourrage ou autre chose d'ailleurs, ne vous précipitez pas sur une annonce, un site qui vous met des jolies photos de produits à prix cassé, surtout si ce produit est touché par une pénurie ou qu'il est très recherché. Bon, je caricature un peu, mais c'est comme si les chocolatiers faisaient d'énormes ristournes juste avant Noël ou que les fleuristes faisaient des promos pile le jour de la Saint-Valentin.

0: n'est pas logique. Deuxième conseil, quand vous passez une grosse commande, fourrage, bois de chauffage ou autre, ne payez jamais à 100% avant la livraison, surtout si c'est une première livraison, et même si le vendeur vous met la pression, ça c'est suspect. Faites une recherche sur internet pour voir si les photos qui sont dans l'annonce n'apparaissent pas ailleurs. Pourquoi je vous dis ça? Parce que souvent les escrocs piquent les photos sur d'autres sites. Et puis si vous avez un doute, demandez un appel en visio, que le vendeur vous montre ses stocks en direct, c'est plus sûr.
1: Merci Aude. Juste avant vos infos locales à 6h, votre rendez-vous quotidien, je recherche un auditeur qui avec Valentine. Et ce matin, on recherche un auditeur qui...
2: qui boit toujours son café dans la même tasse et surtout pas dans une autre.
1: Alors si votre tasse a une histoire, si elle vous était offerte par quelqu'un en particulier, racontez-le nous au 0810 055 056. Puisque figurez-vous qu'aujourd'hui, c'est la journée internationale du café. Et la musique d'ici avec vos chansons préférées, bien entendu, qui vous réveillent jusqu'à 6h avec vous. Voici Florent Pagny, la dernière chanson du monde.

0: Laurent Pagny avec la dernière chanson du monde sur ICI. On va vous partager une scène qu'on n'a pas l'habitude de voir tous les jours. Imaginez, au petit déjeuner même, ça peut fonctionner, vous entrez dans un café ou un restaurant, Valentine, et bien tous les serveurs que vous voyez autour de vous, là, bien ce sont des robots.
1: Ce n'est plus de la science-fiction dans le Vaucluse, mais déjà une réalité, Robin Bernot.
2: À Avignon, les serveurs d'un bar sont remplacés par des robots.
3: C'est un peu triste de remplacer l'humain par des machines.
2: C'est un nouveau concept importé de Chine qui vient tout juste d'ouvrir. Imaginez à l'intérieur de cette boutique trois grosses machines qui vous servent votre café, votre thé, des glaces grâce à l'intelligence artificielle. C'est une première dans le département du Vaucluse. Notre reporter Adèle Bossard s'est rendue sur place et a rencontré Noémie, la fille du patron qui aide les clients à passer leurs commandes.
4: En fait, tout est robotisé. Par exemple, pour la machine à café, là, regardez, vous avez une machine à café intégrée dans la machine, en fait. Après, le lait aussi, vous avez deux petits frigos, là. C'est pas des produits en poudre ou quoi. Après, comme c'est des machines, des fois, on fait pas trop confiance non plus. Voilà, je comprends totalement.
2: Depuis l'ouverture, il y a quelques jours, le bouche à oreille et les réseaux sociaux ont plutôt bien fonctionné, puisque les curieux se pressent dans la boutique pour observer les robots qui font à peu près tout, à l'image de Malika, plutôt conquise par le concept.
5: Mais je suis un peu intriguée, parce que c'est vrai que pour nous, c'est une première. Mais oui, mais pourquoi pas, il faut faire travailler un peu tout le monde. Enfin, moi, ça ne me dérange pas, parce qu'il faut avancer, c'est l'avenir.
2: Alors, à Avignon, ça marche, mais vu d'ici, qu'en pensez-vous ?
3: Moi, je ne trouve pas ça terrible, en fait.
2: Ouais, Sébastien n'est pas vraiment conquis.
3: Bah, ça enlève de l'emploi, ça enlève le contact aussi humain qu'on peut avoir quand on va dans ce genre de truc. Ouais, ça fait peur, franchement, ça fait peur.
2: Et vous, tiens, est-ce que vous pourriez tenter l'expérience ? Écoutez la réponse de Sébastien.
3: Honnêtement, moi, ça me dit rien. Je préfère le contact avec une personne, se regarder dans les yeux.
6: Est-ce que c'est quelque chose qu'on perd de plus en plus aujourd'hui, le contact avec les autres ?
3: Je pense que oui. Je trouve qu'on est de plus en plus et il y a de moins en moins de contact. C'est le constat que je fais. Les gens, ils sont tous sur leur portable, sur leur machin et personne ne se regarde, personne ne se parle.
2: Ce fameux bar à Avignon a quant à lui déjà prévu de se développer, puisque le patron a déjà commandé une nouvelle machine qui rejoindra bientôt la boutique, tenez-vous prêt, une machine à crêpes entièrement automatique. Je vous sens assez dubitatif.
1: Un tout petit peu.
0: Oui, moi aussi.
1: Reportage de Robin Bernot avec Adèle Bossard d'ici Vaucluse.
0: Dans 3 minutes, c'est votre rendez-vous quotidien. Je recherche un auditeur qui, c'est la journée internationale du café ce jeudi. Nous recherchons un auditeur qui boit toujours son café dans la même tasse et qui a une histoire à nous partager. C'est ce que nous allons découvrir juste après France Gall. Voici la chanson d'Azima sur ICI.

0: France Gall avec la chanson d'Azima sur ici. Tous les matins, nous recherchons avant vos infos locales de 6h un auditeur qui, avec Valentine, aujourd'hui, c'est la journée internationale du café, figurez-vous. Alors, on cherche un auditeur qui a une histoire particulière à nous raconter autour de sa tasse à café. Lui, il ne s'en sépare jamais, Valentine. C'est Steve qui est avec nous au téléphone. Bonjour Steve.
1: Bonjour Steve.
2: Bonjour Louis, bonjour Valentine.
0: Steve, votre histoire, elle n'est pas commune. Ça fait 17 ans que vous buvez dans la même tasse à café tous les matins.
2: Tout à fait.
1: Alors moi, déjà, faut dire bravo, vous ne l'avez pas cassée en 17 ans.
2: Bah, j'aurais du mal à la casser, je vous avouerai quand même.
1: Elle est en pierre ?
2: Elle est en pierre volcanique. Ouais.
1: C'est pas vrai.
2: Et si.
1: Et moi qui disais ça pour rire.
0: Vous voyez, tout s'explique. Et alors, 17 ans, Steve, racontez-nous cette histoire. Qu'est-ce qui vous a offert cette tasse ?
2: Bah, c'est mon mari, je me suis marié le 10 décembre 2009. Et du coup, on a décollé pour notre voyage de noces sur les îles Canaries, donc à Tenerife. Et en fait, le matin du 11, je m'avais commandé une tasse du volcan TID, faite en pierre volcanique. Ouais. Et en fait, lors du petit déjeuner du room service, et bah, il y avait mon café dans ma tasse avec avec un mot gravé dessus, avec la date, et depuis, j'ai toujours cette tasse.
1: Ça veut dire que c'est toujours, tous les jours la lune de miel, Steve.
0: Ah, et ben, vous voyez, Steve, il ne voulait pas vous répondre.
1: Je suis passé dans un tunnel. C'est ce qu'on dit à son époux quand ça va mal, en général.
0: C'est pas mal comme technique,
2: oui, Steve. Oui, je vous entends très bien, moi.
1: Ah, c'est revenu. Je disais, c'est tous les jours la lune de miel, alors, Steve.
2: Exactement, depuis 17 ans.
0: Eh bien, on vous souhaite que ça dure. Steve, merci de nous avoir appelés ce matin pour nous partager votre belle histoire. Merci à tous d'avoir été là ce jeudi 1er octobre. On a commencé ce mois avec vous. Et dans quelques instants, vous avez rendez-vous avec l'actualité de vos régions, bien entendu. À 6h30, vous retrouvez Valentine Lethès.
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0: Et tout de suite, voici les équipes d'ici matin qui sont là ce jeudi. Je vous souhaite à tous une belle journée qui commence sur ici.
3: Eh oui, bonjour, bon réveil en Sarthe. Comment ça va ce matin? On entame le mois d'octobre à vos côtés, dans le meilleur des départements, avec Léa Dubost pour l'actu local. Bonjour Léa.
4: Bonjour Simon, bonjour à tous.
3: Tout va bien pour vous ce matin?
4: Comme tous les matins, et vous?
3: Oh, bah parfaitement, octobre rose, c'est fait exprès la tenue rose ou c'est aléatoire?
4: C'est totalement fait exprès.
3: Magnifique, en tout cas, octobre rose, on démarre ensemble cette journée, il est 6h.
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3: Un plaisir de vous réveiller comme tous les matins en Sarthe avec Léa Dubost.
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3: Pour l'actu locale, dans le Nord-Sarthe, une vidéo fait polémique.
4: Elle a été tournée au lycée Leclerc-Navarre, situé entre les communes d'Alençon et d'Arsonnet, il y a deux jours, lors de la manifestation des lycéens. On y voit une jeune fille maîtrisée au niveau du cou par une clé de bras faite par un policier. Elle dit à plusieurs reprises « Vous me faites mal » et depuis, elle dénonce une réaction totalement disproportionnée. Mais Laurent Barotto n'est pas de cet avis. Il est délégué du syndicat Unité SGP Police dans l'Orne.
6: Je comprends effectivement que ça peut être interprété comme... la jeune fille soit maltraitée, entre parenthèses, mais en tout cas je vous dis, c'est des techniques de police qui sont effectivement légales, en fait, à partir du moment où l'étranglement, maintenant c'est même pas l'étranglement, c'est la prise avec une clé de bras, tout ça en fait c'est dans les techniques de police, après qu'elle se plaint effectivement de douleur, aujourd'hui personne ne peut dire si effectivement elle avait mal à ce moment-là, ou est-ce que, sur la technique en tout cas, les choses sont assez claires.
4: De son côté, la présidente de la Fédération des parents d'élèves, Nadège Dirks, dénonce une réponse beaucoup trop violente face à des mineurs.
7: Il est nécessaire qu'il y ait des forces de l'ordre qui interviennent, en tous les cas qu'ils soient positionnées. Il était nécessaire hier qu'elles interviennent puisqu'il y avait un feu à éteindre et certains jeunes empêchaient les pompiers d'accéder au feu. Mais la réponse qui a été donnée, le nombre d'interpellations, on est révolté et surtout on a peur pour nos enfants. Moi, mon fils souhaite manifester devant le lycée, et ben je vais y aller aussi parce que je n'ai pas confiance en les forces de l'ordre et normalement ils sont là pour protéger nos enfants. Et aujourd'hui, je ne leur fais pas confiance pour protéger mon fils.
4: Hier, devant ce lycée Leclerc-Navarre, environ 200 jeunes ont encore manifesté, dont une cinquantaine de casseurs qui lançaient des cocktails Molotov, selon les gendarmes de la Sarthe. 4 mineurs ont été interpellés. Un gendarme de Mamers a été blessé à la jambe par un tir de mortier. Au total, en Sarthe, 6 lycées ont de nouveau été pris par des tentatives de blocus hier matin, mais rien à voir avec la journée de mardi. On rappelle qu'ils manifestent pour réclamer de meilleures conditions d'apprentissage. Notamment, ils dénoncent des professeurs absents non remplacés, des bâtiments vétustes. Sur les deux derniers jours, 24 mineurs de 14 à 16 ans ont été interpellés. Certaines gardes à vue se poursuivent actuellement, d'autres ont été levées et des mineurs déjà sanctionnés selon le parquet du Mans. Sur les réseaux sociaux, l'appel à bloquer les lycées se poursuit aujourd'hui. Ils faisaient du trafic d'oiseaux protégés. Deux hommes et une femme sont jugés aujourd'hui par la cour d'appel d'Angers. Ils ont été condamnés par le tribunal du Mans l'année dernière à des peines allant de 6 mois à 1 an de prison avec sursis, mais ils contestent ce jugement. Ces trois personnes sont accusées d'avoir capturé au moins 44 oiseaux de différentes espèces en Sarthe à l'aide de filets ou de pièges. Ils les revendaient ensuite sur Internet. Leur procès en appel débute cet après-midi.
3: Les pharmaciens poussent un coup de gueule sur Issimen ce matin.
4: Car l'État leur a bien fourni les vaccins contre le Covid, mais pas les seringues et les aiguilles qui vont avec, comme c'est fait habituellement. Les pharmaciens se retrouvent donc obligés de devoir faire les commandes eux-mêmes, mais il est très difficile de se procurer ce matériel, selon le président de l'Union des syndicats de pharmaciens d'officine de la Sarthe. Il estime donc qu'ils ne seront pas prêts pour la campagne de vaccination qui doit commencer dans 12 jours, le 13 octobre. Vous l'avez sûrement remarqué en passant devant une station Total, de nombreuses voitures qui font la queue pour faire le plein et profiter des réductions. Le litre d'essence ou de gazole y est parfois 20 centimes moins cher que dans les autres stations. Mais cette forte affluence crée des ruptures de stock, même si les livraisons ont été augmentées, explique Arnaud Patio, le directeur de Total Énergie en Pays de la Loire.
8: On a constaté une hausse de volume de l'ordre de 30%, mais avec des situations qui peuvent être assez hétérogènes. Et notamment, effectivement, nous avons fait le constat, notamment autour du Mans, nos stations qui sont sur des axes très passants, où là, on a eu parfois des hausses de volume qui, sur certaines journées, peuvent carrément doubler. Comment on fait par rapport à ça? Là où, généralement, on avait un camion qui passait par jour pour réapprovisionner la station, il est très régulier d'avoir deux camions. Vous voyez, on vient doubler les approvisionnements. Sur les petites stations qu'on dit de ruralité, effectivement, là, les capacités de stockage sont moindres. Et puis, vous voyez, il y a une autre donnée à avoir en tête, c'est que quand on a des queues sur les stations, eh bien, les camions peuvent même pas accéder à la station. Donc, quand on veut faire livrer, on est obligé de fermer la station quelques minutes auparavant pour laisser la possibilité aux camions d'accéder à la station et de dépoter sur le site.
4: Le directeur régional de Total Énergie conseille aux automobilistes d'attendre si possible le milieu de semaine pour faire le plein, plutôt que le vendredi ou le samedi où les cuves se vident plus vite. Pour ceux qui prennent le train et vous êtes de plus en plus nombreux, sachez que la ligne Le Mans-Alençon va bénéficier de travaux de rénovation. C'est ce qu'a indiqué Jean Castex, le président de la SNCF hier. Depuis 8 mois, 118 incidents ont été relevés entre Le Mans et Alençon et le trafic est ralenti sur cette ligne en raison de l'état des infrastructures après des inondations et les canicules. Mais c'est bientôt terminé, assure Jean Castex.
9: Les travaux d'urgence sont en cours qui permettront de lever dès le mois prochain ces ralentissements. Après, on va lancer un travail donc de plus longue haleine pour moderniser cette ligne. Enfin voilà, c'est en cours. Je le répète, il faudra encore un peu de patience pour que cette ligne s'améliore, mais elle est bien au programme, au menu du groupe SNCF. Si vous avez la baguette magique pour faire des travaux très lourds en 8 jours, je suis preneur. Et évidemment, moi aussi, je suis très pressé, c'est ma nature, impatient. Mais bon, les travaux ferroviaires, c'est le temps long. Voilà. Donc oui, je suis prêt à admettre que sans doute on paie des années passées d'investissements insuffisants. Mais une fois qu'on a dit ça, on fait quoi? Le tout, c'est que on va les programmer, que SNCF Réseau est à la manœuvre et que ça se réalise. Donc il faut à tout prix optimiser d'ici là tout ce qu'on peut pour que la gêne causée à nos voyageurs soit la plus faible possible.
4: L'ancien Premier ministre et président de la SNCF, Jean Castex, était au Mans hier pour inaugurer le nouveau campus de la SNCF. Issimen vous fait visiter le site à 6h30 dans notre info d'ici. Le maire de Mamers, Frédéric Beauchef, désigné candidat de la droite pour l'élection à la présidence du conseil départemental de la Sarthe pour remplacer Dominique Le Ménaire, élu sénateur. L'élection doit se tenir courant octobre. Enfin, plus 52% pour la fréquentation de Papeha Park en septembre par rapport à l'année dernière. Le mois a été marqué par une belle météo et des températures très élevées, ce qui a profité au parc d'attractions près du Mans qui a un espace aquatique. La saison 2026 est désormais terminée. Quel temps pour aujourd'hui, Simon ?
3: Au sec et dans la lumière. Voilà comment le résumer avec un ciel qui est globalement dégagé. Quelques nuages ce matin quand même sur le Perche Sartois et entre Loire et Sarthe, mais ils vont assez vite se dissiper pour laisser place au soleil. Ce matin, les températures à Montreuil-le-Chétif, 12 degrés au thermomètre. Mamers et Montval-sur-Loire, 13 degrés. Au Grand-Lucé et à Vibray, 14 degrés. Les maximales pour cet après-midi, entre 20 et 22 degrés à Saint-Calais. On atteindra les 20 degrés. Bonne Étable et Château-l'Ermitage, 21. À La Flèche et au Mans, 22 degrés.
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3: Vous êtes un peu dans le coltard, vous n'avez pas envie de vous lever. Avec cette chanson, vous n'aurez plus d'excuses. Elle va vous donner la motivation nécessaire grâce à l'œil du tigre.

0: quelle chanson pour se réveiller? Survivor sur Ici Même.
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0: Premier jour d'octobre, 6h11 sur Ici Même. On démarre Octobre Rose, campagne annuelle de sensibilisation au cancer du sein. Il y a pas mal d'animations en Sarre durant tout ce mois. On vous encourage aussi bien sûr à vous faire dépister, c'est une cause particulièrement importante. On est très content de vous réveiller en ce jeudi, bientôt le week-end. On s'accroche, on souhaite joyeux anniversaire à toutes celles et ceux qui sont nés aujourd'hui. Je le souhaite aussi à mon papa, à qui je fais un gros bisou. Voilà, tiens.
3: Ah, joyeux anniversaire, il s'appelle comment?
0: David, que
3: et
0: j'embrasse.
3: Il a quel âge?
0: Il a
3: 70. Bon anniversaire à
0: 56
3: David.
0: Ans, 70, c'est ça, 56 ans, non 22, 26, 76.
3: Oui,
0: voilà. Merci, bon anniversaire, papa. Anniversaire aujourd'hui d'André Rieu, 77 ans pour le violoniste et chef d'orchestre néerlandais. C'est un 1er octobre aussi qu'est né le regretté Jean Amadou. Certains se souviennent encore de son sketch sur l'art de ne rien dire chez les politiques face à Jean Berthaud. Et puis, date anniversaire d'une chanteuse à la voix unique.

0: Dany sur cette chanson comme un boomerang avec Étienne Dao, elle qui nous a quittés en 2022 à 77 ans. Et puis ça fait 8 ans que Charles Aznavour nous a quittés, lui, à l'âge de 94 ans, l'inoubliable Charles Aznavour. 6h12, vous utilisez peut-être vous aussi des sucres malins, le xylitol par exemple. Est-ce que ces sucres malins sont vraiment malins? Ben voilà, c'est la question, est-ce que c'est une bonne ou une mauvaise idée? Notre docteur Kirzek a la réponse.
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0: Tous les matins, ici même, prend soin de vous, de votre santé avec le docteur Kirzek. Bonjour docteur, ce matin, on petit déjeune, c'est la journée mondiale du café et vous nous dites qu'il faut se méfier de ce qu'on met dedans.
8: Bonjour à toutes et à tous. Le xylitol, c'est un polyol, c'est du sucre alcool finalement, c'est un édulcorant pour remplacer le sucre qu'on met dans le café, parce qu'on se dit qu'un café sans sucre, ça a moins de goût, c'est moins intéressant. Et en fait, il y a beaucoup de produits comme ça, sans sucre entre guillemets, avec du xylitol, les chewing-gums, les bonbons, les dentifrices. Alors, on aime bien parce que ça a un pouvoir proche du sucre en termes gustatifs, ça a un intérêt pour les dents aussi, mais voilà qu'une étude présentée fin août au congrès de la Société Européenne de Cardiologie nous met en garde. Elle a analysé cette étude, plus de 17 000 patients, il y avait deux grandes cohortes, il y en avait une qui prenait du xylitol et l'autre qui ne prenait pas de xylitol. Eh bien, figurez-vous qui a plus 57% sur 6 ans de risque de décès, d'infarctus ou d'AVC chez ceux qui prennent du xylitol. Et plus 18% sur 30 ans dans une autre cohorte britannique. Alors le xylitol, ça semble rendre les plaquettes plus prêtes à former des cailloux. En fait, c'est nos petites plaquettes qui vont boucher nos artères à cause de ce faux sucre. Alors soyons précis, c'est un travail présenté en congrès, c'est pas encore publié dans une revue scientifique, mais il faut quand même faire attention, surtout que c'est une association, c'est pas la première fois qu'on voit des associations comme ça négative entre des édulcorants et notre santé. C'est pas une preuve de cause à effet, mais ça appelle à la prudence.
0: Alors si on fait un point global, qu'en est-il des édulcorants et qu'est-ce qu'on met dans son café ?
8: Les édulcorants, c'est une grande famille. Alors côté autorité, l'Organisation Mondiale de la Santé a publié une recommandation claire. Ne pas utiliser d'édulcorants non sucrés pour contrôler son poids, ça fait pas maigrir, ni pour réduire le risque de maladies chroniques. Il y a plusieurs études, plusieurs centaines, qui montrent qu'il y a un risque plus élevé de diabète de type 2, de maladies cardiovasculaires et de mortalité. Alors évidemment, c'est une recommandation conditionnelle et elle ne concerne pas les personnes diabétiques. Et les polyols, dont ce fameux xylitol, sont un peu à part. Ils apportent des calories et ils sont pas visés par cette recommandations, mais on voit bien que les nouvelles études pourraient faire changer les choses. Le mieux dans votre café, c'est de ne rien mettre, de prendre du bon café, d'apprécier ce goût et de déshabituer son cerveau à ce goût de faux sucre. Ce n'est jamais la solution miracle. Il faut rééduquer son palais, réduire progressivement. Alors, vous allez passer d'un sucre à un demi-sucre, etc., jusqu'à zéro. Et puis, attention, repérez aussi tout ce qui est les E967, etc. Tout ça, c'est pas très bon pour la santé. What else, comme dirait le collègue Georges Clounet? Allez, d'ici là, portez-vous bien.
0: Ah oui, le collègue Georges Clounet, bien sûr, qui travaille avec nous tous les matins aussi. C'est bien connu.
9: Ah, on aimerait bien, ça serait la classe.
0: Ça serait sympa, ça, pourquoi pas. 6h16, direction Sablé-sur-Sarthe, un designer au service du bien commun. Il a inventé une solution pour les pompiers. Laquelle ? La réponse avec Lilian Brault qui a rencontré Florian Lemaître. On le rencontre, Florian, juste après Oria. Soirée mondaine, bon réveil.

0: soirée mondaine. Oria sur Issimène. 6h19, comme chaque matin, Lilian Brault nous fait le portrait de Sartoises et de Sartois dans les gens d'ici. Ce matin, un homme qui a imaginé une solution pour nos pompiers.
1: Il s'agit d'un designer, Florian Lemaître. Il nous raconte comment cette idée est née, ainsi que son parcours.
2: J'ai grandi à Auvers-le-Hamont, donc à côté de Sablé-sur-Sarthe, bercé par la famille. Donc mon grand-père qui est agriculteur juste à côté, donc bercé vraiment dans le travail et la découverte des champs, de l'agriculture, etc. pour faire toute mon enfance dans cet environnement. Alors non, il n'y a personne qui est vraiment dans le design et dans l'architecture, mais ce qui est intéressant, c'est que très vite, en fait, petit, je me suis pris de passion pour observer les choses, tout ce qui était machinerie technique. J'ai souvenir d'être à l'âge de 3 ans sur les genoux et de mon grand-père qui allait dans les fermes faire du cidre. Donc j'étais sur sa cidreuse et donc je voyais cette belle mécanique qui était en train de tourner. On aurait pu voir une horlogerie hein, qui était en train de couper les pommes, de les presser, de faire du jus de pomme, etc. Pas spécialement de design au démarrage, mais beaucoup d'observations, une curiosité. D'abord, je suis designer industriel, alors designer global, on a différentes typologies de design. Quand on pense design actuellement, on pourrait le demander à n'importe qui, on va dire « Ouh, que c'est joli cet objet », on va penser que je dessine des tables ou des chaises ou des meubles, alors que pas du tout. Le design, on le prend actuellement sur une vision esthétique du terme, mais on ne pense rarement aux autres qui sont l'usage et la technique. Donc actuellement, je peux dessiner très bien des prises électriques pour un petit particulier que des camions pour l'armée de terre, que des poches à pipi pour les hôpitaux ou un thermomètre de cuisine. Je me suis retrouvé face à un incendie qui est arrivé dans le champ de mes grands-parents. La voisine m'appelle en urgence en me disant « Il y a le feu donc dans le terrain de tes grands-parents. Viens vite. » Je lui ai demandé si les pompiers étaient prévenus. Elle me dit oui. Je suis arrivé sur place et là, ce n'était pas un petit feu de 5 mètres sur 5 mètres, mais il y avait vraiment déjà quasiment un champ entier, un hectare qui était en train de brûler, donc à une vitesse incroyable. On a eu une chance phénoménale, c'est que le vent a tourné et ça a projeté vraiment de l'autre côté. On voit le feu qui avance vraiment à toute vitesse et le premier camion de pompiers qui arrive. Il commence à déverser de l'eau et au bout de 5 minutes, il commence à partir, qui nous laisse tout seul. Une minute ou deux après, d'autres camions pompiers arrivent, mais en moins de 5 à 10 minutes, les cuves pouvaient être vidées. Et là, un élan naturel de solidarité tombe. Tous les agriculteurs du coin se font le mot en l'espace d'un quart d'heure, arrivent avec leur tracteur, leur déchaumeuse, leur tonalisier. Et là, il y a un balai hyper impressionnant qui est en train de se passer, c'est que les agriculteurs font un coup de feu. Et je me dis, c'est un peu bête, puisque quand le camion pompier est en train d'avancer pour l'eau, bah, s'il avait un outil juste derrière, il pourrait faire aussi le travail des agriculteurs. Et c'est là tout l'intérêt du design. Je constate quelque chose, j'analyse un besoin potentiel et je dessine une solution.
1: Florian a ensuite posté son schéma sur les réseaux sociaux et depuis, il imagine avec les pompiers sartois et le département des choses qui pourraient pallier à différentes contraintes de nos soldats du feu.
0: Toujours à l'œuvre les Sartois pour le bien commun. Et c'est pour ça qu'on est le meilleur département du monde. J'en ferai tous les jours la promotion, je le crierai sur tous les toits. C'est déjà ça, Alain Souchon, pour se réveiller. J'adore cette chanson, une poésie littérale, 6h23.

0: la douce voix d'Alain Souchon sur ce titre. C'est déjà ça sur Ici Mène. Vous êtes Gémeaux, moi aussi, et apparemment on va devoir tout changer dans notre vie.
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0: Comme tous les matins, l'horoscope de Catherine Viguier. Bonjour Catherine, les natifs des Gémeaux évoluent.
10: Et pour certains, il s'agit de tout changer. Bélier, agréable journée. Ce qui sera marquant, ce sont vos échanges, voire un déplacement. Taureau, une question d'argent occupe votre esprit. Vous hésitez entre économiser et dépenser. Gémeaux, vous paraissez insaisissable. Vous voulez tout changer à votre vie, vous sentir libre. Cancer, ce qui est essentiel aujourd'hui, c'est de prendre soin de vous et des vôtres. Lion, un jeudi divertissant, chantant, festif, comme vous les aimez. Vierge, vous avez besoin de réfléchir, ça concerne votre sphère professionnelle comme votre foyer. Balance, d'une manière ou d'une autre, vous vous changez les idées, quitte à voyager. Scorpion, il faut vous ressourcer et vous trouverez un moyen de le faire avec une méthode zen. Sagittaire, la conjoncture vous oblige à être attentif aux désirs des autres et vous aurez de bonnes surprises. Capricorne, vous êtes très occupé, gare à ne pas trop en faire, attention à votre santé. Verseau, une histoire d'amour vous tient le corps et le cœur, mais rien n'est simple. Poisson, la famille est au centre de vos préoccupations, ce qui concerne votre maisonnée aussi. Et pour nous tous, eh bien, on trouve un coin refuge, un coin ou quelqu'un.
0: Bon, bah moi, c'est en tout cas envie de liberté et insaisissable. Je veux tout changer à ma vie, je sais pas pourquoi. Voilà, je vais peut-être
10: bah
0: le découvrir
10: alors,
0: aujourd'hui.
10: Vous plaît pas, Simon?
0: Bah, je sais pas. En tout cas, vous, c'est histoire d'amour. Tout va bien, c'est super. Bah, bravo.
10: Comme d'hab, les Verseaux, faut être Verseau.
0: C'est ça.
10: Le meilleur signe.
0: On peut changer de signe ou c'est interdit? Non.
10: Ah non.
0: Faudrait que je demande à Catherine.
10: Faudrait
0: Viguier.
10: Changer de date de naissance.
0: En tout cas, dites-nous peut-être votre signe à vous sur notre page Facebook Ici Mène. On aime vous lire comme tous les matins, tout comme votre météo et les activités prévues pour ce jeudi.
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0: Bonjour et bienvenue. Si vous nous rejoignez sur Ici Pays de la Loire à la télé, vous êtes sur Ici Mène, Ici Matin jusqu'à 9h. On est le jeudi 1er octobre. Bonne fête à toutes les Thérèses. Et je ressortiens la langue de belle-mère, pourquoi pas. Voilà, bonne fête à toutes les Thérèses, c'est cadeau. Journée internationale du café. Vous êtes sûrement en ce moment même en train de boire le vôtre. Est-ce que vous êtes du genre à tremper une tartine de rillettes avec? Dites-nous tout sur notre page Facebook en commentaire. On vous réveille avec toute l'équipe au complet. Erwan à la réalisation, Wina pour accueillir vos appels. Léa Dubost pour l'actu locale. Bonjour Léa.
11: Bonjour Simon, bonjour à tous.
0: Et puis Tom Vanier qui nous rejoindra à 7h10 pour tous ces bons plans pratiques. Des cadeaux à gagner encore ce matin avec donc de très très beaux cadeaux puisqu'on a notamment des places pour le MSB contre Paris, une finale avant l'heure j'ai envie de dire. Donc ce sera en Tarès ce dimanche et puis on a également une carte cadeau Sephora pour vous. Et des croissants si vous devez arriver au travail où vous dites « Oh !» J'ai oublié les croissants. Eh ben, bonne nouvelle, vous êtes avec nous à 7h ou à 8h. On vous offre donc des croissants avec nos boulangers sartois. Mais d'abord, à 6h30, Léa Dubost à la une de l'actualité locale.
6: Les pharmaciens de la Sarthe préviennent. La campagne de vaccination contre le Covid, censée démarrer dans 12 jours, risque de prendre du retard. Car l'État a livré les vaccins, mais pas les seringues et les aiguilles qui vont avec. Les précisions dans notre journal de 7h. De nouveaux appels à manifester dans les lycées sartois aujourd'hui pour réclamer de meilleures conditions d'apprentissage. Hier encore, 6 lycées ont fait l'objet de tentatives de blocage avec quelques tensions par endroit. Au total, sur les deux derniers jours, 24 mineurs de 14 à 16 ans ont été interpellés selon le parquet du Mans. Certains sont toujours en garde à vue. Dans notre info d'ici à 6h30, on vous emmène découvrir le nouveau campus de la SNCF au Mans. Près de 9000 personnes y sont formées tous les ans. L'ancien Premier ministre et président de la SNCF, Jean Castex, y était hier pour l'inauguration. Reportage dans un instant, mais d'abord un point sur l'actualité en France et dans le monde en 90 secondes avec Valentine Le Tess.
11: Pas de hausse d'impôt général, mais un vrai coup de frein sur les dépenses de l'État. Le budget 2027 est présenté ce jeudi par le gouvernement avec pour principale mesure 5,5 milliards d'euros d'économies sur les retraites, le point d'indice des fonctionnaires gelés et une hausse de taxes sur les aéroports et sociétés d'autoroutes. Une nouvelle journée de mobilisation s'annonce devant les lycées et les étudiants sont appelés à rejoindre un mouvement de plus en plus tendu. Plus de 600 interpellations hier et la police des polices chargée d'enquêter sur les blessures de 3 lycéens. Le pire est passé dans le sud de la France. Les vigilances rouges et maintenant oranges sont levées dans l'Hérault, le Gard et les Bouches-du-Rhône où l'équivalent de plusieurs mois de pluie sont tombés sur la seule journée d'hier. Des inondations impressionnantes en vidéo sur nos réseaux sociaux. À 7 mois de l'élection présidentielle, deuxième débat ce soir entre les 5 candidats à la primaire de la gauche. 2 heures de discussion à partir de 20h45 sur France 2 et France Inter. Que s'est-il passé à bord de cet avion entre Dubaï et Tel Aviv, 24 heures après un atterrissage en urgence de ce vol Fly Dubaï en Arabie Saoudite? Des images postées par des passagers font le tour du monde. Israël parle d'une attaque menée par l'un des pilotes. Chaque année, près de 20 000 cancers du sein sont évitables selon la Ligue contre le cancer. Octobre rose commence aujourd'hui, un mois pour encourager le dépistage du cancer le plus meurtrier chez les femmes.
6: En Sarthe, des travaux de rénovation vont être menés sur la ligne TER Le Mans-Alençon à partir de l'année prochaine. C'est ce qu'a annoncé Jean Castex hier. L'ancien Premier ministre et président de la SNCF était au Mans pour le nouveau campus de la SNCF. Il n'est plus dans la zone du panorama, mais boulevard de Morieux. Un grand site de 2 hectares fait pour accueillir et former 9000 personnes par an, notamment sur la maintenance des trains. Christelle Caillot nous fait visiter.
12: 100 mètres de long, 50 mètres de large, on est dans l'une des grandes salles de maintenance avec des cabines de train. L'ouverture et la fermeture des portes font partie des formations. Frédéric Rouadan, le directeur adjoint du site.
13: Nous avons des maquettes grandeur nature de plusieurs types de trains et avec des exercices prévus, on enseigne justement la compréhension du système dans sa globalité. Un peu comme un médecin qui apprend le fonctionnement du corps humain, on apprend à nos agents le fonctionnement d'une porte avec tous ces systèmes de translation, de rotation.
12: Jonas a 29 ans, il fait partie des stagiaires en alternance et il a notamment appris cette semaine comment fonctionnait un petit cylindre, l'une des pièces centrales d'un train.
14: Ça s'appelle un servomoteur, c'est ce qui doit faire le lien entre le caténaire, ce qui va recevoir l'électricité, à la machine. C'est-à-dire que c'est lui qui va faire le lien entre les deux. C'est une pièce vitale du matériel. C'est vraiment tout petit, c'est comme un petit piston simple, mais c'est lui qui est quand même là qui doit faire le relais entre la machine et vraiment le caténaire, c'est-à-dire que c'est ce qui va vraiment relier les deux.
12: Et c'est un apprentissage où les règles de sécurité sont très importantes.
14: Déjà, notre sécurité à nous pour travailler, parce qu'il ne faut pas se mettre en danger pour faire le matériel. Et après, quand on fait une porte, par exemple, ou n'importe quelle pièce, c'est vérifié plusieurs fois par plusieurs personnes pour vérifier que vraiment, au niveau sécurité, il manque rien, tout a été vérifié, tout a été contrôlé. On fait vraiment étape par étape.
12: Direction maintenant une autre salle aussi grande, celle des soudures. Guillaume, chargé de ces formations.
15: On soude un petit peu près tout ce qui à réparer ou les modifications des trains. Il y a énormément de travaux, que ce soit à l'acier, à l'inox et à l'aluminium, de plus en plus à l'aluminium, puisque les trains sont de plus en plus en aluminium. Que ce soit de la toiture, tout ce qui est extérieur, tout ce qui est intérieur, tout ce qui est partie mécanique qui est réparable. Ça va de petites pièces, on pourrait s'imaginer quelque chose qui tient dans la poche, à réparer jusqu'à des pièces où on va complètement réparer un châssis. Quand il y a des dommages qui sont créés par un accident ou autre, on répare absolument tout ce qui a réparé.
12: Le site compte aussi un espace restauration, des espaces verts à l'extérieur, des bancs et dispose de 75 chambres pour accueillir les stagiaires.
6: Reportage de Christelle Caillot pour Issimène. Les images des coulisses de ce campus sont sur notre site internet. 6h35 sur Issimène. Quel temps pour aujourd'hui, Simon?
0: Globalement, une belle journée. J'en perds ma voix tellement il va faire beau. Même si c'est un petit peu nuageux ce matin quand même sur le Perche Sartois et entre Loire et Sarthe. Nuages qui vont très vite se dissiper pour laisser place globalement au soleil. Ce matin, pour les températures, à freiner sur Sarthe, il fait 12 degrés. La Ferté-Bernard et la Flèche, 13 degrés. Au Mans et à Pont-Valin, 14 degrés. Si je regarde sur notre page Facebook également vos petits commentaires. 14 degrés, quartier Chasse-Royale pour Gislaine. 15 degrés pour Joe à Allon, et puis Nancy à Mulsanne, 14 degrés. Les températures maximales pour cet après-midi, entre 20 et 22 degrés. À Ciel-Guillaume, on atteindra les 20. Saint-Rémy-du-Val et Mansigné, 21 degrés. Allon donc, et Solesmes. Et puis Mansigné également, 22 degrés pour l'après-midi. Donc.
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0: Issimène, à votre réveil en Sarthe, très bon jeudi. Certains d'entre vous ont peut-être déjà le week-end en ligne de mire. Encore un petit effort. À tout hasard, vous n'auriez pas envie de danser le jerk ce matin?
6: Ah si, j'adore danser le jerk.
0: Je dis ça parce qu'en tout cas, ça tombe bien. Hein, le hasard fait bien les choses, surtout quand c'est Thierry qui le fait. Voilà, c'est encore mieux. Bon réveil.

0: le Jerk, pardon, je vous ai peut-être fait peur, tiré hasard pour la fin des années 80 et même sorti en 1990, ce titre cultissime.
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0: Ici Matin, soyez les bienvenus sur Ici Mène et sur Ici Pays de la Loire à la télé. Début d'octobre rose en Sarthe, un mois pour sensibiliser au cancer du sein. La Ferté-Bernard est l'une des communes qui se mobilise. Tom Vanier nous explique comment dans ces 3 plus ces 3 infos pratiques locales utiles et sympas à 7h-10. Mais avant ça, direction Dolon. Avec un rendez-vous, une nouveauté de la saison, une semaine. Ah, on se plonge pendant une semaine dans un décor, le décor d'un village, d'un quartier, d'un lieu culturel. Cette semaine, Lilian Brault, c'est au musée de la musique mécanique que vous vous êtes arrêté. On pourrait même penser que vous êtes en vacances.
3: Ce que l'on entend, c'est un scopitone, mais ça arrive bien plus tard dans l'histoire des enregistrements. On remonte le fil au début du XXe siècle, toujours avec notre guide, Florence Pasquier.
4: En 1900, Edison commence à développer des machines pour enregistrer, et c'est les débuts de cette histoire. On va commencer à pouvoir noter principalement sur de la cire. Donc là, on a un cylindre en cire. Le problème de la cire, c'est que ça s'abîme, ça fond, donc la qualité, c'est vraiment ce qu'on peut trouver. On est en 1900, l'ambiance est 1900. Donc on a un peu l'impression qu'on écrase le pied du monsieur qui chante et qu'on tire les cheveux de la dame, mais on vous précise qu'aucun mal n'a été fait aux personnes qui ont enregistré.
5: Ça manque un peu de basse.
4: Et de stéréo aussi.
5: Ouais.
4: Les problèmes des cylindres, ça va être assez court. En 1903, déjà, on passera au disque parce qu'on avait du mal à les dupliquer. Lui, le chanteur chantait quasiment chaque chanson qu'il vendait. D'accord. On sortait l'équivalent d'une centaine de copies par cylindre. Moins pratique pour la diffusion au niveau industriel.
5: On avance dans le temps, dans les époques. On se dirige vers où maintenant?
4: Alors, on va écouter un phonographe de 1910, mais c'est surtout pour dire que les disques qui vont de 1903 à 1950. Donc, on oublie qu'on les a écoutés vraiment tard. On a des chanteurs qui sont quand même relativement, qu'on considère comme récents.
6: Et les braves n'en aiment pas que l'on suive une autre route que. Non, les braves n'en aiment pas que l'on suive une autre route que.
4: Donc, on passe au vinyle aux années 60. Voilà. Alors.
5: Ben là, on est face à un objet que tout le monde connaît, qui est dans l'inconscient collectif, le jukebox.
4: Voilà, ça permet d'écouter des musiques dans les cafés avec les copains en buvant un jus d'orange. Celui-là date des années 60, donc il y a un peu de mécanique et un peu d'électronique. L'électronique arrive doucement. Et je fais un petit numéro de téléphone pour sélectionner le disque.

0: qui est impressionnant, c'est que le son est vachement bon.
1: Alors, c'est le vinyle. Le son analogique, ça reste un son qui a plus de rondeur.
0: Et on va passer au jukebox, j'ai envie de dire, de luxe.
1: Exactement.
0: Un jukebox avec de l'image.
1: Le Scopitone. Alors, Scopitone, il y a peu de gens qui en ont vu vraiment. On entend dans des films ou dans des chansons. C'est les premiers clips couleurs. Et le Scopitone aura à peine 10 ans de gloire avant de peu à peu réduire. Donne-moi ta main et prends la mienne.
2: La cloche a sonné, ça signe. Une fois encore, je pense que vous...

0: Sarthe.
1: Bonjour madame, merci de me recevoir.
0: Vous êtes... On entend. Vous êtes à cheval là ou vous êtes tranquille à la maison?
1: Je suis en train de nourrir des poulains parce qu'en plus d'être bénévole sur les poulains de chez Guillaume, on avait des chevaux de course.
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4: Il y en a partout sur les paquets de croquettes pour animaux, je précise. Les mentions sans céréales, c'est l'argument de vente numéro 1. Docteur Pierre Fabin, est-ce que c'est vraiment indispensable pour nos animaux?
5: Alors en fait, beaucoup de propriétaires achètent du sans céréales en pensant faire du bien à leur animal. Mais en fait, c'est un énorme coup de marketing. Pour comprendre, on va regarder comment on fabrique une croquette. C'est comme un gâteau sans liant, ça s'émiette. Pour faire tenir une croquette, on a obligatoirement besoin d'amidon. L'idée que le chien ou le chat est allergique au blé ou au maïs est totalement fausse. L'allergie au gluten chez le chien concerne moins de 1% de la population. En réalité, il digère très bien l'amidon s'il est bien cuit. Le vrai problème des céréales, ce n'est pas leur toxicité, c'est que les industriels en mettent beaucoup trop pour faire des économies au détriment de la vraie viande.
4: Mais alors s'ils retirent totalement le blé ou le maïs de la recette pour faire du sans céréales, par quoi remplace-t-il cet amidon obligatoire pour fabriquer la croquette ?
5: Et bien c'est là le grand piège, il remplace le blé par d'autres sources d'amidon, la pomme de terre, le pois ou les lentilles. Et au final, la croquette sans céréales contient parfois autant de glucides qu'une croquette classique. Vous n'avez pas acheté plus de viande, vous avez juste acheté du féculent différent. Et ça peut être dangereux. On a des études vétérinaires qui ont montré qu'une alimentation pleine de pois ou de lentilles bloque souvent l'absorption d'un acide aminé vital, la taurine. Et résultat, on voit apparaître chez certains animaux des maladies cardiaques graves directement liées à ces recettes à la mode. Et en plus, souvent, ces sources d'amidon sont moins digestes et entraînent beaucoup de gaz.
4: Donc concrètement, comment on fait la différence au supermarché? Est-ce qu'il faut boycotter le sans céréales ou il y a une astuce pour bien choisir son paquet?
5: Alors, il ne faut pas le boycotter, mais arrêtez de lire les slogans géants à l'avant du paquet. Tournez-le et lisez l'étiquette au dos. L'ennemi, ce n'est pas la céréale, c'est le manque de viande. Avec ou sans céréales, la règle d'or est stricte. Le premier ingrédient de la liste doit impérativement être de la protéine animale, comme du poulet déshydraté. Si vous lisez pois, pommes de terre ou blé en premier, vous fuyez. Méfiez-vous aussi du poulet frais. À la cuisson, la viande perd son eau et son poids réel dans la croquette s'effondre. Du coup, cherchez plutôt la mention viande déshydratée. Et au final, retenez qu'il vaut mieux une excellente croquette avec un peu de riz digeste qu'une mauvaise croquette sans céréales, pleine de lentilles, qui va abîmer le cœur de votre animal.
4: Merci, docteur Pierre Fabin. Et alors qu'on se moque de ma prononciation, je dis céréales, mais c'est vrai.
6: Céréales.
4: Faut dire céréales.
6: C'est un petit accent.
4: Céréales, donc.
6: Bonjour. Qu'est-ce qui fait votre charme?
4: Tom Vanier.
6: Bonjour, Simon. Bonjour.
4: Vous et vos céréales. Vous allez bien ce matin? Vous êtes avec nous jusqu'à 9h.
6: Jusqu'à 9h. Je suis là avec l'infotrafic, la météo, l'événement d'ici également, et puis les trois plus dans un petit instant aussi.
4: Mais on écoute d'abord le nouveau soprano, DJ.

0: Et là, vous vous dites, Soprano, il ne peut pas venir au Mans, c'est pas possible. Surtout pas dans le stade Marie-Marvin. Mais bien sûr que si, il va le faire à l'occasion de sa tournée Karaoké Stadium Tour. Il viendra le 26 juin 2027. Et ça part pas mal déjà, les places assises. Il y en a plus tellement, je dirais que c'est rempli aux trois quarts, mais il y a encore pas mal de places sur la pelouse. Et vous, vous avez pris la vôtre d'ailleurs.
1: J'ai pris deux places. Vous venez avec moi, Simon ?
0: Eh ben, allez, on se fera ça.
1: Allez, yes.
0: À 6h50, je sais que c'est une fausse proposition. Ici même, nous partage trois infos pratiques, locales, utiles et sympas. Les trois plus avec vous, Tom Vanier. Tom qui dit 1er octobre, dit début d'octobre rose.
1: Et oui, autant vous dire que la Sarthe est un département extrêmement engagé dans la lutte contre le cancer du sein. De nombreux événements vont se tenir tout au long du mois et ça démarre fort ce samedi avec le retour des Roses Fertoises qui, comme son nom l'indique, se déroule à La Ferté-Bernard, 4e édition avec plus de 1500 personnes attendues pour cette marche de 5 km. Le dress code, je vous le donne en mille, venez en rose, départ samedi à 15h depuis la plaine de la base de loisirs. Le prix de l'inscription est fixé à 10€ avec un joli t-shirt rose offert pour les 1500 premiers inscrits. La totalité de l'argent récolté sera reversé à la Ligue contre le cancer afin d'être utilisé localement. 30% dédié à la recherche, 40% à l'aide aux malades et 30% à la prévention et au dépistage. Inscription sur lesrosesfertoises.fr.
0: Ce week-end toujours, grande braderie à ma mère.
1: Oui, organisé ce samedi par la ressourcerie Récup & Co. Malgré une capacité de stockage de 2000 m2, eh bien la ressourcerie de ma mère, ça manque de place. C'est pourquoi elle organise cette journée à prix coupé. Des promos sur quel genre de produits ? Réponse avec Isabelle Godin, la directrice.
2: Alors, nous avons tout type de produits du quotidien, tout objet du quotidien. En fait, on fait l'ameublement, la vaisselle, la déco, le tissu, le textile, vêtements et les objets du quotidien, jouets pour enfants, objets pour même l'école, classeur, papier, etc. Tout type d'objets du quotidien, en fait. C'est retravaillé, c'est nettoyé, remis en état si nécessaire, et du coup, revendu.
1: Rendez-vous samedi au 90 rue Charles Granger à Mamers de 10h à 18h pour faire un tas de bonnes affaires.
0: Et puis ils sont de retour au Mans.
1: Oui, après 4 représentations, c'était en 2023.
3: Ah, mon Raffarin, quand je pense que tu vas finir au congèle, tiens. Ah bah oui, mais dis qui que tu veux, faut mettre la rillette avec les cornichons. Hein.
1: Les Baudins reviennent à Antares du 12 au 14 mars prochain. Vous pouvez d'ores et déjà réserver vos billets. Et puis si jamais vous voulez les voir directement dans leur ferme chez nos voisins, c'est en Touraine, pour vivre une expérience, il faut le dire, assez inédite. La billetterie, elle vient d'ouvrir aujourd'hui pour les représentations. C'est un peu loin, c'est en juillet 2027, mais je pense que
0: 2016,
1: c'est
0: à
1: 2027. Vous avez le temps, vous avez compris quoi.
0: Mais en tout cas, on a hâte parce que c'est aussi un rendez-vous incontournable. Les Baudins, d'ailleurs, très souvent présents aussi aux avant-premières, par exemple, du Méga CGR. Enfin, CGR, Saint-Saturnin, ça ne s'appelle plus Méga. C'est toujours
1: un grand
0: événement. Ouais, on est je crois que c'est le cinéma d'ailleurs qui fait le plus d'entrées lorsque c'est un film des Baudins. Bref, merci Tom Vanier, vous restez avec nous. Et le temps d'écouter les Communards, donc Leave Me This Way.

0: Chanson des années 80 avec la voix de Jimmy Somerville, Don't Leave Me This Way.
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0: Et à l'occasion du début aujourd'hui d'Octobre Rose, un mois qui sensibilise au dépistage du cancer du sein, une cause que Fred Ballard a choisi de traiter avec humour grâce à ses experts donc de l'humour.
6: Respirez, ne respirez plus.
7: Ah oui, c'est un refrain que les femmes ne retrouvent pas avec un bonheur infini. C'est le refrain de la mammo de dépistage. Un incontournable qui sauve des vies et qui régale les radiologues spécialisés.
8: 100 nichons par jour, il se fait le mammologue. Des petits, des gros, des vrais, des faux. Dès qu'ils sont contents de prendre l'air. Dès qu'ils sont heureux de voir enfin un mec. Me voilà donc dans une des 5 cabines, genre vestiaire de piscine. Debout dans un demi-mètre carré, les seins à l'air, grelottante, à attendre que les nichons qui me précèdent soient libérés.
7: Alors c'est vrai que c'est pas le moment le plus glorieux de la vie des femmes, hein. Michel Bernier n'échappe pas à la règle. On ne bombe pas le torse en général dans la cabine, alors qu'on devrait être fiers de nos poitrines, qu'elles soient généreuses ou pas. Quoique, trop généreuse, Sophia Bellabès a quand même quelques réserves.
9: Je crois que le sport, en fait, je crois que c'est dur pour moi parce que j'ai une forte poitrine. Je sais pas s'il y a des femmes ici qui connaissent ce concept, où dès que tu cours, t'es à deux doigts de te faire gifler par ton ins. Et c'est fou, parce que tout le monde pense que c'est un avantage dans la vie. Mais tu sais ce que c'est, toi, que toute ta vie, tu devras creuser 2-3 à la plage, pouvoir t'allonger sur le ventre.
7: Voilà, bah maintenant, tout le monde sait que les trous sur la plage l'été ne sont pas toujours creusés par des enfants pour faire des pâtés. Ils ont une vraie utilité pour les nénés. C'est comme Octobre Rose. Respirez, ne respirez plus. Mais riez, hein, malgré tout, et le plus souvent possible.
0: Et soyez les bienvenus sur Ici Mène et sur Ici Pays de la Loire si vous nous rejoignez à l'instant.
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0: Un plaisir de vous réveiller en sortant ce jeudi 1er octobre, il est 7h.
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0: L'actu local avec Léa Dubost. De nombreuses stations totales en rupture de stock.
11: Non pas à cause d'une pénurie de carburant, le stock est bien là, mais les automobilistes sont tellement nombreux à la pompe que les stations se retrouvent rapidement à sec. Total Energy bloque ses prix depuis plusieurs mois. Sur un litre d'essence ou de gasoil, les automobilistes peuvent parfois gagner 20 centimes par rapport à une autre station. À Écomois, où se trouve la seule station totale entre Le Mans et Tours, le nombre de clients a explosé, constate le gérant Hervé Glinche.
12: On a multiplié par 4 le volume. C'est énorme, c'est énorme. C'est pour ça qu'on est très souvent en rupture. Des fois, on peut être 3 jours, 4 jours, 5 jours en rupture. Les clients, bah, ils affluent, ils appellent. Beaucoup d'appels téléphoniques rentrant en demandant si on a du carburant et à quel moment on sera livré. On voit beaucoup de nouveaux clients. Hein. Beaucoup, beaucoup de nouveaux clients. Hein. La différence de prix, elle est énorme. Hein. Elle peut se situer entre 15 et 20 centimes au litre en fonction des distributeurs. Quoi. On aimerait bien que ça s'arrête, on revient à la normale.
0: Même si ça vous apporte du flux?
12: Bien sûr, parce que ça bloque la station, ça crée des files d'attente sur la route. On peut avoir entre 50 mètres et 100 mètres. Ouais. C'est une incidence, c'est dangereux.
11: Et oui, car dès que les stations sont réapprovisionnées, les automobilistes font la queue et ils sont prêts à attendre longtemps pour faire le plein chez Total. Vous l'entendrez dans notre info d'ici à 7h30. Ici Mène a justement suivi en direct une livraison de carburant.
0: 24 mineurs interpellés en Sarthe sur les 2 derniers jours.
11: À Arsonné, Le Mans et à Sablé, certains sont encore en garde à vue. Aujourd'hui, d'autres ont été relâchés et déjà sanctionnés, selon la procureure de la République du Mans. Ces jeunes de 14 à 16 ans ont été interpellés en marge des manifestations devant les lycées depuis mardi. Hier, 6 établissements du département ont fait l'objet de tentatives de blocage. Un gendarme de Mamers a été blessé à la jambe par un jet de mortier. L'appel à faire blocus est relancé pour aujourd'hui. Les lycéens dénoncent des conditions d'apprentissage qui se dégradent. Alors de nombreuses vidéos de ces manifestations circulent sur les réseaux sociaux, mais une en particulier fait polémique. Elle a été tournée mardi au lycée Leclerc-Navarre, situé entre les communes d'Alençon et d'Arsonnay dans le Nord-Sarthe. On y voit une lycéenne de seconde dire « Vous me faites mal » à un policier qui la maintient au niveau du cou en lui faisant une clé de bras. La Fédération des parents d'élèves dénonce une réaction totalement disproportionnée. Vous entendrez cette lycéenne dans notre journal de 8 heures.
0: Un trafic d'oiseaux protégés rejugé aujourd'hui.
11: Oui, en appel à Angers, 3 personnes, 2 hommes et une femme sont convoqués. Ils sont accusés d'avoir capturé au moins 44 oiseaux de différentes espèces en Sarthe entre 2021 et 2024. Les volatiles ont été attrapés à l'aide de filets ou de pièges choisis pour leur belle couleur, puis revendus sur Internet. Le tribunal du Mans a condamné ces 3 personnes à des peines de 6 mois à 1 an de prison avec sursis l'année dernière, mais ils ont donc fait appel. Pourra-t-on se faire vacciner contre le Covid ce mois-ci en Sarthe? La question se pose car la campagne de vaccination débute dans 12 jours, mais les pharmaciens n'ont pas reçu de la part de l'État les seringues et les aiguilles qui vont avec les vaccins. C'est Tissimène qui vous le révèle ce matin. Cette année, les professionnels vont devoir eux-mêmes commander ce matériel et c'est problématique, explique Michel Jiquel. Il est pharmacien à la SUSE et président de l'Union des syndicats de pharmaciens d'officine de la Sarthe.
1: Le gros souci aujourd'hui, c'est qu'il est très difficile de se procurer ce matériel, seringue aiguille, chez nos fournisseurs habituels qui nous fournissent les médicaments. Et du coup, on se retrouve 13 jours avant la campagne qui va démarrer le 13 octobre, sans possibilité d'injecter les vaccins. On avait déjà alerté les autorités ARS et Sécurité sociale sur le fait que on aurait eu ce problème à venir à la rentrée. C'était déjà au mois de juin, hein, on avait alerté. Et depuis, on n'a pas de réponse. Alors, on va essayer de trouver des fournisseurs. Maintenant, si par bonheur on arrive à trouver ses fournisseurs, il y aura de toute manière un délai de livraison de ce matériel qui nous permettra pas d'être au point le jour J, le 13 octobre.
11: L'année dernière, les pharmaciens de la Sarthe ont vacciné 40 000 personnes contre le Covid. 118 incidents relevés en seulement 8 mois. C'est ce qu'a constaté Fabienne Labrette-Ménager, la maire de Fresnay-sur-Sarthe, sur la ligne TER entre Le Mans et Alençon. Une portion où les trains sont déjà obligés de ralentir car l'infrastructure a souffert après des inondations et les canicules. Les travaux d'urgence se terminent, mais d'autres travaux de rénovation beaucoup plus importants vont être menés à partir de l'année prochaine et pendant 3 ans. Annonce du président de la SNCF, Jean Castex, hier. Jean Castex qui indique par ailleurs que les voyageurs sont de plus en plus nombreux à bord des trains. Sur l'étoile Mancelle, c'est-à-dire toutes les lignes qui passent au Mans, une augmentation de 115% a été enregistrée entre 2019 et 2026. Il était au Mans hier pour inaugurer le nouveau campus de formation de la SNCF.
0: Le livre est à l'honneur en ce moment au Mans.
11: À l'occasion de Faites lire, le salon du livre depuis lundi. Ce week-end notamment, de nombreux auteurs seront présents pour des dédicaces. Les lecteurs aussi seront au rendez-vous. Pourtant, le marché du livre est en crise depuis quelques années. 10 millions d'exemplaires vendus en moins en 2 ans en France, notamment en raison de l'inflation. Les prix augmentent dans de nombreux secteurs. Alors les lecteurs sartois tentent de s'adapter, Léa Giraudeau.
6: Tout d'abord, emprunter plutôt que d'acheter. Le principe n'est pas nouveau, certes, mais de nombreux lecteurs ont retrouvé le chemin des médiathèques, constate Émilie, bibliothécaire à Sarget.
10: Oui, on a beaucoup de lecteurs qui viennent à la médiathèque justement dans cet esprit-là pour venir chercher des livres.
6: Et elle aussi a ses astuces.
10: Après, je vais plus acheter des livres de poche, sinon on prête aussi avec les copines.
6: Il y a l'occasion aussi qui a la cote.
13: Souvent, je regarde sur Vinted, donc je trouve que c'est plus simple et c'est mieux. Ça donne une deuxième vie au livre que les jeter. Souvent, on y va quand on a une idée de livre qu'on veut lire.
14: Parce qu'ils ne vendent pas vraiment trop cher et puis ils vont m'intéresser.
6: Kylian, lui, a choisi de revendre certains de ses livres.
15: Je récupère les livres qui peuvent rapporter de l'argent sur le kiosque de l'occasion au Cultura. Ça me donne une carte cadeau. Aujourd'hui, c'est 50 euros que ça m'a rapporté. Et donc, avec ces 50 euros, j'ai prévu de m'acheter un livre de roman jeune adulte.
6: Impossible pour Sandra, très attachée à ses livres. Avec ses fils, ce sont de gros lecteurs. Alors, ils ont préféré rogner sur autre chose et sacraliser leur budget lecture.
13: Entre eux et moi, ça peut aller à 100 euros par mois. Il y a des fois, je ne prévois même pas d'en acheter et finalement, je l'ai pris. Donc oui, on a un bon budget livre.
6: En France, le budget annuel moyen d'une personne pour l'achat de livres est d'environ 163 euros pour 13 ouvrages.
11: Léa Giraudeau pour Issimène. Et cette baisse des ventes de livres concerne également les bandes dessinées. Comment se porte donc la librairie Bulle au Mans, spécialiste des BD? Nous serons avec son patron Samuel Chauveau à 7h45 pour en parler.
0: 7h07 sur Ici Maine et sur Ici Pays de la Loire. Le temps pour aujourd'hui, Tom.
16: Retour d'une journée au sec avec du soleil et des températures toujours très douces en Sarthe. Quel temps fait-il chez vous? Vous nous le partagez comme tous les matins sur la page Facebook d'Ici Maine. Ghislaine est dans le quartier Chasse Royale au Mans. Il fait déjà 14 degrés. Loïc, lui, est à Beaumont-Pied-de-Bœuf. 12 degrés. Christiane est à la Chapelle d'Aligné ce matin. 14,7 degrés. Toujours très précise. Le soleil qui se maintient, le mercure aussi cet après-midi autour de Beaumont-sur-Sarthe, 20 degrés dans le centre-ville du Mans et de Montfort-le-Génois, 21 degrés. La maximale pour Montval-sur-Loire et Vasse avec 22 degrés. Comment ça se passe sur les routes sartoises ce matin? Pour le moment, à 7h quasiment passée de 8 minutes, tout va bien, aucun incident majeur à vous signaler si vous devez prendre la route ce matin. Sur les rails également, tout va bien. Et tout va bien aussi si vous voulez vous rendre à la Suze-sur-Sarthe ce matin.
0: Exactement. Avec par exemple à Douceur de la Suze, cette très belle boulangerie que l'on rejoint dès maintenant avec sa salariée, la salariée de Stéphane Guyot. C'est Romane qui est avec nous ce matin. Bonjour.
17: Bonjour.
0: Comment ça va d'abord?
17: Ça va super.
0: Bon, c'est très bien, merci. Vous êtes arrivé il y a pas très longtemps. Vous êtes sur place depuis un petit moment en tant que salarié.
17: 4h30, 5h.
0: Oui, c'est il y a pas très longtemps. Ah oui, quand même. Donc vous êtes levé très très tôt. Ils sont bons vos croissants aux Douceurs de la Suze, Romane?
17: Bah, nickel. Excellent.
0: Bon, parfait, parce que vous êtes avec nous à l'occasion du concours du meilleur croissant de la Sarthe le 8 octobre avec la Fédération de la Boulangerie et de la Pâtisserie de la Sarthe. Opération croissant pendant 2 semaines, tous les matins à 7h. Un mot de passe. Les 5 premiers d'entre vous qui nous écoutez et qui nous regardez, eh bien, peuvent repartir avec 4 croissants en donnant le mot de passe que voici. Romane, on vous écoute avec très grande attention.
17: Ça sera le mot banane.
0: Le mot, banane. Pourquoi banane?
17: C'est une blague entre mon patron et nous.
0: Une blague qui doit rester de l'ordre du privé ou est-ce qu'on peut la dire?
17: De l'ordre du privé.
0: Très bien, on va rester là-dessus. Banane, en tout cas, c'est donc le mot de passe pour aujourd'hui. Vous allez aux Douceurs de la Suze. C'est au 8 rue Jean-Jacques Rousseau, c'est ça, hein, à la Suze-sur-Sarthe. Et vous avez donc à donner ce mot de passe banane pour repartir avec vos 4 croissants. Bravo Romane pour ce beau mot de passe et belle journée.
17: Belle journée, au revoir.
0: Au revoir et à bientôt.
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0: On dit les gens qui vont arriver dans la boulangerie en disant banane.
16: Banane. Ça, ça va. On dit bonjour déjà.
0: Bonjour d'abord. En tout cas, c'est voilà un mot de passe pour le moins original. Qui a dit que la Sarthe n'avait pas de talent? Certainement pas nous. Surtout quand on a la chance d'avoir un chanteur de sa trempe, de son talent à lui, Emmanuel Moir. Une chanson qu'on adore, Beau Malheur.
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0: Quelle chanson, quelle voix, quelle puissance pour notre Sartois bien-aimé Emmanuel Moire, qui d'ailleurs a quitté Paris, non pas pour revenir en Sarthe malheureusement, mais pour s'installer dans un petit village des Yvelines qui est un petit peu plus calme. On espère un jour son retour au Mans, pourquoi pas.
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0: 7h13, jeudi 1er octobre, et oui, on entame le mois d'octobre ensemble en Sarthe. On est heureux de vous retrouver au lever du soleil qui d'ailleurs tarde un peu puisqu'il se lèvera à 7h59 pour être tout à fait précis dans notre département. Un simulateur de pilotage installé aujourd'hui dans la zone commerciale Gazonfier. C'est le projet d'un pilote des 24 heures du Mans, Jean-Bernard Bouvet de la Bouvet Sim Racing Academy. Pourquoi faire ce simulateur? Dans quel intérêt? Dans quel objectif? Les détails avec Bruno Vandestick dans l'écho d'ici à 7h20. Mais d'abord, on vous fait plaisir chaque matin avec de très très beaux cadeaux. En voici un. Des places, si vous ne savez pas quoi faire dimanche, pour le match du MSB contre Paris. Un match complètement dingue, on vous le dit. Le top niveau de ce qui se fait dans le championnat français, la Betclic Elite. 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
3: vous ne pouvez pas rêver mieux comme match d'ouverture.
0: Oh, une affiche extraordinaire et on vous offre vos deux places là tout de suite maintenant. Pour les remporter, une seule chose à faire. 02 43 29 10 10. On joue ensemble à notre jeu sur le bout de la langue. Ces mots que vous allez devoir prononcer à ma place parce que moi je les ai perdus, je ne les retrouve pas. Et Tom sera là pour vous aider. Tom par exemple, quand je mets la table, je pose un couteau, une cuillère et une
3: fourchette.
0: Voilà.
3: Ça sera aussi facile tout à l'heure.
0: On croise les doigts. À vous de jouer. 02 43 29 10 10 pour gagner vos places pour le MSB.
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0: 7h15, c'est mon œil, le billet d'humeur de David Ossillon.
6: Le Premier ministre Sébastien Lecornu présente aujourd'hui le budget 2027 pour la France. Et parmi les mesures envisagées, il y a une nouvelle taxe sur les produits sucrés, David.
7: Et pour nous faire passer ça, le ministre du Commerce est allé chercher son papy. Serge Papin affirme qu'un gamin de 9 ans aujourd'hui a déjà mangé autant de sucre que son grand-père pendant toute sa vie. C'est possible, mais sans aller si loin. Vous vous souvenez peut-être aussi qu'à la télé, dans les années 80, il y avait une pub rien que pour le sucre. La pub des dominos, les 150 000 morceaux de sucre qui se renversaient les uns après les autres jusqu'au dernier qui tombait dans une tasse de café. Le slogan, le sucre, le plus petit des grands plaisirs. Il faut dire que 40 ans plus tard, là, l'ambiance à table a vraiment changé. Et après la taxe soda, demain donc, la taxe Nutella, la taxe BN, la taxe Chocapic. L'idée serait de faire avec nos biscuits ce qu'on fait déjà avec les sodas depuis 2012. Plus il y a de sucre, plus il y a de taxes. Mais ça n'impressionne pas encore les fabricants. L'État a donc changé cette année la recette fiscale. Moins de 5 grammes de sucre. Petite taxe, entre 5 et 8, elle grimpe et au-dessus de 8, elle explose. Vous voyez l'idée? Évidemment, à Bercy, une taxe qui rapporte, ça plaît. Mais si vous êtes ministre de la Santé, vous pouvez voir les choses exactement à l'envers. En vous disant que la taxe la plus efficace, c'est celle que personne ne finit par payer. Si elle est suffisamment dissuasive, les industriels vont préférer enlever du sucre plutôt que de payer la taxe. C'est ce qui s'est passé en Grande-Bretagne avec les sodas. Les fabricants ont vraiment changé les recettes. Entre 2015 et 2020, la quantité moyenne de sucre dans les boissons concernées a baissé de 46%. Alors souvenez-vous du grand-père de Serge Papin. Si cette taxe fonctionne vraiment, l'objectif c'est que votre petit-fils n'ait pas fini à 9 ans sa ration de sucre de toute une vie.
0: Et puis les substituts du sucre sont-ils vraiment une bonne idée? Ce qu'on appelle les sucres malins? Le docteur Kirzek nous donnera la réponse avant 9h à cette question. 7h18, le temps pour aujourd'hui, Tom, en ce 1er octobre. On démarre donc un nouveau mois avec du soleil, des nuages.
3: Eh bien, on range le parapluie pour ce jeudi 1er octobre. Retourne une journée lumineuse avec du soleil présent jusqu'à son coucher. Si vous êtes à Ballon-Saint-Marc ce matin, 13 degrés à 7h18. Pour Rue-Audin, 14 degrés. À Juppy, déjà 15 degrés. Pas de pluie prévue. Donc cet après-midi, le soleil toujours aux cieux. Côté Mercure, du côté de Ciel-Guillaume et de Fresnay-sur-Sarthe, 20 degrés cet après-midi. Dans les rues d'Allonne et de la Suze, 21 degrés. La maximale s'imposera vers Sablé-sur-Sarthe et Pressigné avec 22 degrés. Tout va bien sur les routes ce matin. Aucun ralentissement à vous signaler sur les cartes du département. Comme tous les matins, on fait la route ensemble sur Ici Mène. Si vous êtes témoin du moindre incident, si vous voulez nous transmettre la moindre information, le numéro d'Ici Mène, c'est le suivant, 02 43 29 10 10.
0: Et la route, on l'a fait ensemble aussi en musique avec la voix de Paul Young pour ce titre qu'on adore tout particulièrement, Come Back and Stay, bien sûr.

0: La voix donc de Paul Young, magnifique voix qui vous fait chanter chez vous, Come Back and Stay sur Ici Maine et sur Ici Pays de la Loire. Bonjour Sandra.
1: Bonjour Sandra.
2: Bonjour, bonjour.
0: Comment ça va, ça va?
2: Ça va ce matin.
0: Bon, c'est le principal, vous êtes à la flèche, c'est ça?
2: Oui, exactement, tout à fait.
0: Il fait pas trop moche, pas trop beau, ça doit être un petit peu...
1: Sombre, pour l'instant.
0: Ouais, sombre.
2: Pas trop jour non plus, donc
0: voilà,
2: je ne sais pas.
0: Ça. Il y a quelques nuages dans la nuit, mais c'est tout. Le programme pour aujourd'hui, Sandra, en très rapide, vous avez quoi de prévu?
2: Je pars travailler.
0: Bon bah voilà, comme beaucoup d'entre vous qui nous écoutez ce matin. On va jouer ensemble à notre jeu sur le bout de la langue. Vous avez une minute pour prononcer six mots. Vous en trouvez quatre, c'est voilà. Gagné. Et Tom est là pour vous aider.
1: C'est ça Sandra, on forme une équipe ce matin. Si vous hésitez, plutôt que de passer, peut-être que j'ai la réponse, parce que je n'ai pas les réponses de Simon sous les yeux. On va faire au mieux, comme tous les matins.
0: Dans un coffre-fort, personne n'y a accès. Allez, vous jouez ensemble, c'est parti, on y va. Si je suis un athlète porteur de handicap, je participe aux jeux.
2: Aux jeux handisport.
0: Non, c'est pas les jeux. Oui, ok.
1: Un point.
0: Le groupe Les Innocents. Le groupe Les Innocents, il chante l'histoire d'un homme.
2: Un inconnu?
0: Non, il n'est pas inconnu.
2: Un homme heureux.
0: Un homme heureux. Il est incroyable cet homme. Il est.
1: Je le laisse, Sandra.
2: Bah, allez-y.
1: Extraordinaire.
0: Oui, ok.
1: Yes, deux points.
0: Bien joué, Tom.
2: Ah, je l'avais pas.
0: Alors, c'est qui que j'ai au bout du.
2: J'ai pas entendu.
0: Allô, c'est qui que j'ai au bout du.
2: Du fil ?
0: Oui.
1: 3 points.
0: L'événement consacré au livre Mans cette semaine, c'est l'événement fête.
2: Du livre ?
0: Non. C'est l'action de le faire. C'est l'action de le faire. On fait quoi, on ?
2: Je sais pas.
0: C'est fait de quoi ? Tom, peut-être
1: tu l'as. Je suis là, Sandra.
0: Crie au secours !
2: Au secours !
1: Faites lire !
0: Oui !
1: 4 points !
0: C'est bon !
1: Yes !
0: C'est bon, allez, on donne le dernier pour le fun.
1: Allez.
0: Si mon métier est difficile, c'est que j'ai un métier...
2: compliqué !
0: Oui, ça pourrait
1: dangereux.
0: Marcher. Non. Et vraiment...
1: C'était dur, celui-ci.
0: Bon, c'est pénible. Bon, voilà. Bravo ! Sandra, c'est gagné !
2: Bon.
1: C'était pénible.
2: Oh, j'ai chaud !
1: Bravo !
0: Ah bah nous aussi, on a très très chaud. Là.
1: On a crié, là.
0: Ouais. Oh, le stress.
1: Désolé pour ceux qui se lèvent.
0: La bonne nouvelle, quand même, c'est que vous avez remporté vos deux places pour ce match incroyable. On faisait deviner le mot extraordinaire. J'aurais pu dire aussi ce mot pour ce match qui arrive donc contre Paris dimanche. Vous allez emmener quelqu'un, Sandra ?
2: Mon mari, je pense.
0: Oh là là, il va être content. Il s'appelle comment, votre mari ?
2: Il s'appelle Polo, il écoute.
0: Eh ben, on vous fait un gros bisou à
1: la
0: tous les deux,
1: Apollo.
0: À Sandra, à Polo. Vous êtes toujours les bienvenus sur Ici Maine. Et très bon match !
2: Merci beaucoup, bonne journée.
0: 7h25 dans l'écho d'ici avec un pilote des 24 heures qui a créé une entreprise, Bouvet Sim Racing Academy de son nom, et un simulateur va s'installer donc aujourd'hui dans la zone commerciale de Gazonfier. Vous y êtes, Bruno Vandestick.
3: Technoparc du circuit des 24 heures, nous y sommes pour retrouver un pilote mais aussi chef d'entreprise, 9 participations aux 24 heures du Mans, de nombreux titres de champion de France et d'Europe. Bonjour Jean-Bernard Bouvet.
4: Bonjour Bruno.
3: Et merci de nous accueillir. Vous avez créé la Bouvet Sim Racing Academy. Quelle entreprise vraiment avez-vous créée?
4: Alors, à travers mes deux simulateurs, j'essaie de proposer des services sur mesure au grand public, voilà, adultes, sur des sessions d'une heure de découverte. On ouvre l'école de pilotage pour enfants de 9 ans à 16 ans. Ouais. Donc ça, c'est tout nouveau. Pareil pour des enfants grand public. On n'est pas lié à la course automobile. Et puis, les incentives sociétés, voilà, séminaires, entreprises, où on va directement se déplacer chez les clients, puisque mes deux simulateurs sont mobiles. Donc, je peux les emmener avec moi où je veux.
3: Bon, alors, Jean-Bernard, vous pouvez certaines mauvaises langues, peut-être, pourraient dire, ouais, vous proposez un super jouet. Qu'est-ce que vous répondez?
4: Alors, c'est pas des jouets. C'est pas une console de jeu. C'est pas une PlayStation, sans faire de pub. C'est vraiment du simulateur professionnel avec du matériel très haut de gamme sur le retour de force volant, avec une possibilité de réglage sur les Newton mètres en force de volant. Les pédaliers, la même chose. On peut régler à de 6 à 110 kilos la pression de frein. On a, comme tu le vois, un écran panoramique à 49 pouces, un PC très haut de gamme. Voilà, on est vraiment sur du matériel professionnel.
3: Cet itinéraire en plus.
4: Et c'est itinérant en plus, voilà. Il y a 4 roulettes. En un quart d'heure, je charge mes deux simus dans un petit camion et puis je vais partout, au Mans, en Pays de Loire.
3: Des entreprises, en fait, qui font appel à vos services.
4: Qui font appel à nos services et ça, c'est ça la force, en fait. On peut venir chez le client directement.
3: Jean-Bernard Bouvet, là, début octobre, il va se passer quelque chose, un aménagement. Ouf.
4: Oui, alors, on prend des nouveaux locaux. À partir du 1er octobre, on va se trouver dans le centre commercial Gazonfier, rue Marcel Proust, au 24 exactement, avec une vitrine, des locaux plus grands, et là on sera vraiment ouvert au public toute la semaine, tout le week-end, voilà, avec notre boutique et nos simulateurs, voilà.
3: Alors donc effectivement, on peut venir comme ça pour carrément prendre le volant, parce que vous voulez créer également une équipe de sim racing. Le sim racing, en fait, c'est des jeux en mode virtuel.
4: Oui, c'est ça. Alors on a créé la Bouvet Sim Racing Team avec des équipages pro, hein, des pilotes e-sport, et on va engager les équipages sur le Mans Ultimate, voilà, tout simplement sur le logiciel de jeu en ligne.
3: C'est génial, hein, tout ça, Jean-Bernard Bouvet. Ça y est, là, je me suis installé dans le siège baquet. Je vous laisse prendre le micro. Qu'est-ce qu'on va faire?
4: Alors là, on est parti pour le grand tour des 24 heures du Mans. Donc, avec le DR8 GT3, tu vas pouvoir tester tout ça.
3: Ah ouais, c'est parti, l'écran est génial. Merci beaucoup, Jean-Bernard Bouvet, et à bientôt.
4: À bientôt, merci beaucoup.
3: Allez, là, je suis parti au moins pour 24 heures.
0: Le Bouvet Sim Racing Academy qui prend possession de ses nouveaux locaux le 1er octobre, zone commerciale Gazonfier. À 9h, Tom Vanier, ici c'est vous, avec Lilian Brault.
1: Lilian Brault, et ce 1er octobre qui marque le début d'Octobre Rose, est-ce que vous avez déjà vécu cette épreuve du cancer du sein? Vous avez la parole au 02 43 29 10 10 et sur les réseaux sociaux également. On a reçu plus de 1000 commentaires.
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0: Résumé de l'actualité locale à 7h30 là, du Bost.
14: Les stations Total prises d'assaut. Le pétrolier français bloque depuis plusieurs mois les prix de l'essence notamment. Les automobilistes sont donc nombreux à vouloir y faire le plein pour faire des économies quand il y a du carburant. Ici Mène a suivi une livraison hier à Écomois. C'est notre info d'ici à écouter dans un instant. Une lycéenne de seconde maîtrisée au niveau du cou par un policier. La vidéo est en train de faire le tour des réseaux sociaux. C'était pendant la manifestation devant le lycée Leclerc Navarre entre Alençon et Arçonnet dans le Nord-Sarthe. Témoignage de l'adolescente concernée dans notre journal de 8h. Enfin, le salon du livre se tient en ce moment au Mans, alors que les ventes de livres sont en baisse depuis quelques années. Samuel Chauveau, le directeur de la librairie BD Bulle, sera notre invité à 7h45 pour en parler. Mais avant, on retrouve Valentine Letesse pour un point sur l'actualité en France et dans le monde en 90 secondes.
15: Des ados et des profs blessés pendant le blocus des lycées, la police des policiers s'est saisie de 3 enquêtes, notamment à Tours, où la blessure à la tête d'un jeune homme est compatible avec un tir de LBD, selon le parquet. Le mouvement reprend ce matin et les étudiants sont appelés à les rejoindre. 5,5 milliards d'euros d'économies sur les retraites, les aides au logement comme la prime d'activité gelée, les entreprises mises aussi à contribution. Le budget 2027 du gouvernement est présenté ce matin au moment où la dette de la France bat de nouveaux records. Réouverture des écoles, collèges et lycées dans le Gard et l'Hérault. Les vigilances rouges puis oranges pour risque de pluie inondation sont toutes levées dans le sud où l'équivalent de 2 mois de pluie sont tombés sur la seule journée d'hier. Une pollution hors normes cet été en Île-de-France, jamais vu même depuis 2003 selon Air Paris, l'organisme de surveillance de la qualité de l'air, avec 16 jours de pollution à l'ozone provoquée par la chaleur caniculaire et l'incendie de la forêt de Fontainebleau. Les images font le tour des réseaux sociaux, celles prises à bord de cet avion en route pour Tel Aviv, forcé d'atterrir en catastrophe quand le copilote poignarde le commandant de bord. La compagnie Fly Dubai suspend sa liaison aérienne le temps de l'enquête. À partir de ce 1er octobre, les protections menstruelles réutilisables sont désormais remboursées à 60% pour les Françaises de moins de 26 ans et en totalité pour les bénéficiaires de la complémentaire santé solidaire.
14: Merci Valentine Letesse, on vous retrouve à 8h30. À 7h32 sur Ici Même, notre info d'ici est consacrée ce matin à ces files d'attente interminables de voitures devant les stations Total, prises d'assaut car Total Énergie bloque ses prix depuis plusieurs mois. Les automobilistes peuvent gagner parfois 20 centimes par litre d'essence ou de gasoil quand les stations ne sont pas en rupture de stock à cause de l'affluence. Reportage à Écomois de Yann Lastenet en plein ravitaillement de la station.
11: Il est attendu comme le Messie.
12: Le Messie dont parle Hervé Glinche, le gérant de la station Total Énergie d'Écomois, c'est ce camion citerne de 50 000 litres qui ravitaille les cuves en essence sans plomb. Elles étaient en rupture depuis la veille, alors dès la réouverture, une file de voitures s'agglutine devant la station.
16: Ouais, le dernier coup, on a fait bien 3/4 d'heure de queue. Ah, on était presque au rond-point là-bas.
12: Marcel, un retraité, en profite pour faire le plein, comme Pascal qui passait par là par hasard.
17: Ouais, aujourd'hui, oui, j'ai fait la queue. Total Énergie, aujourd'hui, c'est les moins chers. Il y a quand même une grosse différence, ne serait-ce qu'avec le magasin Hyper-U. Dans le temps, oui, c'était l'inverse, c'était vraiment l'inverse.
12: Depuis que Total Énergie a bloqué ses prix, le 13 mars dernier, les clients affluent, constate Hervé Glinche.
18: On a multiplié par 4 le volume, c'est énorme. C'est pour ça qu'on est très souvent en rupture. Les clients, bah, ils affluent, ils appellent en demandant si on a du carburant et à quel moment on sera livré. On aimerait bien que ça s'arrête, on revient à la normale.
19: Même si ça vous apporte du flux ?
18: Bien sûr, parce que ça bloque la station, ça crée des files d'attente sur la route. C'est une incidence, c'est dangereux.
12: Pour faire face à la demande, le pétrolier français met les bouchées doubles, explique Arnaud Patiot, directeur de Total Énergie pour les Pays de la Loire.
20: Là où, généralement, on avait un camion qui passait par jour pour réapprovisionner la station, eh bien aujourd'hui, vous voyez, on vient doubler les approvisionnements.
12: Mais les 52 stations totales en Sarthe ne sont pas toutes ravitaillées à la même fréquence. Celles sur l'autoroute sont prioritaires, c'est une obligation. Après, ça dépend des besoins. Les stations du Mans et de sa périphérie étant plus fréquentées que celles de campagne. Mais pas de panique, il y a du stock, affirme Arnaud Patiot.
20: Il y a des gens qui parlent de pénurie, je peux vous dire que c'est absolument un terme qui n'est pas du tout approprié. Le carburant, on l'a et on a des stock pour plusieurs mois. La logistique est très tendue parce qu'encore une fois, on essaye de mobiliser des capacités de livraison supplémentaires. Il faut que les gens soient un petit peu patients.
12: Le directeur régional de Total Énergie conseille aux automobilistes d'attendre, si possible, le milieu de semaine pour faire le plein, plutôt que le vendredi ou le samedi, où les cuves se vident plus vite.
14: Info d'ici signé Yann Lastenet pour Ici Même.
0: 7h35, le temps pour aujourd'hui en Sarthe, Tom, c'est un temps, on peut le dire,
1: qui s'améliore.
0: Ouais, qui s'améliore par rapport aux deux jours de pluie, c'est ça?
1: Exactement, le ciel sartois se dégage en ce premier jour du mois d'octobre. Pas de pluie, peu de vent, on attend vos bulletins locaux sur la page Facebook d'Ici Même. Fabienne est dans le sud Sarthe, légère brume ce matin avec 16 degrés. Jacqueline nous écrit depuis Coulaines, 13 degrés ce matin. Jacqueline, une autre Jacqueline cette fois-ci, est à Guesselard. Il fait déjà 13 degrés cet après-midi. Du soleil, toujours avec un mercure au-dessus des 20 degrés vers Bonnétable et Vibray. 20 degrés donc du côté d'Arnage et de Lénier-en-Belin. 21 degrés, la maximale enregistrée pour Aubigny-Racan et Luché-Pringer avec 22 degrés. Un coup d'œil sur vos conditions de circulation de ce jeudi matin. Pas de ralentissement sur les cartes du département. Un peu de monde, ceci dit, au niveau de Voivre-les-Le Mans quand vous quittez la Suze. Roisey-sur-Sarthe au niveau de ce rond-point au croisement de la départementale 23-326. Toujours du monde dans ce secteur ce matin. Soyez prudents. On fait la route ensemble comme tous les matins au 02 43 29 10 10.
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0: Retour à la fin des années 90, 1998 pour être précis, avec un collectif de plus de 40 artistes francophones qui se réunissaient ensemble au profit de la lutte et de la recherche contre le virus du sida, avec cette chanson écrite par Pascal Obispo, que vous connaissez sûrement, sa raison d'être.

0: Sa raison d'être sur Ici Maine et sur Ici Pays de la Loire. Soyez les bienvenus.
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0: Merci de votre fidélité, comme tous les matins jusqu'à 9h ici matin, pour vous réveiller en Sarthe. Votre invité, Léa Dubost, à 7h45.
3: Eh bien, il vient de s'installer en studio, c'est Samuel Chauveau, le patron de la librairie Bulle au Mans, la librairie spécialisée en BD notamment.
4: Mais pour le moment, à 7h41, c'est notre Tom Cruise à nous, Simon, à une mission.
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4: Je le vois se préparer, c'est catastrophique. Nous convaincre, vous convaincre, c'est sa mission. Le tout en 72 secondes sur des sujets de tous les jours en Sarthe. Aujourd'hui, Simon, vous allez avoir des problèmes. C'est quoi ce masque, Simon?
5: Ah, attendez, parce que j'arrive.
4: Vous voyez plus votre texte, du coup, évidemment.
5: C'est catastrophique.
4: Mais oui, les trous sont pas assez gros dans les yeux pour expliquer. Il y a un masque de Jean-Jacques Goldman.
5: Non, mais il est bien fait, mon déguisement, non?
4: Bah, c'est bluffant.
5: Je te donne toutes mes différences. Tout
4: c'est super.
5: Non, bon,
4: bah, super reconnaît, votre masque.
5: Hein, voilà, oui, en tout cas, désolé, c'est pour un hommage parce qu'il y a les Goldman qui passent au Mans. Le tribute de Jean-Jacques. Je me mets déjà dans l'ambiance. D'ailleurs, je pense que vous devriez vous aussi venir. J'ai 72 secondes pour vous en convaincre. J'ai plein de raisons en tête, mais commençons par la plus évidente. Il n'y a quasiment aucune chance que nous revoyions un jour le vrai Jean-Jacques sur scène. À part faire la tournée des Airbnb dans la plus grande discrétion, peu de chances de le croiser. Vous savez, quand est-ce qu'il est venu en Sarthe pour la dernière fois?
4: Non, dites-nous.
5: 2002, les 27 avril et 28 avril 2002, le temps passe depuis. Donc au lieu d'attendre, ce qui n'arrivera jamais, autant se faire plaisir dès maintenant. Surtout que les Goldman, c'est presque mieux, déjà dans le style. On n'est pas sur un Goldman année 2000 avec Calvitie, c'est Alain Stébez, le chanteur du Tribute, qui a le look des années 80, avec les cheveux mi-longs, iconiques. C'est parfait pour la nostalgie. Et puis c'est aussi l'occasion de revoir un trio magique qui n'a duré que 6 ans, entre 90 et 96. Frédérics, Goldman, Jones, 35e anniversaire de leur dernière tournée, avec le décès de Carole Frédérics en 2001. Impossible de revoir le groupe, forcément. Et pourtant, l'impossible n'est pas Goldman. La magie du trio se reforme grâce à des sosies vocaux et physiques. Bon, plus ou moins pour le physique, il ne suffit pas de mettre des lunettes rouges pour devenir Michael Jones. Hein. I can give you advice, Brad Wiesel. Au moins, ça nous permet de réentendre les chansons de cette formation mythique. Et puis, dernier point, faut dire que notre Alain, il se débrouille particulièrement bien. On va faire un petit jeu. Repérer le vrai Goldman du faux. On écoute. Vrai ou faux? Celui-ci.
3: C'est le vrai.
5: C'est le vrai. Eh ben, c'est le faux. Raté. Non. Voilà, on écoute. Deuxième extrait.
3: C'est pas le vrai, ça.
5: Eh ben ça, c'est le vrai.
4: Ça, c'est
5: voilà,
4: le vrai.
5: Si, si, si, si. Il y a encore un extrait.
3: Ça, c'est le faux.

0: secondaire, l'après-cancer. Vos témoignages au 02 43 29 10 10 et également sur les réseaux sociaux d'Icymène.
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8: 7h45, les ventes de livres sont en baisse depuis quelques années. 10 millions d'exemplaires en moins en 2 ans. Les bandes dessinées sont aussi concernées. Quel impact pour l'une des plus importantes librairies spécialisées en BD de France? Le patron de la librairie Bulle au Mans est votre invité, Léa Dubost.
9: Bonjour Samuel Chauveau.
10: Bonjour.
9: Vous organisez beaucoup de choses dans le cadre de Faites Lire, le salon du livre du Mans, on va en parler. Mais d'abord, comment se porte la librairie Bulle aujourd'hui?
10: Mais écoutez, elle va un petit peu mieux qu'avant les vacances. Il est vrai que depuis quelques mois, je pense que cela fait maintenant pas loin de 2 ans que la situation s'est un peu étiolée. Ouais. Il est vrai aussi que les travaux au Mans qui se poursuivent également, ont eu un impact, mais il n'y a pas que ça, puisque c'est d'un point de vue national que le livre se porte un peu mal.
9: Mais là, vous diriez que ça va mieux pour vous.
10: Et puis, il est vrai aussi que nous avons une programmation un peu d'enfer. Chaque semaine, nous recevons un auteur. Chaque semaine, on essaie de créer des événements. Donc, ça participe un petit peu à ce renouveau. Je dirais que septembre, octobre, novembre, décembre vont être 4 mois cruciaux un petit peu pour faire le point en janvier. Mmh. Mais de toute manière, il y a 2 stratégies, hein. Soit on se recroqueville, soit on se sclérose, ou soit on se dit eh, c'est pas grave, on y va, on se retrousse les manches et puis ce sera mieux dans quelques semaines.
9: Faut essayer de se renouveler en fait finalement.
10: Oui, oui. Alors pour nous particulièrement, c'est un peu compliqué parce que déjà nous faisons, je crois, beaucoup de choses. On essaie de faire venir parmi les plus grands auteurs, qu'ils soient connus, moins connus, de créer des événements. C'est cette semaine, eh bien, Faites Lire. C'est dans quelques jours un des très gros événements à l'Abbaye de l'Épaule. Nous allons recevoir un des plus grands auteurs de la bande dessinée française qui n'a pas mis les pieds devant un public depuis plus de 10 ans. Ce sera chez nous. Mmh. Voilà, c'est toujours essayer de réfléchir, de créer des choses un peu originales.
9: Et pourtant, malgré tout ça, la librairie a quand même connu des difficultés. Vous l'avez dit à plusieurs reprises, vous étiez inquiet. À quoi est due cette baisse globale des ventes selon vous ?
10: C'est une vraie interrogation. J'aimerais bien aussi que tout le monde dans la profession se pose les bonnes questions. Pourquoi cette désaffection? Il y a le point de vue économique aussi. On sait très bien aujourd'hui, la hausse de l'essence fait que aussi beaucoup de gens qui viennent un petit peu de l'extérieur, des campagnes, des départements limitrophes également, bien peut-être font moins de déplacements. Lorsque nous avons un auteur connu, eh bien il est vrai que c'est moins de gens à se déplacer. Tout ça joue de toute manière. C'est plein de petits fait comme ça, mis bout à bout, qui font que depuis maintenant 2 ans, et puis surtout depuis le mois de mars, il y a eu une accélération assez inquiétante partout un peu en France.
9: Mmh. Est-ce qu'il n'y a pas aussi une concurrence, peut-être, comme vous dites, les prix augmentent un petit peu de partout, les gens sont obligés de faire des choix finalement?
10: Oui, alors d'autant plus dans le domaine de la bande dessinée, de plus en plus de romans graphiques, des paginations très importantes, des auteurs qui ont travaillé de nombreux mois et qui sortent, comme on dit, des gros pavés, mais avec des prix de vente publique qui, là aussi, ont augmenté et qui fait que, par exemple, l'un des événements de Faites Lire, l'album de Pedrosa, qui est remarquable, eh bien, il fait 600 pages, mais son prix, c'est 49 euros. Donc, évidemment, pour ce prix-là, vous pouvez aussi vous payer 1 ou 2, ou voire 3 albums. Donc, ça aussi, ça fait partie un petit peu de cette, peut-être de ce constat.
8: 7h49, le patron de la librairie Bulle au Mans, Samuel Chauveau, est l'invité d'Icymène.
9: Le salon du livre du Mans, Faites Lire, c'est ce week-end, donc pour les dédicaces, un espace assez grand et dédié à la BD, 4500 m². En quoi ce salon est-il important pour vous ?
10: Mais il est redevenu l'un des salons les plus importants de France, avec une programmation, qu'elle soit dans le domaine de la littérature jeunesse, bande

0: dessiné, évidemment, ces 35 auteurs que vous pourrez voir au Mans, ces 10 000 bouquins sur table, ce sont des lancements nationaux, et notamment l'arrivée tout à l'heure d'un grand américain, l'un des plus grands dessinateurs de Batman, mais qui ne fait pas que cela aussi, et j'avais eu la chance de pouvoir le recevoir voici quelques mois, et de construire une visite sur le circuit, et là c'est quelqu'un qui est fou de mécanique, fou des 24 heures, et qui m'avait dit c'est l'un de mes projets de ma vie de pouvoir visiter ce circuit. Et en fait, il a imaginé, voici 2 ans, un récit, bien que il a dessiné grâce à la rencontre, grâce à sa venue au Mans. Et il en parle d'ailleurs dans l'épilogue final de cet album.
1: Cet auteur sera donc à rencontrer ce soir. Et Sean Murphy, tout à fait. Combien d'auteurs vous allez recevoir ?
0: Eh bien, pas loin, je vous dis, de 35 auteurs qui vont s'étaler sur le week-end. Et puis des événements aussi tels que le retour de Friends. Vous savez, cette grande série, on parlait de Goldman. Eh bien, Friends, ce sont des auteurs qui ont été dans les coulisses de cette grande saga qui a duré pendant, je crois, pas loin de 20 ans, et qui vont nous raconter un petit peu ce qui se passait derrière. Nous avons aussi tout un stand consacré aux 30 ans des éditions Kana, l'un des plus gros éditeurs de manga. Kana, c'était l'arrivée de Naruto en France. Eh bien, nous invitons 7 auteurs, certes, non pas des mangaka qui viennent du Japon, mais comme le manga est aussi européen, une des plus grandes autrices allemandes, espagnoles, italienne et française.
1: Un beau programme encore cette année, donc merci Samuel Chauveau, patron de la librairie Bulle au Mans, spécialisée dans les BD. On vous retrouve notamment samedi et dimanche, place de la République, pour les dédicaces de tous ces auteurs.
0: Merci.
2: Et avant d'entamer l'automne, lui nous propose déjà d'aller directement vers le prochain été, Damiano David, Next Summer.

0: La voix de l'Italien Damiano David sur ici Maine et sur ici Pays de la Loire. 7h54, le temps pour aujourd'hui Tom.
1: Petite pause dans la météo automnale qui gagne la Sarthe. Soleil sans pluie tout au long de ce jeudi autour de Théier ce matin. 13 degrés si vous êtes dans le secteur de Torigné-sur-Douai. 14 degrés à Saint-Georges-de-Houaccouët. 15 degrés ce matin. Temps très agréable cet après-midi si vous comptiez vous promener en Sarthe. Le soleil perdure. Côté Mercure en direction de Mamers et de Marolles-les-Braux. 20 degrés du côté de Loué et de Coulan-sur-Gé. 21 degrés. La maximale est décernée en ce jeudi au secteur de Brulon et de Malicon sur Sarthe avec 22 degrés. Prudence si vous prenez le train ce matin en gare du Mans, notamment si vous deviez rejoindre la capitale. Le TGV Inouï en direction de Paris-Montparnasse de 9h26 accuse une heure de retard suite à un retard de mise en place en gare de Nantes ce matin. C'est le plus gros retard, même le seul retard en gare du Mans ce matin. On fait la route ensemble sur la route et sur les rails comme tous les matins.
0: Quand on pense cuisine et grand chef, on pense forcément masculin. En tout cas, beaucoup d'entre vous. Eh bien, détrompez-vous. Que nenni. L'histoire a connu de grandes chefs EES. Enfin non, pas EES. ES, c'est mieux parce que c'est pas cher.
2: Voilà, c'est dur.
0: L'orthographe, moi, il va falloir que je m'y remette. Au point que certains et certaines, donc, sont devenus de vraies célébrités. Stéphane Bern nous raconte l'histoire d'Eugénie Brasier dans son voyage dans le temps, juste avant les infos de 8h. Et à 9h, on retrouve Lilian Beau pour l'émission quotidienne ici. C'est vous et une thématique forcément importante, donc, en ce 1er octobre.
1: Octobre Rose démarre aujourd'hui, jeudi, la lutte contre le cancer du sein. Vos témoignages, comme tous les matins, entre 9h et 10h avec ce sujet, hein, comme l'a dit Simon, combien important avez-vous déjà vécu cette épreuve du cancer du sein? Venez nous partager votre récit au 02 43 29 10 10.
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0: Et sur ici Maine, on vous propose également de l'histoire chaque jour avant l'actu grâce à Stéphane Bern. Bonjour Stéphane.
11: Et bonjour.
0: Ce matin, on voyage au temps où la grande cuisine n'était pas qu'une affaire d'homme.
11: Quand les chefs les plus admirés ne sont pas des chefs, mais des cuisinières. L'histoire avait choisi un autre menu et certaines de ces chefs vont devenir de véritables célébrités. Allez, à table. Lyon 1921, Eugénie Brasier a 26 ans. Fille de paysan du Bugey, ancienne domestique, elle a appris le métier dans les cuisines de la célèbre mère Filiou. Et chez Filiou, on ne filoutait pas avec le boulot. À cette époque, les grandes familles lyonnaises font un peu attention à leurs dépenses. Les domestiques coûtent cher, les cuisinières aussi. Les premières coupes budgétaires se font derrière les fourneaux. Alors certaines saisissent leur chance, ouvrir leur propre établissement. Eugénie Brasier ouvre donc un petit restaurant rue Royale. Le succès est fulgurant.
12: Refoutez-vous le nez dans ce bouquin et retrouvez ma réservation.
11: On vient pour sa poularde demi-deuil glissée sous une peau truffée, ses gratins d'écrevisses et sa cuisine du terroir.
13: Allons vieux, même dans les grands restaurants, on crache dans les plats, alors dans ce tournis.
11: À l'époque, la haute gastronomie aime les sauces compliquées et les intitulés à rallonge. Les mères lyonnaises ont une autre philosophie. Moins de discours, plus de beurre. Et pour le Nutri-Score, on verra plus tard. Alors, beaucoup plus tard. La réputation d'Eugénie Brasier dépasse bientôt Lyon. En 1933, le guide Michelin lui attribue 3 étoiles, puis 3 autres à son second établissement au col de la Luère. 6 étoiles. Là, on quitte la gastronomie pour l'astronomie.
14: J'ai quand même pas foutu les étoiles, là.
15: Oh, il paraît qu'il y en a des mille.
11: Avant les chefs stars, les émissions culinaires et les photos d'assiettes sur les réseaux sociaux, une génération de femmes a transformé la cuisine familiale en grande cuisine. Leur secret ? Beaucoup de talent et une profonde tendresse pour le gras.
0: Merci beaucoup Stéphane Bern pour votre voyage dans le temps. Stéphane Bern qui a d'ailleurs lui aussi participé à l'isoloir, dites-le ici, puisque c'est à l'occasion de notre dispositif. On sort régulièrement sur les marchés pour voilà vous donner la possibilité de vous exprimer afin que remonte justement ce que vous avez à dire auprès de là où le président de la République. Il y a plein de messages différents. Et puis vous dire aussi, si vous êtes sur la commune de Laquin, tiens une information pour aujourd'hui, qu'il y a des travaux de voirie actuellement sur les enrobés qui sont actuellement en cours jusqu'au 11 octobre. Rue du Puy, la circulation et le stationnement sont interdits. Rue des Saules, c'est uniquement le stationnement qui est interdit face au numéro 2 et au numéro 4.
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0: Vous avez choisi Ici Matin pour vous réveiller. On vous en remercie, il est 8h.
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0: L'actu local avec Léa Dubost. Bonjour Léa.
2: Bonjour Simon, bonjour à tous.
0: Les lycéens de nouveau appelés à se mobiliser en Sarthe.
2: Pour réclamer de meilleures conditions d'apprentissage notamment, ils dénoncent des absences de professeurs non remplacés, des bâtiments vétustes. Un mouvement qui a débuté mardi en Sarthe et qui a été marqué par quelques tensions avec les forces de l'ordre. Une vidéo tournée devant le lycée Leclerc-Navarre situé entre les communes d'Alençon et d'Arsonnet dans le Nord-Sarthe fait actuellement polémique sur les réseaux sociaux. Leïla Meshaouri.
8: Cette scène, elle a été filmée par nos confrères de l'Orne Hebdo. Dans la vidéo, on voit une jeune fille maîtrisée par un policier qui lui serre le cou.
14: Et j'ai été au mauvais endroit au mauvais moment, donc malheureusement c'est tombé sur moi.
8: Aïna est en seconde. L'adolescente de 14 ans se dit traumatisée par ce qu'elle a vécu.
14: J'ai cru que j'allais rester.
8: Sur les images de la vidéo, on voit la jeune fille répéter au policier « Vous me faites mal ».
14: Il m'aurait tenu quelques secondes de plus, mon souffle aurait été coupé parce que j'avais vraiment plus de respiration. Je criais à l'aide, j'appelais mes copines, mais elles pouvaient rien faire. Mais j'ai vraiment cru que j'allais y rester. Vraiment.
8: La vidéo montrant l'arrestation d'Aïna est devenue virale en quelques heures sur les réseaux sociaux. Difficile à vivre pour la lycéenne qui est la cible d'une avalanche de commentaires en ligne, mais cela permet au moins de dénoncer les violences policières, ajoute-t-elle.
14: Surtout les adolescents de notre âge, enfin, on est en seconde, on a 14 ans, pas des fois 15. Je trouve que c'est pas du tout la bonne manière d'interpeller quelqu'un, surtout que j'étais pas. On m'aurait mis les mains dans le dos, j'aurais rien dit, je me serais pas débattue, mais là, m'avoir étranglée, je trouve ça beaucoup trop disproportionné.
8: Aïna et ses parents ont déposé plainte.
2: Au sujet de cette vidéo, le syndicat Unité SGP Police de l'Orne assure que la réaction était proportionnée. Hier, devant ce lycée Leclerc-Navarre, environ 200 jeunes ont encore manifesté, dont une cinquantaine de casseurs qui lançaient des cocktails Molotov, selon les gendarmes de la Sarthe. Quatre mineurs ont été interpellés, un gendarme de Mamers a été blessé à la jambe par un tir de mortier. Ce lycée est actuellement bloqué ce matin. Au total, en Sarthe, 6 lycées ont de nouveau été pris par des tentatives de blocus hier matin, mais rien à voir avec la journée de mardi. Sur les deux derniers jours, 24 mineurs de 14 à 16 ans ont été interpellés. Certaines gardes à vue se poursuivent, d'autres ont été levées et des mineurs déjà sanctionnés, selon le parquet du Mans. Sur les réseaux sociaux, l'appel à bloquer les lycées se poursuit aujourd'hui. Un incendie dans un appartement cette nuit au Mans, le feu s'est déclaré peu avant 5h rue d'Alsace, près de la gare. Il est désormais éteint, mais les pompiers sont toujours sur place. Les circonstances ne sont pas encore connues.
0: Les pharmaciens poussent un coup de gueule sur Ici Maine ce matin.
2: Car l'État leur a bien fourni les vaccins contre le Covid, mais pas les seringues et les aiguilles qui vont avec, comme c'est fait habituellement. Les pharmaciens se retrouvent donc obligés de devoir faire les commandes eux-mêmes. Mais il est très difficile de se procurer ce matériel, selon le président de l'Union des syndicats de pharmaciens d'officine de la Sarthe. Il estime donc qu'ils ne seront pas prêts pour la campagne de vaccination qui doit commencer dans 12 jours, le 13 octobre. Vous l'avez sûrement remarqué en passant devant une station Total, de nombreuses voitures qui font la queue pour faire le plein et profiter des réductions. Le litre d'essence ou de gasoil y est parfois 20 centimes moins cher que dans les autres stations, mais cette forte affluence crée des ruptures de stock, même si les livraisons ont été augmentées, explique Arnaud Patio, le directeur de Total Énergie en Pays de la Loire.
15: On a constaté une hausse de volume de l'ordre de 30%, mais avec des situations qui peuvent être assez hétérogènes et notamment effectivement hein, nous avons fait le constat, notamment autour du Mans, nos stations qui sont sur des axes très très passants, où là, on a eu parfois des hausses de volume qui, sur certaines journées, peuvent carrément doubler. Comment on fait par rapport à ça? Là où, généralement, on avait un camion qui passait par jour pour réapprovisionner la station, il est très régulier d'avoir deux camions. Vous voyez, on vient doubler les approvisionnements. Sur les petites stations qu'on dit de ruralité, effectivement, là, les capacités de stockage sont moindres. Et puis, vous voyez, il y a une autre donnée à avoir en tête, c'est que quand on a des queues sur les stations, eh bien, les camions peuvent même pas accéder à la station. Donc, quand on veut faire livrer, on est obligé de fermer la station quelques minutes auparavant pour laisser la possibilité aux camions d'accéder à la station et de dépoter sur le site.
2: Le directeur régional de Total Energy conseille aux automobilistes d'attendre, si possible, le milieu de semaine pour faire le plein, plutôt que le vendredi ou le samedi où les cuves se vident plus vite. Pour ceux qui prennent le train, et vous êtes de plus en plus nombreux, sachez que la ligne TER Le Mans-Alençon va bénéficier de travaux de rénovation. C'est ce qu'a indiqué Jean Castex, le président de la SNCF. Début du chantier l'année prochaine pour 3 ans. Depuis 8 mois, 118 incidents ont été relevés sur cette ligne. L'ancien Premier ministre Jean Castex était au Mans hier pour inaugurer le nouveau campus de la SNCF. Ici Maine vous fait visiter le site à 8h30 dans notre info d'ici.
0: Il faisait du trafic d'oiseaux protégés.
2: 2 hommes et une femme sont jugés aujourd'hui par la cour d'appel d'Angers, accusés d'avoir capturé au moins 44 oiseaux de différentes espèces en Sarthe. Ils ont été condamnés par le tribunal du Mans l'année dernière à des peines allant de 6 mois à 1 an de prison avec sursis. Le couple concerné a également perdu le terrain où il organisait la capture de ces oiseaux, Julien Penaud.
16: Oui, un terrain à Congé-sur-Orne qui était au cœur de ce trafic illégal d'oiseaux protégés. C'est là-bas que le couple capturait les volatiles à l'aide de filets ou de pièges à glu. Chardonnay élégant, linotte mélodieuse ou encore verdier d'Europe. De petits oiseaux recherchés pour leur plumage coloré et revendus sur Internet pour une 100 euros par individu à des passionnés. Le terrain en question a été confisqué par la justice lors du procès en première instance. Le couple fait donc appel pour tenter de le récupérer mais ne revient pas sur les peines au civil, c'est-à-dire sur les dommages et intérêts prononcés en faveur de 3 associations de défense de l'environnement, 2750 euros au total, une bien faible consolation déplore l'une d'elles, qui estime que le couple et l'autre prévenu, un retraité, tous les 3 ont écopé de peines de prison avec sursis, alors que pour la capture et la revente d'oiseaux protégés, ils étaient passibles de 3 ans d'emprisonnement et de 150 000 euros d'amende.
2: Le procès devant la cour d'appel d'Angers débute à 13h30 cet après-midi. Le maire de Mamers, Frédéric Beauchef, désigné candidat de la droite pour l'élection à la présidence du conseil départemental de la Sarthe pour remplacer Dominique Lemener, élu sénateur. L'élection doit se tenir courant octobre. Enfin plus, 52% pour la fréquentation de Papé à Parc en septembre par rapport à l'année dernière. Le mois a été marqué par une belle météo et des températures très élevées, ce qui a profité au parc d'attractions près du Mans qui a un espace aquatique. La saison 2026 est désormais terminée.
0: 8h07 sur Ici Maine et sur Ici Pays de la Loire. Le temps pour aujourd'hui, Tom.
1: Retour d'une journée au sec avec du soleil et des températures toujours très douces en Sarthe. Quel temps fait-il à la maison chez vous? Vous nous le partagez sur la page Facebook d'Ici Maine comme tous les matins. Paulette est déjà bien réveillée à Lavaré. 13 degrés ce matin, ciel dégagé, nous indique-t-elle. Marie-France, elle est au Lude. Elle est au Lude, 13 degrés ce matin. Simone, elle est à Saint-Pavin-des-Champs, au Mans, 12 degrés. Le soleil qui se maintient cet après-midi. Le mercure aussi autour de Vivoin, 20 degrés dans le centre-ville du Mans et de Bouloir, 21 degrés, la maximale pour Montval-sur-Loire et Vasse avec 22 degrés. Comment ça se passe sur les routes du département en ce jeudi matin? Ça devient de plus en plus compliqué. Hein. Aux alentours de 8 heures, vous en avez probablement l'habitude. Un accident à vous signaler qui vient visiblement de se produire il y a une dizaine de minutes dans le centre-ville du Mans, boulevard de Morieux, au rond-point, juste avant de rejoindre le boulevard Robert-Jarry qui vous mène à la gare du Mans. Visiblement, un accident survenu au niveau de ce rond-point qui vous ralentit encore plus fort que d'habitude. J'ai envie de dire, beaucoup de monde dans ce secteur si vous devez rejoindre le secteur de la gare du Mans ce matin. Toujours ce retard également, hein, le TGV Inouï de 9h26 en direction de Paris-Montparnasse, 1 heure de retard. N'hésitez pas à nous transmettre la moindre information au 02 43 29 10 10.
0: Et on prend la direction de la Flèche avec une boulangerie à découvrir ce matin. C'est la maison de Villiers. Bonjour Cassandra.
17: Bonjour.
0: Vous êtes en forme de bonheur, de bonne humeur avec nous dans cette boulangerie. D'ailleurs, peut-être, tiens, décrivez-nous à quoi elle ressemble, cette boulangerie à La Flèche.
17: Alors, la devanture est noire et rose.
0: Noire et rose.
17: Normalement, ça passe pas inaperçu.
0: Voilà, on saura tout de suite où vous retrouvez. Vous êtes 36 rue de la Boirie, c'est ça ?
17: C'est ça.
0: C'est ça, très précisément. Est-ce que ça sent bon les croissants chez vous ? Est-ce qu'ils sont chauds ?
17: Ah oui, ils sont toujours tout chauds.
0: Ça donne envie. Et bien, celles et ceux qui nous écoutent, sachez que le 8 octobre, concours du meilleur croissant de la Sarthe avec la Fédération de la Boulangerie et de la Pâtisserie du département. Opération Croissant sur Issimène pendant 2 semaines, tous les matins à 7h normalement. Petite exception aujourd'hui à 8. Un mot de passe. Les 5 premiers d'entre vous qui vont dans la boulangerie en donnant le mot de passe que vous allez entendre repartent avec leurs 4 croissants. Cassandra, tout le monde vous écoute. Quel est le mot de passe ?
17: Nous, le mot de passe, ça va être bonheur.
0: Bonheur! Oh, bah, c'est
18: superbe.
0: C'est magnifiquement choisi. Parce que c'est un bonheur de venir chez vous. On arrive chez vous, on dit bonheur et on repart avec les 4 croissants, c'est ça?
17: C'est ça.
0: Eh ben, on vous attend, donc, nombreux. Direction, chez Cassandra, la maison de Villiers, au 36 rue de la Boirie. On le redit, la devanture noire et rose, très particulière. Merci beaucoup, Cassandra. Très belle journée.
17: Merci à vous. À vous aussi, au revoir.
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0: Un jeudi qu'on entame ensemble en Sarthe avec Indochine.

0: 3 nuits par semaine Indochine pour bien démarrer la journée en Sarthe.
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0: Ici Matin, c'est jusqu'à 9h et c'est un plaisir vraiment de vous retrouver comme chaque fois, comme tous les jours. On vous remercie sincèrement d'être là, présent à la fois sur Facebook et avec vos appels aussi nombreux, 02 43 29 10 10 pour nous partager votre petite météo et vos infos trafic très importants dont Tom se fait le relais. Quand l'agriculture rencontre le domaine des sapeurs-pompiers grâce à un designer sabolien. Tout ça ensemble, ça nous fait une histoire très touchante que va nous raconter dans quelques instants Lilian Brault dans Les gens d'ici. Mais avant ça, un super cadeau pour vous, là tout de suite, maintenant, si vous avez envie de vous faire tout beau, toute belle, on vous offre une carte cadeau Sephora de 25€. C'est pour vous, c'est cadeau, c'est tout de suite, avec une seule chose à faire. Si vous voulez remporter cette carte cadeau, il faut reconnaître le chanteur que imite à sa manière la Velue. La Velue, ce monstre légendaire de La Ferté-Bernard. Autant vous avertir tout de suite, si vous ne connaissez pas la Velue, bon bah c'est pas de la grande chanson. Elle est comme nous, sous la douche, voilà, elle chante comme elle peut. Écoutez bien, essayez de retrouver l'artiste.

0: Ah, c'est pas mal, c'est une interprétation.
1: C'est pas mal du tout ce matin.
0: Ouais. Pour vous donner un petit indice, artiste qu'on a déjà entendu dans cette matinale depuis ce matin. Il y a un artiste qu'on connaît bien. Voilà,
1: j'en dirai pas trop non plus.
0: La carte cadeau Sephora,
1: doucement.
0: Carte cadeau Sephora, elle est à vous, 25€, 02, 43, 29, 10, 10.
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0: 8h17, c'est pas vrai, le rendez-vous en Tiernac d'ici même.
10: Et ce matin, ça concerne les agriculteurs qui sont aussi la cible des escrocs. Aude Razo, vous nous alertez sur les arnaques à la vente de fourrage.
11: Oui, le piège est particulièrement cruel. On parle là de malfaiteurs qui profitent de la détresse de certains agriculteurs. Les éleveurs sont à court de paille, à court de foin à cause de la sécheresse. Ils en cherchent, ils en ont besoin pour nourrir les bêtes. Et c'est là que les escrocs entrent en jeu malheureusement. Les signalements, on en a beaucoup en ce moment. Mais on en a eu dès le début de l'année, en fait, avec cette éleveuse de l'Orne, par exemple. Elle avait témoigné, son fournisseur habituel était à court de fourrage. Elle cherche sur Internet et elle tombe sur un site qui en propose. Elle passe commande, 600€, sauf que le site est complètement bidon, elle ne recevra rien.
0: Aude, premier conseil, on se méfie toujours des offres trop alléchantes.
11: Voilà, que ce soit le fourrage ou autre chose d'ailleurs, ne vous précipitez pas sur une annonce, un site qui vous met des jolies photos de produits à prix cassé, surtout si ce produit est touché par une pénurie ou qu'il est très recherché. Bon, je caricature un peu, mais c'est comme si les chocolatiers faisaient d'énormes ristournes juste avant Noël ou que les fleuristes faisaient des promos pile le jour de la Saint-Valentin. Ce n'est pas logique. Deuxième conseil, quand vous passez une grosse commande, fourrage, boîte chauffage ou autre, ne payez jamais à 100% avant la livraison, surtout si c'est une première livraison, et même si le vendeur vous met la pression, ça c'est suspect. Faites une recherche sur Internet pour voir si les photos qui sont dans l'annonce n'apparaissent pas ailleurs. Pourquoi je vous dis ça? Parce que souvent l'escroc pique les photos sur d'autres sites. Et puis si vous avez un doute, demandez un appel en visio, que le vendeur vous montre ses stocks en direct, c'est plus sûr.
0: 8h18 sur Ici même, après de bons conseils, on continue aussi avec des conseils météo pour aujourd'hui. Le temps, on s'habille comment? C'est jamais une question facile.
1: Oui.
0: Et j'adore vous la poser.
1: J'ai envie de vous dire un petit pull avec une petite veste.
0: Un petit pull avec une petite veste.
1: Parce qu'il fait frais ce matin, mais pas de parapluie nécessaire. On désactive les essuie-glaces. C'est le retour d'une journée lumineuse avec du soleil en Sarthe. Soleil jusqu'à son coucher, qui sera présent. Si vous êtes à Ballon-Saint-Marc ce matin, 13 degrés. Pour Uaudin, 14 degrés. À Juppy, déjà 15 degrés à 8h19. Pas de pluie prévue. Donc cet après-midi, le soleil toujours aux cieux. Du côté de Ciel, Guillaume et de Freinet sur Sarthe, 20 degrés. La maximale s'imposera vers Sablé-sur-Sarthe et de Précigné avec 22 degrés.
0: Et puis attention, attention si vous êtes dans le secteur de la gare.
1: Oui, un accident est survenu il y a un peu moins d'une demi-heure au niveau du boulevard de Morieux. Vous le savez, ce rond-point qui longe la la Sarthe pour vous mener jusqu'à la gare du Mans. Vous êtes à l'arrêt dans ce secteur, donc sur le boulevard de Morieux, mais également sur le boulevard Robert Jarry, qui fait face à la gare du Mans. C'est des embouteillages qui remontent jusqu'au bout de l'île aux planches, au niveau du pont de fer. Très compliqué ce secteur, si vous pouvez l'éviter à l'heure actuelle, faites-le, c'est un conseil. Des déviations sont possibles, notamment avenue du Général Leclerc, si vous essayez de rejoindre la gare du Mans. C'est le conseil qu'on peut vous donner. Si vous avez des informations à nous transmettre, comme Amina qui est sur place et qui nous explique que tous les véhicules sont à l'arrêt, 02 43 29 10 10.
0: Et on va jouer avec Michel dans quelques instants pour tenter de lui faire gagner cette carte cadeau Sephora. Mais pour ça, il faudra répondre à l'épreuve de la velue. Il faudra reconnaître l'artiste original d'une chanson. Pour l'heure, le nouveau Marine, ça s'appelle Tricheur.

0: nouveau. Marine est juste
1: Tocard.
0: Ce petit tocard, voilà, toujours très sympathique cette. Mais moi j'aime bien cette petite insulte.
1: Elle est super.
0: Elle est sympa, c'est mignon tocard, voilà. Tricheur, c'est le nom de ce titre. J'espère que Michel n'est pas un tricheur. Bonjour Michel.
2: Bonjour Michel.
3: Bonjour.
0: Vous ne trichez jamais, vous?
3: Ah non, non, du tout.
0: Bah non, alors, c'est comme du tout, on est tous parfaits, on ne triche jamais. C'est bien connu. Vous nous appelez de degrés, c'est ça Michel?
3: Oui, c'est ça, oui.
0: Bon, bah, je vais évidemment vous poser la question, mais quelle température à degrés?
3: Ben je sais, ouais, il doit faire bon parce qu'en tout cas il pleut pas. Donc
0: ah, vous n'êtes pas sorti de chez vous encore, vous êtes tranquillement en chaussure.
3: J'ai regardé s'il faisait, mais il fait doux quoi.
0: Ah il fait doux, vrai. Il faisait un peu plus doux encore hier, mais là ça redescend un petit peu, mais on est bien. Et cet après-midi une belle journée attendue. C'est quoi le programme pour aujourd'hui?
3: Des courses, un peu de ménage, voilà.
0: Le quotidien, la routine, le train-train.
3: Une journée tranquille.
0: Avec peut-être un petit détour par Sephora, pourquoi pas, on va voir. On va jouer ensemble justement pour vérifier ça. Écoutez bien la chanson interprétée par la Velue, essayez de reconnaître l'artiste.

0: velu. Qui chante cette chanson à l'origine, Michel?
1: Emmanuel Moire. Être à la hauteur.
2: Ah, le roi soleil.
0: Oh là là, incroyable, ouais. Emmanuel Moire. Vous êtes fan d'Emmanuel Moire?
1: Oh, je connais un petit peu, oui, mais on épouse beaucoup plus que moi.
0: Voilà, vous aimez l'entendre quand il passe, quoi. Bon, voilà, Michel, la bonne nouvelle, c'est que vous allez pouvoir vous faire plaisir pour vous, peut-être votre femme, d'ailleurs, je ne sais pas. C'est pour qui les 25 euros de carte cadeau?
1: Oh, ça sera pour Patricia, mon épouse, oui.
0: Pour Patricia, eh bien, on l'embrasse, ça lui fera un sacré cadeau pour aujourd'hui. Voilà, et puis vous l'accompagnerez, bien sûr. Michel, très belle journée.
1: Ouais. Merci à vous.
0: Et à bientôt sur Ici Même.
1: Merci, bonne journée à tous.
0: Merci. 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Comme tous les matins, Lilian Brault nous fait le portrait de Sartoises et de Sartois dans les gens d'ici. Ce matin, un homme qui a imaginé une solution pour nos pompiers.
3: Il s'agit d'un designer, Florian Lemaître. Il nous raconte comment cette idée est née, ainsi que son parcours.
4: J'ai grandi à Auvers-le-Hamon, donc à côté de Sablé-sur-Sarthe, bercé par la famille. Donc mon grand-père qui est agriculteur juste à côté, donc bercé vraiment dans le travail et la découverte des champs, de l'agriculture, etc. pour faire toute mon enfance dans cet environnement. Alors non, il y a personne qui est vraiment dans le design et dans l'architecture, mais ce qui est intéressant, c'est que très vite, en fait, petit, je me suis pris de passion pour observer les choses, tout ce qui était machinerie technique. J'ai souvenir d'être à l'âge de 3 ans sur les genoux et de mon grand-père qui allait dans les fermes faire du cidre. Donc j'étais sur sa cidreuse et donc je voyais cette belle mécanique qui était en train de tourner. On aurait pu voir une horlogerie, hein, qui était en train de couper les pommes, de les presser, de faire du jus de pomme, etc. Pas spécialement de design au démarrage, mais beaucoup d'observations, une curiosité. D'abord, je suis designer industriel, alors designer global, on a différentes typologies de design. Quand on pense design actuellement, on pourrait le demander à n'importe qui, on va dire « Ouh, que c'est joli cet objet », on va penser que je dessine des tables ou des chaises ou des meubles, alors que pas du tout. Le design, on le prend actuellement sur une vision esthétique du terme, mais on ne pense rarement aux autres qui sont l'usage et la technique. Donc actuellement, je peux dessiner très bien des prises électriques pour un petit particulier que des camions pour l'armée de terre, que des poches à pipi pour les hôpitaux ou un thermomètre de cuisine. Je me suis retrouvé face à un incendie qui est arrivé dans le champ de mes grands-parents. La voisine m'appelle en urgence en me disant « Il y a le feu donc dans le terrain de tes grands-parents. Viens vite. » Je lui ai demandé si les pompiers étaient prévenus. Elle me dit oui. Je suis arrivé sur place et là, c'était pas un petit feu de 5 mètres sur 5 mètres, mais il y avait vraiment déjà quasiment un champ entier, un hectare qui était en train de brûler. Donc à une vitesse incroyable. On a eu une chance phénoménale, c'est que le vent a tourné et ça a projeté vraiment de l'autre côté. On voit le feu qui avance vraiment à toute vitesse et le premier camion de pompiers qui arrive. Qui commence à déverser de l'eau et au bout de 5 minutes qui commence à partir, qui nous laisse tout seul. Une minute ou deux après, d'autres camions pompiers arrivent, mais en moins de 5 à 10 minutes les cuves pouvaient être vidées. Et là, un élan naturel de solidarité tombe. Tous les agriculteurs du coin se font le mot en l'espace d'un quart d'heure, arrivent avec leur tracteur, leur déchaumeuse, leur tonalisier. Et là, il y a un balai hyper impressionnant qui est en train de se passer, c'est que les agriculteurs font un coup de feu. Et je me dis, c'est un peu bête, puisque quand le camion pompier est en train d'avancer pour l'eau, bah, s'il avait un outil juste derrière, il pourrait faire aussi le travail des agriculteurs. Et c'est là tout l'intérêt du design. Je constate quelque chose, j'analyse un besoin potentiel et je dessine une solution.
3: Florian a ensuite posté son schéma sur les réseaux sociaux et depuis, il imagine avec les pompiers sartois et le département des choses qui pourraient pallier à différentes contraintes de nos soldats du feu.
0: Ah, on aime vous raconter des belles histoires sur Ici Même. Vous entendre, vous écouter, c'est aussi le programme avec l'émission de 9h avec Lilian Brault justement.
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13: 8h30 et la une de l'actualité, Léa Dubost.
14: De nouveaux appels à manifester devant les lycées sartois aujourd'hui pour réclamer de meilleures conditions d'apprentissage. Les lycées Bellevue et Touchat-Romans sont bloqués, mais dans le calme. Des poubelles ont encore été brûlées entre les lycées Sud et Funé, mais pas de blocage. En revanche, au lycée Leclerc-Navarre dans le Nord-Sarthe, les élèves ne peuvent pas rentrer ce matin. Au total, sur les deux derniers jours, 24 mineurs de 14 à 16 ans ont été interpellés en Sarthe selon le parquet du Mans. Certains sont toujours en garde à vue. Les pharmaciens de la Sarthe préviennent. La campagne de vaccination contre le Covid, censée démarrer dans 12 jours, risque de prendre du retard, car l'État a livré les vaccins, mais pas les seringues et les aiguilles qui vont avec. Les précisions dans notre journal de 9h. Dans notre info d'ici à 6h30, on vous emmène découvrir le nouveau campus de la SNCF au Mans. Près de 9000 personnes y seront formées tous les ans. L'ancien Premier ministre et président de la SNCF, Jean Castex, était présent hier pour inaugurer le site. Reportage à écouter dans un instant. Un point sur l'actualité en France et dans le monde maintenant, en 90 secondes comme tous les matins avec Valentine Letès.
15: Des efforts pour tout le monde, les retraités, les fonctionnaires, les entreprises, l'État, mais aussi les plus modestes. Le gouvernement présente son projet de budget tout à l'heure, dans le détail et dans l'objectif d'économiser 45 milliards d'euros l'année prochaine. Mais apprendre, ça n'a pas de prix. C'est le cri des lycéens, à nouveau mobilisés ce matin devant leur établissement. Plus de 600 interpellations hier et 80 policiers et gendarmes blessés. Les étudiants sont désormais appelés à rejoindre le mouvement. Des routes et des ponts toujours sous l'eau ce matin dans le sud de la France, où hier l'équivalent de 3 mois de pluie est tombé par endroits. Ici Gare-Lozère, inondé, aimé malgré tout ce matin depuis la préfecture pour vous accompagner. Les vigilances météo rouges et oranges sont désormais levées. Deuxième round entre les 5 candidats à la primaire de gauche, à 7 mois de la présidentielle. Ils débattent une deuxième fois ce soir à partir de 20h45 sur France 2 et France Inter. Un atterrissage en urgence, le commandant de bord d'un avion poignardé par son copilote et des passagers forcés d'intervenir pour empêcher un crash. Un attentat a-t-il été déjoué à bord d'un vol de la Fly Dubai hier ? Des questions et des images dignes d'un film catastrophe font le tour du monde ce matin. C'est le début d'Octobre Rose, un mois consacré à la lutte contre le cancer du sein. Et pour encourager le dépistage lorsqu'il détecte, le cancer du sein se guérit dans 9 cas sur 10.
14: Des travaux de rénovation vont être menés sur la ligne Le Mans-Alençon à partir de l'année prochaine. C'est ce qu'a annoncé Jean Castex hier. L'ancien Premier ministre et président de la SNCF était au Mans pour inaugurer le nouveau campus de la SNCF. Il n'est plus dans la zone du panorama, mais boulevard de Morieux. Un grand site de 2 hectares fait pour accueillir et former 9000 personnes par an, notamment sur la maintenance des trains. Christelle Caillot nous fait visiter.
16: 100 mètres de long, 50 mètres de large, on est dans l'une des grandes salles de maintenance avec des cabines de train. L'ouverture et la fermeture des portes font partie des formations. Frédéric Rouadan, le directeur adjoint du site.
17: Nous avons des maquettes grandeur nature de plusieurs types de trains et avec des exercices prévus, on enseigne justement la compréhension du système dans sa globalité. Un peu comme un médecin qui apprend le fonctionnement du corps humain, on apprend à nos agents le fonctionnement d'une porte avec tous ces systèmes de translation, de rotation.
16: Jonas a 29 ans, il fait partie des stagiaires en alternance et il a notamment appris cette semaine comment fonctionnait un petit cylindre, l'une des pièces centrales d'un train.
18: Ça s'appelle un servomoteur, c'est ce qui doit faire le lien entre le caténaire, ce qui va recevoir l'électricité, à la machine. C'est-à-dire que c'est lui qui va faire le lien entre les deux. C'est une pièce vitale du matériel. C'est vraiment tout petit, c'est comme un petit piston simple, mais c'est lui qui est quand même là, qui doit faire le relais entre la machine et vraiment le caténaire. C'est-à-dire que c'est ce qui va vraiment relier les deux.
16: Et c'est un apprentissage où les règles de sécurité sont très importantes.
18: Déjà, notre sécurité à nous pour travailler, parce qu'il ne faut pas se mettre en danger pour faire le matériel. Et après, quand on fait une porte, par exemple, ou n'importe quelle pièce, c'est vérifier plusieurs fois par plusieurs personnes pour vérifier que vraiment, au niveau sécurité, il manque rien, tout a été vérifié, tout a été contrôlé. On fait vraiment étape par étape.
16: Direction maintenant une autre salle aussi grande, celle des soudures. Guillaume, chargé de ces formations.
12: On soude un petit peu près tout ce qui à réparer ou les modifications des trains. Il y a énormément de travaux, que ce soit à l'acier, à l'inox et à l'aluminium, de plus en plus à l'aluminium, puisque les trains sont de plus en plus en aluminium. Que ce soit de la toiture, tout ce qui est extérieur, tout ce qui est intérieur, tout ce qui est partie mécanique qui est réparable. Ça va de petites pièces, on pourrait s'imaginer quelque chose qui tient dans la poche, à réparer jusqu'à des pièces où on va complètement réparer un châssis. Quand il y a des dommages qui sont créés par un accident ou autre, on répare absolument tout ce qui a réparé.
16: Le site compte aussi un espace restauration, des espaces verts à l'extérieur, des bancs et dispose de 75 chambres pour accueillir les stagiaires.
14: Reportage de Christelle Caillot pour Issimène. Les images des coulisses sont sur notre site internet.
13: 8h35 sur Issimène. On est le 1er octobre, une journée qui démarre sous le
2: soleil. Je complète vos phrases. Le ciel sartois qui est dégagé pour démarrer ce mois d'octobre. Pas de pluie, peu de vent. On attend vos bulletins locaux météo comme tous les matins sur la page Facebook d'Issimène. Anne est à Juigné où il fait déjà 14 degrés sans pluie. Encore un petit peu tôt pour savoir si le ciel est bleu ou gris. Il va être essentiellement bleu aujourd'hui. Du soleil toujours pour cet après-midi avec un Mercure au-dessus des 20 degrés, bon étable et vibré, 20 degrés donc du côté d'Arnage et de Laignan-Belin, 21 degrés la maximale pour Aubigny-Racan avec 22 degrés.
13: Et si vous êtes dans le secteur de la gare en voiture, ça devient très compliqué.
2: Très très compliqué suite à un accident survenu il y a une grosse demi-heure, boulevard de Morieux au Mans, quand vous longez la Sarthe, ce rond-point qui vous mène finalement à la gare du Mans, c'est bouché de chez bouché, boulevard de Morieux, et ça remonte jusqu'au pont de fer qui est au bout finalement de l'île aux planches. Donc ça c'est quand on remonte vers le nord du centre-ville du Mans, mais également vers le sud, et dites-vous qu'il y a des bouchons donc de ce rond-point jusqu'au lycée Yourcenar, qui est quand même autour de la gare mais qui est quand même un peu loin. Soyez très vigilants sur la route, essayez d'éviter au maximum le secteur, donc voilà, le sud du centre-ville qui est à 8h36 bouché tout simplement. N'hésitez pas à nous tenir au courant si vous avez plus d'informations sur place. 02 43 29 10 10.
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13: 8h37 bientôt sur Issimène et sur Issy, Pays de la Loire, pour vous accompagner au réveil en Sarthe. Un petit coup de folie.
2: Ah, ça j'adore.
13: Allez, on va chanter tous ensemble avec Thierry Pastor qu'on accueille.
2: La.
13: Ah ouais, vous chantez bien.
2: Ah ouais, je peux pousser, attention.

0: Ah là là, vous l'avez chanté en chœur, peut-être chez vous, tous autour de la table du petit déjeuner, du réveil. Thierry Pastor, le coup de folie.
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0: Ici matin, excellent jeudi 1er octobre à 8h50 dans 10 petites minutes. Tom, on part à Sarcé.
3: Oui, pour le 20e anniversaire de Festi Ferme dans le sud sartin entre Maillet et le Lude. Guillaume Loyer est l'organisateur de cette fête à la ferme de la Sellerie. Il sera avec nous dans une dizaine de minutes.
0: Mais avant ça, il vient d'arriver avec des gâteaux.
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0: J'ai testé pour vous tous les matins. Lilian Bro teste pour nous des activités en tout genre, des événements et parfois même des boutiques. C'est le cas ce matin avec Lilian qu'on accueille pour un test gustatif. Bonjour Lilian.
4: Bonjour Simon. Lilian. Bonjour Tom. Comment
3: bonjour
4: ça va Lilian. Ce matin?
3: Très bien. Ravi de vous avoir.
4: Également. En effet, ce matin, on va tester nos papilles gustatives, mais aussi nos yeux. À l'heure où l'on voit très souvent des pâtisseries trompe-l'œil sur les réseaux sociaux, souvent dans de belles boutiques parisiennes, nous, provinciaux, nous sommes mis à l'écart. Et je vous le donne en mille, ce n'est plus le cas en Sarthe, car depuis le mois de mai, Méral Pâtisserie Gourmande a ouvert ses portes et je l'ai testé pour vous. Je m'y suis rendu hier en milieu d'après-midi et j'ai été accueilli par Méral en personne et son mari. Ils gèrent la boutique tous les deux. J'ai donc demandé à Méral ce qui l'avait motivé à ouvrir son commerce.
5: J'ai commencé avec un simple gâteau d'anniversaire pour mon mari. Je me suis lancée sur les réseaux sociaux, qui a très bien marché. Par la suite, c'était mon rêve d'ouvrir ma boutique. Et voilà, c'est l'aboutissement de mon rêve.
4: Et un rêve qui donne l'eau à la bouche, car lorsqu'on se rapproche de la vitrine, là c'est le festival de la gourmandise.
5: On a notre gamme de trompe-l'œil, notre gamme de flan qui marche très bien. On a une nouvelle tendance aussi, c'est les slice cakes, donc c'est des gâteaux à la part. Il y a plusieurs parfums, vanille framboise et le chocolat au lait Bueno Nutella. On fait aussi des choux craquelins, des cookies, cupcakes, de la pâtisserie anglo-saxo aussi.
4: En bref, que des bonnes choses. Et messieurs, mea culpa, je vous ai un peu menti quand je vous ai dit que j'avais testé ces pâtisseries. Surprise, je vous ai attendu. Vous allez avoir un peu de travail, Tom. Je vous laisse ouvrir ce joli sac.
0: C'est un grand sac quand même que vous avez ramené pour que les auditeurs s'imaginent.
4: Voilà, et un sac qui sent un peu le taboulé et le pâté, car en ce moment on a pas mal de choses qui nous restent dans le frigo de la radio. Donc j'espère que les pâtisseries n'auront pas pris le goût.
0: Le gâteau au taboulé, ça va être sympa.
3: J'ai pas envie de faire de bêtises.
4: Voilà, alors on est sur des trompe-l'œil, on en a quatre. Alors qu'est-ce qu'on a sous les yeux, Tom?
3: On a des trompe-l'œil, une grosse cacahuète.
4: C'est ça.
3: J'arrive qu'à identifier ça.
4: On peut peut-être les sortir. Non, on a aussi une gousse de vanille, vous le voyez bien.
3: Ah oui.
4: La gousse de vanille, la pistache et la framboise. Alors, je vous laisse en découper, les mettre dans l'assiette que j'ai disposée dans le studio. Allez-y.
0: Ça, c'est la cacahuète, voilà, pour que les gens voient, je les prends avec mes gros doigts.
4: Une belle cacahuète.
3: Aussi, hein, c'est mains sont lavées.
4: Cacahuète qui est d'ailleurs le best-seller de la boutique.
0: D'accord, écoutez. Voilà. C'est très bien fait, en tout cas, pour que les gens s'imaginent. C'est vraiment la reproduction fidèle de ces légumes et fruits, enfin tout ce qu'il y a d'ailleurs.
4: Ah, c'est ça. Mais ça, j'ai testé pour vous. Donc
0: il faut
4: tester. Je vois Tom qui attrape les lingettes de la vente. Ça sera juste après. Ah, donc on croque directement, j'avais mis un couteau pour partager avec tout le monde. Bah, pourquoi pas la gousse de vanille? Je vais la croquer aussi
3: senti,
4: en direct.
3: J'ai senti que vous étiez sur la gousse.
0: Alors pardon, mais super bon. C'est extraordinaire.
3: T'as pas trop, du coup, c'est direct.
0: Ah, c'est magnifique.
6: Allez-y, je n'en ai pas dans la bouche.
0: Bah, d'accord, mais je suis en train de vous dire que c'est très très bon, que c'est fois réaliste et gustativement exceptionnel.
4: La vanille, c'est incroyable, je vous le dis.
3: C'est un nuage.
4: Et pendant que vous dégustez, messieurs, ça me permet de vous parler rapidement de l'intérieur de la boutique, qui est super cosy, un peu girly, mais pas trop, et mention spéciale à la mezzanine, qui est pour le coup très très rose et hyper décoré. C'est un espace qui sert notamment pour les anniversaires. Je vous vois faire une drôle de tête, Simon, ça veut dire que c'est super bon, c'est ça?
6: Ah oui, c'est extraordinaire.
4: Voilà. Et un dernier mot sur l'accueil qui m'a été fait par Méral et son mari. C'était un accueil très chaleureux et convivial. Alors, Méral, pâtisserie gourmande, est située au 86 avenue du Général Leclerc au Mans. C'est testé et...
6: Approuvé.
3: Là, c'est très très bon, bravo.
0: Ici, on met
3: tampon. J'applaudis
0: tampon.
3: Carrément.
0: C'est extraordinaire. Merci beaucoup, Lilian, d'être venu.
4: Merci à vous.
0: Avec nous pour votre dernière. Vous revenez demain quand même.
4: Oui, demain pour la dernière.
0: Mais en tout cas, un super test grâce à vous. Merci beaucoup, Lilian.
4: Merci à vous.
3: Merci, Lilian.
0: Si vous en avez d'autres, des comme ça, d'ailleurs, on est preneur.
3: N'hésitez pas.
0: N'hésitez pas. On est toujours preneur. 8h43.
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0: Plus de 1500 personnes attendues pour cette marche de 5 km. Le dress code, je vous le donne en mille. Venez en rose, départ samedi à 15h depuis la plaine de la base de loisirs. Le prix de l'inscription, il est fixé à 10 € avec un joli t-shirt rose qui vous est offert pour les 1000 premiers inscrits. La totalité de l'argent récolté sera reversée à la Ligue contre le cancer afin d'être utilisé localement. 30% pour la recherche, 40% pour l'aide aux malades et 30% pour la prévention et le dépistage. Inscription sur lesrosesfertoises.fr.
1: Ce week-end toujours, grande braderie à Mamers.
0: Organisée ce samedi par la ressourcerie Récup'Enco. Malgré une capacité de stockage, rendez-vous compte, de 2000 m², la ressourcerie de Mamers, elle manque de place. C'est pourquoi elle organise cette journée à prix cassé. Des promos sur quel genre de produits? Réponse avec Isabeau Godin, la directrice.
2: Alors, nous avons tout type de produits du quotidien, tout objet du quotidien. En fait, on fait l'ameublement, la vaisselle, la déco, le tissu, le textile, vêtements et les objets du quotidien, jouets pour enfants, objets pour même l'école, classeurs, papier, etc. Tout type d'objets du quotidien, en fait. C'est retravaillé, c'est nettoyé, remis en état si nécessaire, et du coup, revendu.
0: Rendez-vous donc ce samedi au 90 rue Granger à Mamers de 10h à 18h pour faire un tas de bonnes affaires.
1: Et puis, ils sont de retour au Mans.
0: Et oui, souvenez-vous, après 4 représentations, c'était déjà en 2023.
3: Ah, mon Raffarin. Quand je pense que tu vas finir au congèle, tiens. Ah bah oui, mais dis qui que tu veux, faut mettre la rillette avec les cornichons. Hein.
0: Les Baudins reviennent à Antares du 12 au 14 mars prochain. Vous pouvez déjà réserver vos billets. Et puis, si jamais vous voulez les voir directement dans leur ferme, chez nos voisins, ça se passe en Touraine, pour vivre une expérience, il faut le dire, assez inédite. La billetterie vient d'ouvrir aujourd'hui, 1er octobre, pour des représentations en juillet 2027.
1: On a hâte de les voir, on les aime, nos Baudins.
0: Oui.
1: 8h47, le temps pour aujourd'hui, Tom, en cette journée donc de 1er octobre.
0: Petite pause dans la météo automnale qui gagne la Sarthe depuis quelques jours. Soleil sans pluie tout au long de ce jeudi. Autour de Théier ce matin, 13 degrés. Si vous êtes dans le secteur de Thorigné-sur-Douai, 14 degrés. À Saint-Georges-de-la-Couée, il fait 15 degrés ce matin. Temps très agréable cet après-midi si vous comptiez, pourquoi pas, vous promener en Sarthe. Le soleil, il perdure. Côté Mercure, en direction de Mamers, 20 degrés. Du côté de Loué et de Coulans-sur-Gé, 21 degrés. La maximale est décernée à Brulon avec 22 degrés. Un coup d'œil sur vos conditions de circulation et toujours c'est la panade. Il faut le dire, en gare du Mans, ce jeudi matin, il y a eu un accident boulevard de Morieux au niveau du rond-point qui longe la Sarthe et qui vous mène à cette gare du Mans. C'était il y a une grosse demi-heure maintenant et c'est toujours bouché de chez bouché. Des embouteillages qui remontent jusqu'au pont de fer et qui remontent même jusqu'à la rue Paul Courboulet. C'est compliqué également quand vous allez vers le sud. Des bouchons jusqu'au lycée Marguerite Yourcenar. Si vous pouvez éviter le secteur de la gare du Mans ce matin, un conseil, faites-le.
1: C'est un duo qui a résonné pendant toute la Coupe du Monde et qui continue encore de vous faire danser. Voici Burna Boy avec Shakira pour ce titre Die Die. Belle journée.

0: Burna Boy, Shakira, 8h52 sur Isimène. L'heure de l'événement d'ici avec vous, Tom Vanier, direction Sarcé.
1: Et oui, dans le sud Sarthe, entre Maillet et Le Lude, pour le 20e anniversaire de Festiferme. Bonjour Guillaume Loyer.
2: Oui, bonjour à vous.
1: Vous êtes l'organisateur de cette ferme, de cette fête à la ferme de la Sellerie. Le programme Guillaume, il est riche, ça démarre fort dès samedi soir avec un concert de Luc Arbogast. Guillaume, on écoute un petit extrait. Un style, il faut le dire, assez unique, hein, Guillaume. Et en plus de ça, il se fait rare en Sarthe, Luc Arbogast.
2: Exactement, on a la chance de l'accueillir chez nous. Et il a une pluralité de voix qui est extraordinaire. Donc là, ce qu'on a entendu, l'extrait, c'est il est vraiment dans les hauts. Mais en fait, il a des tonalités qui sont très, très, très larges.
1: Une belle soirée, un bon samedi soir pour lancer ce 20e anniversaire. Vous pouvez déjà réserver vos places sur la billetterie directement de Festiferme sur le site volaille au pluriel-loyer.fr. Donc ça, c'est le samedi. Puis il y a le dimanche, Guillaume. Je sais même pas par où commencer tellement il y a de choses à faire. On peut démarrer peut-être par la visite de la ferme.
2: Oui, exactement. Oui, on a un week-end qui est riche. Donc, vous l'avez dit, avec le concert de Luc Arbogast samedi soir à 20h30, avec une ouverture à 18h30 pour ceux qui veulent se restaurer avec les produits de la ferme, donc en amont. Et puis ensuite, le dimanche 4 octobre, donc effectivement, il y aura bien sûr des visites de ferme qu'on a programmées. Il y en a 3 programmées sur la visite où vous pourrez voir justement, on réalise l'intégralité de la filière sur place. Donc, vous pourrez voir la préparation, comment on prépare les volailles, le lieu, l'élevage, les cultures, la fabrique d'aliments, puis passer un moment sympathique ensemble.
1: Vous évoquiez la restauration, Guillaume, il y a quelques instants. C'est comme pour le concert, il faut réserver.
2: C'est mieux parce que les places sont comptées. Donc oui, on a une jauge et on devrait. On n'y est pas encore tout à fait, mais. Vu la période, on va y arriver.
1: Vous pouvez réserver, il reste des places pour vivre ce 20e anniversaire du Festiferme. Et puis le petit bonus de cette édition, si jamais ça nous tente, Guillaume, un baptême de l'air en ULM au-dessus de la Sarthe, ça doit être fou et magnifique.
2: Exactement, donc on rajoute toujours un petit truc en plus, voilà, c'est pour ça qu'on appelle ça Festiferme et non pas une porte ouverte, parce qu'effectivement les portes sont ouvertes, mais Festiferme parce que on partage qui on est en fait, donc c'est pour ça qu'on a le concert avec Luc Arbogast, le baptême de l'air justement en ULM. Il y aura également, pour ceux qui souhaitent pas forcément s'envoyer en l'air ou qui auraient des réticences, il y aura également un simulateur d'ULM. Voilà, donc ça, c'est pareil, il y a des réservations où ça sera aussi sur place.
1: Bien sûr.
2: Et puis, autrement, il y aura aussi, en plus, ça, c'est offert par la maison, par l'événement, il y aura un spectacle de jeux équestres médiévaux.
1: Et on précise que l'entrée est totalement gratuite, tout comme le parking, lui aussi, entièrement gratuit. Voilà. Merci beaucoup, Guillaume. Très bon week-end du côté de Festiferme.
2: Et bien, puis il y aura plein d'exposants, puisqu'il y a le marché de producteurs surtout.
1: Bien évidemment, c'est un week-end extrêmement riche. Merci beaucoup, Guillaume. Très bon week-end.
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0: 8h55, comme tous les matins, le docteur Kirzek. Docteur, journée mondiale du café, vous nous dites qu'il faut se méfier de ce qu'on met dedans.
4: Bonjour à toutes et à tous. Le xylitol, c'est un polyol, c'est du sucre-alcool finalement. C'est un édulcorant pour remplacer le sucre. On met dans le café, parce qu'on se dit qu'un café sans sucre, ça a moins de goût, c'est moins intéressant. Et en fait, il y a beaucoup de produits comme ça, sans sucre entre guillemets, avec du xylitol, les chewing-gums, les bonbons, les dentifrices. Alors, on aime bien parce que ça a un pouvoir proche du sucre en termes gustatifs. Ça a un intérêt pour les dents aussi. Mais voilà qu'une étude présentée fin août au congrès de la Société Européenne de Cardiologie nous met en garde. Elle a analysé cette étude, plus de 17 000 patients. Il y avait 2 grandes cohortes. Il y en avait une qui prenait du xylitol et l'autre qui ne prenait pas de xylitol. Eh bien, figurez-vous qu'il y a plus 57% sur 6 ans de risque de décès, d'infarctus ou d'AVC chez ceux qui prennent du xylitol. Et plus 18% sur 30 ans dans une autre cohorte britannique. Alors le xylitol, ça semble rendre les plaquettes plus prêtes à former des cailloux. En fait, c'est nos petites plaquettes qui vont boucher nos artères à cause de ce faux sucre. Alors soyons précis, c'est un travail présenté en congrès, c'est pas encore publié dans une revue scientifique, mais il faut quand même faire attention. Surtout que c'est une association, c'est pas la première fois qu'on voit des associations comme ça négative entre des édulcorants et notre santé. C'est pas une preuve de cause à effet, mais ça appelle à la prudence.
0: Alors si on fait un point global, qu'en est-il des édulcorants et qu'est-ce qu'on met dans le café ?
4: Les édulcorants, c'est une grande famille. Alors, côté autorité, l'Organisation mondiale de la santé a publié une recommandation claire. Ne pas utiliser d'édulcorants non sucrés pour contrôler son poids. Ça fait pas maigrir, ni pour réduire le risque de maladies chroniques. Il y a plusieurs études, plusieurs centaines, qui montrent qu'il y a un risque plus élevé de diabète de type 2, de maladies cardiovasculaires et de mortalité. Alors, évidemment, c'est une recommandation conditionnelle et elle ne concerne pas les personnes diabétiques. Et les polyols, dont ce fameux xylitol, sont un peu à part. Ils apportent des calories et ils sont pas visés par cette recommandations, mais on voit bien que les nouvelles études pourraient faire changer les choses. Le mieux dans votre café, c'est de ne rien mettre, de prendre du bon café, d'apprécier ce goût et de déshabituer son cerveau à ce goût de faux sucre. Ce n'est jamais la solution miracle. Il faut rééduquer son palais, réduire progressivement. Alors, vous allez passer d'un sucre à un demi-sucre, etc., jusqu'à zéro. Et puis, attention, repérez aussi tout ce qui est les E967, etc. Tout ça, c'est pas très bon pour la santé. What else, comme dirait le collègue Georges Clounet. Allez, d'ici là, portez-vous bien.
0: Bah, what else, c'est sur Ici Maine, restez avec nous. Ici Pays de la Loire, c'est terminé, mais on se retrouve dès demain à 6h30. C'est Bruno Vandestick qui vous réveillera. Et puis on dit au revoir à Jean-Jacques Goldman. Merci Tom, merci Léa.
1: Merci Simon.
0: À tout à l'heure.
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0: Mais quand comprendront-ils? Call Me Daddy, un coup de cœur ici même.
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3: 8h59 sur Issimène. Il est arrivé dans ce studio à nouveau. Lilian Bro, bonjour, rebonjour.
4: Oui, rebonjour, Simon.
3: Cette dégustation. On va se mettre finalement dans le temps aujourd'hui, l'événement du jour, le 1er octobre, octobre rose.
4: Oui, tout à fait. Pendant une heure, une émission témoignage. Vous pouvez nous appeler pour nous témoigner vos histoires. 02 43 29 10 10. Mon invité en studio est coordinateur chez la Ligue contre le cancer, évidemment la Ligue Comité de la Sarthe. C'est Jocelyn Corvézier qui sera avec nous. Alors n'hésitez pas à nous appeler. Merci Simon, on se dit à demain à 6h.
3: Très bonne émission.
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4: Merci d'avoir choisi ici même pour accompagner votre matinée, il est 9h. Les informations avec vous, Léa Dubost. La mobilisation des lycéens pour réclamer de meilleures conditions d'apprentissage se poursuit.
5: Plusieurs lycées sont encore bloqués ce matin, notamment Bellevue et Touchard au Mans, mais aussi le lycée Leclerc-Navarre entre Arsonnet et Alençon dans le Nord-Sarthe. Devant les lycées Sud et Funé au Mans, des poubelles ont été incendiées, mais les auteurs ont été dispersés par la police. Les élèves ont pu rentrer dans l'établissement. Pas d'entrée bloquée au lycée Raphaël Élisée à Sablé, mais une vingtaine de lycéens sont rassemblés devant. Même chose à La Flèche, au lycée d'Estournel de Constant. Léa Giraudot, vous vous trouvez devant le lycée Bellevue, au Mans, où une centaine d'élèves bloquent, mais dans le calme.
6: Oui, une mobilisation bon enfant, si vous me permettez. Plus d'une centaine d'élèves sont devant l'entrée principale. Ils ont bloqué avec des poubelles. Et devant les autres entrées du lycée, ce sont plutôt des chaînes humaines qui empêchent l'accès au lycée. Et les revendications sont claires pour ces élèves. L'état du lycée qu'ils jugent déplorable, notamment du côté de l'internat. Une élève m'expliquait que certains élèves sont obligés de dormir dans des sacs de couchage l'hiver, en plus de leur couette tellement il fait froid. Les douches sont aussi insalubres. Les élèves dénoncent aussi le manque de profs. L'année dernière, des élèves de seconde sont restés 5 mois sans professeur de français. Plus largement, tous les bloqueurs dénoncent le manque de moyens pour l'école et les services publics. Et ils protestent aussi en solidarité avec d'autres lycées, d'autres lycéens qui sont encore moins bien dotés. Ils ont reçu le soutien d'une partie de leurs professeurs qui se trouvent à leur côté devant le lycée. Il y a aussi la présence de représentants de parents d'élèves pour assurer la sécurité. En effet, beaucoup d'élèves, notamment parmi les plus jeunes, les secondes qui étaient il y a encore quelques mois au collège, il y a une peur effectivement de se voir pris dans des affrontements avec la police. Mais effectivement, ici devant le lycée Bellevue au Mans, la mobilisation est calme et tout se passe au mieux.
5: Merci Léa Giraudot en direct du lycée Bellevue pour Issimène. Sur les deux derniers jours, 24 mineurs ont été interpellés en Sarthe en marge de ces manifestations lycéennes. Certains sont encore en garde à vue aujourd'hui. D'autres ont été relâchés et déjà sanctionnés selon la procureure de la République du Mans. Un gendarme de Mamers a été blessé à la jambe par un jet de mortier hier. Alors de nombreuses vidéos de ces manifestations circulent sur les réseaux sociaux, mais une en particulier fait polémique. Elle a été tournée mardi au lycée Leclerc-Navarre dans le Nord-Sarthe. On y voit une lycéenne de seconde dire vous me faites mal à un policier qui la maintient au niveau du cou en lui faisant une clé de bras. La Fédération des parents d'élèves dénonce une réaction totalement disproportionnée. Les détails sont sur notre site internet.
4: Un trafic d'oiseaux protégé, rejugé aujourd'hui.
5: Oui, en appel à Angers, 3 personnes, 2 hommes et une femme sont convoqués. Ils sont accusés d'avoir capturé au moins 44 oiseaux de différentes espèces en Sarthe entre 2021 et 2024. Les volatiles ont été attrapés à l'aide de filets ou de pièges choisis pour leur belle couleur puis revendus sur internet. Le tribunal du Mans a condamné ces 3 personnes à des peines allant de 6 mois à 1 an de prison avec sursis l'année dernière, mais ils ont donc fait appel. Pourra-t-on se faire vacciner contre le Covid ce mois-ci? La question se pose car la campagne de vaccination débute dans 12 jours, mais les pharmaciens n'ont pas reçu de la part de l'État les seringues et les aiguilles qui vont avec les vaccins. C'est Issimène qui vous le révèle ce matin. Cette année, les professionnels vont devoir eux-mêmes commander ce matériel. Et ces problématiques, explique Michel Jiquel. Il est pharmacien à la SUSE et président de l'Union des syndicats de pharmaciens d'officine de la Sarthe.
7: Le gros souci aujourd'hui, c'est qu'il est très difficile de se procurer ce matériel, seringue aiguille, chez nos fournisseurs habituels qui nous fournissent les médicaments. Et du coup, on se retrouve 13 jours avant la campagne qui va démarrer le 13 octobre, sans possibilité d'injecter les vaccins. On avait déjà alerté les autorités ARS et Sécurité sociale sur le fait que on aurait eu ce problème à venir à la rentrée. C'était déjà au mois de juin, hein, on avait alerté. Et depuis, on n'a pas de réponse. Alors, on va essayer de trouver des fournisseurs. Maintenant, si par bonheur on arrive à trouver ses fournisseurs, il y aura de toute manière un délai de livraison de ce matériel qui nous permettra pas d'être au point le jour J, le 13 octobre.
5: L'année dernière, les pharmaciens de la Sarthe ont vacciné 40 000 personnes contre le Covid. 118 incidents relevés en seulement 8 mois. C'est ce qu'a constaté Fabienne Labrette-Ménager, la maire de Fresnay, sur la ligne TER entre Le Mans et Alençon. Une portion où les trains sont déjà obligés de ralentir car l'infrastructure a souffert après les inondations et les canicules. Les travaux d'urgence se terminent, mais d'autres travaux de rénovation beaucoup plus importants vont être menés à partir de l'année prochaine et pendant 3 ans. Annonce du président de la SNCF, Jean Castex, hier. Il était au Mans pour inaugurer le nouveau campus de formation de la SNCF. 9h05 sur Isimène, la météo pour aujourd'hui, Lilian.
4: C'est un ciel dégagé qui nous attend, Léa. Les quelques nuages que l'on peut trouver actuellement sur l'est du département vont se disperser. Et cet après-midi, un tout petit vent au programme, accompagné d'une maximale à 21 degrés sur beaucoup de communes. Je peux vous citer Le Mans, Rueil-sur-Loire ou encore La Flèche. Et sinon, 20 degrés pour Bonnétable ou Sillé-Guillaume. Pas de pluie annoncée pour ce soir ni pour demain. Et si vous nous écoutez sur la route actuellement, encore pas mal de ralentissements dans l'hypercentre du Mans, c'est les cas notamment sur le quai Louis Blanc et aussi du côté de la gare du Mans. Au sud du Mans, quelques ralentissements aussi en direction d'Allonnes et du côté de l'avenue Jean Jaurès. Merci de nous écouter. On fait un point également en gare du Mans. 1 heure de retard sur le TGV en direction de Paris-Montparnasse. Départ initial 9h26.
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4: Octobre rose, avez-vous vécu l'épreuve du cancer du sein? Qu'est-ce qui a été le plus difficile pour vous? L'annonce, les traitements, les effets secondaires, l'après-cancer? Auprès de qui avez-vous trouvé du soutien? Comment ça fait le retour à la vie, entre guillemets, normale? Que diriez-vous à une femme qui vient d'apprendre qu'elle a un cancer du sein? Prenez la parole au 02 43 29 10 10, envoyez vos messages sur nos réseaux sociaux. Notre invité, Jocelyn Corvézier, est coordinateur du comité sartois de la Ligue contre le cancer.
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4: On accueille Jocelyn Corvézier dans quelques secondes. Pour l'instant, Marc Lavoine avec Rue Fontaine.

0: Marc Lavoine avec Rue Fontaine sur Issy-Maine. Merci de nous écouter. 9h10, notre émission spéciale Cancer du sein Octobre Rose. C'est parti.
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0: Notre invité ce matin, c'est Jocelyn Corvézier. Bonjour Jocelyn.
3: Bonjour.
0: Vous êtes coordinateur au sein de la Ligue contre le cancer, enfin le comité de la Sarthe. On va commencer directement avec cette marche que vous organisez dimanche, Tous en marche contre le cancer. Donc c'est un événement qui se tiendra ce dimanche 4 octobre à l'Arche de la Nature. On a trois parcours à disposition, un de 5 km, le deuxième de 10 et le troisième de 15. On le fait en marchant ou en courant, c'est un peu comme on veut. 10 euros pour s'inscrire, 5 euros en tarif réduit. Et on s'inscrit ou sur place en arrivant plus tôt, ou en ligne. Qu'est-ce que vous cherchez à transmettre à travers cette mobilisation, Jocelyn ?
3: Alors, Tous en marche contre le cancer, c'est symboliquement l'événement qui lance Octobre Rose, organisé par les bénévoles de la Ligue. Il y a plusieurs objectifs. Le premier, c'est de parler du dépistage du cancer du sein, parce qu'Octobre Rose, c'est avant tout le mois du dépistage. Passer les bons messages de prévention, passer les informations, faire connaître au public, puisqu'on attend plus de 2000 personnes, toutes les missions de la Ligue qui les accompagnent tout au long de l'année. Fédérer nos bénévoles, parce que c'est vraiment un moment fédérateur et important en ce début d'année. Et puis aussi, évidemment, collecter des dons qui vont servir pour assurer nos missions tout au long de l'année.
0: Concrètement, comment va se dérouler la marche, la course et à qui s'adresse-t-elle ?
3: Alors, c'est ouvert à tout le monde. On commence par un grand échauffement collectif à 10h, donc c'est vraiment impressionnant, 2000 personnes qui s'échauffent en même temps. Et après, les parcours de marche sont des parcours libres, donc chacun les fait à son rythme. Et en parallèle, il y a ce qu'on appelle une animation running. C'est vraiment pas une course, c'est vraiment le plaisir de courir ensemble, sans chrono, sans temps, sans challenge. L'idée, c'est de passer un moment convivial ensemble sur ces deux activités.
0: L'argent récolté vous sert toute l'année à la Ligue contre le cancer. Ça peut servir à quoi précisément ?
3: Alors l'an dernier, on a récolté sur cette journée, sur cet événement, 43 000 euros qu'on a affecté intégralement à nos missions. Il n'y a pas de frais de fonctionnement sur tout ce qui est dons et inscriptions. On a financé des projets de recherche locaux et nationaux à hauteur de 25 000 euros. Et puis on a offert des soins de support aux malades et à leurs proches à hauteur de 18 000 euros.
0: Jocelyn, qu'est-ce que vous aimeriez dire à quelqu'un qui vous dirait « Octobre Rose, je connais de loin, mais je me sens pas forcément concerné ».
3: Alors, le cancer du sein chez la femme, il faut savoir que ça touchera une femme sur huit. Tout le monde est concerné par le cancer du sein. Tout le monde a dans son entourage, sa famille, ses amis, quelqu'un qui est concerné. Donc, aujourd'hui, malheureusement, on ne peut pas dire que le cancer du sein, ça ne nous concerne pas.
0: Et dans cette émission, on va traiter des thématiques, mais aussi rebondir sur des témoignages, ou bien des témoignages en direct, ou des messages que l'on a reçus sur notre page Facebook Issy-Maine. On a Mélissa qui nous a écrit sur Facebook « Quand j'ai commencé mon parcours, je savais que la chimio serait difficile, mais il y a une fin à la chimio, à la radiothérapie aussi. En revanche, l'hormonothérapie, il faut la prendre 5 ans, 7 ans, 10 ans. Elle change notre corps, elle change notre humeur. Je ne vous parle pas des bouffées de chaleur terribles ou des douleurs articulaires. Est-ce que tous ces effets secondaires sont connus du grand public selon vous, Jocelyn ?
3: Alors, ils ne sont pas assez connus et surtout, il n'y a pas assez de personnes qui se saisissent des aides qu'on peut apporter. On sait que l'après-cancer est souvent difficile et douloureux et nous, on accompagne ces personnes-là pendant plusieurs années après le cancer pour les aider à passer cette étape, pour les accompagner, leur offrir du support psychologique, de l'activité physique adaptée. Et on sait aujourd'hui qu'il n'y a même pas 15% des personnes malades qui profitent de ce qu'on peut leur apporter. Donc c'est un vrai message à faire passer autour de soi.
0: Très bien, et on va évoquer tout ce que vous proposez avec la Ligue contre le cancer d'ici quelques minutes. Tous en marche contre le cancer. En tout cas, c'est la manifestation que vous organisez à l'Arche de la Nature ce dimanche 4 octobre. Il faut s'inscrire en ligne. Merci de nous écouter. On va évoquer également les autres événements Octobre Rose partout en Sarthe, juste après Charles Doré.

0: Charles Doré avec Hypersensible, son dernier titre que l'on vient d'écouter sur Ici Mène, 9h17. Notre émission Octobre Rose continue avec cette fois-ci la thématique très importante du dépistage organisé. Dépistage organisé, c'est un terme que l'on entend assez souvent. Comment fonctionne-t-il concrètement, Jocelyn? Et que se passe-t-il lorsqu'une femme reçoit son invitation?
1: Alors, le dépistage organisé s'adresse à toutes les femmes de 50 à 74 ans. Ce qu'il faut savoir, c'est que c'est 100% pris en charge sans avance de frais. Donc, il n'y a aucun barrage financier à faire son dépistage. Les femmes reçoivent un courrier. Après, il faut prendre rendez-vous. Donc, c'est là qu'en Sarthe, mais comme partout ailleurs, c'est un peu délicat parce que les délais d'attente sont longs. Mais il ne faut pas que ça arrête les femmes. Il faut vraiment prendre ce rendez-vous mammographie. Après, les résultats sont étudiés par deux radiologues et du coup, permettent d'avoir une réponse vraiment adaptée.
0: Comment rassurer les femmes qui peuvent avoir de l'appréhension vis-à-vis de la mammographie et du résultat?
1: Alors, on sait qu'il y a cette politique un peu de l'autruche. Tant que je ne sais pas, je vais bien. C'est d'ailleurs pour ça aussi qu'il n'y a que 52% des femmes en Sarthe qui font ce dépistage organisé. Mais il faut se rassurer en se disant que l'immense majorité des résultats sont négatifs, que l'immense majorité des femmes qui passent une mammographie n'ont pas de cancer en sortant de la mammographie et qu'un cancer, s'il est détecté tôt, il se guérit plus de dans 9 cas sur 10. Donc, même si malheureusement les résultats sont mauvais, plus il est détecté tôt grâce à cette mammographie, plus on a de chances de guérir.
0: Et on parle de dépistage également avec des personnes concernées. Gladys est en ligne avec nous. Bonjour Gladys.
2: Bonjour.
0: Vous vouliez nous parler de ce dépistage et de son importance, allez-y.
2: Oui, moi j'ai fait la palpation avec mon médecin qui n'a rien trouvé. Je n'avais pas de douleur, je n'avais pas de boule comme on dit souvent. Et j'ai fait la mammographie comme ça faisait souvent. Et c'est là qu'on a découvert que j'avais un cancer du sein. C'est pour ça que je dis qu'il faut que les femmes fassent absolument cette opération. Il faut vraiment faire le dépistage. Et après, j'ai été opérée par un très bon chirurgien et j'ai fait à l'hôpital du Mans et j'ai fait tout de suite la reconstruction par un plasticien. Mais je n'ai pas attendu pour faire la reconstruction. Je crois qu'il faut le faire tout de suite parce qu'après, on ne doit plus aimer. Et ça m'a soulagée parce que je n'ai pas eu de chimio, je n'ai pas eu de rayons, je n'ai rien eu de tout ça. Et j'en remercie beaucoup mon médecin d'ailleurs. Mais par contre, le dépistage est très, très, très important.
0: Et c'est moi qui vous remercie Gladys pour votre témoignage. Merci de nous partager votre histoire ce matin.
2: De rien.
0: Très bonne journée à vous. Jocelyn, on va continuer dans quelques instants avec un vrai ou faux. Pour l'instant, petite pause musicale avec Nathalie Imbruglia qui arrive dans quelques instants. Et vous aussi, vous pouvez nous appeler 02 43 29 10 10.
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0: Nathalie Imbruglia avec un peu de nostalgie et ce titre tourne à 9h25 sur Ici Même. Notre émission Octobre Rose continue avec des événements Octobre Rose qui continuent partout en Sarthe. On a évoqué Tous en Marche contre le cancer, ce sera ce dimanche à l'Arche de la Nature organisé par la Ligue contre le cancer, mais aussi d'autres événements.
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0: Avant de présenter, Jocelyn, vous êtes notre invité ce matin, avant de présenter les autres événements, est-ce que selon vous, les communes sartoises se mobilisent assez pour Octobre Rose ?
3: Alors, il y a un véritable engouement ces dernières années par rapport à Octobre Rose. On a beaucoup de sollicitations et on s'en réjouit, de collectivités, mais surtout du monde associatif sartois qui organise un peu partout des événements. Donc évidemment, on peut dire que c'est jamais assez, mais c'est déjà un bel engouement.
0: Est-ce que vous avez en tête quelques événements qu'on pourrait citer et présenter à la radio ?
3: Oui, alors ce qui est vraiment bien, c'est qu'il y en a vraiment pour tous les goûts. Il y a bien sûr beaucoup de marches qui sont organisées, Coulanges-sur-Gé, la Ferté-Bernard, la Voie Vertoise à Malicorne le 11 octobre, Guesselard le 18 octobre. Mais il y a aussi plein d'associations sportives qui proposent partout en Sarthe de la Zumba, du judo, du badminton, du basket. Et puis pour les gens qui sont un peu moins sportifs, il y a par exemple à la fin du mois, 31 octobre et 1er novembre, une pièce de théâtre à la salle des concerts du Mans qui clôture un peu de manière symbolique ce mois Octobre Rose. Et vous retrouvez tout ça sur notre agenda en ligne, sur notre site internet.
0: En parlant de manifestations sportives, j'ai vu demain soir un tournoi par exemple de football à Brulon à 21h avec une marche à 19h juste avant. Là-bas, ce sera à 8€ pour la participation. Donc c'est vrai qu'il y a vraiment un tas d'événements. Avez-vous le sentiment qu'Octobre Rose a changé la manière dont les Sartoises et Sartois parlent du cancer du sein ?
3: Je pense que ça a contribué à un peu libérer la parole autour du sujet. Le fait de se retrouver sur un événement qui est festif, associatif, ça décomplexe un peu les gens sur le sujet et ça aide à parler et à échanger sur la maladie et comment les gens l'ont traversé. Ouais.
0: Vous qui travaillez à la Ligue contre le cancer toute l'année, est-ce que une fois que le mois d'octobre est passé, tout ça retombe un peu, l'engouement autour de la lutte contre la maladie?
3: Alors, on va pas se cacher qu'Octobre Rose, c'est un gros coup de projecteur hein, sur la Ligue, sur les activités, sur le cancer du sein, sur les dépistages. Et nous, c'est aussi dans nos missions d'essayer de faire comprendre aux gens qui nous appellent pour dire qu'il n'y a pas qu'en octobre qu'il faut s'intéresser au cancer. Et donc, c'est aussi pour ça qu'on essaye tout au long de l'année de sensibiliser autour de la maladie.
0: Vous pouvez aussi nous appeler par téléphone 02 43 29 10 10 pour participer à l'émission. Amandine est en ligne avec nous. Bonjour Amandine.
4: Bonjour.
0: Je vais vous lire un commentaire qu'on a reçu sur notre page Facebook de la part de Marianne et on va y réagir ensemble juste après. Prendre soin de son corps, de son alimentation, de faire du sport, se dire qu'on reste féminine et désirable, c'est parfois difficile. Est-ce que c'est quelque chose qui peut vous parler ?
4: Oui, tout à fait. Quand on est malade, moi, dans mon parcours, forcément, j'ai découvert mon cancer, j'avais 34 ans, j'étais enceinte en plus. Continuer à se sentir féminine quand on perd ses cheveux, qu'on a des changements corporels, c'est très difficile. Et par rapport à tous les traitements, c'est pareil. Avoir une bonne alimentation alors qu'on est en cours de traitement, qu'on a tous les effets secondaires, c'est compliqué. Même si on veut prendre soin de soi et continuer à faire comme avant, c'est difficile. Enfin, faut faire au mieux, en fait.
0: Qu'est-ce qui est le plus compliqué, selon vous, dans le combat contre la maladie ?
4: Le plus compliqué, c'est le quotidien. Enfin, moi, j'ai des enfants en bas âge, donc c'est à arriver à faire, s'occuper des enfants, à continuer à gérer sa maison, à faire les courses, le ménage. Ça, dans le quotidien, c'est difficile.
0: Amandine, je crois que vous connaissez Jocelyn qui est en studio. Jocelyn est coordinateur pour la Ligue contre le cancer en Sarthe. Jocelyn, vous connaissez, c'est ça ?
3: Oui, on s'est déjà croisé dans nos locaux.
0: Allez-y, parlez-nous de l'accompagnement avec les personnes malades et aussi les familles. On va y venir plus en détail juste après, mais c'est important de réagir à ça maintenant.
3: Oui, c'est vraiment une des missions essentielles à la Ligue, c'est accompagner les personnes malades, mais aussi accompagner leurs proches aidants qui sont souvent un peu oubliés. Court, comme disait Amandine, faire face aux bouleversements qu'entraîne la maladie dans le quotidien. Donc cet accompagnement, en offrant des soins de support, des activités de bien-être, c'est vraiment pour nous essentiel.
0: Amandine, vous restez encore en ligne quelques minutes avec nous, ça vous va ?
4: Oui.
0: Très bien, on vous retrouve dans quelques minutes. Pour l'instant, on fait un point avec quelques actus locales avec Fabien Aubryc et on se retrouve juste après pour un vrai ou faux, Jocelyn.
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5: On a trois infos pour vous et autant de villes, Ivry-l'Évêque, Duneau et Parigny-l'Évêque pour commencer où il y a un nouveau marché. Tous les vendredis, on y trouve rôtisserie, fromage, poisson, fruits, légumes, miel, confiture, huîtres, food truck, entre autres. La première, c'est demain. Les commerçants vous attendent à Parigny-l'Évêque entre 15h30 et 20h. Ivry-l'Évêque lance sa saison culturelle avec les chansons de Francis Cabrel. Reprise par le groupe D'une ombre à l'autre, c'est la référence du tribute à Francis Cabrel depuis 30 ans.
6: Ça continue encore et encore, c'est que le début d'accord.
5: Et c'est à découvrir, ça, Georges Brassens, demain à 20h30, à voir des poules dans son jardin, ses tendances, même en ville. Une vente de poules pondeuses a lieu à Duneau, près de Conneret, sur le parking de Bricomarché, demain de 14h à 15h30. 7 euros la poule, attention, il faut la réserver sur le site de l'association Poule pour tous.
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0: On va écouter un peu de musique dans les prochaines minutes. Partenaire particulier arrive. Avant ça, on va s'informer avec des affirmations vraies ou fausses. Jocelyn, je vais vous dire des phrases et tout simplement, on va essayer de les détailler juste après. La une, la voici. La Ligue contre le cancer accompagne les malades uniquement sur les questions médicales.
3: Alors c'est faux, c'est justement, on se détache du côté médical pour faire de la prévention, accompagner les malades au cours de leur parcours, mais aussi financer bien sûr la recherche.
0: Comment on accompagne par exemple les familles ?
3: Alors nous, on a la chance de pouvoir avoir une large palette de soins de support qui sont offerts, notamment on travaille avec des psychologues un peu partout en Sarthe qui reçoivent les familles, les couples, parfois les enfants. On accompagne aussi avec des diététiciennes, Amandine en parlait, c'est important dans la maladie d'avoir des conseils au niveau de la diététique. On a des profs d'activité physique adaptée qui permettent de reprendre l'habitude de faire du sport parce qu'on sait que c'est essentiel. Et puis on a tout un tas d'activités bien-être, de la socio-esthétique, de la réflexologie, de la sophrologie pour accompagner les malades et aussi, j'insiste, leurs proches.
0: Amandine, de votre côté, quel type d'accompagnement vous a été très utile au sein de la Ligue contre le cancer ?
4: Moi, j'ai fait pas mal la socio-esthétique. Ça permettait, c'était pendant mes chimios en plus, donc ça me permettait d'avoir eu en fait une bulle pour moi, un moment pour moi, et aussi ça permet de sortir de chez soi, de pouvoir déverser aussi un petit peu nos problématiques, trouver du soutien. J'essaie également aussi l'APA parce que suite aux chimiothérapies, on perd beaucoup de masse musculaire. Et moi, j'ai eu également une mastectomie, donc au niveau musculaire, c'était très compliqué. Donc avoir pu faire de l'APA avec la Ligue, ça m'a énormément aidée. Ça m'a appris aussi à reprendre confiance en moi, en mon corps. Et j'ai fait aussi la diététicienne. J'avais beaucoup d'effets secondaires liés au traitement. Donc avec la diététicienne, j'ai pu réadapter un petit peu mon alimentation et ça m'a aidé à réguler certains effets secondaires.
0: Ça nous prouve l'utilité et l'importance de la Ligue contre le cancer. Deuxième affirmation, si on ne ressent rien et qu'on n'a aucune boule au niveau du sein, il n'est pas nécessaire de faire une mammographie de dépistage.
3: Alors c'est faux, hein, l'auditrice en parlait tout à l'heure. Il y a des signes qu'on peut pas déceler simplement avec l'autosurveillance. Donc c'est vraiment indispensable de répondre à ce dépistage organisé et tous les deux ans d'aller faire la mammographie.
0: De votre côté, Amandine, vous avez découvert votre maladie à travers un dépistage ou pas du tout ? Vous avez eu des symptômes avant ça ?
4: Pas du tout. Pendant ma grossesse, en fait, j'ai eu très mal à la poitrine et j'ai trouvé quelque chose de dur. Donc, quand on est enceinte, normalement, on est suivi tous les mois par une sage-femme. Donc, je lui en avais parlé le premier mois. Enfin, pas le premier mois. Il y a un mois, je lui en avais parlé. J'étais dans mon fin de deuxième trimestre de grossesse. Elle m'a dit, faut attendre un petit peu parce que faut pas oublier que la poitrine, selon les hormones, quand on a nos règles ou pas nos règles, enfin voilà, ce qu'on a dans la poitrine, ça change, ça fluctue. Donc elle m'avait dit d'attendre un petit peu et c'est resté. Donc j'en ai reparlé et on a fait une écho et de là après, voilà.
0: Troisième sujet à démystifier, le cancer du sein concerne uniquement les femmes.
3: C'est faux également. Alors évidemment, c'est un cancer qui est très majoritairement féminin, mais on sait qu'il y a un petit pourcentage d'hommes qui sont aussi concernés par le cancer du sein.
0: Oui, j'ai lu 1%, voilà. Je ne sais pas si l'info est vraie, voilà. Mais
3: ça reste marginal, mais malgré tout, ça touche les hommes.
0: Je vous l'ai dit, on va détailler l'aspect accompagnement des malades et des proches toute l'année avec la Ligue contre le cancer. Jocelyn Corvézy, vous êtes coordinateur de cette Ligue en Sarthe. Vous restez bien avec nous. Amandine, merci d'avoir témoigné ce matin.
4: De rien, merci. Et allez vous dépister toute l'année.
0: Évidemment, c'est le message à retenir ce matin pour le lancement d'Octobre Rose. On écoute de la musique, partenaire particulier, et on se retrouve dans quelques minutes.
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0: Vous chantez peut-être actuellement dans votre voiture ou de chez vous avec ce titre partenaire particulier.
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0: Jusqu'à 10h, on parle de cette thématique et ce depuis 9h, Octobre Rose. La Ligue contre le cancer est avec nous en studio, ou du moins Jocelyn Corvézier, son coordinateur local. On va parler désormais en détail, autant pour moi, de l'accompagnement des malades et des proches toute l'année. Donc on associe beaucoup la Ligue contre le cancer à la recherche, à la prévention. Est-ce que vous pouvez concrètement nous expliquer, même si on l'a déjà un peu évoqué cette fois-ci en détail, ce que vous pouvez apporter à une personne qui vient d'apprendre qu'elle a un cancer?
3: Oui, donc l'accompagnement aux malades et à leurs proches est notre troisième pilier. En effet, ce qui est important de savoir, c'est qu'à la Ligue, tous ces soins de support ou ces activités de bien-être sont offerts aux malades et à leurs proches. Alors je dis bien que c'est offert parce que c'est pas gratuit, évidemment, parce qu'on travaille avec des partenaires, des professionnels qui sont qualifiés, qui sont certifiés, donc que nous on rémunère, mais c'est grâce aux événements, aux dons qu'on arrive à faire ces soins qui sont offerts, donc il n'y a pas de difficulté financière à pousser la porte de la Ligue. Et nous, donc, on est sur tout un panel qui va, comme on disait, donc de l'accompagnement psychologique, hein, souvent apprendre un cancer, c'est évidemment un choc, un bouleversement, et il est important et essentiel d'en parler à des professionnels. La diététique, les gens en parlent beaucoup, ils n'ont pas forcément ça en premier dans leur tête, mais c'est vrai que ça, il y a des changements importants sur le corps, il faut apprendre à se réalimenter, changer ses habitudes alimentaires, donc on travaille avec des diététiciennes.
0: Qu'est-ce qu'on va changer précisément dans l'alimentation?
3: Alors après, on peut pas vraiment faire de généralité parce que chaque cas, chaque parcours de la maladie est individuel. Mais en tout cas, les gens peuvent plus manger comme avant pendant la maladie ou après. Donc c'est important de faire le point avec la diététicienne, notamment pour les problèmes, par exemple, de perte d'appétit ou au contraire de surpoids. On est très axé, on le disait, donc sur l'APA, l'activité physique adaptée. Il faut apprendre à remettre son corps en mouvement. C'est aujourd'hui prouvé que l'activité physique adaptée réduit de manière significative les risques de récidive. Donc spontanément, c'est difficile de revenir au sport, donc on a des intervenants qui sont formés, qui sont spécialisés, et donc c'est un accompagnement essentiel. Et puis l'auditrice en parlait, la socio-esthétique, travailler sur son image, l'estime de soi, c'est aussi essentiel.
0: Et il y a aussi l'accompagnement des proches qui est important, car les proches peuvent être touchés forcément à vivre au quotidien avec quelqu'un qui est malade. On parle aussi des aidants quand il s'agit d'un frère, d'une sœur ou du compagnon, de la compagne de quelqu'un. Qu'est-ce que vous pouvez faire, vous, la Ligue contre le cancer, avec les proches?
3: Oui, on s'aperçoit, il y a des études qui ont été menées ces dernières années, que les aidants portent souvent à bout de bras les malades et que parfois les conséquences sont aussi dramatiques sur les aidants que sur les malades. Donc nous, on est dans l'accompagnement, on est en train de mettre en place des groupes de parole notamment qui vont permettre aux aidants de se retrouver ensemble avec une psychologue pour échanger sur leurs difficultés entre eux, entre pairs, sans la personne qu'ils accompagnent, pour qu'ils se permettent de dire des choses qu'ils n'oseraient pas forcément dire en leur présence. Donc cet accompagnement psychologique des aidants, c'est vraiment essentiel. On a aussi des enfants pour qui les parents ne savent pas toujours comment parler de la maladie. Donc on est surtout sur cet aspect-là.
0: Valérie est en ligne avec nous ce matin. Bonjour Valérie.
4: Bonjour à tous les auditeurs et les auditrices.
0: Déjà merci d'être avec nous.
4: Et de...
0: Oui, bah oui, bienvenue dans Octobre Rose. Vous êtes avec nous ce matin pour nous partager votre parcours, votre histoire. Dans votre cas, Valérie, qu'est-ce qui a été important pour vous en allant rencontrer la Ligue contre le cancer?
4: Alors, oh là là, tellement de choses dans un parcours quand on démarre le parcours contre le cancer. C'est une bataille qui se joue à tous les niveaux et à toutes les étapes. Je dirais que l'important, c'est de savoir à quelle porte aller frapper, parce que c'est souvent le problème, en fait. On se sent un peu isolé et on ne sait pas trop vers qui se tourner. Alors, moi, j'avoue, je n'ai pas poussé la porte de la Ligue dans un premier temps. Je suis allée vers une autre association qui s'appelle la Maison des Patients. Enfin, c'était à la Maison des Patients, donc près du centre de cancérologie, où là, j'ai trouvé aussi la même chose, c'est-à-dire de l'écoute, de la bienveillance, et puis des activités, des ateliers qui m'ont permis de ne pas me sentir seule pendant tout ce parcours. Là, j'arrive au terme de mon engagement auprès d'eux, et je me suis tournée vers la Ligue, puisque ce sont des professionnels de santé au CCS qui m'ont conseillé d'aller voir certaines personnes à la Ligue, par rapport à ma problématique, notamment la psychologue et la réflexologue qui m'aident dans ce parcours. Donc moi, j'en suis à mi-chemin du parcours parce que j'ai terminé les soins actifs. Pour autant, le chemin n'est pas terminé puisqu'il y a les traitements, l'hormonothérapie, pardon, pour parler de ce traitement.

0: La douce voix de Jane Birkin à 9h48. Votre information locale arrive dans 12 minutes à 10h pile. Avant ça, on poursuit avec ce sujet. Octobre rose, le cancer du sein, c'est important de lutter contre cette maladie avec différents événements. La marche, tous en marche contre le cancer, notamment ce dimanche à l'Arche de la Nature organisé par la Ligue contre le cancer. C'est important, c'est des fonds récoltés pour participer à la recherche. Mais pas que. Justement, la Ligue contre le cancer, on la trouve au Mans, mais aussi partout en Sarthe, Jocelyn.
1: Oui, ça c'est une vraie volonté de notre comité départemental. On sait que la Sarthe, c'est quand même aussi un département semi-rural, avec une grosse ville au milieu du département. Mais nous, notre souhait, c'est d'être au plus proche des malades, notamment pour leur offrir les soins de support. Et c'est pas entendable pour nous qu'une personne doit faire 50 km pour venir rencontrer notre psychologue. Donc on a la chance d'avoir un réseau d'antennes, La Ferté-Bernard, Montval, Le Bailleul. Et puis, en ce moment, on a ouvert, il y a 10 jours, une antenne à Mamers, donc pour les gens du Nord-Sarthe. Et on a des projets aussi pour essayer d'avancer sur Saint-Calais et sur Conly. Et l'objectif, c'est que les professionnels soient aussi dans ces lieux-là pour que le malade ou le proche puisse rencontrer une psychologue, une diététicienne à 10, 15 minutes de chez lui en voiture plutôt que de venir au Mans.
0: J'ai une question. Est-ce que les besoins des personnes en ville sont les mêmes que les personnes en milieu rural?
1: Alors les besoins sont les mêmes, après c'est pousser la porte qui est parfois pas forcément aussi simple, donc nos antennes sont vraiment là pour faire passer les messages, être présents sur le terrain et faire connaître la Ligue partout et pas seulement au Mans.
0: Est-ce que cette implication locale vous permet aussi de mieux comprendre certaines difficultés spécifiques rencontrées par différentes personnes en Sarthe?
1: Oui, quand on parle d'accès aux soins, on est en plein dedans. C'est évidemment beaucoup plus difficile quand on habite à 50 km du Mans d'avoir accès à certains professionnels. Donc ça nous permet d'échanger avec les gens et puis de les accompagner dans leurs recherches grâce à nos antennes locales.
0: On va parler aussi de la recherche de bénévoles très importante. On va conclure sur ce sujet. Mais d'abord, Valérie, je vous reprends à l'antenne. Je vous ai un peu coupé brusquement il y a quelques minutes. Non. Ça va, j'ai pas été trop dur quand même?
2: Non. C'est juste que c'est un sujet, le cancer du sein, le cancer en général d'ailleurs, me tient à cœur pour avoir accompagné mon papa et d'autres personnes. Et puis pour le vivre en ce moment, mais

0: je me suis un peu emballée sur le sujet, donc désolée.
1: Non, vous n'êtes pas emballée, c'est un sujet qui...
0: Sur l'accompagnement.
1: C'est un sujet qui vous parle et on comprend. Je me posais une question vis-à-vis de votre parcours. Est-ce qu'il y a des difficultés que vous n'aviez pas soupçonnées avant d'y faire face?
0: Oui, énormément, en fait. Tout ce que vient de dire Jocelyn, en fait, tous les problèmes de diététique, les psychologues, enfin, l'activité physique. Alors, on sait... de plus ou moins loin qu'il faut effectivement prendre soin de sa santé pour reprendre des forces et, après le cancer. Mais c'est vrai qu'il y a tellement de... Il y a un panel de soins de support, hein, comme on appelle ça, qui sont mis à notre disposition. Et le souci, c'est que soit on n'ose pas, soit on ne sait pas où... Vous cherchez les informations et l'important, c'est vraiment de communiquer sur ces sujets-là. Je pense que c'est vraiment là où il y a peut-être où ça pêche un petit peu et où il y a besoin d'informations auprès des patients et des accompagnants aussi, certainement.
1: Valérie, pour conclure avec vous, est-ce qu'il y a une question que vous auriez aimé que je vous pose ou quelque chose que vous voulez préciser avant qu'on se laisse?
0: Alors là, il va falloir me réinviter parce que j'ai tellement de choses à dire sur plein de sujets.
1: Ok.
0: Il y a des sujets tabous, on n'en a pas parlé, c'est la sexualité aussi, puisque ben, quand on prend des traitements de chimiothérapie et d'hormonothérapie, par exemple, il y a des répercussions sur la vie intime. Et il est important aussi de savoir qu'on a au Mans quelqu'un, enfin, en tout cas, moi j'ai eu la chance de rencontrer ce monsieur qui exerce au sein du CCS.
1: Il est un sexologue, aussi. C'est ça?
0: Oui, okay. Tout à fait, mais pas que, puisqu'il intervient aussi sur la fatigue liée au cancer. Et il reçoit les patients et les conjoints, s'ils veulent. Donc je trouve que c'est aussi une main tendue qu'il faut savoir prendre, parce que ça fait partie d'un tout, comme disait votre précédente intervenante, donc Amandine, je crois. Il y a énormément de choses qui rentrent en jeu dans la maladie. Et ça en fait partie. Et c'est encore tabou de parler de ce genre de choses, les répercussions sur la vie intime du couple.
1: Alors, heureux qu'on en ait parlé ce matin, sujet tabou. On a quand même réussi à traiter un tout petit peu avec vous, Valérie. Non, merci d'avoir été avec nous ce matin.
0: Merci beaucoup. Et si je puis me permettre, je voulais juste... faire un petit clin d'œil et avoir une pensée toute particulière à toutes les femmes et aux hommes, on n'en parle pas assez, qui se battent contre le cancer. Je vous souhaite beaucoup de force et beaucoup de courage.
1: Très beau message de votre part, Valérie, ce matin. Merci beaucoup.
0: Merci
1: Jocelyn,
0: beaucoup.
1: On va conclure avec vous sur la recherche de bénévoles. Aujourd'hui, de quels bénévoles avez-vous besoin et quelles missions peuvent leur être confiées?
2: Alors, on est toujours à la recherche de bénévoles. On a la chance d'avoir une association qui fédère et qui fait venir les bénévoles. Mais je parlais tout à l'heure des antennes. Pour faire vivre une antenne locale, il faut du monde parce qu'il faut être présent sur le terrain. Il faut aller à la rencontre des gens. Il faut être sur les marchés. Donc, on a besoin de ces bénévoles qui représentent la Ligue et qui vont au contact des gens, notamment dans les antennes. On a besoin de bénévoles d'écoute. C'est les gens qui reçoivent les premiers appels ou quand quelqu'un frappe à la porte de la Ligue. C'est les gens qui accueillent, qui écoutent les personnes, qui les orientent vers nos professionnels.
1: Est-ce qu'il faut avoir des compétences particulières pour
2: ça? Oui, bien sûr, il faut avoir déjà de l'appétence, de l'envie. Et puis après, à la Ligue, on a un service formation. Donc nous, on forme nos bénévoles. Il est essentiel pour nous de mettre en face des malades et des proches, des gens qui sont formés à l'écoute, qui savent accueillir. Donc ça, c'est essentiel. Et puis là, puisqu'on est sur Octobre Rose, on a aussi énormément besoin de bénévoles formés sur la prévention, puisqu'on a une multitude de sollicitations d'entreprises, de collectivités qui ont envie d'organiser des ateliers de prévention dans leurs locaux. Et ben pour répondre à toutes ces sollicitations. On a besoin de gens, on a besoin de bénévoles qui viennent parler prévention dans les entreprises notamment.
1: Et pour les personnes qui ont un emploi du temps, qui peuvent être actifs par exemple, parce que c'est vrai qu'on a beaucoup de bénévoles retraités, forcément on a plus de temps, quelle place avez-vous pour les personnes qui auraient une envie plus ponctuelle en fonction de leur emploi du temps?
2: Alors nous, à la Ligue, on a un très large panel de bénévoles. On a des gens qui sont bénévoles sur une seule journée, par exemple Tous en marche contre le cancer, ils sont là pour aider à la journée. Et puis on a des bénévoles qui sont là une demi-journée par semaine. Il y a vraiment de la place pour tout le monde. On fait du bénévolat qui s'adapte aux envies et aux possibilités des gens. Et si on a par exemple des bénévoles d'écoute qui travaillent et qui n'ont du temps à donner entre guillemets que le samedi matin, eh ben on s'adapte à ces bénévoles-là pour organiser des entretiens d'écoute le samedi matin par exemple.
1: Jocelyn Corvezier, merci d'avoir été avec nous ce matin.
2: Merci à vous.
1: Je rappelle, vous êtes coordinateur pour la Ligue contre le cancer en Sarthe. N'hésitez pas, si vous nous avez écouté et que vous avez apprécié cette émission ou que vous souhaitez en savoir plus, allez sur le site internet de la Ligue contre le cancer, vous aurez davantage d'informations là-bas. On est parti pour un peu de musique à suivre. Merci de nous écouter et vos informations dans 4 minutes.
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1: Cette émission vous a été utile, que vous ayez appris pas mal d'informations concernant... Hop là, je remets mon casque. Concernant,
9: c'est la visière aussi du casque.
1: Voilà,
9: c'est
1: pas
9: le genre de casque, pardon.
1: Mais concernant le thème important qui est la Ligue, la lutte contre le cancer, Octobre Rose, c'est le lancement. Vous entendez sûrement la voix de Bruno Vandestick qui nous a rejoint. Bonjour Bruno.
9: Bonjour Lignan Bro et bonjour à toutes et tous. C'est vrai que nous sommes déjà en octobre.
1: C'est parti. Octobre Rose, c'est parti. Une occasion de rappeler une dernière fois. Mm-hmm. Tous en marche contre le cancer.
9: Absolument.
1: C'est ce dimanche 4 octobre à l'Arche de la Nature. Départ 10h pour une marche de 5 km. 10 km ou 15 km, c'est comme on le souhaite, c'est 10 euros pour la participation. Et ensuite, c'est de l'argent qui est récolté pour la Ligue contre le cancer, de l'argent qui va servir.
9: Absolument. Et c'est vrai que dans cette émission ici, ça marche, parce que quelque part, tous les mois sont roses, parce que c'est une noble cause qui est valable tout le temps. Si l'on peut effectivement avoir des invités en studio pour mettre en avant une idée qui marche et qui peut aussi justement permettre de contribuer à récolter des fonds, à aider tout simplement des personnes à se soigner. Et bien, comptez sur nous pour le faire. Ici, ça marche, c'est le magazine des réussites local pour faire découvrir ce qui marche près de chez nous. Lilian, ce matin, nous allons nous rendre dans une galerie. En fait, c'est un petit peu elle qui est venue jusqu'à nous grâce à son créateur. C'est Eric Dos Santos, The Artistic Red Dot. Et ici, ça marche pour cette galerie, avec évidemment beaucoup d'audace dans tout cela. Celle notamment d'ouvrir une galerie consacrée à l'art contemporain en secteur rural de la Sarthe et en même temps accompagner une artiste qui a créé une œuvre monumental.
1: On a
9: et
1: hâte,
9: ça marche aussi. Donc quelque part, c'est une fusion des deux que l'on va vous proposer ce matin. Lilian, belle journée à vous.
1: À vous aussi.
9: Merci.
1: On reste attentifs.
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9: Ici même, belle matinée à toutes et tous et bienvenue. Il est 10h. Place aux infos. Bonjour Léa Dubost.
21: Bonjour Bruno, bonjour à tous. Un accident mortel ce matin au Mans. Un lycéen est décédé, il était à vélo. Les circonstances sont floues pour le moment. Le pont des Tabacs est encore fermé. L'accident s'est produit peu avant 8h ce matin au croisement de la rue des Stalles et du boulevard de Morieux, près de la gare. Toujours près de la gare du Mans, un incendie s'est déclaré dans un appartement cette nuit, peu avant 5h rue d'Alsace. Il est désormais éteint selon les pompiers. Plusieurs lycées encore bloqués ce matin par des lycéens qui réclament de meilleures conditions d'apprentissage. Ils sont nombreux à bloquer les entrées des lycées Touchard et Bellevue, au Mans, mais dans le calme. Même chose au lycée Leclerc-Navarre entre Alençon et Arçonnet. Au lycée Sud du Mans, en revanche, la police a dû intervenir pour disperser des personnes extérieures à l'établissement qui tiraient des mortiers. Pas de blocage à La Flèche et Sablé, mais quelques lycéens rassemblés devant les lycées Raphaël-Élysée et d'Estournelles de Constant. Ils faisaient du trafic d'oiseaux protégés. Deux hommes et une femme sont jugés aujourd'hui par la cour d'appel d'Angers. Ils ont été condamnés par le tribunal du Mans l'année dernière à des peines allant de 6 mois à 1 an de prison avec sursis. Mais ils contestent ce jugement. Ces trois personnes sont accusées d'avoir capturé au moins 44 oiseaux de différentes espèces en Sarthe à l'aide de filets ou de pièges. Ils les revendaient ensuite sur Internet. Leur procès en appel débute cet après-midi. Les pharmaciens poussent un coup de gueule sur Ici Même ce matin car l'État leur a bien fourni les vaccins contre le Covid, mais pas les seringues et les aiguilles qui vont avec, comme c'est fait habituellement. Les pharmaciens se retrouvent donc obligés de devoir faire les commandes eux-mêmes et il est très difficile de se procurer ce matériel. La campagne de vaccination est censée commencer dans 12 jours, le 13 octobre. Enfin plus, 52% pour la fréquentation de Papé à Parc en septembre par rapport à l'année dernière. Le mois a été marqué par une belle météo et des températures très élevées, ce qui a profité au parc d'attractions près du Mans qui a un espace aquatique. La saison 2026 est désormais terminée. Et quelle météo justement pour aujourd'hui, Bruno ?
9: Est-ce que c'est un temps à aller au parc aquatique de Papéa ? J'ai testé comme vous hein, cet été, j'ai trouvé ça super sympa. Alors allez-y si vous voulez, enfin si on pouvait y aller, on va peut-être se courir
21: là,
9: un petit peu.
21: Là c'est fermé, maintenant ouais, on ne peut plus. Mais...
9: Il y a la lumière, mais il n'y a peut-être plus les températures estivales pour aller en effet à l'essentiel. Il va faire beau aujourd'hui, il va franchement faire beau dans les tout prochains jours aussi. Les températures limitent un petit peu plus frisquettes que ces jours derniers, globalement du 15-16 degrés, c'est ce que l'on relève. Et encore, je me demande si je ne suis pas encore au-dessus de la réalité. Plutôt du 14-15 degrés que l'on relève en ce moment dans les rues du Mans, vers Parçay-sur-Sarthe. Également, c'est le cas. On est aussi à 14 degrés à Bonnétable. Météo France confirme bien pour la deuxième moitié de journée un ciel qui va être en effet dégagé. Des températures, par contre, en repli par rapport au jour dernier, pas plus de 22 degrés. Et pour la fin de semaine, autant vous dire que nous allons avoir du soleil jusqu'à au moins dimanche inclus, avec l'après-midi des températures de l'ordre de 25 degrés. Voyons ce qu'il en est maintenant de la circulation routière, mais également passons par les quais de la gare du Mans. C'est d'ailleurs par la gare du Mans qu'on va commencer. Globalement, à cette heure-ci, ça ne va pas forcément bien pour tout. Le TGV de 9h26 n'est pas encore parti. Au plus tard, dans une demi-heure, il faut l'espérer. 5 minutes pour le TGV Le Croisic de 10h37 et le TGV pour Nantes 11h33, 5 minutes de retard. Je reviens effectivement sur les conditions de circulation maintenant, qui ne connaissent plus pour l'instant de fort ralentissement dans le secteur du boulevard de Morieux. C'est davantage le cas avenue du docteur Jean Mac en ce moment, mais aussi dans le secteur de la rue Henri Champion, pour tout vous dire. Où que vous soyez, rappelons-le, nous sommes là pour relayer vos alertes circulation. 02 43 29 10 10. Merci et bonne journée. Bonne journée à vous, Léa.
21: Bonne émission, à demain.
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9: Bonjour à toutes et tous, c'est vraiment, vraiment un bonheur de vous retrouver pour Ici, ça marche. C'est un vrai plaisir de vous retrouver, de mettre en effet en avant aujourd'hui encore une initiative qui fonctionne en Sarthe, une vraie réussite, dont il faut finalement avoir connaissance, partager la fierté, sachant que ce qui a été fait peut être aussi source d'inspiration. Nous avons le grand plaisir de mettre en avant un lieu vraiment unique en Sarthe grâce à son créateur, son magicien aussi quelque part, permettez le mot. Éric Dos Santos, bonjour.
14: Bonjour Bruno, bonjour à tous.
9: Et bienvenue, le créateur de la galerie The Artistic Red Dot, c'est vous. C'est à vous qu'on doit tout ça.
14: Il paraît, depuis 5 ans, depuis hier soir.
9: Ah, c'était l'anniversaire.
14: C'était l'anniversaire, oh, c'est ça mes petits yeux, c'est ça Bruno.
9: Est-ce qu'on peut avoir une idée qui change la vie ? Vous pensez que oui ?
14: Oh, je pense, j'ai une phrase qui est on a souvent beaucoup plus de possibilités que l'on croit.
9: Ah.
14: Et des fois, notre plus grand ennemi, c'est nous-mêmes et on se trouve des excuses pour ne pas faire. Donc je pense qu'il faut enlever tout ça, on ne peut pas tout réussir. Mais je pense qu'on a plus de possibilités qu'on le croit, donc il faut oser.
9: Avec des phrases comme ça, des mots comme ça, j'ai envie de dire que cette émission commence bien. Nous allons explorer une galerie, mais aussi mettre en avant, on pourrait mettre en avant plein d'artistes, mais une en particulier ce matin.
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9: Ici, on va vous surprendre. Donc, vous restez avec nous. Julien Clerc, avant d'entamer cet entretien avec Éric Dos Santos. Voici Ce n'est rien, belle manière.

0: Ah là là, ici mène et une playlist pour fredonner ses chansons préférées à tout moment de la journée. La preuve à l'instant, Julien Clerc, ce n'est rien.
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0: Ici, ça marche pour une galerie franchement exceptionnelle, dans un écrin exceptionnel. Vous l'avez créé, Eric Dos Santos, il y a 5 ans. On va commencer par remettre une connaissance à jour, finalement. Là, vous venez de me rattraper, cher Eric, quelques instants avant la fin de la chanson que nous venons d'écouter. Eric Dos Santos, vous avez un nom de galerie qui a changé, dites-moi.
3: Oui, le nom de la galerie à la base était assez compliqué à trouver. Professionnellement, j'étais beaucoup à l'étranger, donc peut-être que l'anglais m'a influencé. Mmh. Et puis Red Dot était pris à Singapour. Point Rouge, Red Dot en français, ah, était pris déjà une galerie en France, donc j'avais trouvé The Artistic Red Dot, qui est devenu assez rapidement Artistic Red Dot. Oui. Et pour être très franc, tout le monde a du mal à dire ce mot Artistic Red Dot. C'est un truc qui est du mal. Et donc pour les 5 ans, il fallait avoir un petit peu un scoop et un changement. D'accord. Et le nom que je vais vous donner, qui est le nouveau nom de la galerie, ouais. Et je l'ai pas choisi puisque c'est le nom que les gens donnent à la galerie, ouais. Naturellement. D'accord. Ils disent on va à la Red Dot Gallery.
0: À la Red Dot Gallery.
3: Alors voilà. Red Dot en anglais ça veut dire point rouge, ouais. Et comme vous le savez, dans une galerie, quand il y a un point rouge sur un tableau, sur une, oui, sculpture, absolument. Ça veut dire que vous pouvez le regarder, vous pouvez l'aimer, mais il appartient déjà à un collectionneur.
0: Alors enfin, pour ceux et celles qui sont pas fâchés avec l'anglais, mais simplement une toute petite différence, ce sera une parenthèse qu'on va vite fermer. Point, quand on dit point en anglais, c'est par exemple le point de suspension, mais quand vous allez sur le site ici.fr par exemple, le point ici en anglais se traduit dot. Parenthèse fermée. Eric Dos Santos, on va revenir quand même sur cette idée qui marche. Qu'est-ce qui vous a donné envie de créer donc la Red Dot Gallery ? Et deux questions en une. En quelques mots, comment présenter ce qu'est la Red Dot Gallery à ceux et celles qui ne connaissent pas cet endroit vraiment exceptionnel ?
3: Alors, j'étais collectionneur, hein, je viens d'un monde qui était l'industrie du logiciel, qui n'avait rien à voir, et puis il s'avère que j'ai épousé une artiste, et en étant collectionneur, vous épousez une artiste, vous vivez au milieu des artistes, ouais. Et puis j'accompagnais, lorsque j'étais en France, mon épouse sur ses différentes expositions au sein d'expos, de galeries, etc. Et je trouvais que ce marché, marché de l'art qu'on appelle le premier marché, c'est-à-dire artiste vivant, vente pour la première fois d'une œuvre, était quand même assez étonnant et je trouvais très déroutant pour les artistes par rapport au travail et par rapport à l'exigence qu'ils ont. Et je m'étais dit, bon, quand même, je suis dans le monde des affaires et tout, si un jour j'ai le temps, ça serait quand même pas mal d'intervenir et puis d'essayer de bousculer, en fin de compte, ce marché qui est très compliqué pour les artistes. Un jour, j'ai eu l'occasion, voilà, de me libérer de mes obligations professionnelles en revendant la start-up en Californie. Et je me suis dit, c'est peut-être le moment de faire ce qu'on avait pensé précédemment. Et puis, l'idée, c'était de se dire, il faut surtout pas faire comme les autres, sinon on va avoir un résultat semblable. Et donc, c'était d'être un peu original, un peu osé, un peu courageux, et de créer une galerie au milieu des bois, où ce sont les regardeurs, ce sont les amateurs, ce sont les collectionneurs d'art qui prennent du temps pour eux, ouais. En venant nous rejoindre en plein milieu des bois sartois.
0: Et ça fait 5 ans que ça dure. C'est à Parcé, sur Sarthe, hein, pour que ça parle effectivement à tout le monde. Dans quoi ? Un manoir, un château ? Quel est le nom de la bâtisse ?
3: Alors c'est un ancien manoir, mais c'est, ouais, toujours un manoir du 15e siècle. D'accord. Avec un certain nombre de bâtiments. Il y a beaucoup de bâtiments et deux bâtiments du 19e siècle. Donc entre le 15, le 16, le 19e siècle.
0: Pourquoi avoir choisi Parcé sur Sarthe ?
3: Alors, à vrai dire, le projet était complexe. On avait un cahier des charges terrible. Vous savez, quand vous quittez Paris, la difficulté, c'est pas de choisir un lieu, c'est de quitter Paris. Parce qu'on sait ce qu'on perd et on sait pas ce qu'on gagne. Et puis, Paris, c'est un peu, vous voyez, dans le domaine de l'art, dans le domaine professionnel, ben, c'est quand même le centre de la France, hein, comme on le dit. Et donc, partir, c'est peut-être prendre le risque de quitter pour trouver quoi. Et donc, on a visité 30 lieux. Et c'est les caractéristiques du lieu qui a fait qu'on a la chance de se parler ce matin et qu'on a choisi Parcé-sur-Sarthe. Il remplissait, je dirais, 90% des cases. Et il faut savoir qu'il y avait 60 cases sur le cahier des charges.
0: Bravo. Faire découvrir des artistes, rencontrer un public, vendre des œuvres, créer un lieu de vie autour de l'art. Est-ce que c'est ça, finalement, que vous avez cherché à créer, Eric Dos Santos ? Ne répondez pas tout de suite, mais dans les prochains instants. Et puis, promis aussi, d'ici à 11h, nous parlerons d'une œuvre contemporaine. grandiose, c'est celle de Daniel Burgard. Il y a un lien avec vous, hein, pour ne pas le cacher, mais franchement, il faut vraiment s'y intéresser. C'est à Vivoin, en ce moment, un autre endroit très connu en Sarthe et qui mérite vraiment qu'on mette les pleins phares dessus. C'est ce que l'on va faire d'ici à 11h, très clairement. On adore ce qui arrive. Dracula, ah, voici Tem, Impala et Jenny. On laisse le Jenny faire.

0: E-Seven, c'est clairement l'un des tubes qui aura accompagné la fin de l'été. Par conséquent, le début de cet automne 2026, Dracula avec Tame Impala et Jenny, il est 10h16. Vous restez avec nous dans les tout prochains instants. Nous poursuivons cet entretien autour d'une idée qui marche. Avoir créé une galerie d'art contemporain en Sarthe, la Red Dot Gallery. Ce matin, avec Eric Dos Santos.
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0: Eric Dos Santos, créateur de la Red Dot Gallery, on le rappelle. Elle a été créée il y a 5 ans. Son anniversaire, c'était hier soir. La Red Dot Gallery prend la succession de The Artistic Red Dot. Mais nous parlons bien de cette galerie d'art contemporain qui est à Parçay-sur-Sarthe. 5 ans déjà depuis la création. Avec vous, Eric Dos Santos. Je reviens sur cette question. En créant cela, qu'est-ce que vous avez d'abord cherché? Faire découvrir des artistes, faire se rencontrer un public, vendre des œuvres, créer un lieu de vie autour de l'art?
9: Alors c'est un petit peu créer un lieu de vie et surtout faciliter la rencontre entre les œuvres des artistes et les regardeurs, les amateurs d'art, les collectionneurs. Mmh. Et on se rend compte qu'en créant cette galerie, des gens se sont découverts collectionneurs. C'est-à-dire qu'il y a des gens qui sont venus par curiosité, et puis au bout de quelques mois ou au bout de 1 ou 2 années, ont recouvert leurs murs, le record à battre étant 19 œuvres acquises par quelqu'un qui ne rentrait jamais dans une galerie précédemment avant de rentrer dans la Red Dot Gallery.
0: Bien sûr. Alors c'est vrai que on revient un petit instant sur le commencement, parce qu'on aime bien également aborder la phase où il y a eu le déclic de l'idée par rapport à notre invité. Vous vous êtes dit, il manque quelque chose? Je vais le créer.
9: C'était vraiment, en tant que collectionneur, j'étais peut-être déçu de la relation que j'avais quand j'allais dans les galeries. Je trouvais que ça manquait d'amour. Je trouvais que ça manquait d'intimité. Vous entrez dans une galerie, on vous dit des fois bonjour ou des fois pas. Vous faites le tour, vous ressortez, on vous dit des fois au revoir, des fois pas. Ouais. Et je trouvais que, alors autant que les collectionneurs aiment bien être seuls dans une galerie, mais il manquait quand même un petit peu d'amour, un peu d'intimité. Pour pouvoir créer de l'intimité, pour pouvoir créer un cocon, bien sûr, il faut un lieu qui le permette. Et puis, il faut isoler les gens. On ne peut pas acheter une œuvre d'art entre deux rendez-vous. Donc, en règle générale, une visite chez nous dure 2 heures. Et le temps moyen de transport pour venir jusqu'à chez nous, puisqu'on est au milieu de nulle part, la moyenne de tout le monde, c'est 1h30. Donc, globalement, les gens qui viennent de Paris, eux, prennent la journée complète. Et donc, c'était de se dire, on va donner aux gens la possibilité de prendre du temps, de rentrer dans une bulle et de pouvoir s'ouvrir complètement à l'émotion en visitant la galerie. Et bien sûr, les œuvres des artistes que l'on expose.
0: Lorsque l'on crée quelque chose, quel que soit le thème, généralement, on écoute quand même un petit peu les voix qui viennent d'ailleurs. Est-ce que dans votre entourage, quelqu'un a pu vous dire, quelqu'un avec qui peut carrément vous tutoyer, une galerie d'art contemporain comme ça, Parçay-sur-Sarthe, tu es sûr?
9: Alors, je pense que j'ai pas écouté parce que les réponses étaient à 100%. Tu es fou, tu fais ce que tu veux, mais tu es fou. Vous savez, il y a une petite phrase, une galerie au milieu des bois, gérée par un galeriste débutant, où les visiteurs sont accueillis par des pans, et tout ça en rendez-vous privé. Si vous avez besoin d'aller voir le banquier avec un business plan comme ça, c'est très très mal barré. Donc la réponse était, tout le monde m'a dit, tu es fou.
0: À propos de business plan, et sans indiscrétion, c'est vrai qu'il y a quand même une remarquable aventure entrepreneuriale que l'on peut mettre aussi en avant, et c'est ce qu'on veut faire aussi à travers cette émission. Comment est-ce qu'on fait vivre économiquement une telle galerie d'art?
9: Alors, vous savez, le marché de l'art, ce qu'on appelle le premier marché, c'est un marché très compliqué. Hein, c'est pour ça qu'il fallait une proposition de valeur très différente de la normale. Et le projet fou était de se dire, on va s'installer au milieu des bois et les gens vont venir pour acheter de l'art. Alors pour faire ça, il faut bien sûr une grosse communication. Il faut, je pense, aimer les gens. Autant les artistes que les que les collectionneurs, il faut être généreux autant avec les artistes qu'avec les collectionneurs, et puis peut-être énormément travailler pour que ces fameux collectionneurs viennent jusqu'à passer.
0: Et alors c'est un gros travail ou c'est assez facile finalement 5 ans après?
9: Alors alors c'est un énorme travail et j'ai même fait une erreur au début, hein, j'ai 2800 noms dans mon téléphone et je pensais qu'en appelant ces 2800 ça allait marcher. Ouais. Et il s'avère que sur les 2800, je pense que j'avais 3 personnes qui ont acheté des œuvres d'art, donc il a fallu complètement créer le réseau parce que on peut pas faire devenir quelqu'un collectionneur. On devient collectionneur par hasard. D'accord. Il y a un moment, on achète une œuvre d'art, et puis on se prend de passion. Et je pense que c'est pareil pour les voitures ou autres, hein, quand on est collectionneur. Et donc, en fin de compte, il faut avoir la meilleure proposition, il faut avoir le meilleur accueil. Alors accueil, ça veut dire énormément au sens très très large du terme. Et puis, j'aime dire que quand les gens rentrent dans la galerie, mon travail est terminé. Parce qu'après, c'est à eux ou pas de tomber amoureux des œuvres d'art. Mais il faut les faire venir.
0: Déjà, et vous y parvenez. Il y en a qui prennent même une journée complète depuis Paris. C'est un joli tour de force. Dans les prochains instants, nous allons mettre également en avant une idée qui marche. Une exposition apocalyptique. Non, mais sur l'apocalypse. Oui, avec Daniel Burgart. C'est quelque chose d'incroyable et c'est en Sarthe. C'est en ce moment et ce serait dommage de ne pas en profiter. Avant cela, Lio, voici un beau tableau finalement. Les prunes, bah évidemment, on compte pas pour des prunes.

0: Ici Mène, avec Lio, et les brunes comptent pas pour des prunes. Eric Dos Santos, notre invité, nous allons parler d'une œuvre gigantesque, monumentale, à voir en ce moment au prieuré de Vivoin. Mais là, dans les médias, ce que l'on fait, c'est partager avec vous trois infos pratiques, des repères agenda également, et nous le faisons avec Tom Vanier.
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2: Qui dit jeudi 1er octobre dit début d'octobre rose. Plusieurs rendez-vous en Sarthe, notamment ce samedi à la Ferté-Bernard, avec une marche des roses où plus de 1500 personnes viendront soutenir la lutte contre le cancer du sein. Top départ à 15h pour une marche de 5 km. Inscription sur les roses au pluriel fertoise.fr. Depuis hier, la Vestiboutique de la Croix-Rouge de Sablé-sur-Sarthe propose de nombreux textiles à moins 50%. On parle ici de pièces sélectionnées avec soin pour leur rareté ou bien pour leur marque. La boutique est ouverte du mercredi au samedi jusqu'à 18h15. Et puis à Sablé toujours, la saison culturelle démarre demain, vendredi, avec le concert de Lada Niva à l'Entracte, artiste qui a représenté l'Arménie, s'il vous plaît, lors de l'Eurovision 2024, avec ses influences balkaniques. Elle y dévoilera les derniers extraits de son nouvel album. Infos et réservations directement sur le site l'entracte-sablé.fr.
0: Merci Tom Vanier.
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0: Ici ça marche pour la Red Dot Gallery. Allez-y. C'est à Parcé sur Sarthe. Allez, Eric, je peux le dire, allez-y, même si vous repartez sans tableau, allez déjà découvrir des choses, vous surprendre peut-être en découvrant.
4: Oui, je pense qu'il faut accepter la curiosité. Accepter c'est de se mettre qualité. En face d'une œuvre. Et puis, je pense que c'est une galerie un peu atypique au milieu des bois, dans un domaine du 15e siècle. Donc, n'y allez pas comme si vous alliez dans une galerie. Allez-y comme si vous aviez envie de vous faire plaisir et être curieux.
0: Et vous serez très surpris par l'architecture. Moi, j'adore les lieux, j'aime beaucoup un moment à plancher en vitre, en verre, on voit tout par transparence, c'est franchement génial. Eric Dos Santos, il y avait effectivement deux motifs pour lesquels nous tenions absolument à vous avoir. Un, pour saluer l'idée qui marche, votre galerie, la Red Dot Gallery. Deux, pour saluer une exposition en un autre lieu fort, emblématique du patrimoine bâti sartois, c'est le prieuré de Vivoin. Daniel Burgart, alors, autant le dire, c'est effectivement votre épouse dans la vie, comme ça c'est dit, mais j'ai envie de dire, et alors ? A créé une œuvre exceptionnelle, immense, Apocalypse 1, 14-21, en place jusqu'au 11 octobre. Et il faut franchement aller la voir. Mais de quoi s'agit-il ?
4: Alors, c'est une œuvre qui est née en Sarthe. Oui. Alors, pourquoi 1-14-21 ? Je pense que il y a une curiosité aussi pour faire tomber tout ça.
0: Ah oui.
4: Alors, Apocalypse 1-14-21, le texte a été écrit par Jean de Patmos au 1er siècle.
0: Oui, donc ça c'est le 1.
4: Au 14e siècle, elle a été tissée pour devenir la tapisserie de l'Apocalypse qui est visible au château d'Angers. 14, et repris par Daniel Burgart au 21e siècle, 21, Apocalypse 1, 14, 21, la boucle est bouclée.
0: Alors là, chers amis, il faut vraiment prendre le temps d'y aller. Je vais vous donner quelques chiffres. C'est une exposition vraiment de très grand format. Vous allez me confirmer tout cela, Eric. 14 toiles de 2 mètres sur 2, 4 toiles de 3 mètres sur 2, 1 toile de 2 mètres sur 7 mètres 50, 22 toiles d'1 mètre 50 sur 50 cm et 4 sculptures de 2 mètres de haut. C'est historique en Sarthe, on n'a jamais vu ça.
4: Oui, puis surtout d'une artiste contemporaine vivante, qui a créé pendant 4 ans. Vous savez, ce genre de vivant avec les artistes, tout ça, ça commence souvent par une petite toile de 2 mètres sur 2 mètres, on va dire ça comme ça, suite à une visite à la tapisserie de l'Apocalypse par l'artiste Daniel Burgart. Et puis ensuite, on se prend au jeu, on fait une deuxième toile, ouais. Et puis après, on achète le texte, on lit le texte, rentre dedans, on retourne pour la 10e, 15e fois à la tapisserie de l'Apocalypse, et puis après, le projet démarre et a duré 4 ans. Et puis quand vous vous retrouvez avec des dizaines de mètres de peinture, il y a un moment il faut penser à exposer. Et là le problème arrive parce que j'ai beau avoir une belle galerie, petite pour pouvoir recevoir une œuvre comme celle-là.
0: Heureusement, le prieuré de Vivoin était là. Qu'avez-vous observé au niveau de l'émotion que les visiteurs exprimant, ressortant notamment. Et puis une autre question aussi, tiens, comment est-ce que l'on sépare le regard du galeriste de celui du mari Eric Dos Santos ? Vous avez 3 minutes 9 secondes pour réfléchir.
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0: C'est la durée du titre que voici, que vous aimez, Live and Let Die. Voici Paul McCartney. 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

0: Ici même, c'est une œuvre aussi, hein, finalement, cette chanson. Live and Let Die, Paul McCartney.
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0: Ici, ça marche pour un site permanent et une exposition qui est à voir jusqu'au 11 octobre 2026. Le site, la Red Dot Gallery. Parcé sur Sarthe, son créateur, Eric Dos Santos, avec nous. L'œuvre également qui marche parce qu'il y a eu du monde, Eric Dos Santos, à venir la voir. C'est quelque part la galerie, la tapisserie de l'Apocalypse d'Angers qui a donc initié Daniel Burgard, qui nous propose sa vision, quelque part. Vous allez pouvoir nous le corriger. N'hésitez pas à corriger mes éléments de langage au prieuré de Vivoin. Et c'est effectivement jusqu'au 11 octobre. Nous sommes le premier, le compte à rebours, mais avant la fin de l'exposition, a nettement commencé. Je parlais donc de l'émotion de ceux et celles qui y viennent. Vous voyez carrément des gens pleurer en sortie de découverte?
3: Oui, c'est une œuvre forte, et puis l'Apocalypse est quand même un sujet très d'actualité. Mmh. Hein, si on prend par exemple la radio ou la télévision, les journalistes utilisent ce mot-là un certain nombre de fois par jour pour parler de diverses choses qui se passent sur la terre. Donc on va dire que c'est un sujet d'actualité. Et puis Daniel Burgard a une écriture très forte sur des toiles très grandes. Et quand vous avez une émotion sur une petite toile ou sur une grande toile, quand vous êtes en face de 3x8 et 4 chevaux qui vous bondissent dessus, les cavaliers de l'Apocalypse, vous pouvez pas passer à côté sans les regarder et sans avoir une certaine émotion. Et donc l'exposition est faite de 3 salles qui chapitrent le texte, comme dans le texte de Jean de Patmos, les cavaliers de l'Apocalypse, oui, qui sont assez terribles, oui, les 7 trompettes qui sont les 7 apocalypses, et puis on termine par une très grande salle avec la rédemption et un tableau qui s'appelle la Jérusalem céleste. C'est le nouveau monde après toutes ces catastrophes et le fleuve de vie pour ceux qui sont passés à travers l'ensemble de ces catastrophes.
0: Cette création, moi, j'oserais dire très simplement par rapport au titre de l'émission, est une bonne idée, une idée qui marche, mais franchement, allez la voir avant le 11 octobre, même si j'imagine qu'elle sera forcément à un moment de nouveau présenté ailleurs. Je reviens sur cette question, comment est-ce que l'on sépare le regard franc, hein, du galeriste de celui du mari?
3: Alors je pense que c'est du professionnalisme, c'est une obligation. Quand je parle de Daniel à la maison, je lui dis ma chérie, et quand je parle d'elle en tant qu'artiste dans la galerie, par exemple, je dis l'artiste Burgard. Voilà, il faut bien séparer les choses, et je pense que son exigence dans son travail, la proposition picturale qu'elle nous offre, fait que je la vois comme une artiste, comme tous les autres que l'on expose et à qui on fait confiance lorsque je suis dans la galerie ou lorsque je suis à Vivoin.
0: On est très bavard ce matin, il y a encore plein de questions que j'ai envie de vous poser, notamment son travail sur la représentation, la narration visuelle, l'échelle monumentale. Est-ce qu'elle cherche à provoquer une sensation chez celui qui regarde, effectivement, en particulier? Oui, manifestement.
3: Alors, je dirais pas qu'elle cherche à créer une émotion. Mm-hmm. Elle peint et l'émotion arrive. C'est-à-dire qu'elle ne cherche pas à la provoquer, elle la provoque.
0: Très bien. À voir encore d'ici, rappelons-le, au 16 octobre. Non, 11, qu'est-ce que j'ai dit?
3: 11 octobre.
0: 11 octobre, pardon. Et là, par contre, il est 10h37. Miss Maggie, c'est tout de suite avec Renaud. Et dans les prochains instants, la suite, Eric Dos Santos, comme chaque fois. Nous allons vous faire écouter un reportage, une idée qui vient d'ailleurs. On a parlé d'un coup de cœur aussi. Je le connais déjà. J'adore. Vous restez avec nous pour découvrir tout cela après Renaud et Miss Maggie.

0: Icymène avec Renaud et Miss Maggie. Merci d'écouter Icymène. 10h41. Une information pour vous qui a circulé en ce moment. Rappelons que la journée a commencé par un très grave accident de la route ce matin au Mans. Et vous dire, bien sûr, il en sera question de cet accident en ouverture des infos de 11h. Vous informez que le pont Rudestal est de nouveau ouvert à cette heure-ci à la circulation. C'est important de le dire, évidemment, par rapport à ces trajets que vous avez effectués ce matin. Une info circulation à partager. Vous pouvez également le faire en nous appelant 02 43 29 10 10. Bonne route et bien sûr prudence.
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0: Ça marche, en Sarthe, c'est une fierté, hein. Rappelons-le ici, ça marche, c'est le magazine des bonnes idées, la bonne idée d'Éric Dos Santos, savoir créer une galerie consacrée à l'art contemporain, de l'avoir fait également dans un secteur rural du Mans, mais ceci dit, vraiment avec, j'ai envie de dire, beaucoup de valorisation dans la voie, hein. C'est parsé sur Sarthe, et l'idée également de mettre en avant cette œuvre monumentale avec l'Apocalypse 1, 14, 21, qui est à voir d'ici au 11 octobre, œuvre de Daniel Burkhardt au prieuré de Vivoin. À 10h44, Éric Dos Santos, nous proposons à nos invités de partager un coup de cœur. Alors, un coup de cœur pour, encore une fois, un quartier de ville, un coin de campagne. Ça peut être également une table de restaurant, un autre musée. Ça peut être aussi un personnage de temps en temps. Nous allons, Éric Dos Santos, rester à Vivoin. Mais c'est complètement légitime, ce coup de cœur. Quel est-il vraiment ?
15: Et nous sommes des nouveaux Sartois et on est dans le sud-ouest de la Sarthe, à Parçay-sur-Sarthe. Et on a découvert Vivoin, bien sûr, avec l'exposition. Mais là, le coup de cœur, c'est sur le village que je vais avoir, qui est un village de 600, 650 habitants de mémoire, vraiment dans le nord, hein, puisqu'on est entre Le Mans et Alençon. Mm-hmm. Et puis, il y a la Sarthe qui est vraiment dans le village, à 600 mètres du prieuré. Et ce petit village a une grande particularité artistique, et que l'on a découvert vraiment par hasard en allant là-bas la première fois, c'est que les habitants ont prêté leurs murs pour que des artistes fassent des fresques murales sur énormément de maisons, énormément de murs qui globalement étaient blancs ou d'une couleur différente et qui viennent s'animer. Et il doit y avoir une quinzaine ou une vingtaine de fresques sur les maisons du petit bourg du centre. Et ce sont des artistes qui viennent tous les ans et il y a des murs qui se rajoutent d'année en année. C'est vraiment quelque chose d'étonnant parce qu'on tombe sur ce

0: Et à vivant avant le 11, il faut aller voir l'Apocalypse.
1: Ah bah on est bien d'accord. Alors tiens, au passage, j'en profite. Vous avez une visite guidée, là, de programmée?
0: Alors oui, tout à fait. Et c'est demain, c'est vraiment un hasard. Donc le vendredi 2 octobre, à 15h, il y a une visite guidée, faite bien sûr par l'artiste Daniel Burkhardt. Ouais. Et donc qui permet de rentrer un peu dans son travail pictural, et puis dans son travail, dans cette création monumentale qui a duré 4 ans.
1: Wow, quand même, 4 ans de travaux pour en arriver là. Oh là là. Dans les prochains instants, nous allons écouter une idée qui vient d'ailleurs, Eric Dos Santos. Comme chaque fois, j'aime bien dire que vous ne l'écoutez pas avant. C'est la réaction très spontanée, il n'y a jamais de piège. Hein. C'est quelque chose qui concerne les vrais gens de la vraie vie. Encore que ce matin, c'est un peu particulier à propos de vrais gens. Peut-être que des robots vont s'inviter dans cette idée. Et puis, nous terminons également pour vous, en revenant sur cette galerie, la Red Dot Galerie. Parmi les questions que j'ai envie de vous poser, tiens, si tout devient possible, jusqu'où est-ce qu'elle peut aller, cette galerie? Là aussi, réponse dans les prochains instants. D'abord, c'est Manon Lisa que voici, et une chanson coup de cœur cet été en 2026. On s'en souviendra, Le Petit Pêcheur. C'est l'histoire

0: Spécimen. Ça reste un coup de cœur, hein, cette chanson. Manon Lisa, le petit pêcheur. Eric Dos Santos, notre invité, vous l'aimez aussi, vous, cette chanson, vous me disiez à l'instant.
1: Oui, j'ai apprécié.
0: Ouais, c'est vrai qu'elle a, elle a du texte.
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0: le magazine des réussites locales qui ouvre une fenêtre sur les bonnes idées venues d'ailleurs, même si Eric Dos Santos, et c'est ça quelque part le peps, n'a rien à voir avec ce pourquoi on vous connaît. Allez tiens, imaginons, la prochaine fois que vous allez dans un bar, votre thé, votre café ou votre glace, imaginez que ça vous soit servi par des robots. Est-ce que vous trouveriez ça étrange? Eh bien sachez que ça se passe depuis quelque temps déjà dans le Vaucluse, n'est-ce pas Robin Bernot, avec Adèle Bossard, écoutez bien.
4: À Avignon, les serveurs d'un bar sont remplacés par des robots.
5: C'est un peu triste de remplacer l'humain par des machines.
4: C'est un nouveau concept importé de Chine qui vient tout juste d'ouvrir. Imaginez à l'intérieur de cette boutique trois grosses machines qui vous servent votre café, votre thé, des glaces grâce à l'intelligence artificielle. C'est une première dans le département du Vaucluse. Notre reporter Adèle Bossard s'est rendue sur place et a rencontré Noémie, la fille du patron qui aide les clients à passer leurs commandes.
6: En fait, tout est robotisé. Par exemple, pour la machine à café, là, regarde.

0: Regardez, vous avez une machine à café intégrée dans la machine en fait. Après le lait aussi, vous avez deux petits frigos là. C'est pas des produits en poudre ou quoi. Après, comme c'est des machines, des fois on fait pas trop confiance non plus. Voilà, je comprends totalement.
1: Depuis l'ouverture il y a quelques jours, le bouche à oreille et les réseaux sociaux ont plutôt bien fonctionné puisque les curieux se pressent dans la boutique pour observer les robots qui font à peu près tout, à l'image de Malika, plutôt conquise par le concept.
2: Ben, je suis un peu intriguée parce que c'est vrai que pour nous c'est une première. Hein. Ben oui, mais pourquoi pas, il faut faire travailler un peu tout le monde. Hein. Ben moi ça me dérange pas, parce qu'il faut avancer, c'est l'avenir.
1: Alors, à Avignon ça marche, mais vu d'ici, qu'en pensez-vous ?
3: Moi je trouve pas ça terrible quoi, en fait.
1: Ouais, Sébastien n'est pas vraiment conquis.
3: Bah, ça enlève de l'emploi, ça enlève le contact aussi humain qu'on peut avoir quand on va dans ce genre de truc. Ouais, ça fait peur, franchement ça fait peur.
1: Et vous tiens, est-ce que vous pourriez tenter l'expérience ? Écoutez la réponse de Sébastien.
3: Honnêtement, moi ça me dit rien, je préfère le contact avec une personne, se regarder dans les yeux.
4: Est-ce que c'est quelque chose qu'on perd de plus en plus aujourd'hui, le contact avec les autres ?
3: Je pense que oui, je trouve qu'on est de plus en plus et il y a de moins en moins de contact. C'est le constat que je fais, les gens ils sont tous sur leur portable, sur leur machin et personne ne se regarde, personne ne se parle.
1: Ce fameux bar à Avignon a quant à lui déjà prévu de se développer puisque le patron a déjà commandé une nouvelle machine qui rejoindra bientôt la boutique. Tenez-vous prêt, une machine à crêpes entièrement automatique. Je vous sens assez dubitatif.
5: Êtes-vous dubitatif, Eric Dos Santos ?
6: Complètement, complètement.
5: D'accord.
6: Ça manque d'amour.
5: Ouais, le monsieur le dit, hein, le contact, l'humain, ça reste quelque part
6: ouais,
5: fort.
6: Ouais, je trouve qu'il le dit très très bien. Quoi. Si on va dans un bar pour rencontrer des robots, on va pas dans un bar.
5: Oui, c'est vrai.
6: On va à la cafetière.
5: Ouais. Vous avez, en plus, on a oublié de vous y amener avant l'émission. On va essayer de se rattraper quand même. Bon, donc Eric Dos Santos ne cautionne pas l'idée, ne souhaite pas son apportation en Sarthe. En résumé, on peut dire ça quelque part.
6: Non, et puis si vous venez à la galerie, c'est moi qui fais le café. Je suis pas le meilleur des serveurs, mais je le fais avec amour quand même.
5: Allez, un mot sur les ambitions, les projets. Jusqu'où peut aller la Red Dot Galerie, Eric Dos Santos ?
6: Alors, vous savez, hier soir, on a fait le bilan des 5 premières années.
5: Oui.
6: Et puis, bien sûr, j'étais attendu sur et alors, et après. Et donc, j'ai fait pas mal de tentatives pour voir ce que l'on pouvait faire, ce qu'on pouvait rajouter, en plus des expositions, des opus que l'on a tous les ans. Et la galerie a la vocation de devenir un acteur du marché de l'art actuel. Donc, l'art actuel, ce sont les artistes vivants qui vendent leurs œuvres pour la première fois. Et puis, de devenir aussi référent dans ce domaine. Là. Alors un référent, c'est quelqu'un qui vers lequel on va lorsqu'on a des questions. Et on se rend compte que le marché de l'art est quelque chose, une grosse nébuleuse. Il faut avouer, hein, on parle de la banane à 6 millions d'euros. Mais je pense que ce qu'on fait à la galerie est très très très différent. Donc il faut démystifier ce marché et on se rend compte qu'il y a très peu de textes, très peu de supports pour démystifier ce marché. Et je pense que c'est le rôle que va prendre en plus de ces expos, la Red Dot Galerie. Par exemple, vous savez, sur des sujets premier marché, second marché, je comprends rien.
5: Absolument.
6: Voilà.
5: Ouais.
6: Qu'est-ce qui fait le prix d'une œuvre ? Combien gagne un artiste ? J'ai une collection à la maison. Qu'est-ce qui va se passer lors de ma succession ? Ce sont des questions sur lesquelles il n'y a aucune réponse globalement, même si vous cherchez sur le web. Mmh. Et mon côté, tout le monde dit que je suis communicant, je vais finir par y croire.
5: Je pense que
6: La galerie va prendre un rôle de référence sur ce sujet. Et on va commencer en éditant vidéos, des billets sur les réseaux sociaux, sur LinkedIn et autres, et avec l'espoir, dans quelques temps, d'avoir un édito régulier dans des journaux.
5: En tout cas, nous avions envie de mettre vraiment en avant cette idée qui marche, avoir créé The Artistic Red Dot. Aujourd'hui, on dit Red Dot Gallery, mais sincèrement, elle est toujours là. C'est une super idée. L'idée également qu'a eu aussi Daniel Beauregard, on avait envie de mettre tout ça en avant ce matin. Nous espérons y être parvenus. Merci en tout cas, j'espère que vous avez passé un bon moment.
6: Chaque fois agréable. Merci Bruno, merci à tout le monde.
5: Et Prieuré de Vivoin, avant le 11 octobre. Vous ne le regretterez pas. À bientôt encore une fois, cher Eric. Merci à vous. Johnny Clegg, Anne Savouka, c'est tout de suite Asimbananga.

0: Donnie Clegg, Ansabuka, Simbo Nanga. 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
0: Ici Maine, belle journée à toutes et tous. Il est 11h, 1er octobre. Le journal de 11h. Bonjour Julien Jean.
2: Bonjour Bruno, bonjour à tous.
0: Un très grave accident de la route ce matin au Mans.
2: Oui, un lycéen qui circulait à vélo est décédé. L'accident s'est produit vers 8h, rue d'Echtal, à proximité de l'usine des tabacs. On ignore encore à ce stade les circonstances exactes du drame et l'âge de la victime. Selon nos informations, il y a eu une collision avec un camion qui se rendait sur le chantier de l'écoquartier de l'ancien site GRDF Engie. La circulation a par conséquent été très perturbé dans ce secteur près de la gare. L'axe était coupé au niveau du rond-point des tabacs. Il n'a rouvert qu'à 10h30. Plusieurs lycées du Mans sont encore bloqués ce matin. C'est le cas des lycées Bellevue et Touchard, où des élèves se sont rassemblés dans le calme. Mobilisation aussi au lycée Leclerc-Navarre à Arsonnet, dans le Nord-Sarthe. À La Flèche et à Sablé, des jeunes se sont aussi rassemblés devant les lycées Raphaël-Élysée et d'Estournel de Constant, mais sans qu'il y ait de blocage. Ça a été en revanche plus tendu devant les lycées Funet, Hélène Boucher et Sud du Mans, où le proviseur a une nouvelle fois appelé la police pour disperser des groupes de manifestants extérieurs aux établissements. Des tirs de mortier ont été constatés. Enfin, on apprend ce matin que le hall d'un lycée de Nantes a été détruit par les flammes, un incendie volontaire. Un trafic d'oiseaux protégés, deux hommes et une femme sont jugés cet après-midi devant la cour d'appel d'Angers, après avoir été condamné l'an dernier par le tribunal du Mans à des peines allant de 6 mois à 1 an de prison avec sursis. Elles sont accusées en fait d'avoir capturé en Sarthe une cinquantaine d'oiseaux protégés qu'ils revendaient ensuite sur Internet. Et puis le coup de colère des pharmaciens de la Sarthe, alors que l'État leur a fourni les vaccins contre le Covid, ils n'ont pas reçu en revanche les seringues et aiguilles adaptées. Les pharmacies sont donc obligées de passer les commandes elles-mêmes et elles craignent de ne pas être équipées pour le début de la campagne de vaccination prévue le 13 octobre. Enfin, un record de fréquentation pour Papea, plus 52% en septembre pour le parc d'attractions du Mans, Ivry-l'Évêque, qui a profité à plein de la météo estivale des dernières semaines. Et en parlant de météo, Bruno, c'est encore une belle journée. Hein.
0: Oui, le ciel sera bien dégagé aujourd'hui, quelques nuages résiduels, mais pas de pluie à l'horizon jusqu'à au moins dimanche, voire aussi lundi, bien sûr, ouverture de la semaine prochaine. Alors certes, le ciel est dégagé, les vents modérés, donc un temps agréable. Les températures, cependant, se recouvrent bien quand même ce matin, puisque là, voyez, on est à globalement 16 degrés, je regarde bien.
2: Ah, c'est plus
0: dans
2: frais.
0: Les rues. Ouais, c'est un peu. Mais c'est pas mal à la rigueur.
2: Ouais,
0: dans les rues de Le Mans Métropole, donc 16 degrés. Dans tout ce qui est secteur Chauffour-Notre-Dame, on relève également 16 degrés. Fercé-sur-Sarthe, 16 degrés. J'en passe également par le secteur de Maisoncelles, 16 degrés, Saint-Célerin, mais aussi Congé-sur-Orne, une température de 16 degrés. Et cet après-midi, ne comptez pas sur plus de 22 degrés. Prévision pour la suite et fin de semaine. Beau temps jusqu'à au moins dimanche inclus. Les après-midi, 23 degrés pour demain. Dimanche, 25 degrés. Trafic ferroviaire, globalement, la situation va bien. Et je reviens effectivement sur ce que vous aviez également rappelé en évoquant donc ce grave accident ce matin. Rue d'Echtal, pont et rue, globalement, dans tout ce secteur, vous circulez de nouveau normalement, mais vous êtes naturellement extrêmement prudent, pas d'aléas ou de circulation difficile ailleurs, sauf appel contraire de votre part. 02 43 29 10 10, vous revenez à midi bien sûr pour le prochain
2: je
0: journal.
2: Serai là,
0: voilà.
2: à tout à l'heure
0: Julien Jean.
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0: Coucou tout le monde, je vais faire court parce que sincèrement on a envie de passer beaucoup de temps avec vous une fois qu'on vous accueille au 02 43 29 10 10. 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Il est beau, il est très très sympa, il y a l'écran de contrôle digital, mais je vois également que il y a carrément une capacité dans le panier de mettre combien ? 1,2 kg de frites. 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Donc vite, vous appelez et vous jouez.
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0: Vous appelez, vous jouez, surtout à la fin, il faut que vous gagniez cet air fryer. Ce sera trop génial. Tiens, la même, voici le duo Maître Gims et Vianney. Ça fait plaisir de les retrouver. Mais...

0: la même.
1: Ici même, Maître Gims et Vianney, la dotation cadeau du jeu de 11h, vous savez quoi par rapport à hier? Eh ben, c'est la même.
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1: La chanson s'appelle la même et la dotation cadeau, c'est la même, donc... Non mais bon, pardon, excusez-moi. Coucou tout le monde, bienvenue, c'est le jeu de 11h à 11h08. 4 candidats d'ici à midi, un air frayeur à gagner encore ce matin, c'est la même dotation donc. Accueillons Florence.
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1: Non mais j'étais drôle quand même, Florence, à dire c'est la même dotation, non, même pas.
3: Comment?
1: Non, je disais, j'espère être à peu près drôle ce matin en disant la dotation cadeau, c'est la même en lien avec la chanson, mais non, ça l'a pas fait.
3: Non, mais c'est parce que, en fait, j'écoutais pas la chanson, c'est pour ça que j'étais en train de discuter. Bonjour.
1: Bonjour, Florence, avec qui discutiez-vous?
3: Bonjour.
1: Sans indiscrétion.
3: Je suis à la salle de sport et c'était avec une dame de la salle de sport. Je lui expliquais en quoi consistait le jeu parce qu'elle connaissait pas du tout.
1: Ça, c'est génial, Florence. Donc, vous êtes ambassadrice ici même, vous expliquez à d'autres personnes qu'on existe et qu'on fait un jeu. Ouais. Et en plus, vous avez arrêté carrément la séance de sport pour jouer.
3: Exactement.
1: Waouh. Alors en fait, allez-y, je vous ai coupé la parole. Vous vouliez dire?
3: Non, je disais juste que j'ai fait une petite pause. Je vais reprendre ma séance après puisque j'ai fini de travailler là pour ce matin. Donc voilà.
1: D'accord. Wow. Et dans quel secteur professionnel êtes-vous, sans indiscrétion?
3: Je suis auxiliaire de vie à domicile.
1: Bravo. Donc là, Florence se lève tôt, fait du sport pour ensuite effectivement récupérer par rapport à ce qu'elle va manger grâce à ce que vous allez vous préparer grâce au air fryer. Ça en fait beaucoup de choses, Florence, mais bravo. Moi, je trouve que c'est bien. Il y a une bonne logique dans tout ça, Florence, finalement.
3: Oui, tout à fait. Vous avez raison.
1: Bon. Allez, je lance les rouleaux, Florence. Ça, c'est. Alors, dites aussi pour les personnes autour de vous, on lance un rouleau, on dit stop et on découvre le thème de votre jeu. Voilà.
4: Les charades d'ici.
1: Ah !
3: Voilà,
1: oui, absolument. Trois charades. Je vais les lire à blanc, et dès que j'ai terminé, paf, on envoie ce qu'on appelle un petit habillage, c'est 15 secondes. En fait, c'est pour quelque part illustrer le temps de réflexion que vous avez. Donc, une charade, c'est simple, c'est mon premier, mon deuxième, mon troisième. Oui, on n'ira pas au-delà du troisième ce matin. Et naturellement, il s'agit à chaque fois de découvrir alors, des communes, ça peut être un personnage, entre autres. Vous allez découvrir cela. Attention, Florence, concentration, mais s'il y a du monde autour de vous, éventuellement, demandez un petit coup de main, au contraire, c'est autorisé.
3: Non, je suis allée dehors parce qu'il y a la musique dans la salle de sport, j'entends rien.
1: Ah ben, prenez pas froid. Attention, mon premier suit le fa en musique.
3: Mon
1: deuxième est produit par la vache et mon troisième est le bruit de cette même vache. Montou est une commune sartoise.
3: Solène.
1: Ouais.
3: Solène.
1: Évidemment, sol après fa, le lait est Ça vous rapporte Solène. 2 points, parce qu'effectivement, tiens, je ne l'avais peut-être pas dit, mais comme on marque jusqu'à 6 points, qu'on a 3 charades, 3 fois 2 égale 6, ça commence bien. Florence, même concentration.
3: Oui.
1: Attention. Mon premier accueille les trains. Mon second est un verbe qui ne veut pas admettre la vérité. Et mon tout est le nom d'un personnage, voire même de plusieurs personnages sartois. Mon premier accueille les trains. Mon second est un verbe qui ne veut pas admettre la vérité. Donc il va. Et mon tout, effectivement, ça correspond au nom de famille de personnage sartois. Florence, les 2 prochains points. Allez. Vite.
3: Je sais pas.
1: Aïe, et pourtant. Oh. Bon, effectivement, la gare, mais ne pas admettre la vérité, c'est nier, et ça faisait Garnier. Oh. Robert Garnier, le poète. Charles Garnier, l'architecte de l'Opéra Garnier de Paris. Zut. Non, ne dites pas ça. Okay. Vous avez toujours 2 points. Et on s'est retrouvé des fois avec la fameuse question subsidiaire avec des personnes qui n'avaient marqué que 2 points dans l'heure de jeu. Attention, Florence. Voici maintenant la troisième charade. Ah, je l'aime bien. Je les aime toutes, de toute façon. Concentration. Mon premier est plus familier que le vous. Second se capte à l'oreille. Il peut être également question de résonance. Et mon tout est un petit cours d'eau sartois. Ça commence bien. Ça se capte à l'oreille. C'est quoi? Qu'est-ce qu'on entend? Voilà, en 3 lettres. Je suis sympa. C'était le son. Parce qu'effectivement, plus familier que le vous, bah, tu, clairement. Et effectivement, ce capte à l'oreille, question de résonance, le son, et le tout donne le tu-son, qui est un petit cours d'eau sartois qui prend sa source du côté de Coudrecieux. C'est un affluent de la Braye, il passe par Écorpin, l'Avenay. Eh, Florence, bon, je sais que 2 sur 6, vous dites, mince, j'aurais pu mieux faire. Mais je dis, c'est déjà pas mal. Et des jeux avec des personnes qui n'ont que 2 points, mais c'est déjà ça, et qui se retrouvent à la fin et qui gagnent. Il y en a déjà eu, Florence.
3: D'accord.
1: Bon, allez, reprenez la séance de sport et j'espère garder toujours le téléphone à portée de main, d'accord ?
3: Oui, d'accord, c'est gentil.
1: C'est
3: merci
1: vous qui
3: beaucoup.
1: Êtes gentil. On vous embrasse, ciao, ciao. Merci. 11h14 tout de suite, Céline Dion, c'est maintenant. Ah, plus tard, Florence. Voici d'amour ou d'amitié.

0: Ben, toutes les chansons de Céline Dion ont compté. Celle-là, c'est un petit cachet particulier quand même. D'amour ou d'amitié entre nous le matin. C'est carrément une histoire d'amour, hein, moi je le dis. Non, le jeu de 11h a gagné encore, rappelons-le, aujourd'hui. Un air fryer, vite, tentez votre chance. Bienvenue 02 43 29 10 10.
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0: Bien. Qui va jouer dans un instant ? Vous peut-être, 02 43 29 10 10. Ça y est, nous sommes en octobre, 1er octobre. Et là, tout de suite, nous voici dans l'univers de Mars. Enfin oui, de Bruno Mars, bien sûr. Avec On My Soul. À tout de suite pour la suite du jeu de 11h.

0: ici même Bruno Mars, On My Soul.
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0: Un air fryer à gagner là tout de suite, le vrai, parce que j'ai l'emballage 3-4. J'ai l'emballage juste à côté de moi. Non mais moi aussi je suis ému parce que je me dis quand même, ça provoque vraiment beaucoup d'envie en ce moment, le fait de gagner cette air fryer. Accueillons Françoise.
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0: Une friteuse diététique avec un panier sympa, cuisson rapide. Bonjour Françoise.
2: Bonjour Bruno.
0: Mais pourquoi voulez-vous gagner cet air fryer?
2: Oh, parce que j'en ai un tout petit. Mais voilà. Peut-être un plus grand, ça me serait plus utile peut-être.
0: 8 modes de cuisson, technologie à air pulsé, ce qu'on appelle le R360 degrés, polyvalent économique, puissant, anti-adhésif, nettoyage facile en plus. Oh là là là. Françoise, il faut minimum marquer 2 points par rapport à Florence, que je salue encore. Quel va être le thème de votre jeu? Attention, top, c'est parti Françoise, les rouleaux sont lancés.
3: La grande bobine.
0: Oh là là là là là.
2: Oh là là,
0: pardon
2: ça.
0: Mais si.
2: C'est pas mon truc.
0: Vous n'allez pas trop. Vous regardez pas trop les films, le ciné, tout ça, même à la maison, non?
2: À la maison, la télé, mais pas trop le ciné, non.
0: Et de toute façon, j'ai envie de dire, les films qui arrivent d'abord dans les salles de ciné arrivent à la fin à la télé, donc peut-être que vous les avez vus, les films dont il va être question, car pour ceux et celles qui font connaissance avec ce jeu, Françoise, je rappelle justement rapidement le principe, 3 extraits, comme on peut marquer 2 points par extrait et 6 points maximum quel que soit le jeu, c'est simple, en fonction de l'extrait 1, 1 point si vous trouvez le titre du film, ok, et 1 point supplémentaire si vous me donnez le nom de l'acteur ou de l'un des comédiens, comédiennes que l'on entend dans l'extrait. D'accord Françoise?
2: Oh, ouais.
0: Allez, voici le premier extrait. Oh si, vous connaissez, concentration.
4: Monsieur Chirac.
5: C'est pour moi. Tu t'appelles Chirac, toi?
4: Ben oui, Chirac, Patrick Chirac.
5: Mais pourquoi tu ne changes pas de nom?
4: Pourquoi c'est moi qui changerais?
0: Françoise, le titre du film et une voix que l'on entend.
2: Ouais, le camping, là. Camping avec...
0: Allez, un point, camping, ouais.
2: Ouais, avec le bon vieux bleu là.
0: Ah oui, mais ça c'est pas bon, ça marque pas de deuxième point, je vous laisse.
2: Non,
0: allez,
2: non,
0: 5 secondes. Camping, oui.
2: Oui.
0: 4, 3. Avec Franck Dubosc et Gérard Lanvin. Un point. Attention, deuxième extrait, là je ne vous donne pas de coup de main, en vous révélant cette vérité, c'est bien plus ancien que camping. Alors, à défaut de reconnaître éventuellement le titre, imaginons, Françoise, concentrez-vous sur le timbre de voix que vous allez entendre.
6: Me faire buter.
7: Non, lui proposer une affaire de 2 milliards.
6: Vous croyez qu'il m'écoutera?
7: Oh, tu sais, quand on parle pognon, à partir d'un certain chiffre, tout le monde écoute.
0: Vous avez bien écouté, Françoise. Un point pour le titre, un point pour Jean une Gabin. Des voix. Ah, deuxième point. Yep, on entend bien Jean Gabin. Ok, donc ça fait... Ouais. Maintenant, je veux le titre. Alors c'est vrai que c'est ancien, on est dans les années 60.
2: Ouais.
0: 5.
2: Le chat?
0: Ah, le quoi?
2: Le chat?
0: Ah là là là là là là! C'en est pas loin, le pacha! Aïe aïe aïe aïe aïe! Bon, là, vous voyez, je le disais tout à l'heure avec Florence, hein, tout est possible, vous êtes à 2 points, mais attention.
2: Ouais.
0: Voici un troisième extrait. Écoutez.
8: My flowers are beautiful.
9: Your flowers are not beautiful.
8: My flowers are beautiful.
10: Your flowers are not beautiful.
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10: Vos flowers sont en tarte. 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
11: Excusez-moi, I am sorry.
10: Sortez.
0: Pas qu'il ferait pour son adjudant. Pardon, excusez-moi, je ne devrais pas rire. Allez, le titre, attention, la Françoise, je vais être très rigoureux. Je veux le titre très complet. Je ne peux pas en dire plus parce que ce serait vous aider. Je veux le titre très complet et une voix. Le titre très complet.
2: Louis de Funès. Hein.
0: Alors, Louis de Funès, oui, troisième point.
2: La cuisine au beurre.
0: Non, non, non, non, non, non, non, non, non, non, non, non, non, non. C'était le gendarme à New York.
2: Ah,
0: mais
2: ah ouais.
0: 3 voilà, points, ouais. Vous prenez la main dans ce jeu. Françoise, la matinée se poursuit en chanson en ce qui vous concerne. Et je salue encore aussi Florence qui a beaucoup de mérite tout à l'heure. Vous restez avec un téléphone à portée de main, on ne sait jamais ce qui va se passer. Deux personnes peuvent ouais. encore jouer, si jamais on ne fait pas mieux que trois, ce qui est déjà un très bon score. Alors, il y aura la question subsidiaire et vous y participerez. D'accord Françoise?
2: Ah ouais.
0: Oh, il y a des sursauts oui. émotionnels hein, le matin entre 11 et midi avec Issimène, c'est ça qu'on aime. Françoise, ouais. on vous D'accord. embrasse peut-être à tout à l'heure. Tout de suite, un petit tour. Belle-Île-en-Mer, Marie Galante, waouh. Voici bien sûr Laurent, vous les y.

0: Ah là là, quelle belle chanson, Belle Île en Mer, Marie Galante, Laurent Voulzy. Voici tout de suite une belle sélection aussi d'infos pratiques sympas, quelques repères agenda aussi. Et c'est avec Simon Péverelli tout de suite.
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2: Vous habitez la commune de La Quinte où vous avez l'habitude d'y passer. Des travaux de voirie sur les enrobés sont actuellement en cours jusqu'au 11 octobre. Ça se passe rue du Puy avec une circulation et un stationnement qui sont interdits. Rue des Saules également, mais là c'est uniquement le stationnement qui est interdit face au numéro 2 et au numéro 4. À Soulitré, si vous êtes intéressé par la vie politique de votre commune, le conseil municipal, c'est ce soir à 20h dans la salle du conseil municipal habituel. C'est ouvert au public et sans nécessité de s'y inscrire. Et je précise bien évidemment que c'est gratuit. À Lamennais, dans le Nord-Sarthe, les bureaux de la mairie, attention, seront exceptionnellement fermés demain, vendredi à 17h. Retour à la normale dès la semaine suivante.
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0: Un air fryer ici Maine vous gâte à gagner dans le jeu de 11h. Allez, appelez-nous très très vite pour tenter votre chance après Étienne Dao et Le Premier Jour.

0: Simen, est-ce le premier jour que vous écoutez Simen? Si tel est le cas, tant mieux. Et invitez-vous tout de suite, c'est le jeu de 11h, n'est-ce pas Étienne Daouf?
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0: Super cadeau, mais vraiment un super cadeau. Il fait des envieux un air fryer. Et Daniel le veut fin.
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0: C'est pas votre nom, vous appelez pas Daniel le veut, mais Daniel le veut, le air fryer, n'est-ce pas Daniel?
2: Ah oui, parce qu'on n'en a pas et puis on n'est pas moderne, nous.
0: Ah bon? Parce que vous faites quoi, la cuisine au feu de bois?
2: Oh non, c'est ma femme qui fait la cuisine.
0: Ah oui, ça, c'est pas moderne, ça. À l'ancienne. Bonjour, madame qui est derrière, je vous entends.
2: Oui.
0: C'est quoi votre prénom?
3: Je ne fais pas l'ancienne, c'est Nicole.
0: Ah, c'est Nicole. Nicole, on vient manger chez vous ce midi, en fait, j'ai oublié de vous le dire.
3: D'accord.
0: Parfait, à tout à l'heure. C'est peut-être pas une blague, hein. Bon, attention les amis. Nous savons que pour gagner cet air fryer, il faut au minimum marquer 3 points. Le score d'il y a quelques instants avec Françoise. Daniel, hop là, la roue est lancée. Dites stop.
4: Stop.
0: Très bien. Alors le jeu c'est...
5: T'as tout tes mots.
0: Alors là, bien, concentrez-vous tous les deux puisque vous jouez en duo et c'est très très bien. Le principe, rappelons-le, en 30 secondes, il faut trouver 6 mots. C'est moi qui commence à chaque fois. Le mot que je vais vous donner est un mot qui est soit de la même famille, du même esprit, d'une proximité géographique, un contraire, un synonyme. Tous les mots qu'il va falloir trouver, Daniel, commencent par le même son. Mais c'est moi qui commence. Je vous donne un mot. Encore une fois, c'est à vous de trouver le mot en face, qui commence à chaque fois par le même son. Petit échauffement, par exemple. Imaginons qu'il faille trouver des sons, c'est un échauffement, hein, qui commence par da, da. Je vous dis échec, vous me dites jeu d'échec. Vous dites
2: non, je connais pas là.
0: Mais non, dame, vous voyez, par exemple. Imaginons, ok, voilà. Si, par exemple, il faut trouver, je sais pas, tiens, béton. Hop, un mot qui commence par dame et qui fait penser. Le béton, il fait penser.
3: Dalle.
0: Oui, voilà. Après, vous aurez pu aussi dire Béatrice. Béatrice Dalle, ça marchait aussi. Bon, là, c'est pas le cas. Alors, attention. Encore une fois, hein, tous les deux. C'est moi qui donne le premier mot. Mais vous allez devoir, en 30 secondes, par rapport au mot que je prononce, trouver des mots qui, à chaque fois, commencent par les lettres SO, autrement dit par le son SO, SO. On est bien d'accord, comme Sophie par exemple. On est bien d'accord. Hein. Alors attention, attention, ça commence maintenant. C'est parti. Téléphone. Téléphone.
2: Phonique.
0: Pardon ?
2: Phonique.
0: J'ai pas compris. Phonique.
2: Phonique.
0: Alors on va passer à autre chose. Serpent. Ça commence par saut. Serpent.
2: Tout, ah oui.
0: Bon, une addition. Aïe, aïe, aïe.
2: Soustraction, oui.
0: Non, non, ça commence pas par sauf. Enfin, c'est, voilà, c'est pas complètement sa philosophie. Ah là là. Eh non, non, non, non, non, on n'y était pas, là. Le soustraction, c'est le son sous. Et c'est pas moi, il me fallait le son saut. C'était la somme. Le serpent, c'était la sonnette. Le téléphone, c'était la sonnerie.
2: Ah oui, moi, on n'a pas trop bien compris.
0: Décidément, ce jeu... Pas de problème.
2: Non, c'est pas grave.
0: Bon, vous rejouez bientôt, de toute façon, la table est bonne. Hein. C'est une évidence. Bon, on vous dit à bientôt, tous les deux. Et merci encore une fois d'avoir joué avec nous. Et il reste encore une place pour jouer 02 40 29 10 10. En attendant, une superstar prend la suite. Taylor Swift. Voici Opel Light. Yes. Uh-huh.

0: semaine avec une méga star planétaire. Il y a Céline, mais aussi Taylor Swift avec Hope Light.
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0: Hey Céline, Taylor, mais il y a également Sylvie, oui, qui est aussi la star qui veut jouer ce matin.
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0: Ah non, mais quel accueil Sylvie quand même, hein.
2: Oui, bah de ce beau temps, on peut vous accueillir de cette façon.
0: Aussi, oui, c'est vrai, vous avez raison. Mais de toute façon, même s'il faisait mauvais, on serait très heureux. On vous considérerait tel un rayon de soleil, Sylvie. Bonjour Sylvie.
2: Bonjour à tous.
0: D'où nous appelez-vous? Alors, j'ai envie de dire pardon Sylvie, mais vous utilisez un mode haut-parleur, un petit truc du genre ou pas là en ce moment?
2: Ah oui, attendez, excusez-moi, je vais
0: vous le couper. Alors, il y a un côté très agréable, on entendait le gazouillis des oiseaux, si j'ai bien entendu, mais c'est vrai que quand on n'a plus le mode haut-parleur, la qualité son y gagne, et en même temps, on n'a pas, vous savez, ce petit décalage d'une ou deux secondes, qui des fois peut vous faire perdre du temps dans un jeu également, Sylvie.
2: D'accord, donc on va toujours essayer de jouer et de gagner
0: le air fryer. Ouais, le air fryer. Bon, attention, un minimum, en ce moment, je reprends bien la note, 3 points, et ça peut le faire. Sylvie, hop, roue lancée, dites stop.
2: Stop.
0: Ah ah, le jeu c'est...
3: Le vrai du faux.
0: 6 affirmations, et moi je vous pose la question, vrai ou faux? Vous me dites c'est vrai, c'est faux, je ne vous dis pas tout de suite si vous répondez bien, on fait le bilan à la fin, Sylvie, ok?
2: Ouais.
0: Allez, c'est parti. Voilà, vous allez voir. Une minute. Avant d'être princesse de Galles, Diana a travaillé dans une école maternelle. Vrai ou faux?
2: Vrai.
0: Vrai. La France métropolitaine partage ses frontières terrestres avec 5 pays seulement. Vrai ou faux?
2: Oui.
0: Vrai. Dites-moi vrai ou faux. Hein. Vrai. La lumière du soleil met 8 secondes à atteindre la Terre. 8 secondes. Vrai ou faux?
2: Faux.
0: Le français n'est pas une langue officielle du Canada, c'est vrai ou c'est faux? Le français n'est pas une langue officielle du Canada, c'est vrai ou c'est faux?
2: C'est vrai.
0: Ok. Un match de tennis professionnel, s'est étalé sur 3 jours. Vrai ou faux?
2: Faux.
0: Vous dites c'est faux. À la base, le cola était utilisé comme médicament. Vrai ou faux?
2: Le cola.
0: Oh,
2: allez, soyons fous.
0: Ouais.
2: Soyons fous, disons vrai.
0: Disons vrai. Ouais. Bonjour monsieur à côté, ça va? Ah, mais fait peur à un moment Sylvie, vous avez pris votre temps, mais après tout, non, c'était pas mal géré tout cela en timing. Bien, maintenant, 3 bonnes réponses au minimum. La princesse de Galles, Diana, a travaillé dans une école maternelle. Eh ben oui, dites donc, c'est vrai. Assistante dans une école à Londres, donc 1 point. La France métropolitaine partage ses frontières terrestres avec 5 pays, vous avez dit vrai. Ah, et c'est faux.
2: Ouais, eh ouais. Fou, ouais.
0: Et mais en fait, c'est vrai qu'il y en a 8, mais il y a ce que j'appellerais un petit peu des micro-pays ou des micro-états. On appelle ça aussi des principautés. Andorre, Monaco, 1, 2, Belgique, 3, Luxembourg, 4, Allemagne, 5, Suisse, 6, Italie, 7, Espagne, 8. Donc, c'était pas 5. La lumière du soleil met 8 secondes, vous avez dit c'est faux. Vous avez raison, ça marque un point de plus. 8 minutes 20 secondes, en fait, à 150 millions de kilomètres, un truc du genre. C'est quand même rapide. Le français n'est pas une langue officielle du Canada. C'est vrai ou c'est faux? Ah ben non. Il aurait fallu dire que c'est faux. Parce qu'effectivement, tout comme l'anglais, le français est une langue officielle. Parce que moi, j'ai fait le contraire. J'ai dit

0: Ici-même. Et poignante aussi, hein, cette chanson de Daniel Balavoine. Il mettait un cœur fou, extraordinaire dans la réalisation de cette chanson. Et de ces chansons en général. La vie ne m'apprend rien. Le jeu de 11h, attention dans un instant. Question subsidiaire. Qui de Françoise, de Sylvie va gagner un air fryer?
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9: Ah là là, qui veut ? Mon air fryer, enfin c'est pas le mien, c'est celui évidemment d'Issimène pour faire notamment des frites, mais pas que. Françoise, vous êtes là ?
10: Oui.
9: Bien, ça fait plaisir de vous retrouver. Sylvie, vous êtes restée avec nous, Sylvie ?
10: Oui, oui, bien sûr, oui.
9: Excellent. Bon, voici le moment particulier de l'émission, parce que bah oui, il n'y a qu'un air fryer à gagner aujourd'hui. Je vais poser une question, la réponse évidemment c'est un chiffre, un volume, une quantité. Françoise, vous serez la première à vous prononcer, puis Sylvie, dans la foulée, j'insiste bien, dans la foulée. C'est une question en lien avec l'actualité, naturellement, c'est la personne de celle d'entre deux, vous trouvez qui sera la plus proche, qui remportera naturellement ce air fryer, d'accord ?
10: Oui.
9: Bon, Françoise, écoutez bien la question inspirée d'un article sur ici.fr. Le salon Faites Lire, naturellement, il est devant nous, c'est le salon du livre du Mans. Et la question, elle est celle-ci, très simple. Combien y aura-t-il d'auteurs de bandes dessinées ce week-end au Mans, à votre avis, Françoise ?
10: Combien y aura-t-il
9: d'auteurs de bandes dessinées
10: au Mans,
9: ouais,
10: ce week-end. Jour-là ?
9: Oui, ce week-end. Allez, un chiffre. Vite. Vite, Françoise.
10: 180 peut-être.
9: 180, c'est ça, j'ai bien entendu. 180. Sylvie ?
10: 55.
9: Je suis désolé pour vous, Françoise. Sylvie l'emporte. 35 auteurs, ce qui est déjà pas mal. Ah là là là là !
10: Je suis trop contente.
9: Bah écoutez, Françoise, en tout cas, merci d'avoir joué. C'était super sympa de vous accueillir. À bientôt, si vous le permettez.
10: Désolée pour Françoise.
9: Merci Françoise en tout cas. Et continuez d'écouter Ici Mène. Sylvie, bravo, le air fryer il est pour vous, dites donc.
10: Je suis trop contente.
9: Eh ben, nous aussi, nous le sommes pour vous. Eh ben, vous venez le chercher très très vite. Bravo dans tous les cas et bon usage. À bientôt avec Ici Mène, Sylvie.
10: Allez, bonne continuation à vous.
9: À vous aussi. Demain, Bérénice Bélanger animera le jeu de 11h. Et vous savez quoi gagner ? De nouveau un air fryer. Tout de suite, c'est Jackson 5. Blame it on the boogie. 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

0: Jackson 5 et Blame Meet on the Boogie. Merci d'avoir été encore une fois très très nombreux à jouer ce matin le jeu de 11h. Et donc demain 11h, Bérénice Bélanger, de nouveau un Airfryer à gagner. Enora Malagré, vous prenez la suite à midi 5. On vous doit bien ça, le thème aujourd'hui. Bonjour Enora.
1: Bonjour à toutes et à tous. Aujourd'hui, c'est la journée des personnes âgées. Nous allons donc leur consacrer tout un dossier et leur donner toute notre attention. À tout de suite dans On vous doit bien ça.
0: Ah, on vous doit bien ça. Ça commence en effet à midi 5. Et puis bien sûr, dans quelques instants, on fera un point sur la météo. Mais globalement aujourd'hui, on peut le dire, le soleil, le ciel en tout cas, va rester dégagé en Sarthe.
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0: Ici même, jeudi 1er octobre, il est midi, le journal avec Julien Jean. Tragique accident de la route ce matin au Mans.
3: Oui, un lycéen qui circulait à vélo est décédé. L'accident s'est produit à l'heure de pointe dans le secteur de la gare. Le jeune avait 16 ans. Un camion est impliqué dans ce drame dont les circonstances restent encore assez floues ce midi, Yann Lastenet.
4: L'accident s'est produit peu avant 8 heures sur le pont d'Echtal, ce pont qui enjambe la Sarthe entre l'usine des tabacs et le rond-point qui mène à la gare du Mans. On ne connaît pas encore les circonstances exactes de l'accident, mais selon nos informations, une collision s'est produite entre un camion et un jeune homme de 16 ans qui se rendait au lycée à vélo. Le poids lourd, lui, se dirigeait vers le chantier du futur écoquartier le long de la Sarthe, face à l'usine des tabacs. Très vite, la police a bouclé le secteur pour laisser les secours intervenir. Des rubalises ont été déployées de chaque côté du pont. Impossible de passer, explique Manuela, une factrice qui faisait sa tournée.
5: Je vais passer sur Echtal, le pont d'Echtal, et puis donc à 9h, impossible de passer. Tout était bloqué et puis on voyait bien que, de toute façon, c'était un moment de deuil, on voyait bien que tout le monde n'était pas bien. Et il y avait des protections pour pas qu'on voit le corps. On pouvait vraiment, il n'y avait pas d'accès ni pour vélo, ni pour piéton. Et c'est malheureux de se dire qu'au centre-ville, on se retrouve dans des situations encore comme ça, parce qu'on est au centre-ville, ça fait mal.
4: La circulation a été interrompue jusqu'à 10h30. Le jeune homme de 16 ans n'a pas survécu. Une enquête a été ouverte pour déterminer les circonstances du drame.
3: Et ce midi, dans un communiqué, le maire du Mans, Stéphane Le Foll, adresse tout son soutien à la famille du jeune lycéen. Toujours près de la gare du Mans, un incendie s'est déclaré dans un appartement la nuit dernière. C'était vers 5h du matin, rue d'Alsace. 18 pompiers ont été mobilisés. Un lycée de Nantes en flammes également ce matin. Un feu de poubelle devant l'établissement s'est propagé à la façade. Le hall du lycée, situé en centre-ville, a été détruit. L'internat a aussi été touché, ainsi que plusieurs classes. Selon des témoins, des casseurs seraient en cause. Les pompiers sont toujours sur place ce midi.
0: Le mouvement de blocus des lycées se poursuit aussi en Sarthe.
3: Loin de retomber, ce mouvement concerne à nouveau plusieurs lycées du département. Au Mans, Bellevue et Touchard ont été bloqués ce matin, mais c'est au lycée sud et Funé Hélène Boucher du Mans que ça a été encore le plus tendu avec l'intervention de la police. La situation qui est en train aussi de se tendre également ce midi devant le lycée Touchard où vous vous trouvez, Léa Giraudeau.
6: La situation s'est tendue en fin de matinée avec l'arrivée de groupes extérieurs aux lycéens qui bloquaient l'entrée de leur établissement scolaire. Les forces de l'ordre sont ensuite arrivées et depuis, elles essayent de disperser la foule d'élèves présents sans faire de distinction entre les casseurs et les élèves mobilisés. Actuellement, les forces de l'ordre essayent de faire remonter les élèves le long de la rue de Chambly à coups de gaz lacrymogène. Beaucoup d'élèves, d'ailleurs, ont été fortement impactés par ces gaz. Beaucoup de larmes et de cris, beaucoup de panique, en effet, avec des mouvements de foule. Une partie des lycéens essayent maintenant de rejoindre la préfecture pour continuer leur mobilisation à l'abri des gaz lacrymogènes et des actions des casseurs.
3: Léa Giraudeau en direct devant le lycée Touchard, donc au Mans, pour Ici Mène. Des rassemblements ont eu lieu aussi à Sablé et à La Flèche devant les lycées Élysée et d'Estournelles de Constant. Enfin, des heurts ont été constatés à Arsonnay dans le Nord-Sarthe, le lycée Leclerc-Navarre au cœur d'une polémique depuis la diffusion d'une vidéo où l'on voit une lycéenne tenue par le cou par un policier. Le Premier ministre Sébastien Lecornu présidera une cellule interministérielle de crise au sujet sujet de ces blocus de lycée, cellule qui aura lieu à 13h. Un trafic d'oiseaux protégés en Sarthe. Trois personnes sont jugées devant la cour d'appel d'Angers cet après-midi. Elles avaient été condamnées par le tribunal du Mans il y a un an. Elles sont accusées d'avoir capturé en Sarthe une cinquantaine d'oiseaux qu'elles revendaient ensuite sur Internet. Et puis, l'ACO et la FIA ont trouvé un accord pour poursuivre le championnat du monde d'endurance. L'Automobile Club de l'Ouest et la Fédération Internationale Automobile qui sont liés pour le WEC jusqu'en 2037. Et c'est une bonne nouvelle, j'imagine, pour vous, mon cher Bruno.
0: Oui, Julien Jean.
3: La météo.
0: Eh bien, alors, d'autant que c'est une bonne nouvelle, même s'il a un petit peu plus ces jours derniers. Allez, ça a fait du bien au sol. Le soleil nous accompagne aujourd'hui pour la fin de semaine également, Julien Jean. Donc oui, ciel dégagé aujourd'hui. La température du moment, le Mans Métropole, Mamers, La Ferté-Bernard, 18 degrés. En ce moment, Sablé-sur-Sarthe, mais également Montval-sur-Loire, 19 degrés. Et cet après-midi, les températures vont atteindre tout simplement les 22 degrés, mais pas plus. Il fera un petit peu plus doux, notamment dimanche, avec 25 degrés. Pour les prochains jours, nous allons conserver un ciel dégagé. Les routes du Mans se parcourent bien à cette heure-ci. Pas de problème non plus en ce qui concerne le trafic ferroviaire. Pas de retard vraiment affiché qu'est de la gare du Mans. Merci Julien Jean.
3: Bonne appétit.
0: Journée. Ici Mène, il est midi 5 et Nora Lagré prend la suite avec On vous doit bien ça. Bonne suite de journée.
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1: Et bonjour à tous, bienvenue dans votre nouveau rendez-vous quotidien. Ça s'appelle On vous doit bien ça sur Ici et on est ensemble jusqu'à 13h. On sait, la rentrée, elle est difficile. Nous, on est là pour tenter de vous rendre service parce qu'on vous doit bien ça. Je vous présente la bande qui est à mes côtés. Moi, je m'appelle Enora Malagré. Aude Razo, qui est madame anti-arnaque. Coucou Aude.
7: Bonjour, bonjour tout le monde.
1: Gérald Kierzek, notre médecin. Bonjour Gérald.
8: Bonjour, bonjour à tous
1: et à toutes. La grande journaliste Elsa Wolinski. Bonjour Elsa.
9: Merci, j'adore quand vous dites la grande alors que j'ai
1: bah, tout petit. Et notre monsieur Bonplan, si utile, monsieur Valère Coréard. Bonjour Valère.
10: Salut Enora, bonjour à toutes et tous.
1: Je vous l'ai dit, on est ensemble jusqu'à 13h. Aujourd'hui, c'est la journée internationale des personnes âgées. Nous allons donc y consacrer une bonne partie de l'émission. Tout à l'heure, Gérald, vous allez nous parler de quoi, Gérald, aujourd'hui?
8: On va parler d'Octobre Rose, c'est le 1er octobre. J'ai mis un petit ruban, alors on est à la radio, ça se voit pas, quoique sur les réseaux, on peut peut-être voir le petit ruban rose.
1: Ouais,
8: l'idée, c'est de se faire dépister.
1: Et Elsa Wolinski nous parlera de la solitude quand on est justement une personne âgée. Et puis, faites comme nos auditrices et nos auditeurs, tous les jours, appelez-nous au 0810 0 55 0 56, c'est votre antenne. Et puis aussi, vous pouvez laisser un message vocal, comme l'a fait Jean de Cherbourg.
11: J'ai vu les images des inondations dans le sud, et c'est une question que je me pose à chaque fois. Qu'est-ce qu'on fait dans ces cas-là? Qu'est-ce qu'on dit à l'assurance?
1: Exactement, très très bonne question Jean, merci de nous l'avoir posée, et c'est Valère qui y répondra.
10: C'est une bonne question et c'est important de savoir ce qu'il faut faire, parce que sinon vous risquez d'être moins bien remboursé, indemnisé.
1: Et on pense à toutes les auditrices et les auditeurs qui sont sinistrés. Si vous avez envie d'appeler, ça se passe au 0810 0 55 0 56. Bienvenue sur Ici. Je l'ai dit en préambule, c'est la journée internationale des personnes âgées. On va faire un petit état des lieux. Comment vieillir chez soi? On va vous donner évidemment des solutions. On va aussi parler de la prime adapte. On va essayer de vous rendre service parce qu'on vous doit bien ça. Aude Razo.
7: On a des chiffres de l'INSEE. Plus de 2 millions de personnes de 60 ans et plus sont en perte d'autonomie, dont un tiers sont en perte d'autonomie sévère. Et toujours selon l'INSEE, en 2050, et 2050, c'est pas si loin, c'est dans moins de 25 ans.
1: Absolument.
7: On frôlera les 3 millions de personnes en perte d'autonomie, en raison, évidemment, vous l'avez compris, du vieillissement de la population. Donc en fait, on a un énorme défi à l'horizon 2050, et même bien avant, il commence dès aujourd'hui, c'est évident. Développer les services d'aide à la personne, je pense aux aides à domicile, mais il n'y a pas que ça, on va en parler. Trouver des solutions pour bien vieillir chez soi, c'est important. Tout le monde n'a pas l'envie, ni peut-être les moyens, d'aller dans une maison de retraite. On peut aménager son logement, c'est aussi de ça dont on va parler. Et puis, peut-être premier point, savoir bien identifier à quel moment déjà on commence à avoir besoin d'aide, à devoir faire des aménagements chez soi.
1: Gérald Kierzek, quels sont les premiers signes avant-coureurs, si je puis dire?
8: Ce qui est important de dire, c'est qu'il n'y a pas un âge à partir duquel on va commencer à être plus vieux, moins autonome. Ça dépend de plein de choses, de sa génétique, ça dépend de la manière dont on a vécu, ça dépend des pathologies qu'on a. Mais il y a des petits signes qui doivent alerter. Des chutes, je crois que c'est vraiment la première chose. Quand il y a des chutes, alors, ça peut arriver de chuter une fois. deux fois.
1: Ouais, ouais.
8: On a enlevé le tapis du salon, on a aménagé, on a changé les lumières, etc. Trois fois, des fractures, etc. Ça, c'est un premier signe. Deuxième signe, c'est les troubles cognitifs, les troubles type désorientation, ou des problèmes de mémoire, ou des problèmes d'utilisation du gaz, oublier le gaz. Là, ça peut être très embêtant, par exemple.
9: Ah bah, j'y suis, là, moi, personnellement. Voilà. C'est un peu gêne, quand même.
8: C'est troubles un peu, non. J'espère que vous n'oubliez pas le gaz allumé, mais voilà, ça, c'est des troubles cognitifs qui disent que la personne, ça va être difficile, peut-être, de rester à la maison, ou en tout cas, il va falloir l'entourer dans un premier temps ou aménager son logement. Et puis, il y a une troisième chose, c'est l'alimentation. Parce qu'on sait que plus on vieillit, plus on se nourrit mal, ouais, j'allais dire.
1: Et puis, on a moins faim.
8: Et ben justement, s'il y a des repas qui sont sautés, si le frigo est vide, s'il y a des incohérences alimentaires, un amaigrissement, peser une personne âgée, votre maman, vos grands-parents, c'est important parce que ça permet, s'il y a une perte de poids, faut essayer de l'expliquer. Est-ce qu'il y a une maladie sous-jacente ou est-ce que c'est un problème d'alimentation et la personne n'est plus en capacité de soit de faire les courses, soit de s'alimenter, soit n'a plus envie, ça peut être un problème de santé mentale. Et donc ça se traite, là aussi on peut mettre des antidépresseurs, on peut faire une psychothérapie pour des personnes âgées, mais en tout cas la santé mentale chez les personnes âgées, c'est quelque chose d'extrêmement important. Mais globalement, c'est ça, quoi. C'est d'accord, les chutes, ah, les oui, problèmes d'alimentation et les troubles cognitifs.
1: Merci, docteur. Valère Coréard.
10: Il y a pas mal d'aide hein, quand on veut rester à la maison plus longtemps pour, comme on dit, rester autonome, en fait. Alors, renseignez-vous auprès des caisses de retraite.
1: Les EHPAD sont tellement chers. On y reviendra, évidemment, dans un instant. On va y consacrer, évidemment, un large moment dans l'émission. Valère.
10: Renseignez-vous auprès des caisses de retraite. Vous avez aussi l'allocation personnalisée d'autonomie. Mais j'avais envie de faire mettre un coup de projecteur sur MaPrimeAdapt. C'est pas hyper connu. Et d'ailleurs, il paraît qu'il y a beaucoup de gens qui en profitent pas, alors que ça existe. C'est quand même jusqu'à 15 400 euros d'aide pour adapter son logement. Alors, il faut dépenser 22 000 euros pour avoir 15 400 euros, mais je vais vous expliquer pour, par exemple, remplacer une baignoire par une douche accessible, parce que parfois, la baignoire, c'est dur d'en sortir.
1: Valère, on dépense 22 000 euros, j'ai pas compris, c'est-à-dire.
10: En fait, c'est ce qu'on appelle, il faut dépenser 22 400 euros pour avoir 15 000 euros d'aide, en gros.
1: Et donc, les 22 000 euros, on les dépense dans quoi? C'est ce que vous allez nous expliquer.
10: Exactement. D'accord. Une baignoire, par exemple, vous la transformez en douche accessible, vous voulez installer un monte-escalier, des barres d'appui, adapter les toilettes, poser une rampe, enfin voilà, c'est tous ces petits aménagements du quotidien qui font que vous allez pouvoir rester à la maison sans vous faire mal, en étant plus à l'aise, en utilisant mieux tout ce que vous avez utilisé dans une maison. Ça s'appelle MaPrimeAdapt. Tout le monde peut en bénéficier.
1: D'accord.
10: À partir de 70 ans ou plus. Donc dès qu'on a 70 ans, même si le docteur Kirzak disait il n'y a pas d'âge, c'est vrai que 70 ans, c'est peut-être un moment où on va pouvoir être un peu plus exposé à ce type de problème.
1: D'accord.
10: Ben, vous avez le droit d'en bénéficier. Alors attention, c'est sous condition de ressources. Vérifiez bien, il y a un site dédié. Moi, je vous conseille d'aller sur le site pourlespersonnesagees.gouv.fr. Je vois Aude qui me regarde avec les gros yeux, mais
9: elle a raison. C'est le bon site,
10: c'est bon.
1: Ça va, c'est bon, il n'y a pas d'arnaque.
10: Non, mais là, vous avez tout sur ce site, c'est hyper bien fait.
1: Vous pouvez le répéter?
10: Bien sûr, pourlespersonnesagees.gouv.fr. Okay. .gouv.fr à la fin, vous êtes sécurisé. D'accord. Donc, en quelques mots, si vous avez moins de 70 ans, mais que vous avez déjà une perte d'autonomie qui est constatée à partir de 60 ans, vous avez aussi droit à cette aide. En fait, c'est un dossier que vous allez monter, qui est spécifique. Vous allez avoir ensuite une acceptation ou un refus, hein, par l'Agence nationale de l'habitat, en fait, très concrètement. Et là, c'est une subvention qu'on vous donne pour mieux vous équiper chez vous. Ça s'appelle, je le répète, MaPrimeAdapt. Et c'est vraiment un bon moyen pour transformer son logement et l'adapter à une perte d'autonomie.
1: Valère Coréard a encore des bons plans à vous distiller, rassurez-vous. Et puis, je voulais vous dire que si vous êtes toute seule ou tout seul chez vous, eh ben, on espère qu'on vous accompagne, qu'on vous tient un peu compagnie et qu'on pense très fort à vous. On va continuer aussi de parler des EHPAD. Bref, c'est la journée internationale des personnes âgées. On va écouter France Gall, Des Branches sur ICI. Et on est ensemble jusqu'à 13h dans On vous doit bien ça, votre nouveau rendez-vous quotidien.

0: Des branches France Gall sur votre radio ici dans On vous doit bien ça.
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0: On vous doit bien ça sur ici. On est là pour vous rendre service, pour vous donner des bons plans, pour éviter les arnaques. Et là, nous parlons, vu que c'est la journée internationale des personnes âgées, on a parlé logement adapté, on a parlé d'une super solution donnée par Valère Coréard, qui est la Prime Adapt, hein, je le rappelle. Et puis, vous êtes déjà très nombreuses et très nombreux à réagir au 0810 055 056 pour parler de tout ça avec nous. C'est le cas de Cécile. Bonjour Cécile, vous appelez de Guyancourt. Et vous, vous occupez de votre belle-mère qui a 93 ans et vous faites un moite-moite, moitié la maison, moitié EHPAD, c'est ça, hein, Cécile?
2: Alors, l'EHPAD, c'est uniquement quand on part en vacances l'été.
0: D'accord.
2: Sinon, c'est un maintien à domicile, avec des auxiliaires de vie qui viennent deux fois par jour pour s'occuper d'elle.
0: D'accord.
2: Plus nous, évidemment.
0: Ok. Ça vous coûte beaucoup de sous?
2: Ça coûte pas très loin quand même des 3000 euros par mois.
0: Oh, mais c'est énorme, quand même.
2: C'est énorme, et on se dit que c'est quasiment le prix d'un EHPAD, alors pas forcément en région parisienne. Mais après, nous, c'est un souhait de vouloir, pour l'instant, la maintenir à domicile.
0: D'accord.
2: Même si on sait qu'à un moment donné, malheureusement, peut-être qu'elle devra passer par la case EHPAD, mais on essaye de la maintenir.
0: D'accord. Alors, à quel moment, d'ailleurs, quel est le... Oui, Valère Coréard voulait dire quelque chose.
3: Non, je voulais intervenir sur le sujet des aides aussi, puis du parcours de soins, parce que c'est pas toujours évident. Il y a différentes résidences, des résidences seniors, des résidences autonomie, les EHPAD, ça fait parfois un petit peu peur. Mais je me posais aussi la question de savoir à quel moment vraiment... on bascule, du moins on doit décider de partir de chez soi, mais je suis sûr que docteur Kirzek va nous éclairer.
4: Quand c'est plus possible pour des raisons architecturales de la maison, quand c'est plus possible parce qu'il n'y a pas des aides à domicile H24, parce que ça devient dangereux, parce que les aidants sont épuisés aussi, je crois que c'est un facteur qui est important à soulever. Alors, le maintien à domicile, il y a des familles et il y a des sociétés, j'allais dire, alors, c'est plus le cas de la nôtre, où il y a cette solidarité intergénérationnelle, et c'est important de maintenir à domicile la personne et de vivre avec, ou qu'elle vienne vivre chez nous. C'est pas toujours possible, et c'est là où ça se décide. Et ça se décide en conseil de famille, ça se décide pas toujours avec la personne, parce que la personne n'a plus ses capacités de décision, hein, quand la raison c'est des troubles cognitifs, type une maladie d'Alzheimer, elle est plus en capacité de dire je veux aller en EHPAD ou pas, et là c'est un conseil de famille qui va se réunir, mais en fait c'est multifactoriel, c'est pas qu'une histoire de pathologie, c'est pas qu'une histoire de la maison est pas adaptée, ou c'est aussi une histoire de moyens, on l'a vu, parce que c'est très compliqué, et la question se pose dans l'intervalle aussi, qu'est-ce qu'on fait en attendant la place, parce que les places elles sont pas,
0: oui,
4: comme
0: ça. Oui, c'est ce que vous vouliez demander, Cécile, c'est qu'est-ce qu'on fait entre les deux, c'est ça?
2: Voilà, oui.
0: Alors on fait quoi?
4: Ben oui, c'est un peu le problème. Ben on essaye d'encadrer autant que faire se peut. On sollicite les membres de la famille sans s'épuiser. Les aides à domicile, comme vous l'avez dit, il y a des petites choses quand on est vraiment au stade de l'EHPAD. Donc c'est EHPAD, on le rappelle, hein, c'est établissement pour personnes âgées d'hébergement pour personnes âgées dépendantes. Ça veut dire qu'on est dans la dépendance. Donc on est déjà à un stade évoluer, j'allais dire, de la perte d'autonomie. Mais avant ça, il y a des petites choses à faire. Aménager son logement, par exemple. La chambre qui était en haut, ben, on va la mettre au rez-de-chaussée, par exemple. Mettre un système d'éclairage différent, des lumières automatiques, par exemple,
0: mais
4: ou des petites veilleuses.
0: Ça coûte des sous, ça.
4: Pas forcément, vous savez, un petit système d'éclairage.
0: Mais vous parlez de chambre en bas, encore faut-il avoir une maison aussi, c'est pareil.
4: Oui, mais si c'est un appartement à ce moment-là, le problème se pose pas parce qu'il n'y a pas d'escalier.
0: Oui, bien sûr.
4: Des choses, vous savez, le pire ennemi, c'est pas l'âge. C'est le tapis du salon. Pourquoi? Parce que le tapis du salon, oui, il va faire qu'on se prend les pieds dedans, etc. Faire
0: attention au maximum
4: la géographie
0: de la maison. Quoi.
4: Alors, quand on est au stade, comme la belle-mère de notre auditrice, de Cécile, de stade de perte vraiment d'autonomie, là, la question, ça va être, bon, il faut une place rapidement, ça veut dire qu'il faut s'inscrire peut-être dans plusieurs établissements.
0: Donc, d'ores et déjà,
4: aller visiter plusieurs établissements, s'inscrire sur plusieurs listes, et puis il y a des moments un peu de répit, il y a des lieux comme ça qui sont des lieux de répit pour les aidants et puis pour la personne, c'est de l'accueil de jour par exemple, c'est-à-dire que la journée, elle est prise en charge, cette personne âgée est dépendante dans un hôpital ou dans une structure de soins, ça s'appelle l'accueil de jour gériatrique, et donc ça permet là de la mettre en sécurité, et donc si vous n'avez qu'une aide, je sais pas, 12 heures sur 24, bah, les 12 heures c'est l'accueil de jour, et les 12 heures de nuit, il y a une veilleuse de nuit.
5: Et ça, c'est gratuit, l'accueil de jour comme ça?
4: Non, alors c'est un hôpital public, c'est pris en charge, c'est jamais gratuit, on a l'impression que c'est gratuit en France les soins. C'est pris en charge par la Sécurité sociale, et puis les aides à domicile, il y a des prises en charge par le conseil départemental, il y a parfois, parce que ça demande beaucoup d'argent, c'est parfois le patrimoine de la personne et l'avance sur héritage, puisque après ça sera déduit justement de l'héritage. Donc il y a, globalement, il y a plein de moyens, et les personnes qui coordonnent, c'est le service social, c'est l'assistante sociale, et c'est la mairie très souvent.
0: Avant
4: qui est le bon
0: interlocuteur.
4: Avant de repasser
0: la parole à Valère, c'est Cécile, vous avez des aides, vous bénéficiez d'aides, vous ?
2: Alors oui, il y a les aides, je ne sais plus comment ça s'appelle, c'est par rapport à son GIR.
0: D'accord.
2: Il y a quelques aides. Après, ça dépend. C'est aussi souvent sous condition de revenu. Et comme elle est malheureusement juste au-dessus du plafond, il y a plein d'aides auxquelles elle n'a pas le droit. Mais par contre, moi, j'avais juste une question. Parce que souvent, donc là, le placement en EHPAD, quand on peut l'anticiper, tout va bien. Souvent, ce qui fait qu'une personne est placée en EHPAD, c'est souvent lié à une chute. Et là, d'un seul coup, l'autonomie, elle la perd totalement. Là, donc par exemple, là, elle chute aujourd'hui. Là, aujourd'hui, elle est, il n'y a aucune place disponible dans les EHPAD. Mmh. La liste d'attente, personne ne nous a appelé. Qu'est-ce qui se passe ? Parce qu'elle ne peut pas revenir à domicile. Nous, on ne peut pas s'en occuper. Est-ce qu'il y a un hôpital qui peut la prendre en charge le temps de...
0: Ouais.
2: Qu'est-ce qu'on
0: en fait ? Alors, c'est une très bonne question, Cécile. On va mettre un petit disque. On va y répondre juste après. C'est Christophe Maï, il n'y a que de l'amour chez toi. Réagissez, hein. Faites comme Cécile, 0810 055 056. On est là pour vous. C'est On vous doit bien ça.

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1: Christophe Maé, il n'y a que de l'amour chez toi, sur Ici, on est ensemble jusqu'à 13h. Jusqu'à 13h.
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1: Et il est midi 24, on est en plein cœur d'un gros dossier puisque c'est la journée internationale des personnes âgées. On vous a parlé des aides, on était en train de parler aussi des EHPAD et surtout notre chère Cécile avait posé une question juste avant. Est-ce que vous pouvez nous reposer la question au cas où il y a des auditrices et des auditeurs qui débarquent chez nous ?
3: Donc en fait, ma question c'était qu'est-ce qui se passe quand, voilà, par exemple, la personne chute
1: et, oui,
3: et qu'elle a... Elle a une perte d'autonomie du coup fulgurante, qu'on n'est pas sur liste d'attente ou qu'on n'a pas de place de disponible. Qu'est-ce qui se passe en attendant de pouvoir la placer dans un EHPAD en sachant qu'on ne peut pas forcément s'en occuper puisqu'elle n'a plus d'autonomie?
1: Gérald.
4: C'est un peu mon quotidien parce que, comme vous le savez, je suis médecin urgentiste. Et c'est les urgences. C'est-à-dire qu'on a tous les jours des gens qui viennent aux urgences. C'est bien le problème des services d'urgence. Ouais. C'est pas le problème de les accueillir parce que la population vieillit. On va devoir les accueillir. Il y a une situation d'urgence. Il y a besoin, et c'est parfois les pompiers, des ambulanciers parce qu'il y a un problème de relevage à la maison. S'il y a une chute, il y a peut-être une fracture du fémur. Il y a un traitement d'urgence à faire. On peut opérer la fracture du fémur. Et après, la question se pose de quid du retour à domicile. Ouais. Parfois, c'est possible une fois que la fracture est fixée. Mm-hmm. Et parfois, c'est pas possible. Et bien, c'est là où les services de gériatrie aiguë ou même les services de moyen ou de long séjour dans les hôpitaux peuvent être une solution. Donc, quand il s'agit d'une urgence, c'est le 15 et c'est le 18 et ça passera par les urgences et il y aura une hospitalisation. Mm-hmm. Et puis, le mieux, c'est quand il y a une perte d'autonomie sans fracture, c'est que le médecin traitant peut avoir des filières d'admission directe dans des services de gériatrie. Et ça, c'est la meilleure des solutions. Et puis après, les collègues assistantes sociales feront leur maximum pour accélérer les admissions en EHPAD.
1: Merci, docteur Kirzek. Merci à Cécile pour cette question. On vous embrasse très fort. On essaye d'accueillir le plus d'auditeurs possible, parce que vous êtes très nombreux à réagir au 0810 055 056. On va prendre Jocelyne qui vous appelle de Gourin dans le Morbihan. Coucou les Bretons. Alors vous, vous êtes avec votre mari qui est sous oxygène et votre propriétaire ne veut pas aménager la maison, c'est ça? Hein, Cécile?
5: Non. Non, il ne veut pas. On a une douche en haut et donc mon mari ne peut pas monter.
1: Bah oui, bien sûr, j'imagine bien le pauvre. Et c'est... vous lui avez réclamé donc plusieurs fois et c'est un refus définitif.
5: C'est pas pour ça que j'ai fait, c'est pour autre chose de la maison. Mais là, Et il veut rien faire dans la maison. Donc, mon mari est obligé de mettre une chaise dans la baignoire pour se laver.
1: D'accord. Oui, alors, Valère va vous répondre, chère Jocelyne.
6: Bon, juridiquement, vous pouvez pas imposer au propriétaire d'adapter le logement à la situation dans laquelle vous êtes parce que il en a pas l'obligation de le faire. Ça, c'est sûr, le propriétaire. En revanche, vous pouvez soit bénéficier, si vous rentrez dans les cases, notamment conditions de ressources, de MaPrimeAdapt pour vous faire financer aux trois quarts un aménagement sans transformer le logement puisque c'est pas le vôtre, donc ça va être des petits aménagements, soit malheureusement rentrer dans un peu plus en rapport de force en disant à votre propriétaire: écoutez, nous on va devoir quitter le logement si vous procédez pas à quelques transformations parce qu'on ne peut plus y rester. Mais effectivement, du point de vue de la loi, le propriétaire n'a pas adapté le logement. Oui, je comprends, Enora, je vois que
1: pardon,
6: ça vous touche.
1: Je suis un peu consterné.
4: Oui, mais MaPrimeAdapt, elle est valable aussi pour les locataires.
6: Oui, c'est ce que je disais.
1: C'est ce qu'il a dit, oui.
4: C'est important.
6: Simplement, s'il y a des transformations assez importantes, il faut l'autorisation du propriétaire.
4: Oui, mais le proprio, qu'est-ce qu'il veut? Il ne veut pas payer.
6: C'est oui, mais...
4: Donc l'autorisation, il la donnera si lui, il ne paye pas.
6: Sauf que si on veut transformer une baignoire en douche, c'est une transformation qui est quand même assez majeure, il faut son accord. Et surtout, vous investissez sur un bien qui n'est pas le vôtre.
1: Voilà, Jocelyne, n'hésitez pas pour la prime adapte, renseignez-vous. Et puis parfois, il faut aller, comme l'a dit Valère Correa, un peu au bras de fer.
6: Oui, le dialogue,
1: au bras de fer.
6: Cas, ouais.
1: Vous avez des enfants, Jocelyne, qui pourraient vous aider dans cette démarche ou pas?
5: Oh mon Dieu, non.
1: Non.
5: Si, j'en ai, mais.
1: D'accord.
5: Ils s'occupent plus de nous.
1: D'accord. Bon, écoutez, nous, on est là pour vous aider en tout cas. Vous n'êtes pas seul. On peut vous reprendre hors antenne si vous avez besoin de vraiment de plus de détails. On est là pour vous, Jocelyne, et on vous embrasse très fort. Restez avec nous, on va vous prendre en antenne. On va aussi accueillir, il y a beaucoup de réactions, 0810, 055, 056. On va prendre Christophe. Christophe qui nous appelle d'Evry. Bonjour Christophe, vous travaillez dans un EHPAD.
7: Bonjour Enora, oui, c'est ça. Bonjour. Ah, voilà. Oui, en fait, moi, ça me tient à cœur parce que même si c'est pas un boulot facile, que je fais, mais et le fait de leur donner un peu de sourire, un peu de, en fait, baume au cœur. En fait, moi, ça me fait toute ma journée, en fait.
1: D'accord. Alors déjà, bravo.
4: Non mais bravo au collègue Christophe.
1: Tous les soignants, tous les auxiliaires de vie, toutes les femmes de ménage ou les hommes de ménage qui travaillent dans les EHPAD, je connais bien. Vous êtes voilà nos héros, nos héroïnes. Bravo et merci pour ce que vous faites, Gérald.
4: Et on va se prendre en France, mais comme partout en Europe, le mur du vieillissement. C'est-à-dire qu'on n'a pas du tout anticipé la dépendance, la prise en charge par la sécurité sociale de la dépendance, et on manque de place et on manque de bras.
1: Exactement.
4: Donc, bravo aux bras qui le font, il faut les fidéliser, mais vraiment c'est un enjeu politique majeur.
1: Exactement, merci infiniment Christophe pour ce que vous faites. Continuez de réagir, c'est votre émission 0810 055 056. Mais pour l'heure, c'est l'actualité dans toutes vos régions grâce aux 44 merveilleuses locales de votre radio ici. Allez, à tout de suite.
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1: Et il est midi 33, chers amis, en plein cœur de votre nouveau rendez-vous quotidien. On vous doit bien ça sur ICI. On a parlé beaucoup des personnes âgées, de leur isolement. On va continuer de le faire. Hein. Appelez-nous si ça vous concerne, 0810 055 056. Dans un instant, Gérald va nous parler d'Octobre Rose, cette magnifique campagne de sensibilisation au cancer du sein. Et Elsa nous parlera justement de l'isolement aussi des personnes âgées. Attention, prenez des mouchoirs. Je pense que ça sera très émouvant. Mais pour l'heure, vous pouvez, vous le savez aussi, nous laisser des messages vocaux au même numéro, gratuit, 0810 055 056, comme l'a fait Jean aujourd'hui.
29: J'ai vu les images des inondations dans le sud, et c'est une question que je me pose à chaque fois. Qu'est-ce qu'on fait dans ces cas-là? Qu'est-ce qu'on dit à l'assurance?
1: Et on embrasse très fort, on leur souhaite tout le courage possible à celles et ceux qui ont subi justement les inondations en France. Valère Correard, c'est pour vous.
6: Oui, alors, dans ces cas-là, il y a vraiment une chose à faire, si c'est possible, c'est vous prenez des photos, vous prenez des vidéos et vous les conservez bien de tout ce qui a été abîmé, détruit dans votre maison à cause des inondations, parce que l'assurance va mandater un expert et cet expert va venir voir les dégâts et puis estimer votre potentiel remboursement. Il faut savoir que si vous êtes en état de catastrophe naturelle, on en parlait hier sur les maisons fissurées, vous avez 30 jours ouvrés pour faire votre déclaration. Par contre, c'est 5 jours si vous utilisez votre assurance classique. Le problème, c'est que parfois, les délais sont ce qu'ils sont. Dans tous les, moi, je vous conseille de ne pas tarder. Déclarer à votre assurance le dégât des eaux, le sinistre. Prenez donc des photos et surtout, vous mettez bien de côté tout ce qui a été abîmé, tout ce qui a été endommagé. Mais vous le gardez chez vous, si c'est possible, vous le stockez.
1: D'accord.
6: Parce que après, ça va poser quand même un problème à la fois d'estimation et de reconnaissance du préjudice. Autre conseil très important, commencez à chercher vos factures. Parce que là aussi, vous allez avoir un enjeu d'indemnisation.
0: Bien sûr. Et ça, moi, je sais même pas où elles sont, mes factures.
6: Oui, ben, justement, je vous donne un conseil. C'est quand vous achetez des biens qui ont un petit peu de valeur, c'est-à-dire à partir de 200-300 euros, gardez les factures. Maintenant, on peut prendre des photos, puis vous les laissez dans votre téléphone, mais au moins, vous les avez quelque part, quoi. Mais il faut garder ces factures. Bon. Donc, vous cherchez vos factures, vous mettez de côté, et puis vous commencez pas à repeindre, etc. De toute façon, c'est trempé, c'est la cata. Moi, j'ai déjà été inondé, j'avais 50 centimètres dans ma maison. Donc, c'est très traumatisant, c'est très compliqué. Ouais. Mais il faut attendre le passage de l'expert, parce qu'à un moment donné, vous allez mandater des artisans dans les règles de l'art, etc. Mais il faut pas se précipiter, malheureusement, et rester un peu dans cette situation.
1: Audrazo,
0: un point de vigilance très important à chaque fois qu'il y a une catastrophe naturelle. Il y a des gens malhonnêtes qui essayent d'en profiter. C'est vraiment cruel. Mais oui, ça existe et pas qu'un peu. Donc si vous êtes inondé, qu'il faut pomper, qu'il faut refaire l'installation électrique, qu'il y a un arbre qui a abîmé votre maison, méfiez-vous toujours de quelqu'un qui se présente comme un artisan, qui arrive tout seul, qui sonne chez vous, qui vous dit « je travaille déjà chez votre voisin, je peux commencer tout de suite si vous voulez ». Faites vous-même toujours la démarche de contacter l'artisan et demander un devis détaillé, c'est important.
1: Merci Audrazo et je le redis, vous avez tout notre soutien et tout notre tendresse, chers amis. 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Et c'est Fabienne, bonjour Fabienne, qui nous appelle de Cherbourg en Cotentin. Bonjour.
3: Bonjour Anna, bonjour l'équipe.
1: Bonjour. Bonjour Fabienne. Alors, comment ça va aujourd'hui Fabienne d'ailleurs?
3: Oh bah super, il y a du beau temps. En plus, c'est le mois de mon anniversaire.
1: Oh, bah et on, ça pouvait pas mieux tomber, c'est gagné.
3: Bravo. Merci.
1: Bah voilà, un petit bon anniversaire en avance, disons.
3: Merci.
1: C'est pas mal. C'est toujours ça de prix. On vous embrasse très très fort, chère Fabienne. Prenez grand soin de vous. Voilà, c'est très simple. Vous inspirez, s'inscrivez sur ici.fr et c'est gagné. On va écouter LP sur la radio ici. Ça s'appelle Lost on You. On est ensemble jusqu'à 13h et il est 12h37.

0: LP Lost on You sur Ici. On est ensemble jusqu'à 13h.
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0: C'est votre nouveau rendez-vous hein, quotidien, tous les midis entre 12 et 13h. On est là pour tenter de vous rendre service. Vous avez des questions, on a des réponses, ça tombe bien. Et si vous en avez, c'est au 0810 055 056 que ça se passe. C'est un numéro de WhatsApp gratuit. Vous pouvez envoyer des textos, nous appeler, nous laisser aussi des messages vocaux. On va continuer à parler dans un court instant des EHPAD. On va accueillir une auditrice. Hein, vous êtes très nombreux et très nombreuses à réagir. Mais pour l'heure, nous allons parler de cette merveilleuse campagne de sensibilisation dans toute la France qui va durer tout le mois d'octobre et qui s'appelle Octobre Rose, cher docteur Kierzek.
3: Exactement, Octobre Rose. Alors, il n'y a pas que le mois d'octobre où on se fait dépister hein,
0: ouais,
3: toute l'année, mais
0: oh
3: là, c'est l'occasion de mettre un petit coup de projecteur. Et on a tous le petit ruban rose, on y pense tous. Et on pense à quoi? On pense à la mammographie entre 50 et 74 ans. Pour toutes les femmes qui ont plus de 50 ans, eh bien, vous allez recevoir à la maison une invitation à aller faire cette mammographie. Invitation, ça veut dire, on ne paye pas, c'est gratuit, c'est une prise en charge à 100%. Et malheureusement, il y a une femme sur deux qui ne répond pas à cette invitation.
0: Petite
3: et c'est
0: question,
3: ça, le
0: la mammo, c'est à partir de quel âge?
3: 50 ans, de 50
0: on
3: à 74 ans.
0: Si, alors, c'est bien
3: ça,
0: avant.
3: C'est le dépistage généralisé. D'accord. Quand vous n'avez pas d'antécédents familiaux en particulier. Pour les femmes qui ont des antécédents de cancer du sein dans la famille, la mère, la sœur, bref, il y a un risque particulier, ou qui ont des symptômes, ça peut être une petite boule, ça peut être un petit mamelon qui est pas comme d'habitude, une rougeur, là on n'est plus dans la mammographie de dépistage, mais on serait dans une mammographie de diagnostic. Et là on va vous proposer, peut-être avant 40 ans, avant 45 ans, avant 50 ans, mais en tout cas, on sort du dépistage généralisé. Mais Octobre Rose, c'est vraiment pour mettre l'accent sur le cancer du sein. Plus on le prend tôt, plus on peut le guérir. Et si on le prend tôt, on guérit plus de 90% des cancers du sein. Donc, c'est vraiment un message à marteler. J'ai encore, moi, deux copines qui, il y en a une, c'est marrant, elle m'écoutait en disant, l'année dernière, allez faire votre dépistage, etc. Elle a dit, ben, je vais t'écouter, je vais y aller. Et on a trouvé une tumeur. Et j'allais dire, heureusement, malheureusement, c'était une tumeur, mais heureusement, on l'a trouvée à temps. Et donc, elle a été opérée. Et l'opération, c'est une opération qui est beaucoup moins mutilante, il y a beaucoup moins de séquelles, le traitement est beaucoup moins lourd. Donc, je sais que ça fait peur de faire des examens en disant, bah, je préfère faire l'autruche, mettre ça sous
4: c'est
3: le tapis.
4: C'est ce que j'allais vous demander, justement. Voilà. Quand vous dites une femme sur deux, justement, n'y va pas, c'est pourquoi?
3: Oui. Bah, pour différentes raisons. Parce que, bah, alors, généralement, la lettre arrive à la maison, mais parfois, c'est compliqué de prendre rendez-vous, parfois, on a peur, parfois, on dit, ah non, c'est pour les autres. Il y a plein de mécanismes psychologiques qui se mettent en place, de déni aussi, de dire non, je veux pas savoir, etc. En tout cas, c'est extrêmement important d'enlever cette peur-là. La peur n'évite pas le danger. Et puis surtout avec un message très positif qui est de dire, si on dépiste tôt, justement, on peut traiter, on peut en guérir. C'est pas le cancer, c'est plus un mot où c'est plus le coup près. Une tumeur, c'est pas quelque chose qui va être mortel. C'est quelque chose qu'on dépiste, qu'on traite tôt, qu'on reconstruit tôt aussi, parce qu'une petite tumeur qu'on enlève d'un centimètre, par exemple, et la deuxième amie, c'est ça, c'est une petite tumeur de 9 mm qu'on vient de lui trouver. Et je lui souhaite plein de courage parce qu'elle va se faire opérer la semaine prochaine. Mais 9 mm, voyez bien qu'on enlève juste un peu la tumeur, le ganglion à côté, c'est pas du tout la même chose que si elle avait attendu, qu'elle avait pas fait sa mammographie de dépistage. Et là, la tumeur aurait été beaucoup plus embêtante à enlever.
0: Je voudrais faire une mini parenthèse. Il y a aussi quelque chose qui a changé. C'est le nombre d'associations aussi. On les voit beaucoup dans Octobre Rose qui aident les patients. Je pense à Rose Up, par exemple, donc qui va fêter ses 15 ans, je pense à Jeune et Rose. Ce sont des associations de patientes qui vous aident aussi, qui mettent en place plein de systèmes. Par exemple, vous êtes sous chimiothérapie, qui crée un espèce de maillage, de solidarité. Si vous avez besoin, parce que vous êtes trop fatigué à cause de la chimio, qu'on aille chercher vos gosses, en fait, après l'école.
4: Qu'on fasse des courses,
0: etc. Il y a aussi des cellules d'écoute, si vous avez envie de parler, par exemple, de la sexualité, qui n'est pas simple quand on est sous traitement, etc. Il y a des merveilleuses associations de patientes en France qu'on salue, qu'on soutient, et ça, c'est une chance qu'on a.
3: Et donc le message, c'est aller en amont de tout ça et toutes ces associations formidables. En amont de tout ça, si vous avez entre 50 et 74 ans, allez vous faire dépister par une simple mammographie. Alors c'est pas très très agréable, hein, vous savez, c'est comme une radio,
0: non,
3: c'est pas
0: douloureux.
3: Non, ça fait
0: un peu mal, mais c'est pas non plus insurmontable.
3: Donc,
0: nous les femmes, on en a vu d'autres.
3: Allez convaincre vos mères, vos grands-mères, vos sœurs d'aller faire ce dépistage.
0: Très rapidement, Audrey.
5: Très rapidement, Colette pose une question sur le WhatsApp de l'émission. Elle dit pourquoi 74 ans, la limite après
3: pourquoi, ouais, c'est des histoires pas statistique parce qu'on est dans un dépistage généralisé. Donc c'est le meilleur rapport coût, parce que ça coûte à la sécurité sociale, et bénéfice en termes de nombre de tumeurs trouvées, de taille de tumeurs et de traitement. Donc voilà pourquoi cette notion a été donnée. La borne inférieure, c'est à partir de 50 ans, et 74 ans à la borne supérieure, parce qu'après on estime que ça doit être du ressort du médecin, de la palpation et d'aller faire un dépistage personnalisé.
0: Merci docteur Kirzek. On va continuer à dérouler cette émission. On va encore parler un petit peu d'EHPAD. On va parler de l'isolement des personnes âgées avec la journaliste Elsa Wolinski. On écoute Michel Jonas, Les Wagonnets sur ICI. On est ensemble jusqu'à 13h. Ça passe tellement vite.

0: Wagonnais.
1: Les Wagonnais, oui, on a bien compris. Michel Jonas sur ici, on est ensemble jusqu'à 13h.
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1: Formidable. On vous doit bien ça, Michel Jonas. On vous doit bien ça, c'est votre nouveau rendez-vous quotidien. On est ensemble jusqu'à 13h. C'est la journée internationale des personnes âgées. On a parlé dans la première demi-heure de l'émission. Je voudrais vous dire qu'on consacrera une émission entière aux EHPAD. C'est très important parce qu'on a énormément de bons plans à vous donner. Mais pour l'heure, on accueille Sylvie qui nous appelle de Weimar. Et vous, vous pouvez nous apporter un témoignage. Vous avez travaillé avec les personnes âgées, chère Sylvie.
3: Oui, bonjour.
1: Bonjour.
3: Oui, j'en ai fait travailler avec des personnes âgées. J'ai été, je suis à la retraite maintenant, mais j'ai été directrice d'hôpital pendant bon nombre d'années.
1: D'accord.
3: J'avais en charge toute la filière gériatrique. Et donc, je voudrais apporter quand même comme information aux familles, aux aidants, qu'il y a des solutions. À savoir que quand une personne âgée, suite à une chute ou autre, ou une maladie, ne peut pas rentrer à domicile, il y a quand même des solutions. À savoir, la personne âgée peut passer dans un premier temps par un court séjour gériatrique.
1: D'accord.
3: Et ensuite, alors là, la durée de séjour est quand même limitée, mais ensuite, il y a ce qu'on appelle un soin de suite gériatrique.
1: Mmh.
3: Qui est un service où il y a vraiment des professionnels très qualifiés, médecins, kinés, infirmières et autres, bien sûr, et dont la durée de séjour peut aller jusqu'à 3 mois.
1: Ah, génial, d'accord, voilà. Très très
3: donc
1: bon plan, ça.
3: Donc ça peut laisser le temps aux personnes, aux familles,
1: oui, de trouver un EHPAD.
3: De trouver un EHPAD.
1: Et c'est pris en charge par la Sécurité sociale, ça, il faut le dire.
3: Ce sont des structures qui existent dans les hôpitaux publics
1: ouais.
3: Mais aussi dans certaines cliniques privées, j'en connais certaines. Il y a aussi certaines cliniques privées qui ont ce service.
1: Merci beaucoup Sylvie, merci, vous voyez c'est ça, c'est votre émission entre auditrices, entre auditeurs, on se donne des bons plans, c'est ça, on vous doit bien ça. On va se retrouver dans un court instant avec Elsa Wolinski qui va nous faire un très joli billet, comme on dit, sur l'isolement des personnes âgées. Prenez des mouchoirs, à tout de suite sur ICI.
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1: 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Merci beaucoup pour tous les messages que vous nous envoyez au 0810 055 056. On vous remercie, mais vous savez quoi, on vous doit vraiment bien ça. Je crois que le titre est bien trouvé de cette émission. On est ensemble jusqu'à 13h. Et Elsa Wolinski, c'est à vous, chère amie.
6: Oui, et on va commencer en musique.
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6: Eh oui, les vieux ne parlent plus, ou alors seulement parfois, du bout des yeux. Aujourd'hui, je vais vous parler de solitude. Cette solitude qui, avec l'âge, peut parfois prendre de plus en plus de place. Parce qu'en France, aujourd'hui, 2,5 millions de personnes âgées disent se sentir seules, tous les jours ou presque. 2 millions sont isolées de leur famille et de leurs amis. Et 700 000 n'ont quasiment plus aucun lien autour d'elles. Plus de famille, plus d'amis, plus de voisins. On appelle ça la mort sociale. Parce qu'être seul, c'est aussi être beaucoup plus vulnérable quand quelque chose vous arrive. Et justement, cette semaine à Madrid, une femme de 87 ans est devenue, malgré elle, le visage de cette vulnérabilité. Elle s'appelle Marie-Carmen, elle vivait depuis 70 ans dans le même appartement. 70 ans, toute une vie dans les mêmes murs, sauf que son immeuble a été racheté et que son loyer était d'environ 500 euros. Devait en fait tripler. Et évidemment, elle n'avait pas cette somme.

0: elle ne pouvait plus payer. Trois fois, on a essayé de l'expulser. Elle n'a pas voulu, elle a refusé. Mais le 23 septembre, lors de la quatrième tentative, Marie-Carmen a été carrément virée de son appartement. On l'a virée sur un brancard avant de l'emmener dans une ambulance à l'hôpital. Cette image a fait le tour de l'Espagne, mais dehors, Marie-Carmen n'était pas seule. Des centaines de personnes étaient venues la soutenir. Son histoire a provoqué une mobilisation immense et ça a marché. Quelques jours plus tard, un accord a été trouvé. Marie-Carmen va pouvoir rentrer chez elle avec un loyer adapté à ses revenus. Et finalement, c'est peut-être ça que nous raconte son histoire, qu'on peut refuser de détourner les yeux. Qu'une injustice qui arrive à quelqu'un d'autre peut aussi nous concerner. Alors peut-être que le premier geste commence par là. Regardez simplement autour de nous. Ça peut paraître naïf ce que je vous raconte, mais parfois prendre soin des autres commence simplement par les voir. Et il existe justement des initiatives pour créer ce lien. Il y a par exemple les cartes du cœur. Une idée tout simple, on écrit quelques mots à une personne âgée qu'on ne connaît pas et la carte lui est envoyée. Paris, en compagnie, des bénévoles accompagnent des personnes âgées pour une promenade, un rendez-vous, une sortie ou simplement pour passer un peu de temps ensemble. Il y a aussi la cohabitation intergénérationnelle, on en a parlé dans cette émission. Mais peut-être que toutes ces initiatives nous disent aussi autre chose. Que la solitude des personnes âgées ne se combat pas seulement quand elle est déjà là. Il faut peut-être commencer beaucoup plus tôt, vous en avez parlé Gérald, en se demandant quelle place on veut leur donner dans nos quartiers, dans nos villes, dans nos vies. Et repenser aussi nos EHPAD. La Caisse nationale de solidarité pour l'autonomie réfléchit justement à l'EHPAD de demain. L'idée, c'est de ne plus seulement imaginer l'EHPAD comme un endroit où l'on soigne, mais comme un endroit où l'on veut continuer à vivre. Des lieux ouverts sur le quartier, avec des cafés, des jardins partagés, des associations, des artistes, des voisins, des enfants. Des endroits où les générations continuent à se croiser. Et peut-être aussi inventer un entre-deux, entre rester seul chez soi et entrer en EHPAD. Des lieux où l'on garde son indépendance, son intimité, là, sa porte que l'on peut fermer, mais où l'on peut aussi ouvrir cette porte et trouver quelqu'un derrière. Parce que moi, à 52 ans, je me demande déjà comment j'ai envie de vieillir. Je voudrais rester indépendante le plus longtemps possible, ne pas devenir un poids pour mes enfants. Avec mes amis, on se dit souvent qu'on finira tous ensemble dans une grande maison vieille, au bord de la mer, comme ça. Je ne sais pas si on le fera vraiment, mais finalement, l'idée n'est peut-être pas si folle, parce que la manière dont nous vieillerons demain, c'est peut-être maintenant qu'il faut commencer justement à l'inventer.
1: Merci beaucoup Elsa Wolinski. Et pour ma part, je vais dire un mot moi sur la jeunesse, du coup, les futurs vieux, comme on dit. La jeunesse qui est dans la rue, vous l'avez vu, la jeunesse qui donne de la voix, c'est aussi la démocratie qui parle, des citoyens qui s'expriment, des difficultés vécues, une demande finalement de main tendue qui ne se résoudra sûrement pas par la violence, bien sûr, mais écoutons leurs angoisses. C'est un sujet de société et nos jeunes sont l'avenir. Voilà, on parle de tout ici et de toutes les générations. Merci encore à vous, chère Elsa Wolinski. Ces propos, bien sûr, n'engagent que moi. Cela va de soi. Et nous allons... nous allons accueillir l'auditrice qui a gagné le jeu, dis donc. Parce que vous le savez encore pourquoi, encore demain, je vais faire gagner deux fois dans l'émission 200 euros de pouvoir d'achat. Mais ça durera tout au long de l'année. Je booste votre pouvoir d'achat. Mais la semaine prochaine, ce ne sera qu'une fois. Donc profitons-en. Elle s'appelle Linda. Bonjour Linda.
2: Bonjour Elora, bonjour toute l'équipe.
1: Vous nous
2: bonjour.
1: Appelez de Gennevilliers dans le 92. Comment ça va Linda aujourd'hui?
2: Ah voilà, super bien.
1: Elle est trop mignonne. Qu'est-ce que vous faites dans la vie Linda?
2: Moi je travaille en ressources humaines, hein, chez les carrières et les paix.
1: D'accord.
2: Dans la fonction publique.
1: Ok.
2: Et voilà, et j'ai plein de passion et je voulais vous remercier pour vos émissions, notamment sur nos aînés, mais aussi Octobre Rose, enfin, tout ce qui est santé, enfin, c'est des thèmes très très forts et merci.
1: De rien.
2: Merci de les porter.
1: Merci à vous surtout et je crois qu'on vous doit bien ça. Et pour l'heure, c'est gagné Linda.
0: Bravo.
1: Bah oui, on est comme ça nous sur ICI. On est très très heureux de booster votre pouvoir d'achat tout au long de l'année. Faites comme Linda, ça se passe sur la page ici.fr. Vous allez voir, il y a une page dédiée et c'est 200 euros pour vous. Je voudrais vous dire que demain, on va parler or, figurez-vous. Comment vendre or et vos bijoux sans se faire arnaquer? Le cours de l'or, patati patata, est-ce que c'est une bonne idée? Valère enfilera son costume.
3: Vraiment,
1: en or. En or, vraiment à minima. Merci beaucoup beaucoup à ma merveilleuse équipe. Je le rappelle, c'est Octobre Rose. Vraiment, soyez sensibles à cette cause. Le docteur Kirzek l'a dit, la mammographie, c'est automatique, c'est une fois par an.
3: La mammographie, voilà. Ça sauve des vies.
1: Ça sauve des vies, exactement. Pour préparer cette émission, je remercie Céline à la réalisation. Qui est à la technique? J'ai oublié aujourd'hui. C'est Kinane, évidemment, à la technique. Marian au standard et Gwen à la... Ouh là là. Allez, il est temps que j'aille me coucher à la préparation. Merci beaucoup. Quant à moi, je vous dis à demain. Et dans un instant, c'est le trésor de nos régions, avec ma chère et tendre, Marine Le Génie.
4: Bonjour Enora, bonjour à toute la bande, comment ça va?
1: Très bien,
4: bon,
1: très
4: bien. Je vous entendais parler de la jeunesse. Ouais. On va effectivement revenir sur les blocages de lycées partout en France et les étudiants qui vont également entrer dans la danse, si j'ose dire. Et puis, Octobre Rose, évidemment, avec une oncologue du centre Gustave Roussy, qui sera mon invitée à partir de 13h15 pour revenir sur ce mois primordial de dépistage, on ne le répétera jamais assez. Et puis on ira à Lourdes, figurez-vous, où des petits malins revendent les goodies du pape à prix d'or sur internet. Si, si, je vous jure, ça existe.
1: Les petits malins, ça, Audrazo, elle connaît, donc on vous doit bien ça.
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1: Et merci d'écouter la radio ici, il est 13h. Informations, Marine Le Génie.
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1: Marine Le Génie.
4: Bonjour à toutes et à tous, bienvenue dans le trésor de nos régions. Avec des tensions devant les lycées un peu partout en France, à Nantes, un incendie s'est déclaré dans le hall d'un établissement. Nous serons sur place avec ICI Loire-Océan. Conséquence aussi de ces tensions, les transports sont totalement interrompus à Marseille et dans sa métropole. Sébastien Lecornu tient une cellule de crise à Beauvau. Le Premier ministre qui vient de présenter son budget 2027 en Conseil des ministres, on vous dévoile les premières mesures envisagées pour une économie chiffrée à 43 milliards. On prendra des nouvelles des habitants de l'Hérault également après les pluies diluviennes. L'heure est au nettoyage. Nous consacrerons une large partie de ce 13h à Octobre Rose, mois consacré à la lutte contre le cancer du sein.
6: Il n'y a rien de mal ou de pas correct à toucher ses seins, à regarder si tout va bien. Mais jeunes, ne vous dites pas, ouais, c'est les vieux quoi.
4: Et c'est le mois pour parler dépistage, mais aussi recherche et collecte de fonds. Nous irons auprès des pêcheurs normands qui hésitent à sortir à pêcher la coquille à cause des prix du carburant. Et puis ce n'est pas très catholique, mais ici Béarn Bigorre nous expliquera que certains revendent à prix d'or sur internet les livrets de messe distribués gratuitement aux fidèles pendant la visite du pape à Lourdes. C'est le 13h de nos régions, on est ensemble jusqu'à 13h30. Lycée en feu à Nantes, c'est l'image de cette matinée avec un panache de fumée noire visible depuis le centre-ville. Le lycée Nelson Mandela est fermé aujourd'hui après un blocage de plusieurs heures. D'après les premiers éléments, il y a d'abord eu un feu de poubelle qui s'est ensuite propagé au lycée pendant une manifestation. Anne Bertrand, bonjour.
7: Bonjour.
4: Alors vous êtes sur place pour ICI Loire-Océan. Où en est-on, Anne, et quelle est l'ampleur des dégâts?
7: Eh bien, devant le lycée Nelson Mandela, c'est la désolation. Hein. L'entrée de l'établissement avec la photo de Mandela au-dessus des portes est en ruine. Et la verrière dans le hall cathédrale est brisée. Le lycée est par endroits à ciel ouvert. Vous l'avez dit, le feu est parti d'une poubelle. Il s'est très vite propagé selon les lycéens rencontrés sur place. Les lycéens qui sont en colère, eux étaient venus ce matin pour un blocus pacifique. Ils accusent des jeunes venus d'autres quartiers. Il y avait de la colère dans leur voix, il y avait de la tristesse aussi. Il est trop tôt encore pour dire quand ils pourront revenir au lycée. Les cours seront nécessairement assurés en distanciel puisque certaines classes ont brûlé. Mais ces mêmes jeunes accusent aussi les forces de l'ordre d'être intervenues trop tard. Selon eux, des messages circulaient dès hier soir sur les réseaux sociaux et désignaient le lycée Nelson Mandela comme cible.
4: Merci beaucoup Anne Bertrand. En direct depuis Nantes, ici Loire-Océan, mobilisation lycéenne, on l'entend émaillée de violence, de dégradation. Les chiffres parlent d'eux-mêmes. Hein. Près de 120 élèves et personnels ont été blessés depuis le début du mois. Mouvement 83, côté force de l'ordre. Sébastien Lecornu préside en ce moment une cellule interministérielle de crise à Beauvau, au ministère de l'Intérieur. Bonjour Coralie Moreau.
6: Il n'y a rien de mal.
4: Est-ce qu'on a Coralie Moreau en ligne avec nous ?
8: Bonjour.
4: Journaliste, police, justice. Les blocages prennent de l'ampleur, Coralie, se tendent aussi et ça inquiète donc au plus haut niveau.
8: Oui, le gouvernement craint désormais une situation qui risque de devenir incontrôlable. Le ministre de l'Éducation nationale condamne ce midi sur X des violences d'une extrême gravité. Le mouvement a encore pris de l'ampleur aujourd'hui. Il s'étend désormais à l'ensemble du territoire. Hors Paris et sa grande couronne, on compte plus de 400 actions et déjà plus de 600 interpellations. Les tensions, vous l'avez dit, sont de plus en plus fortes avec des heurts entre lycéens et forces de l'ordre, des dégradations d'établissements, des incendies comme à Nantes, vous venez de l'entendre, ou encore à Bordeaux, où un lycée a dû être évacué, au Havre, à Marseille. Dans le Nord, des bâtiments municipaux ont été dégradés à Haubourdin, près de Lille. Et dans le Calvados, la préfecture a engagé des drones pour surveiller les débordements.
4: Mais certaines métropoles, Coralie, ont dû prendre des mesures de sécurité en interrompant les transports en commun.
8: Et oui, c'est le cas à Marseille où des bus ont été pris pour cible. Service totalement interrompu donc sur l'ensemble du réseau. Plus de transport en commun non plus dans la métropole de Grenoble ni dans celle de Clermont-Ferrand. À Strasbourg, la circulation des tramways est interrompue. Toujours par mesure de sécurité, des établissements scolaires ont été fermés. Les cours seront assurés à distance. La peur qui gagne également les personnels dans les lycées. Trois proviseurs ont été blessés ce matin dans le Pas-de-Calais et en Normandie près de Rouen.
4: Merci Coralie Moreau, journaliste police-justice pour ici. J'ajoute que l'annulation des déplacements des ministres jusqu'à lundi à la demande de Sébastien Lecornu. Comment faire face à ces situations qui dégénèrent ? Coralie Moreau l'évoquait à l'instant, c'est la question qu'a posée ici Occitanie au chef d'établissement sur le qui-vive pour cette nouvelle journée de mobilisation. Marion Chantreau, on n'imagine pas tout ce qu'ils font pour éviter des débordements.
9: À l'image d'Yvon Manac, le proviseur du lycée de Fonsorbe dans l'ouest toulousain, il passe une partie de son temps sur les réseaux sociaux pour éviter des débordements dans son lycée comme c'est arrivé encore hier.
10: Sur Snapchat, il y a eu des propos qui n'étaient pas acceptables. Donc là, on a réussi à identifier, en fait, là ce sont des élèves par contre, qui ont tenu des propos que je n'accepte pas. Et donc j'ai reçu ces élèves hier, je leur ai annoncé que j'engagerai une procédure disciplinaire les concernant. Quand on les reçoit, ils sont tout penauds.
9: Et ce qu'on n'imagine pas non plus, c'est que ce proviseur, qui est aussi secrétaire académique du syndicat national des personnels de direction, appelle les voisins de son lycée pour leur demander de rentrer leur mobilier qui pourrait être utilisé par les manifestants.
10: Par exemple, j'ai un McDo qui est à côté, je leur ai laissé un message en disant écoutez, les poubelles, essayez de les rentrer. Il y a un Intermarché, j'ai eu le directeur de l'Intermarché. Je le sais 24 heures à l'avance, donc j'ai le temps si vous voulez d'anticiper.
9: Pendant les manifestations, Yvon Manac reste toujours devant son lycée.
10: Il faut s'assurer que les élèves qui souhaitent rentrer puissent rentrer, qu'ils soient en sécurité. Notre problème, souvent, c'est pas nos élèves, des éléments extérieurs qui viennent, qui se croient tout permis et c'est à partir de ce moment-là qu'on peut avoir des débordements.
9: À Pamiers, en Ariège, où des débordements ont eu lieu hier, les lycées seront sécurisés par les policiers municipaux et nationaux.
4: Marion Chantreau, ici Occitanie, et les étudiants ont décidé de rejoindre la contestation lycéenne avec en ligne de mire la grande journée de manifestation nationale du 6 octobre. Noémie Bonin.
11: L'objectif de ces organisations de jeunesse, c'est un grand mouvement de convergence pour faire entendre ces revendications communes, détaille Héloïse Lefebvre-Milon, secrétaire générale de l'Union étudiante.
12: On subit les mêmes conditions d'études dégradées, on subit les mêmes sous-investissements dans nos bâtiments, on subit la même dégradation de nos conditions de vie matérielles et nos revendications, elles se rejoignent sur l'investissement massif, mais aussi sur la mise en place d'un revenu étudiant notamment, la suppression de Parcoursup de mon master, l'abrogation de cette sélection sociale et raciste. L'objectif, c'est de faire en sorte qu'il y ait le maximum d'étudiants qui nous rejoignent, qui se mobilisent avec nous.
11: Le syndicat a mis en ligne sur son site un kit de mobilisation avec un tutoriel pour bloquer son lycée ou son université en 5 étapes. De son côté, la FAGE, première organisation étudiante, appelle également à rejoindre le mouvement sous toutes ses formes. Sa présidente, Suzanne Nijdam, observe une colère qui monte.
13: Une colère qui est basée sur un vrai contexte de sous-financement chronique, que ce soit dans l'éducation nationale ou dans l'enseignement supérieur. C'est une situation où le gouvernement a besoin de prendre ses responsabilités parce que c'est entre ses mains et pas entre les mains de qui que ce soit d'autre, que de pouvoir apaiser cette situation en écoutant tout simplement ces colères qui sont légitimes.
11: Mardi déjà, quelques sites universitaires ont été bloqués à Lyon, Clermont-Ferrand, Poitiers ou Toulouse.
4: Noémie Bonin, sur ces campus qui se mobilisent désormais aux côtés des lycéens, 26 universités sont bloquées. Tout ce qu'il faut savoir sur ces blocages et la situation qui évolue au fil des heures est sur ici.fr.
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4: Autre dossier, gros dossier du jour, le budget 2027. Le gouvernement dévoile sa copie, propose un effort de 43 milliards d'euros. Le Premier ministre Sébastien Lecornu, avant de rejoindre la cellule de crise à Beauvau, a présenté ses projets de loi de finances et de financement de la sécurité sociale en Conseil des ministres ce matin. Bonjour Nicolas Joly.
14: Bonjour Marine, bonjour à tous.
4: Alors quelles sont les premières mesures envisagées? Que sait-on de cet effort massif? Et qui va payer?
14: D'abord, l'État lui-même, ou plutôt ses fonctionnaires. 1076 postes en moins sont prévus dans le budget. Gel du point d'indice, c'est-à-dire de la rémunération des agents. Le gouvernement veut aussi contenir la hausse des dépenses de santé à 2%. Ça veut dire régulation des volumes, des prix des médicaments, diminution des dépenses liées aux arrêts de travail, on ne sait pas encore comment, et transfert de charges de l'assurance maladie vers les complémentaires santé. Côté entreprise, une taxe sur les fournisseurs de kérosène est prévue, mais ce sont surtout les Français qui vont devoir faire un effort. Le gouvernement veut geler les allocations familiales qui doivent normalement augmenter avec l'inflation. Pour les jeunes, gel des APL. L'inscription en BTS deviendrait payante pour les étudiants non boursiers, 178 euros, tout comme en classe prépa, 270 euros. Et pour les retraités, gel des pensions de retraite au-dessus de 2034 euros par mois. Pour ceux compris entre 1260 et 2034 euros, en revanche, il y aurait une revalorisation partielle. Toutes ces mesures vont bien sûr être discutées à l'Assemblée. C'est ce qu'a rappelé le ministre de l'Économie, Roland Lescure.
15: Le débat parlementaire s'ouvre. Donc ce budget, évidemment, c'est le début d'un processus qui va se traduire par des conversations, des négociations, des amendements déposés. Nous sommes évidemment ouverts sur toutes les composantes de ce budget, qui est un budget négociable.
14: Négociable à condition de ramener le déficit à 5% du PIB en 2027, précise le ministre.
4: Merci Nicolas Joly. Vous parliez des retraités, c'est un nouveau coup dur pour eux dans une période déjà compliquée comme pour celles et ceux que vous avez croisés en Ille-et-Vilaine, Corentin Dévet.
16: Son caddie devant elle, sa liste de courses dans les mains, Marie-Thérèse se questionne déjà sur un potentiel gel des retraites.
17: Ça fait peur parce que le pouvoir d'achat, il baisse beaucoup. Les grandes surfaces, c'est beaucoup plus cher quand même. Faut faire attention. Moi, je fais ma petite liste, j'essaye de pas la dépasser. Je fais mes comptes régulièrement.
16: Un nouveau coup porté donc au pouvoir d'achat après déjà la hausse de la contribution sociale généralisée en début d'année. Marie-Hélène estime ne pas être à plaindre, mais n'est pas spécialement pour que l'effort budgétaire se répercute sur les retraités.
18: Ça dépend, parce que je trouve qu'on a travaillé toute une vie, on a bien cotisé, et puis quelque part, on en subit les conséquences maintenant. Moi, j'essaie de gérer mon budget, et je fais avec ce que j'ai. Moi, je sais que ma retraite, je ne fais pas d'économie du tout de l'année sur ma retraite.
16: Certains, comme Michel, acceptent de devoir faire des efforts, mais pour elle qui travaillait justement dans le système des retraites, c'est ce palier de 2034 euros qui pose problème.
19: Moi, je pense que ça aurait pu être plus haut compte tenu des circonstances actuelle aussi, de personnes aussi qui aident beaucoup leurs enfants aussi.
16: Car selon l'Institut des politiques publiques, les différentes mesures vont avant tout toucher les catégories les plus modestes.
4: Un reportage à Châteaubourg signé Corentin Dévet, ici Armorique. Le gouvernement qui ouvre la porte également à une taxe sur les produits sucrés dans son budget 2027 au nom de la lutte contre l'obésité. Piste qui provoque la colère des industriels, des confiseurs, mais au contraire, le professeur Boris Ancel, chef de l'unité nutrition prévention à l'hôpital Bichat à Paris, trouve que c'est une très bonne idée.
20: Une taxe sur les produits sucrés, c'est une très bonne idée. Aujourd'hui, on sait que la consommation de sucre est importante. On sait qu'elle est associée au développement de certaines maladies chroniques. Et surtout, on a pas mal de preuves aujourd'hui qu'une taxe peut aider les Français à manger moins de sucre. Ça marche sur trois points. Premièrement, ça augmente les prix, puisqu'il y a une répercussion sur les prix des boissons. Deuxièmement, la conséquence immédiate, c'est une réduction des achats. On estime que ça réduit d'à peu près 10 à 15% les achats. Et troisièmement, un impact sur la consommation. Et encore une fois, je dis, c'est vrai que si on taxe, il faut aussi détaxer autre chose. Et c'est très simple, si vous voulez, de détaxer les fruits, les légumes, les produits bruts, moins ultra transformés. Et je peux vous dire qu'avec ça, vous ne lésez personne et vous avez de bonnes chances d'améliorer la santé des Français. d'ici quelques années.
9: Professeur Boris Hansel, l'invité de nos confrères de France Info ce matin. Le lent retour à la normale aujourd'hui dans le Gard et dans l'Hérault. Il n'y a plus de vigilance rouge. Le plus gros de l'épisode méditerranéen est passé. Maintenant, eh bien, il faut nettoyer. Bonjour Sébastien Berriot.
2: Oui, bonjour.
9: Vous êtes à Lunel pour ici, où vous avez suivi, Sébastien, une opération de nettoyage, donc.
2: Oui, comme par exemple ici dans cette petite résidence située à quelques dizaines de mètres de la mairie de Lunel. Le rez-de-chaussée a été envahi par les eaux. Moustapha nous accueille avec son balai brosse et ses serpillères. C'est son père qui habite ici.
21: On commence à nettoyer un peu, comme ça il puisse s'installer un peu. Il y avait une montée d'eau d'un coup. Il a pris de l'eau à la maison, c'était presque 30 cm. Là, vous voyez là, la marque là. Du coup, l'eau, il est rentré. Comme il a dépassé la marche, donc il est rentré là et dans toute la maison. C'était sale et tout, donc, parce qu'il y avait, je crois, l'eau des égouts qui est montée et tout. Les tapis et tout, donc on les jette. Et tout ce qui était mouillé, on les a jetés. Ce matin, il y avait beaucoup de travail.
2: Nettoyage aussi de la voirie. Hier, plusieurs rues ont dû être coupées et il faut désormais enlever tous les détritus, morceaux de bois, containers emmenés par les eaux. Éric Gibault, responsable du service cadre de vie à la mairie.
22: Ce matin, nos équipes ont été sollicitées à partir de 5h du matin. Voyant que l'eau avait pu s'évacuer correctement, nous avons réouvert cette voie de circulation. Nous avons constaté qu'elle n'était pas très très propre. Nous avons fait appel à notre prestataire qui sont venus avec la balayeuse et aujourd'hui, à partir de 8h du matin, cette voie de circulation avait retrouvé sa propreté et son utilisation initiale.
2: La ville de Lunel qui organise aussi le ramassage et l'évacuation de tous les déchets chez les particuliers, matelas, meubles, rendus inutilisables par la montée des eaux.
9: Merci Sébastien Berriot, en direct de Lunel, envoyé spécial d'ici, dans le département de l'Hérault. La loi intégrale contre les violences sexuelles et sexistes arrive à l'Assemblée. Le texte de 69 articles est examiné à partir d'aujourd'hui. Son ambition, on le rappelle, c'est de couvrir toute la chaîne des violences, depuis le repérage jusqu'à la réparation, mais certaines dispositions ont été modifiées en commission spéciale. C'est le cas notamment de l'entretien annuel prévu pour chaque élève dans les établissements scolaires et qui n'est plus obligatoire. Et cela, Faustine Calmel, provoque la colère des associations.
23: Cet entretien en tête-à-tête doit interroger le bien-être de l'enfant, sa santé mentale et détecter d'éventuelles violences.
24: C'est vraiment la ligne rouge qu'il ne faut pas franchir.
23: Car pour Joël Sicamois de la Fondation pour l'enfance, le dispositif préconisé par la commission indépendante sur l'inceste et les violences sexuelles est essentiel.
24: La chose efficace et qui peut permettre effectivement une détection qui va changer la donne pour les enfants, c'est cet entretien. Il faut que ce soit obligatoire parce qu'il faut que ça puisse concerner tous les enfants de façon universelle.
23: 12 millions d'enfants de l'école maternelle au lycée, mais cela se télescope avec le questionnaire distribué aux élèves qui inclura cette année les violences sexuelles. Sauf que celui-ci peut être anonyme et risque donc, défend Joël Sicamois, de ne pas répondre aux besoins des enfants victimes.
24: C'est très bien de libérer la parole à travers le questionnaire. L'intention est tout à fait bonne. Encore faut-il être au rendez-vous de l'écoute. Si on n'est pas au rendez-vous de l'écoute des enfants, il va se passer ce qui s'est déjà passé, c'est-à-dire que des enfants auront parlé, on ne les aura pas entendus, on ne les aura pas écoutés, et ils vont se taire.
23: Le problème reste celui des moyens, 7500 postes supplémentaires nécessaires pour cet entretien annuel, mais certains députés ne veulent rien lâcher, ils ont déposé un amendement pour réintroduire son caractère obligatoire, laissant au gouvernement jusqu'en 2032 pour le rendre effectif et annuel.
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9: Marine Le Génie. À suivre, le lancement d'Octobre Rose, campagne annuelle consacrée à la lutte contre le cancer du sein. Les cups et culottes menstruelles remboursées à partir d'aujourd'hui sous certaines conditions. Les pêcheurs de Saint-Jacques qui hésitent à partir en mer à cause du carburant beaucoup trop cher et les petits malins qui eux n'hésitent pas à revendre les goodies du pape à prix fort. C'est une dépense à laquelle les femmes ne peuvent pas échapper. Les protections hygiéniques, pour celles qui nous écoutent, sachez que les cups et les culottes menstruelles sont désormais en partie ou totalement remboursées pour les Françaises de moins de 26 ans et les plus précaires. C'est une bonne chose pour ces étudiantes rencontrées à l'université de Franche-Comté à Montbéliard, même si cette mesure vient un peu rééquilibrer la situation, Pauline Boudier.
23: Voir arriver ces règles en se demandant si on va pouvoir s'acheter des serviettes ou des tampons, ça arrive très souvent à Racha, étudiante infirmière de 19 ans.
0: Des fois, c'est compliqué. Quand on est étudiant, on n'a pas assez les moyens. On regarde, on veut dépenser l'argent où vraiment il faut le dépenser.
23: Malgré l'appui financier de ses parents, elle n'aurait jamais pensé acheter une coupe ou une culotte menstruelle, les deux protections remboursées, car c'est un investissement entre 15 et 45 euros l'unité.
0: Ça ouvre à plein de choses, c'est grave utile pour les femmes. Avant, on n'était pas assez renseignés, ça a évolué. Je trouve que c'est déjà bien, on commence lentement, mais sûrement, comme on dit.
23: Même ressenti pour Candice, 20 ans, l'étudiante en gestion de projet recommande fortement les protections menstruelles réutilisables.
1: Ça permet un peu de le populariser, parce qu'on va pas se mentir, les serviettes, c'est quand même pas très agréable, etc. C'est aussi plus écologique alors, d'avoir des trucs réutilisables. Je pense qu'il y a beaucoup moins de produits chimiques aussi dans une culotte menstruelle en coton que dans une serviette qui est faite en espèce de papier un peu chelou.
23: En revanche, deux culottes ou deux coupes menstruelles par an, ce n'est clairement pas assez si la promesse est tenue.
1: J'espère qu'ils auront du stock parce que si au final en fait c'est en rupture de stock toute l'année, que déjà que c'est pas beaucoup mais en plus que personne n'y a accès finalement, j'espère sincèrement qu'il y aura les moyens de mettre derrière.
23: Seuls les produits vendus en pharmacie sont concernés par ce remboursement.
3: Reportage ici Belfort-Montbéliard signé Pauline Boudier. C'est le début d'octobre rose aujourd'hui, 1er octobre, mois d'information, de prévention sur le cancer du sein, mois pour récolter aussi des fonds pour la recherche. Le cancer du sein, c'est le plus fréquent et le plus meurtrier aussi chez les femmes aujourd'hui. Il faut donc continuer encore à le répéter. L'anticipation, la vigilance, le dépistage, c'est primordial. Catherine Berdic s'est atteinte du cancer du sein depuis 2023, c'est elle qui le dit.
6: Autopalpation. Il n'y a rien de mal ou de pas correct à toucher ses seins, à regarder si tout va bien. Même aujourd'hui où je sais que je suis suivie, je continue ces autopalpations. Ça, c'est la première chose. Mais jeune, ne vous dites pas, ouais, 50, 60 ans, ouais, c'est les vieux, quoi. Donc, apprendre les gestes, il suffit d'aller dans la Ligue contre le cancer ou dans certains hôpitaux, même votre médecin vous le dira comment faire. Et ensuite, il faut faire vos examens, quoi. C'est rarement le médecin qui sonne l'alerte. Hein. C'est souvent nous qui allons le voir en disant « Ouais, j'ai un truc, là ». T'as fait l'alerte. Donc, pour faire l'alerte, il faut s'observer.
3: Catherine Berdix au micro d'ici Bourgogne. Et pour poursuivre la discussion, j'accueille dans le trésor de nos régions Barbara Pistilli. Bonjour.
7: Bonjour.
3: Vous êtes oncologue à Gustave Roussy à Paris. C'est le premier centre de lutte contre le cancer. Merci d'être avec nous. Première réaction déjà à ce témoignage d'une malade du cancer qui insiste sur le dépistage.
7: Oui, je suis totalement d'accord. Je pense que c'est le premier message qu'on doit délivrer pour Octobre Rose et pour les restes des mois de l'année. Mm-hmm. C'est très important de participer au dépistage parce que c'est un dépistage qui concerne toutes les femmes à partir des 50 ans en France et c'est fondamental pour avoir un diagnostic précoce. Mm-hmm. Et secondairement, c'est très important aussi l'autopalpation, connaître les sangs, propres sangs et surtout connaître s'il y a l'apparition des masses, comprendre s'il y a quelque chose de différent par rapport à les mois précédents.
3: Et je veux rappeler avec vous, Barbara Pistilli également, pour celles qui nous écoutent, en France, 61 000 nouveaux cas sont détectés chaque année, mais le taux de guérison est important, 88%, c'est ça?
7: Oui, je dirais 90% des femmes atteintes d'un cancer du sein aujourd'hui peuvent arriver à avoir une guérison de leur cancer grâce encore une fois au diagnostic précoce et surtout et aussi, je dirais, à l'innovation thérapeutique.
3: Vous avez évoqué l'âge de 50 ans. On entend parfois 40 ans. C'est vrai que les femmes, souvent, en matière de dépistage, sont un peu perdues. Quand on doit faire notre première mammographie, par exemple?
7: Alors, l'idéal serait déjà de faire une première mammographie à partir de l'âge de 40 ans, mm-hmm. une échomammographie. Ça permet aussi de comprendre quelle est la caractéristique du sang. Après, il y a un risque individuel qui pourrait être très différent d'une femme à l'autre. Et c'est pour ça qu'il y a aussi une personnalisation du dépistage. On est en train d'aller vers une personnalisation du dépistage avec des programmes qui existent même en France, qui sont en train de proposer un dépistage avec une fréquence qui est différente pour chaque femme et en fonction de son risque personnel et familial.
3: Oui, c'est important de rappeler ça, Barbara Pistilli. Tous les cancers sont différents. Il faut aussi adapter le traitement au mieux. C'est ce que vous appelez à Gustave Roussy le juste soin.
7: Oui, tout à fait. Les justes soins, ça veut dire traiter chaque cancer en prenant en considération les caractéristiques de chaque femme, mais aussi les caractéristiques biologiques, c'est-à-dire les caractéristiques des cellules tumorales qui permettent après de mieux comprendre quels sont les risques de récidive d'un patient. patiente et donc adapter la durée, la fréquence, l'intensité des traitements. Ça, c'est vraiment primordial et c'est vraiment fondamental pour réduire aussi les séquelles à court terme et à long terme de ces traitements.
3: Toute dernière question, Barbara Pistilli, ça passe très vite. Sur les dons, en ce début d'octobre rose, pour la recherche, ils sont nécessaires, les dons?
7: Oui, ils sont absolument nécessaire pour toutes les raisons que je viens de dire. On a besoin encore de connaître d'abord, de mieux soigner les patientes et surtout d'adapter la durée et l'intensité des traitements encore une fois. Et pour les faire, on a besoin de faire la recherche, de faire des essais cliniques et surtout d'inclure les patientes dans les essais cliniques. Et donc, on a besoin des dons pour ça. Et finalement, on a aussi besoin de nouvelles thérapies pour des cancers qui sont plus difficiles à soigner et pour lesquels l'innovation thérapeutique est vraiment nécessaire.
3: Merci beaucoup Barbara Pistilli. Si vous voulez faire un don pour la recherche, rendez-vous sur le site de Gustave Roussy. Je rappelle que c'est le premier centre de lutte contre le cancer en France. Merci beaucoup, bonne journée.
7: Merci à vous, bonne journée.
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3: Le cancer, la maladie, l'accès aux soins, autant de thématiques qui vous préoccupent. Vous nous le dites dans les isoloirs d'ici. La santé, c'est un sujet important pour vous à l'approche de l'élection présidentielle. On écoute aujourd'hui Mado à Périgueux et Cyril à Autun qui, lui, veut croire au progrès de la médecine.
11: Quels sont les sujets les plus importants pour vous en ce moment, que ce soit en positif ou en négatif?
12: Mes sujets de préoccupation sont l'environnement, l'accès aux soins, qui est très problématique, et la recrudescence très importante des cancers et du manque d'accès aux soins avec les gens qui ne sont pas soignés.
11: Quand vous pensez à l'avenir, qu'est-ce qui vous rend optimiste?
13: Ce qui me rend optimiste pour l'avenir, c'est les nouvelles technologies, en fait. Pas forcément l'intelligence artificielle. L'intelligence artificielle aide pas mal. Pour moi, c'est une aide. Mais l'avenir, c'est les progrès de la médecine pour lutter contre les maladies type cancer, etc.
3: Ces témoignages recueillis dans les isoloirs, ici Mado à Périgueux, Cyril à Autun, si vous aussi vous voulez faire part de vos espoirs, envies, inquiétudes pour l'avenir, venez le dire dans les isoloirs aux couleurs de votre radio, c'est l'opération, dites-le ici, on transmettra au candidat à la présidentielle pour trouver l'isoloir le plus près de chez vous, rendez-vous sur ici.fr.
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3: Part en Normandie au large de Barfleur avec l'ouverture de la pêche à la coquille Saint-Jacques de ce matin. La ressource est abondante, elle est estimée à 100 000 tonnes, mais avec les prix du carburant, tout le monde n'est pas prêt à partir pêcher la coquille, comme ici à Port-en-Bessin dans l'Ouen-le-Jeune.
25: Maxime Cardon n'a pas la mine des bons jours. Son bateau, l'Adriana, chalutier de 15 m 90, n'ira pas à la coquille.
26: Non, on n'y va pas, on est plus axé sur le chalut. Le prix du matériel, le gasoil, là, c'est pas dit que ça soit rentable. Le dernier plein qu'on a fait, c'est 1,29€. Donc ça fait un gros manque à gagner. Donc pour l'instant, les trésoreries sont pas au beau fixe. On va laisser les collègues partir avant.
25: Trop d'incertitudes pour l'heure sur les prix. Pourtant, Guillaume Louis, marin à bord du Serena, attend la pêche à la coquille avec impatience.
27: La saison de la coquille, c'est une saison à pas louper. C'est là où on fait, en général, on parle pour tous les bateaux, 60% de l'année. 60-70% de l'année, c'est très court, très intensif, mais c'est... Il n'y a pas le choix pour la vie des bateaux.
25: En train d'aider son équipage à mettre en ordre les dragues, ces filets métalliques qui emprisonnent les coquilles, Christophe Anctil, patron de l'Océanonox, bateau de 15 mètres, sera lui sur zone dès l'ouverture.
28: Les coups de drague, ça va être à peu près une petite heure pour voir ce qu'il y a, quoi. C'est là qu'on va jauger si ça vaut le coup ou pas. Ça va être la surprise en arrivant, comme tous les ans. Si c'est pêché assez vite, c'est rentable. On croise les doigts. Je dirais pas l'autre mot.
25: Première réponse sur les prix demain matin lors des ventes sucriers.
3: À Port-en-Bessin, le reportage ici Normandie de Nolwenn Lejeune. Les voies du Seigneur sont impénétrables, certes, mais servent parfois à arrondir les fins de mois. Après la visite du pape à Lourdes, on voit fleurir sur Internet des objets souvenirs parfois bien plus chers que leur prix originel. C'est ce que vous avez constaté, Clara Vincent, sur Vinted, plateforme de revente en ligne. Entre mugs, médailles à l'effigie du pape et surtout ces livrets Magnificat distribués aux fidèles, notamment pour suivre les textes pendant la grand-messe du pape dimanche dernier à la prière du sanctuaire.
4: Des livrets, présentons-les, qui font la taille d'un petit carnet d'environ 400 pages, en couverture une reproduction d'une des œuvres qu'on trouve à Lourdes et qui représente l'apparition de la Vierge à la grotte de Massabielle. On a trouvé une petite dizaine d'annonces concernant ces magnificates, vendues généralement 30 euros, jusqu'à 65 même, c'est l'offre la plus chère qu'on a trouvée. De quoi générer pas mal de profits quand on sait que ces livrets ont été distribués gratuitement à Lourdes. Alors pour les quelques vendeurs qu'on a pu contacter, il s'agissait surtout de rembourser leur voyage à Lourdes, notamment au vu du prix de l'essence en ce moment, nous dit l'un d'eux qui a fait le déplacement depuis le Tarn. Et quant à cette mère célibataire qui se présente avec de faibles ressources, elle réfute toute intention de spéculer, estimant pour sa part avoir été suffisamment généreuse envers l'Église à travers ses dons destinés à sa propre paroisse et au vu de l'argent qu'elle a dépensé à Lourdes.
3: Clara Vincent, ici Béarn Bigorre. Si vous voulez voir le livre en question, il est aussi disponible en version numérique et surtout gratuite sur le site du magazine Magnificat. Du foot, deuxième journée de la Ligue des Champions féminine. Ce soir à 21h, le PSG reçoit le club belge de Louvain. Hier soir, le Paris FC et Lyon ont été tenus en échec à domicile par des clubs anglais. De partout entre les Parisiennes et Arsenal et zéro partout entre les Lyonnaises et Chelsea. Le marathon de Paris avec 166 000 inscriptions au tirage au sort enregistré pour la 50e édition. Une édition qui se déroulera le 4 avril 2027, annoncent les organisateurs dans un communiqué de presse. C'est la première fois que le principe du tirage au sort est mis en place pour la course parisienne. Par ailleurs, près de 110 000 personnes se sont inscrites, les courageux, pour le semi-marathon qui aura lieu le 7 mars 2027. C'est la fin du Trésor de nos régions. Merci de nous avoir suivis. Rendez-vous demain, même heure, même endroit, avec Benjamin Mathieu cette fois.
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13: Qui dit jeudi 1er octobre dit début d'octobre rose. Plusieurs rendez-vous en Sarthe, notamment ce samedi à la Ferté-Bernard avec une marche des roses où plus de 1500 personnes viendront soutenir la lutte contre le cancer du sein. Top départ à 15h pour une marche de 5 km. Inscription sur les roses au pluriel fertoise.fr. Depuis hier, la vestiboutique de la Croix-Rouge de Sablé-sur-Sarthe propose de nombreux textiles à moins 50%. On parle ici de pièces sélectionnées avec soin pour leur rareté ou bien pour leur marque. La boutique est ouverte du mercredi au samedi jusqu'à 18h15. Et puis à Sablé toujours, la saison culturelle démarre demain, vendredi, avec le concert de Lada Niva à l'Entracte, artiste qui a représenté l'Arménie, s'il vous plaît, lors de l'Eurovision 2024, avec ses influences balkaniques. Elle y dévoilera les derniers extraits de son nouvel album. Infos et réservations directement sur le site l'entracte-sablé.fr.
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Chains on Me, c'était Abba. Soyez les bienvenus pour une nouvelle après-midi ensemble. J'espère que ça va bien pour vous. J'espère que vous profitez de ce moment. C'est bientôt le week-end. Bah oui, on commence à se projeter tout doucement. On est jeudi, c'est normal. Demain soir, peut-être la fin, le petit repos pendant quelques jours. Ça va faire du bien. Ce qui fait du bien, c'est d'entendre Lilian Bro tester plein de choses. On va le retrouver. Ce sera un tout petit peu avant 17h. On parlera également humour. Et puis, on va s'intéresser à l'économie sartoise. Ça, c'est beaucoup plus rapide. Ça arrive dans une dizaine de minutes. Juste après Florent Pagny notamment, voici le braquage des sentiments. Excellent après-midi.

0: cool, sentimental, Alain Souchon. Ça, ça fait partie de ces tubes qui ne vieillissent quasiment pas. C'est assez incroyable. Quel talent d'écriture, il faut dire. Bon, quel talent, c'est aussi quelque chose qu'on pourrait dire pour la personne qui va suivre, à savoir Bruno Vandestick. Chaque jour avec lui, on parle d'économie en Sarthe.
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0: Technoparc du circuit des 24 heures. Nous y sommes pour retrouver un pilote, mais aussi chef d'entreprise. 9 participations aux 24 heures du Mans, de nombreux titres de champion de France et d'Europe. Bonjour Jean-Bernard Bouvet.
1: Bonjour Bruno.
0: Et merci de nous accueillir. Vous avez créé la Bouvet Sim Racing Académie, quelle entreprise vraiment avez-vous créé?
1: Alors, à travers mes deux simulateurs, j'essaie de proposer des services sur mesure au grand public, voilà, adultes, sur des sessions d'une heure découverte. On ouvre l'école de pilotage pour enfants de 9 ans à 16 ans. Oui. Donc ça, c'est tout nouveau, pareil, pour des enfants grand public. On n'est pas lié à la course automobile. Et puis les incentives sociétés, voilà, séminaires, entreprises, où on va directement se déplacer chez les clients, puisque mes deux simulateurs sont mobiles, donc je peux les emmener avec moi où je veux.
0: Alors Jean-Bernard Bouvet, certaines mauvaises langues peut-être pourraient dire « Ouais, vous proposez un super jouet. » Qu'est-ce que vous répondez?
1: Alors, c'est pas des jouets, c'est pas une console de jeu. C'est pas une PlayStation, sans faire de pub. C'est vraiment du simulateur professionnel avec du matériel très haut de gamme sur le retour de force volant.

0: avec une possibilité de réglage sur les newton-mètres en force de volant. Les pédaliers, la même chose. On peut régler à de 6 à 110 kilos la pression de frein. Oui. On a, comme tu le vois, un écran panoramique 49 pouces, un PC à très haut de gamme. Voilà, on est vraiment sur du matériel professionnel.
1: C'est itinérant en plus.
0: Et c'est itinérant en plus, voilà. Oui. Il y a 4 roulettes, en un quart d'heure, je charge mes 2 Simu dans un petit camion, et puis je vais partout, au Mans, en Pays de Loire.
1: Des entreprises, en fait, qui font appel à vos services.
0: Qui font appel à nos services, et ça, c'est ça la force, en fait. On peut venir chez le client directement.
1: Jean-Bernard Bouvet, là, début octobre, il va se passer quelque chose, un aménagement. Ouf.
0: Oui, alors, on prend des nouveaux locaux. À partir du 1er octobre, on va se trouver dans le centre commercial Gazonfier, rue Marcel Proust, au 24, exactement. Avec une vitrine, des locaux plus grands, et là on sera vraiment ouvert au public toute la semaine, tout le week-end, voilà, avec notre boutique et nos simulateurs, voilà.
1: Alors donc effectivement, on peut venir comme ça pour carrément prendre le volant, parce que vous voulez créer également une équipe de sim racing. Le sim racing, en fait, c'est des jeux en mode virtuel.
0: Oui, c'est ça. Alors on a créé la Bouvet Sim Racing Team avec des équipages pro, hein, des pilotes e-sport, et on va engager les équipages sur le Mans Ultimate, voilà, tout simplement sur le logiciel de jeu en ligne.
1: C'est génial, hein, tout ça, Jean-Bernard Bouvet.
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1: Passez une très belle après-midi avec nous, en musique, mais pas que, parce qu'on fait un point sur l'actualité maintenant, et il est 14h.
2: Les blocages de lycées continuent et inquiètent. Une cellule de crise est en cours à Beauvau autour de Sébastien Lecornu, le Premier ministre. Le gouvernement craint donc que la situation ne devienne incontrôlable. Les tensions sont de plus en plus fortes avec des heurts entre lycéens et forces de l'ordre, des incendies comme à Nantes ou encore à Bordeaux. 640 lycées sont concernés par ces blocages aujourd'hui. 30 universités le sont également. Le ministre de l'Éducation nationale, Édouard Geffray, demande que les cours soient assurés à distance si nécessaire. Un budget de redressement pour la France, présenté en Conseil des ministres avec 54 milliards d'euros d'économies à trouver pour 2027, dont 43 via des mesures nouvelles, gel des allocations familiales et du point d'indice des fonctionnaires, prolongement de la taxe sur les très hauts revenus ou encore création d'une taxe sur les fournisseurs de kérosène. Vous avez tout en détail sur ici.fr. À partir d'aujourd'hui, 1er octobre, les cups et culottes menstruelles sont en partie ou totalement remboursées pour les Françaises de moins de 26 ans et les plus précaires si elles sont achetées en pharmacie. L'été 2026 a été le plus chaud jamais enregistré en France. Il a aussi été marqué par une pollution hors norme en Île-de-France, nous apprend Air Paris. C'est l'observatoire de la qualité de l'air dans cette région de 12 millions d'habitants. Il s'agit d'une pollution à l'ozone jamais vue depuis 2023. Et puis le début du mois d'octobre rose, une campagne annuelle mondiale pour le dépistage du cancer du sein. En France, 61 000 nouveaux cas sont détectés chaque année. Mais la recherche avance à grands pas. Détecté tôt, le cancer du sein se guérit dans 9 cas sur 10.
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4: Simène et la météo de notre territoire. Il fait beau en Sarthe, avec un ciel dégagé pour cet après-midi. Soleil donc au rendez-vous et des vents modérés. Ah, c'est vrai, petite baisse des températures. Le Mans, Sablé-sur-Sarthe, Saint-Jean-de-la-Motte, 22 degrés. Moitron-sur-Sarthe et Parçay, 21 degrés. Un aperçu des prochains jours, c'est vite dit. Il va faire beau pour ce vendredi, température jusqu'à 23 degrés. Et pour dimanche en Sarthe, il pourra faire jusqu'à 25 degrés avec le soleil.
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0: Simène avec The Alan Person Project. Soyez les bienvenus. Excellent après-midi en musique avec notamment Gauvin Serre, ce tien qui va débuter à sa tournée. Ça passera notamment par Grenoble, hein, c'est la première date. Lens, Bergerac, Nantes également. Il y a forcément quelque chose proche de chez vous, proche de chez nous, Nantes par exemple, mais pas que. On aura le plaisir de l'entendre comme Indochine, Victoria ou encore également Véronique Sanson, comme je l'imagine. Trois chansons françaises à la suite. C'est dans un instant.
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0: comme je l'imagine. C'était Véronique Sanson. Simple Minds, Claudio Capeo, Diana Ross. Et pour la suite de la musique, juste avant ça, quelques infos pratiques.
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2: Vous habitez la commune de La Quinte, où vous avez l'habitude d'y passer. Des travaux de voirie sur les enrobés sont actuellement en cours jusqu'au 11 octobre. Ça se passe rue du Puy avec une circulation et un stationnement qui sont interdits. Rue des Saules également, mais là c'est uniquement le stationnement qui est interdit face au numéro 2 et au numéro 4. À Soulitré, si vous êtes intéressé par la vie politique de votre commune, le conseil municipal, c'est ce soir à 20h. Dans la salle du conseil municipal habituel. C'est ouvert au public et sans nécessité de s'y inscrire. Et je précise bien évidemment que c'est gratuit. À Lamennais, dans le Nord-Sarthe, les bureaux de la mairie, attention, seront exceptionnellement fermés demain, vendredi à 17h. Retour à la normale dès la semaine suivante.
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0: rentré chez moi seul. C'était regret. Dans un instant, la musique qui va revenir. Rassurez-vous, dans une minute, pour être tout à fait précis, voici le programme avant 15h avec notamment Jean-Jacques Goldman, pas toi. Il y aura Teddy Swims, Nouveauté ici même, ou encore Téléphone et Le jour s'est levé. Un petit classique qui fait du bien. Allez, à tout de suite.
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1: Et merci d'être avec nous sur votre radio locale ici même. Il est 15h, on fait un point sur l'actualité.
2: Transport en commun interrompu à Marseille, plus de trams à Strasbourg, des lycées incendiés à Nantes et Bordeaux. Les blocages se poursuivent aujourd'hui et inquiètent en haut lieu. Une réunion de crise se tient en ce moment à Beauvau. Sébastien Lecornu demande à ses ministres de renoncer à leurs déplacements dans les prochains jours pour laisser les préfets gérer la situation. Et les étudiants rejoignent aujourd'hui le mouvement lycéen. 26 campus sont bloqués. Une grande journée de mobilisation est prévue mardi prochain, le 6 octobre. Les premières réactions aux mesures d'économie envisagées pour le budget 2027. Les députés socialistes ne voient aucune main tendue et dénoncent une provocation. Le gouvernement va-t-il devoir revoir sa copie? Parmi les pistes annoncées ce matin pour économiser 43 milliards d'euros, il y a une baisse du nombre de fonctionnaires d'État, le gel des allocations familiales et des APL et la fin des rémunérations excessives des dispositifs de soutien aux énergies renouvelables les plus anciens. Vous avez tous les détails sur ici.fr. Une amende de 7 500 euros contre le maire de Béziers, Robert Ménard. Voilà les réquisitions. À la sortie de l'audience, il fait part de son soulagement. L'élu avait refusé en 2023 de marier un couple franco-algérien dont l'homme faisait l'objet d'une obligation de quitter le territoire français. Des réquisitions en deçà de ce que prévoit la loi pour ce délit, à savoir 5 ans de prison. En foot, deuxième journée de la Ligue des champions féminines. Ce soir à 21h, le PSG reçoit le club belge de Louvain.
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4: Ici Maine et la météo de notre territoire, il fait beau en Sarthe. Avec un ciel dégagé pour cet après-midi, soleil donc au rendez-vous et des vents modérés. Ah c'est vrai, petite baisse des températures. Le Mans, Sablé-sur-Sarthe, Saint-Jean-de-la-Motte, 22 degrés. Moitron-sur-Sarthe et Parçay, 21 degrés. Un aperçu des prochains jours, c'est vite dit. Il va faire beau pour ce vendredi, température jusqu'à 23 degrés. Et pour dimanche en Sarthe, il pourra faire jusqu'à 25 degrés avec le soleil.
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0: Wall of Stars, hein, c'était Coldplay, et encore excusez-moi par rapport à cet accent. Vous commencez à le connaître hein, si vous passez vos après-midi à écouter Ici Mène et notamment à chanter au rythme des trois chansons françaises à la suite avec Hélène de Julien Clerc. Que serait une après-midi sans Julien Clerc? Une après-midi loupée. Amel Bent, Pourquoi tu restes, ou encore Le chanteur abandonné, c'est Johnny qui arrive dans 30 secondes.
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0: Ça y est, ça va mieux. On a entendu Julien Clerc. C'était Hélène. On va également dans un instant profiter de Benabar, de REM, de Chicago. If you leave me now. Mais avant ça, on a des infos pratiques pour vous.
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2: On a trois infos pour vous et autant de villes. Ivry-l'Évêque, Duneau et Parigny-l'Évêque pour commencer, où il y a un nouveau marché. Tous les vendredis, on y trouve rôtisserie, fromage, poisson, fruits, légumes, miel, confiture, huîtres, food truck, entre autres. La première, c'est demain. Les commerçants vous attendent à Parigny-l'Évêque entre 15h30 et 20h. Ivry-l'Évêque lance sa saison culturelle avec les chansons de Francis Cabrel. Reprise par le groupe D'une ombre à l'autre, c'est la référence du tribute à Francis Cabrel depuis 30 ans.
3: Ça continue encore et encore, c'est que le début d'accord.
2: Et c'est à découvrir, ça, Georges Brassens, demain à 20h30, à voir des poules dans son jardin. C'est tendance, même en ville, une vente de poules pondeuses a lieu à Duneau, près de Conneret, sur le parking de Bricomarché, demain de 14h à 15h30. 7 euros la poule, attention, il faut la réserver sur le site de l'association Poules pour tous.
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0: Hero Maria Carré, excellent après-midi en musique avec votre radio locale ici Maine. Dans un instant, Womack on Womack, d'or et d'étain. J'aime bien ce titre de Vianney, il sonne bien, il a quelque chose. Voilà, on aura le plaisir de l'entendre. Comme Daniel Balavoine, je ne suis pas un héros. Tout ça pour vous accompagner jusqu'à 16h. 16h, on fera un point sur l'actualité.
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1: Et merci d'avoir choisi ici même. Je vous souhaite une très belle après-midi en musique. On revient dans un instant. Avant ça, on fait un point sur l'actualité. Il est 16h.
2: Gérald Darmanin convoque en urgence les procureurs généraux. Le garde des Sceaux veut aborder avec eux la situation dans les lycées et souhaite, je cite, une réponse pénale ferme. Les blocages de lycées qui continuent et inquiètent donc les autorités. Les tensions sont de plus en plus fortes avec des heurts entre lycéens et forces de l'ordre, des incendies comme à Nantes ou encore à Bordeaux. 640 lycées sont concernés par ces blocages aujourd'hui. 30 universités le sont également. Le ministre de l'Éducation nationale, Édouard Geffray, va rencontrer les organisations représentatives des lycéens. Il sera l'invité du 20h de France de ce soir. C'est dans ce contexte de colère lycéenne et étudiante que le gouvernement a présenté son projet de budget 2027 avec 54 milliards d'euros d'économies à trouver, dont 43 milliards via des mesures nouvelles. Mise à contribution des retraités, gel d'allocation, baisse de la surtaxe des grandes entreprises. Voici les principales mesures que vous retrouvez en détail sur ici.fr. À partir d'aujourd'hui, 1er octobre, les cups et les culottes menstruelles sont en partie ou totalement remboursées pour les Françaises de moins de 26 ans et les plus précaires si elles sont achetées en pharmacie. Les candidats à la primaire socialiste se retrouvent ce soir pour un deuxième débat sur France Inter et France 2. Le vote aura lieu les 9 et 10 octobre pour le premier tour. Et puis le début du mois d'octobre rose, une campagne annuelle mondiale pour le dépistage du cancer du sein. En France, 61 000 nouveaux cas sont détectés chaque année. Mais la recherche avance aussi à grands pas. Détecter tôt le cancer du sein se guérit dans 9 cas sur 10.
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1: Ici Maine et la météo de notre territoire. Il fait beau en Sarthe, avec un ciel dégagé pour cet après-midi. Soleil donc au rendez-vous et des vents modérés. Ah, c'est vrai, petite baisse des températures. Le Mans, Sablé-sur-Sarthe, Saint-Jean-de-la-Motte, 22 degrés. Moitron sur Sarthe et Parcé, 21 degrés. Un aperçu des prochains jours, c'est vite dit. Il va faire beau pour ce vendredi, température jusqu'à 23 degrés. Et pour dimanche en Sarthe, il pourra faire jusqu'à 25 degrés avec le soleil.
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1: 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C'était Estelle, nouveauté ici même. Estelle qu'on a eu l'occasion de découvrir sur les réseaux sociaux et qui cartonne maintenant. Faut dire qu'elle est bien sympa, cette chanson. Comme The Blues Brothers, c'est bien sympa, ça fait plaisir. Et ben, on va pouvoir l'entendre dans moins de 5 minutes. Mais juste avant ça, c'est Lilian Bro qui vient de nous rejoindre. Chaque jour, avec lui, on a le plaisir de tester des choses, découvrir des nouveautés, des bons plans également dans notre département.
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3: J'ai testé pour vous tous les matins. Lilian Bro teste pour nous des activités en tout genre, des événements et parfois même des boutiques. C'est le cas ce matin avec Lilian qu'on accueille pour un test gustatif. Bonjour Lilian.
4: Bonjour Simon. Lilian. Bonjour Tom. Comment Bonjour ça va Lilian. Ce matin?
5: Très bien. Ravi de vous avoir.
4: Également. En effet, ce matin, on va tester nos papilles gustatives, mais aussi nos yeux. À l'heure où l'on voit très souvent des pâtisseries trompe-l'œil sur les réseaux sociaux, souvent dans de belles boutiques parisiennes, nous, provinciaux, nous sommes mis à l'écart. Et je vous le donne en mille, ce n'est plus le cas en Sarthe. Car depuis le mois de mai, Méral Pâtisserie Gourmande a ouvert ses portes et je l'ai testé pour vous. Je m'y suis rendu hier en milieu d'après-midi et j'ai été accueilli par Méral en personne et son mari. Ils gèrent la boutique tous les deux. J'ai donc demandé à Méral ce qui l'avait motivé à ouvrir son commerce.
6: J'ai commencé avec un simple gâteau d'anniversaire pour mon mari. Je me suis lancée sur les réseaux sociaux, qui a très bien marché. Par la suite, c'était mon rêve d'ouvrir ma boutique. Et voilà, c'est l'aboutissement de mon rêve.
4: Et un rêve qui donne l'eau à la bouche, car lorsqu'on se rapproche de la vitrine, là, c'est le festival de la gourmandise.
6: On a notre gamme de trompe-l'œil, notre gamme de flan qui marche très bien. On a une nouvelle tendance aussi, c'est les slice cakes. Donc, c'est des gâteaux à la part. Il y a plusieurs parfums. Vanille framboise et le chocolat au lait Bueno Nutella. On fait aussi des choux craquelins, des cookies, cupcakes, de la pâtisserie anglo-saxo aussi.
4: En bref, que des bonnes choses. Et messieurs, mea culpa, je vous ai un peu menti quand je vous ai dit que j'avais testé ces pâtisseries. Surprise, je vous ai attendu. Vous allez avoir un peu de travail, Tom. Je vous laisse ouvrir ce joli sac.
3: C'est un grand sac quand même que vous avez ramené pour que les auditeurs s'imaginent.
4: Voilà, il y a un sac qui sent un peu le taboulé et le pâté, car en ce moment on a pas mal de choses qui nous restent dans le frigo de la radio. Donc j'espère que les pâtisseries n'auront pas pris les goûts.
3: Le gâteau au taboulé, ça va être sympa.
5: J'ai pas envie de faire de bêtises.
4: Voilà, alors on est sur des trompe-l'œil, on en a quatre. Alors qu'est-ce qu'on a sous les yeux, Tom?
5: On a des trompe-l'œil, une grosse cacahuète.
4: C'est ça.
5: J'arrive qu'à identifier ça.
4: On peut peut-être les sortir. Non, on a aussi une gousse de vanille, vous le voyez bien.
5: Ah oui.
4: La gousse de vanille, la pistache et la framboise. Alors, je vous laisse en découper, les mettre dans l'assiette que j'ai disposée dans le studio. Ah, donc on croque directement, j'avais mis un couteau
5: pour
4: partager avec tout le monde. Bah, pourquoi pas la gousse de vanille? Je vais la croquer aussi en direct.
5: J'ai senti que vous étiez sur la gousse.
3: Alors, pardon, mais super bon. C'est extraordinaire.
5: T'as pas trop, du coup, c'est direct.
3: Ah, c'est magnifique.
7: Allez-y, j'en ai pas dans la bouche.
3: Bah, allez-y. D'accord, mais je suis en train de vous dire que c'est très très bon, que c'est fois réaliste et gustativement exceptionnel.
4: Méral, pâtisserie gourmande, c'est testé et
5: approuvé. Là, c'est très très bon.
3: Bravo.
5: Bravo.
3: On met le tampon.

0: In Excess, original sin, bel après-midi en musique. Merci d'avoir choisi Issimène pour vous porter compagnie d'une certaine façon en cet après-midi. Après-midi qui va se faire d'ailleurs dans un instant avec trois chansons françaises à la suite. Laurent Voulzy, Jennifer qui reprend du Dalida, Mourir sur scène, et Michel Berger, Il n'y a pas de honte. Tout ça pour vous emmener jusqu'à 16h30.
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0: Mais non, il n'y a pas de honte. C'était Michel Berger, qui a un Cil également, qui va arriver dans moins de 2 minutes. Mais avant de retrouver Cil, on a des infos pratiques, et c'est pour vous.
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2: Qui dit jeudi 1er octobre dit début d'octobre rose. Plusieurs rendez-vous en Sarthe, notamment ce samedi à la Ferté-Bernard, avec une marche des roses où plus de 1500 personnes viendront soutenir la lutte contre le cancer du sein. Top départ à 15h pour une marche de 5 km. Inscription sur les roses au pluriel fertoise.fr. Depuis hier, la vestiboutique de la Croix-Rouge de Sablé-sur-Sarthe propose de nombreux textiles à moins 50%. On parle ici de pièces sélectionnées avec soin pour leur rareté ou bien pour leur marque. La boutique est ouverte du mercredi au samedi jusqu'à 18h15. Et puis à Sablé toujours, la saison culturelle démarre demain, vendredi, avec le concert de Lada Niva à l'Entracte, artiste qui a représenté l'Arménie, s'il vous plaît, lors de l'Eurovision 2024, avec ses influences balkaniques. Elle y dévoilera les derniers extraits de son nouvel album. Infos et réservations directement sur le site l'entracte-sablé.fr.
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1: Stilto, ça se prononce bien comme ça, hein. Stilto, avec faut que tu m'aimes. Allez, soyez les bienvenus si vous venez de nous rejoindre. Allez, vous arrivez au bon moment en plus, hein. Non, parce que chaque jour, nous, on s'intéresse à l'humour avec les humoristes français, bien évidemment, tout ça compilé par Fred Ballard.
2: C'est un refrain que les femmes ne retrouvent pas avec un bonheur infini. C'est le refrain de la mammo de dépistage. Un incontournable qui sauve des vies et qui régale les radiologues spécialisés.
3: 100 nichons par jour, il se fait le mammologue. Des petits, des gros, des vrais, des faux. Dès qu'ils sont contents de prendre l'air. Dès qu'ils sont heureux de voir enfin un mec. Me voilà donc dans une des 5 cabines, genre vestiaire de piscine. Debout dans un demi-mètre carré, les seins à l'air, grelottante, à attendre que les nichons qui me précèdent soient libérés.
2: Alors c'est vrai que c'est pas le moment le plus glorieux de la vie des femmes, hein. Michel Bernier n'échappe pas à la règle. On ne bombe pas le torse en général dans la cabine, alors qu'on devrait être fiers de nos poitrines, qu'elles soient généreuses ou pas. Quoique trop généreuse, Sophia Bellabès a quand même quelques réserves.
4: Je crois que le sport, en fait, je crois que c'est dur pour moi parce que j'ai une forte poitrine. Je sais pas s'il y a des femmes ici qui connaissent ce concept. Dès que tu cours, t'es à deux doigts de te faire gifler par ton ince. Et c'est fou, parce que tout le monde pense que c'est un avantage dans la vie. Mais tu sais ce que c'est, toi, que toute ta vie, tu devras creuser 2-3 à la plage, pouvoir t'allonger sur le ventre.
2: Voilà, bah maintenant, tout le monde sait que les trous sur la plage l'été ne sont pas toujours creusés par des enfants pour faire des pâtés. Ils ont une vraie utilité pour les nénés. C'est comme Octobre Rose. Respirez, ne respirez plus. Mais riez, hein, malgré tout, et le plus souvent possible.
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0: C'était les Bee Gees. Merci d'être avec nous sur Ici Même dans un instant, 17h. 17h, on fera un point sur l'actualité locale cette fois-ci. Et puis, on se retrouvera entre 17h et 19h. J'aurai le plaisir d'être avec vous avec un merveilleux programme, notamment à 18h, dans 100% sport. D'ici là, Céline Dion, bonjour, pardon, merci. Et puis également, Michel Polnareff, tout ça pour vous accompagner. Donc, jusqu'à 17h, allez, à tout de suite.
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1: Et merci d'être avec nous, passez une belle fin de journée, ici même, il est 17h. Julien Jean pour toute l'actualité. Bonsoir Julien.
2: Bonsoir Maxime, bonsoir à tous.
1: Un dramatique accident de la route au Mans aujourd'hui.
2: Oui, un jeune lycéen de 16 ans qui était à vélo est décédé. L'accident s'est produit un peu avant 8h sur le pont des tabacs, à proximité de la gare et de l'usine des tabacs. Le cycliste est entré en collision avec un camion qui se rendait sur le chantier de l'écoquartier de l'ancien site GRDF en face de l'île aux planches. Les circonstances exactes de l'accident ne sont pas encore connues, mais ce qu'on sait, c'est que les secours n'ont rien pu faire. L'adolescent est décédé sur la chaussée. Il se rendait au lycée Yourcenar où il était scolarisé. Une cellule d'écoute psychologique a été mise en place dans cet établissement. Selon le proviseur qui s'y mène à rencontrer, c'était un élève studieux, un élève sans problème. Stéphane Le Foll, le maire du Mans, dans un communiqué, fait part de son soutien à sa famille et à ses camarades. Également dans ce secteur de la gare, un appartement a été ravagé par les flammes tôt ce matin. Incendie accidentel qui s'est déclaré vers 5h rue d'Alsace. Il n'y a pas eu de blessés, mais l'habitante doit être relogée.
1: De nombreux feux de poubelles aussi près des lycées de la Sarthe.
2: Ah oui, c'est l'autre actualité du jour. Les pompiers ont recensé déjà 14 feux en début de matinée, en fin de matinée. Au troisième jour du mouvement de blocus des lycées, la colère ne retombe pas. Plusieurs lycées du Mans ont encore été bloqués, comme le lycée Bellevue et Yourcenar. Des incidents ont également été constatés au lycée Sud où la police est intervenue suite à des tirs de mortier, tout comme au lycée Malraux d'Allonne, également bloqué. Mais c'est aux abords du lycée Touchard que l'ambiance a été la plus tendue aujourd'hui. Il y a eu des heurts avec la police, place Washington et rue Chanzy. Des grenades lacrymogènes ont été lancées par les forces de l'ordre pour disperser les manifestants. Des incidents ont aussi été signalés à Arsonnay dans le Nord-Sarthe où la situation s'est dégradée depuis la diffusion sur les réseaux sociaux d'une vidéo montrant une jeune de 14 ans le cou serré par un policier. Enfin, le mouvement a aussi gagné Sablé et La Flèche, où des lycéens ont manifesté ce matin. Dans ce contexte, le gouvernement hausse le ton. Sébastien Lecornu, le Premier ministre, a tenu une cellule de crise ce midi. Pour lui, le mouvement a basculé dans des violences urbaines, mouvement dont il tient pour responsable la France insoumise. Le ministre de la Justice va lui réunir ce soir tous les procureurs généraux pour qu'ils apportent une réponse pénale très ferme. Édouard Geoffrey, le ministre de l'Éducation, va de son côté rencontrer les organisations de lycéens. Il s'exprimera ce soir dans le 20h de France 2. Enfin, plusieurs établissements vont être mis sous protection, en protection et basculer en distanciel, annonce ce soir le gouvernement.
1: Et puis, dans cette actualité, disons-le, peu légère, une jolie rencontre aujourd'hui au Mans.
2: Eh oui, on avait envie de finir quand même par une bonne note. La rencontre entre les joueurs de rugby du Racing 92 et les footballeurs du Mans FC. Quatre rugbymen du club francilien étaient aujourd'hui en Sarthe pour découvrir le stade Marie-Marvin, où ils vont disputer un match de top 14 dans 3 semaines, le 24 octobre pour être précis. Et à cette occasion, eh bien, ils ont fait un petit crochet par la Pincenardière pour échanger avec les footballeurs sans et or. Ils ont même tapé la balle, le ballon rond, mais aussi le ballon ovale, de quoi enseigner aux footballeurs sartois l'art du plaquage pour muscler leur défense. On verra tout ça avec la reprise de la Ligue 1 dans quelques jours maintenant.
1: Tout à fait.
2: Et un déplacement au PSG,
1: rien que ça,
2: chez les Franciliens. Voilà.
1: Et oui,
2: la boucle est bouclée.
1: C'est vrai, c'est vrai.
2: Allez, la météo.
1: Eh bien, c'est un temps ensoleillé qui va nous accompagner pour cette fin de journée. C'est en tout cas ce que dit Météo France. Le début de la nuit va se faire avec, là aussi, un ciel dégagé, quelques nuages qui vont arriver. Normalement, pas de pluie. Puis le mercure qui va bien baisser par rapport au dernier jour, entre 7 et 10 degrés attendu cette nuit. Demain jusqu'à 23 degrés avec quelques nuages pour le début de journée et ensuite du soleil pour nous accompagner. Coup d'œil sur vos conditions de circulation. À cette heure-ci, vous êtes au ralenti sur une grande partie de l'avenue Bollé. Vigilance, ça commence d'ailleurs dès le boulevard Nicolas Cugnot quand vous avez passé les Atlantides direction l'avenue Bollé. Ralentissement à prévoir également sur l'avenue Rhin et Danube ou encore sur la rue Thomas Edison juste à côté. Difficulté juste après la patte d'oie d'Allonne sur le boulevard de Morieux, mais également pour traverser la commune d'Arnage. À La Flèche, j'ai pas grand-chose à vous dire et à Sablé non plus, pas grand-chose. Ça circule bien à l'heure actuelle. Vous constatez d'autres ralentissements, vous nous appelez 02 43 29 10 10. Merci Julien.
2: À tout à l'heure à 18h pour le journal des bonnes nouvelles.
1: Oui, on espère.

on a une bonne nouvelle, il y a un acteur dans quelques instants qui sera notre invité avant une avant-première qui aura lieu ce week-end. Voilà. Je ne vous en dis pas plus, rendez-vous dans un instant. Juste avant ça, c'est la musique qui vous accompagne. Merci d'être avec nous. Voici Phil Collins avec Easy Lover.

0: Phil Collins avec Easy Lover à 17h10.
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0: Allez, cette soirée, on la débute ensemble avec le sourire, avec la bonne humeur, avec la musique de votre radio locale ici, Maine, et avec Elie Semoun. Pourquoi Elie Semoun? Tout simplement parce que le réalisateur et l'acteur également du film Du Cobu et le fantôme de Saint-Potache va venir au Mans pour présenter justement ce nouveau volet de Du Cobu. Ça se passe ce samedi au CGR de Saint-Saturnin à 17h45. Le film sort mercredi, mais si vous avez envie de voir Elie Semoun et certains des acteurs également qui ont fait ce très bon film, d'ailleurs, qu'on vous conseille, rendez-vous est pris ce samedi et il est notre invité dans un instant pour nous parler justement de ce film. Et puis également dans cette émission, j'aurai le plaisir de vous offrir une carte cadeau de 25€ pour aller acheter de la cosmétique, ça fait toujours plaisir. On parlera également de cinéma, là aussi ce sera à partir de 18h avec des invitations pour aller au CGR du Colisée. Et puis on parlera équitation plutôt de horseball. Mais c'est quoi ça le horseball? Vous allez tout savoir dans 100% sport. Avant ça, Boulevard Désert avec C'est pas si facile, c'est leur nouveau titre au groupe français.

0: Martine.
1: Boulevard Désert de retour avec ce titre qui est quand même bien sympa. C'est pas si facile en duo avec le rappeur Carbone.
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1: Allons au cinéma maintenant, à presque 17h15, Du Cobu et le fantôme de Saint-Potage. C'est un film à voir le 7 octobre prochain, donc mercredi de la semaine prochaine, les prochaines sorties. Mais avec un peu d'avance, la Sarthe accueille une avant-première. Ça se passe samedi au CGR de Saint-Saturnin, 17h45. Le film et la présence du réalisateur et également acteur Élie Semoun. Il nous fait l'amitié d'être avec nous. Bonsoir Élie Semoun.
4: Bonsoir mon cher Maxime, c'est bien ça?
1: C'est ça, exactement. J'espère que
4: bonsoir,
1: vous allez bien.
4: Maxime. Très bien, et vous?
1: Ça va impeccable. J'ai vu un film qui sortira le 7 octobre prochain.
4: Et oui.
1: Film
4: du
1: Cobu. Mais oui, c'est vrai. Le fantôme de Saint-Potage. Ça m'a vraiment plu. Je dis les choses honnêtement. Des fois, on a des acteurs et réalisateurs, on dit ah, c'était sympa, c'était pas trop.
4: Ouais.
1: Et là, c'était très bien. Je tiens à le dire.
4: Génial.
1: Surtout qu'en plus,
4: vous êtes un adulte.
1: En plus, oui, c'est vrai. Pourquoi c'est destiné plutôt un jeune public, un peu plus jeune peut-être que moi.
4: C'est destiné à un jeune public, mais vous savez, les enfants, ils y vont avec leurs parents ou leurs grands-parents, donc il faut plaire aussi aux parents et aux grands-parents.
1: Oui, c'est vrai. Et je pense que ça va plaire à tout le monde. Samedi 3 octobre, 17h45, l'avant-première au CGR de Saint-Saturnin. Vous nous emmenez dans l'univers d'Halloween. Et je me suis dit, en fait, en regardant le film, c'est tout à fait logique cet univers pour un personnage comme Du Cobu.
4: Bah oui, la logique, ce serait de le mettre encore à l'école, dans une classe.
1: Oui.
4: Mais j'en avais marre, pour être honnête. Je me suis dit, allez, je vais faire un film différent. J'avais envie de faire un film d'aventure. Avec des effets spéciaux, avec des poursuites, avec des disparitions, j'avais envie de faire peur un peu aux enfants. Donc voilà, je me suis lancé dans ce film qui est vraiment différent de tous ceux que j'ai fait avant.
1: Et vous avez dit que c'était un des meilleurs d'ailleurs.
4: Ouais, à chaque fois qu'on fait un film, on se dit que c'est le meilleur, mais celui-là, je trouve qu'il est le plus abouti techniquement, en tout cas, de tous les autres, je crois.
1: Peut-être parce que Du Cobu découvre son maître, pas vous, mais son maître en termes de bêtises, finalement, né un siècle plus tôt.
4: Oui, en fait, il faut expliquer aux gens, c'est que le professeur Latouche, il est habité par un fantôme. Et ce fantôme, c'est le fantôme d'un cancre. Donc, il va faire des conneries, des bêtises qu'un enfant ferait, mais avec le pouvoir d'un adulte. Et Du Cobu va l'aider, il va exorciser... le professeur Latouche, il va essayer de lui sortir le fantôme qu'il a en lui.
1: Et alors vous, en tant que professeur Latouche, vous jouez dans un rôle un petit peu différent, parce que là, vous êtes hanté, donc c'est pas véritablement le professeur Latouche très
4: j'ai joué comme j'étais un enfant, comme s'il y avait un enfant à l'intérieur de moi. Vous voyez, ça n'a pas été évident à trouver cette façon de jouer. Puis je fais trois personnages en fait dans le film, puisque je fais le professeur Latouche, je fais le professeur Latouche qui est habité par un fantôme et sa mère.
1: Mais
4: sa mère qui est dégueulasse.
1: Ouais, elle est pas, c'est pas un modèle de beauté.
4: Elle est pas très sexy.
1: Non, elle est pas très sexy, c'est vrai. Mais vous, en tant qu'acteur, ça doit être, enfin, je veux dire, familièrement, ça doit être hyper cool quand même de jouer ces trois rôles et puis surtout même un quatrième rôle avec le professeur Latouche hanté.
4: Oui, c'est marrant, mais c'est beaucoup de travail.
1: Oui.
4: Puis c'est beaucoup de doutes, hein. Vous savez, quand on fait une comédie, c'est sérieux l'humour en fait. Donc on se pose des grosses questions. On se dit, est-ce que j'ai bien joué, est-ce que j'ai bien fait de choisir cette option plutôt que une autre option. Ça a l'air facile, mais c'est ça qui est difficile.
1: On est bien d'accord. Élie Semoun, restez avec nous. On va continuer de parler de ce film, bien évidemment, Du Cobu et le fantôme de Saint-Potage. La sortie est prévue mercredi prochain. L'avant-première, c'est samedi au CGR de Saint-Saturnin, 17h45. Et vous serez bien évidemment de la partie. Opus, Life is Life pour la suite en musique. Élie Semoun revient avec nous dans moins de 4 minutes. À tout de suite.

0: Opus avec Life is Life à 17h22. Ce soir, notre invité, c'est Élie Semoun. On s'intéresse à Ducobu, le fantôme de Saint-Potache. Un film autour d'Halloween, on l'a bien compris. C'est un film à voir ce mercredi. Film à voir aussi en avant-première au CGR de Saint-Saturnin à 17h45. Élie Semoun, vous serez d'ailleurs présent pour cette occasion. Ducobu, on connaît plutôt bien maintenant. Hein. C'est pas le premier, bien au contraire. Vous continuez avec cette belle série. Et à chaque fois qu'il y a bien sûr la sortie d'un Ducobu, il y en a un nouveau personnage, un nouvel acteur qui joue ce rôle-là. C'est quoi le critère pour être un Ducobu, Élie Semoun ?
1: Le critère, écoutez, c'est la grande difficulté de ces Ducobu, c'est de trouver des enfants qui correspondent parfaitement au personnage. Ça, c'est le plus dur. Le critère, c'est qu'ils soient bons acteurs. Dans mes films, vous verrez jamais un acteur qui joue mal. C'est impossible. Je suis hyper, hyper pointilleux là-dessus. Un enfant qui joue mal ou un adulte qui joue mal, ça peut me faire saigner les oreilles. Ça va pas. Moi, je veux qu'il joue bien. Ouais, vraiment. Donc moi, je tiens... Parce que pour moi, celui qui raconte l'histoire, c'est pas la lumière, c'est pas la caméra, c'est pas le son, c'est pas la musique. Ça peut, hein, mais c'est surtout les acteurs. Ouais. Et les enfants, à chaque fois, quand ils jouent bien, c'est toujours un miracle. C'est formidable. Mais il faut qu'il joue bien.
0: Est-ce qu'on parle de Ducobu ?
1: Ouais, faut qu'il soit sincère.
0: Mais il y en a de nombreux, il y a toute une cour, et à chaque fois vous les renouvelez également. Même en tant que réalisateur, on passe des semaines ensemble. Et là, d'un coup, tout s'arrête. Et au prochain, ils seront plus là.
1: C'est un peu dur pour eux. Ils pleurent beaucoup. C'est des moments inoubliables pour eux. Vous savez, si je vous avais dit à 11 ans, tu vas tourner dans un film, tu vas être le héros d'un film. Qui fera peut-être des millions d'entrées, c'est impressionnant.
0: Oui.
1: Il a quand même tourné 38 jours. Enfin, je pense pas que vous vous rendiez compte, mais c'est énorme sur un tournage.
0: Et puis, tous les autres jeunes, vous les trouvez bien évidemment. Faut les gérer également en tant que réalisateur et acteur.
1: Ouais. Ouais. Bon, il y a toute une équipe.
0: Oui, bien sûr.
1: Mais oui, il faut gérer des enfants et c'est le plus dur à faire.
0: La question qu'on va vous poser 70 fois, c'est le dernier Ducobu que vous réalisez?
1: Écoutez, moi j'ai envie de vous dire oui. Après, je sais pas, j'en sais rien. Moi, je suis en train d'écrire un autre film sur le thème, c'est Alzheimer, donc ça n'a aucun rapport.
0: Oui. Oui, en effet.
1: J'ai envie de m'adresser aux adultes. J'en ai un peu, Pour l'instant, j'ai l'impression que j'ai fait le tour.
0: À voir.
1: Trouver une idée géniale, on verra.
0: J'en ai pas là comme ça, mais vous allez être mieux que moi là-dessus, je pense.
1: Ok.
0: Élie Semoun, rendez-vous le 7 octobre. Merci bien.
1: Merci à toi. Au revoir.
0: Merci Élie Semoun et rendez-vous le 7 octobre bien sûr pour la sortie nationale du film. Et puis ce samedi à 17h45 au CGR de Saint-Saturnin, vous serez présent, Élie Semoun bien évidemment, pour l'avant-première donc de ce film Ducobu, le fantôme de Saint-Potache qu'on vous conseille vivement d'aller voir avec vos enfants, vos petits-enfants, ça leur fera forcément plaisir. La suite en musique, Zaz et Mon Sourire.

0: j'espère.
1: Le sourire, mon sourire, c'était signé Zaz. Il y a Billy Paul qui va arriver dans quelques instants pour vous accompagner jusqu'à quelques informations pratiques. On parlera également de musique, ce sera dans la prochaine demi-heure. Et puis j'aurai pour vous un bon cadeau, une carte cadeau de 25€ pour aller acheter un petit peu de cosmétiques. Ça fait plaisir, notamment pour la rentrée.
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0: Belle épaule pour vous accompagner. Quelle voix quand même. 17h35. J'espère que vous allez bien, que vous passez un bon moment entre notre compagnie. Ça va être encore mieux parce qu'on retrouve Simon Peverelli pour quelques informations pratiques.
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2: Vous habitez la commune de La Quinte, où vous avez l'habitude d'y passer. Des travaux de voirie sur les enrobés sont actuellement en cours jusqu'au 11 octobre. Ça se passe rue du Puy avec une circulation et un stationnement qui sont interdits. Rue des Saules également, mais là c'est uniquement le stationnement qui est interdit face au numéro 2 et au numéro 4. À Soulitré, si vous êtes intéressé par la vie politique de votre commune, le conseil municipal, c'est ce soir à 20h dans la salle du conseil municipal habituel. C'est ouvert au public et sans nécessité de s'y inscrire. Et je précise bien évidemment que c'est gratuit. À Lamennais, dans le Nord-Sarthe, les bureaux de la mairie, attention, seront exceptionnellement fermés demain, vendredi, à 17h. Retour à la normale dès la semaine suivante.
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0: Dans un instant, on s'intéresse à l'actualité musicale. C'est avec Émilie Mazoyer. Et on va s'intéresser à un groupe. Un groupe irlandais, U2. Est-ce que vous savez, U2, depuis combien de temps ça existe? Depuis 50 ans. 50 ans, c'est incroyable. 16e album pour U2, on en parle dans moins de 4 minutes. Après, je ne masse.

0: Ici Mène avec Jeanne Masse et Sauvez-moi. Restez bien à l'écoute. Dans un instant, je vais vous offrir une carte cadeau d'une valeur de 25 euros pour aller acheter un peu de cosmétiques.
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0: Mais avant cela, on s'intéresse à toute l'actualité musicale aux côtés d'Émilie Mazoyer.
3: Salut tout le monde. Émilie, au rapport pour votre dose quotidienne d'actualité musicale. Ça fait 8 ans aujourd'hui que le grand Charles est parti tout au bout de la terre.

Charles Aznavour, 70 ans d'une carrière vraiment internationale. 1400 titres chantés dans une dizaine de langues. Dites-vous que sur ses 91 albums studio, 51 seulement sont en français. Et si Charles Aznavour est évidemment encore très écouté dans les pays francophones, les plateformes de streaming nous révèlent qu'il cartonne aussi aux États-Unis, en Angleterre, aux Pays-Bas, en Tunisie et à Madagascar. Le groupe irlandais U2 fête ses 50 ans avec un 16e album. Carnaval de Luz sortira le 13 novembre et on a déjà un extrait à vous faire écouter. Of Dreams, un titre rock et prometteur. Le nouvel album de U2 contient aussi un duo avec la légende de la country, Dolly Parton, son tout dernier enregistrement avant sa mort. Vlyn Bugy, son nom ne vous dit peut-être pas grand-chose, mais vous connaissez forcément une des chansons qu'elle a signées. Céline pour Hugo Frey, Les Bals Populaires de Sardou, Pour le Plaisir, Herbert Léonard, Biche, Oh ma biche, Franck Alamo, Le Pénitencier de Johnny, et puis il y a celle-là aussi.

Vlyn Bugy était l'une des plus grandes parolières françaises des années 60, 70 et 80. Elle vient de nous quitter. Elle avait 97 ans. Les héritiers de Prince font n'importe quoi. Des journalistes américains se sont rendus compte que le dernier album d'inédit, Timeless, sorti pour les 10 ans de la mort de Prince, avait été traficoté en studio par des producteurs qui ont rajouté des pistes et des musiciens, alors qu'on vend ça aux fans comme des enregistrements 100% authentiquement Prince. Avec aussi des erreurs dans le livret, des co-auteurs non déclarés, on se dit qu'on va oublier ces fameuses chutes de studio pas validées par le génie et s'en tenir aux classiques.

Ah, quel plaisir d'écouter Prince. Merci beaucoup, Émilie Mazoyer. Rendez-vous à 19h pour Décibel, l'émission. Avant ça, je vous propose maintenant cette carte cadeau. C'est d'une valeur de 25 euros. Vous allez acheter ce que vous souhaitez dans une boutique de cosmétiques. On vous donnera le nom de la boutique, bien évidemment. Rassurez-vous, ce bon de 25 euros, il est peut-être pour vous qui nous écoutez actuellement. 02 43 29 10 10. C'est le moment de nous appeler et de répondre à une question. On va jouer avec Georges Weah. Vous dites, mais pourquoi Georges Weah? Tout simplement parce que ce 1er octobre, l'ancien président du Libéria, notamment, fête ses 60 ans. Ancien président, oui, mais également ancien athlète. Dans quel sport s'est-il illustré? Est-ce que c'est le football ou le basket? Football ou basket? Vous avez la bonne réponse, vous nous appelez 02 43 29 10 10. Allez, bonne chance à toutes et tous pour ce bon d'une valeur de 25 euros à dépenser dans une boutique de cosmétiques. On revient dans les prochaines minutes. Patrick Fiori, Marc Lavoine avant ça. C'est une nouveauté, ça s'appelle Occupé. On entendra également Shadé dans les prochaines secondes. À tout de suite.

0: Spécimens avec la douce voix de Shadé. Isabelle, depuis Pruyères-le-Chétif, est avec nous. Bonsoir Isabelle.
1: Bonsoir Maxime.
0: Vous avez la possibilité

0: Manu Chao avec Clandestino. Louisa Tac arrive dans les toutes prochaines minutes.
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0: nous rappelle que la Starac est de retour ce mois-ci. Un ancien académicien, c'était Charles Doré, son nouveau titre, Hypersensible.
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0: Belle soirée, merci d'être avec nous. Ici même, il est 18h. Le retour de Julien Jean pour le journal. Julien, la journée a encore été agitée dans les lycées de la Sarthe.
2: Oui, au troisième jour du mouvement de blocus des lycées, la mobilisation a encore pris un peu d'ampleur dans le département. Le mouvement a gagné aujourd'hui Sablé, La Flèche et Mamers avec des rassemblements de jeunes devant les lycées Raphaël-Élysée, d'Estournel de Constant et Persaigne. Mobilisation aussi à Allonne, au lycée Malraux, où la police est intervenue suite à des feux de poubelle. Mais c'est encore au Mans que l'ambiance a été le plus tendu. Il y a eu des tirs de mortier au lycée Sud et aux abords du lycée Touchard. Là, ce sont des heurts entre les manifestants et la police qui ont eu lieu place Washington et rue Chanzy, avec des tirs de grenades lacrymogènes pour disperser les jeunes. Climat très tendu aussi à Arsonné dans le Nord-Sarthe, avec là des tirs de mortier et des jets de cocktails Molotov par une cinquantaine de casseurs qui ont tenté de s'introduire dans le lycée Leclerc de Navarre, précisent les gendarmes. Les gendarmes qui ont interpellé deux jeunes, un mineur et un majeur placés en garde à vue. Une radicalisation du mouvement qui n'est pas sans interroger les lycéens de la Sarthe, comme Lia, qui est élève en terminale à Bellevue. Elle craint que cela donne une mauvaise image au mouvement, alors que les revendications sont légitimes, explique-t-elle.
3: Si, forcément, il y a quand même ce truc de, on se fait décribiliser un petit peu par rapport à ça, mais après je pense qu'on arrivera toujours à faire porter notre voix d'une façon ou d'une autre. C'est pas pour ça que les jeunes se font pas écouter, mais forcément c'est pas la meilleure des manières de faire, mais au moins ça tourne sur les réseaux et on n'empêche, les gens voient ce qui se passe et ils comprennent que on est en colère. Après, faut pas non plus normaliser le fait de casser, etc. Hein, pas du tout. En 3 ans de blocus, j'ai jamais vu ça. Et je pense qu'en vrai, c'est des élèves qui sont en colère aussi. Enfin, c'est des gens qui sont en colère et que, comme je l'ai dit, ouais, ils savent juste pas s'y prendre et qu'ils se disent que, vu que peut-être les forces de l'ordre, eux, sont violentes, pourquoi nous, on serait pas violents aussi? Il y a peut-être ce truc, enfin, tout le monde réfléchit pas pareil, tout le monde ne gère pas le truc pareil. Donc, forcément, des fois, les gens, ils se disent que, on va répondre par la violence, nous aussi.
2: Et Sébastien Lecornu, le Premier ministre, a tenu une cellule de crise ce midi. Pour lui, le mouvement a basculé dans des violences urbaines. Il tient pour responsable la France insoumise. Le ministre de la Justice, Gérald Darmanin, va lui réunir tous les procureurs généraux pour qu'ils apportent une réponse pénale. Enfin, Édouard Geoffrey, ministre de l'Éducation, va de son côté rencontrer toutes les organisations de lycéens et il s'exprimera ce soir dans le 20h de France 2.
0: Beaucoup d'émotions après le tragique accident de la route qui s'est produit ce matin près de la gare.
2: Ouais, la gare du Mans, un adolescent, un lycéen qui circulait à vélo est décédé sur la chaussée. L'accident s'est produit un peu avant 8h sur le pont des Tabacs. Le jeune cycliste est entré en collision donc avec un camion. Malgré leur intervention rapide, les secours n'ont rien pu faire. Ce jeune de 16 ans se rendait au lycée Yourcenar où il était scolarisé et où l'annonce de son décès brutal a été un choc pour ses camarades et la communauté éducative, Yann Lastenet.
4: C'était un élève studieux, sans problème. Il sera longtemps dans nos pensées. Emmanuel Gauthier, le proviseur du lycée Yourcenar, ne souhaite pas en dire plus, par respect pour la famille. C'est en accord avec elle qu'il a annoncé la tragique nouvelle aux élèves de sa classe de première d'abord, avant qu'une communication soit faite au niveau du lycée. Comme le prévoit le protocole de l'éducation nationale, en cas de décès d'un élève, une cellule d'écoute et d'accompagnement psychologique a été mise en place, composée de médecins scolaires, d'infirmiers, de psychologues. Elle prend en charge les élèves, mais aussi les professeurs qui en ressentent le besoin. Elle est opérationnelle pour une durée indéterminée, précise la coordinatrice de la cellule. Un temps de recueillement est également prévu, ajoute le proviseur qui n'a pas encore eu le temps de souffler. Il a appris la nouvelle en milieu de matinée alors que l'établissement de 1200 élèves, comme la plupart des lycées du Mans, était focalisé sur la manifestation des lycéens et ses éventuels débordements. Le lycée Yourcenar a d'ailleurs fait l'objet de caillassages depuis le début de la mobilisation.
2: Stéphane Le Foll, le maire du Mans, dans un communiqué, a fait part de son son soutien à la famille de la victime. Le chauffeur du poids lourd choqué a lui été transporté à l'hôpital du Mans. Enfin, une enquête a été ouverte pour établir les circonstances exactes de cet accident. Également dans ce secteur de la gare du Mans, un appartement a été détruit par les flammes tôt ce matin. L'incendie s'est déclaré vers 5h, c'était rue d'Alsace. Il n'y a pas eu de blessés, mais l'habitante doit être relogée. Incendie aussi à la Ferté-Bernard, vers 11h30, le feu a pris au sous-sol d'une maison en travaux. L'ouvrier qui a installé une pompe à chaleur a été légèrement blessé et transporté à l'hôpital de la ville. 12 pompiers ont été mobilisés. Enfin, les Restos du Cœur de la Sarthe organisent leur collecte d'automne. Ils seront demain et après-demain, samedi, à l'entrée des grandes surfaces pour recueillir vos dons. L'association a besoin de produits alimentaires et d'hygiène. Les Restos du Cœur distribuent plus d'un million de repas par an en Sarthe pour près de 12 000 bénéficiaires. C'est donc demain et après-demain dans tous les hypermarchés du département. Et l'on termine comme d'habitude avec la météo. Et toujours pas de pluie là à l'horizon. Hein.
0: Oui, la seule bonne nouvelle de ce journal, c'est que c'est un temps ensoleillé.
2: Est-ce une bonne nouvelle ?
0: C'est même pas une bonne nouvelle. Non, il n'y a pas de bonne nouvelle finalement, ou très très peu en tout cas. Le soleil pour nous accompagner pour cette fin de journée. Par contre, ça c'est vrai, entre 7 et 10 degrés pour le mercure cette nuit, avec une soirée qui va démarrer avec un ciel dégagé. Il y aura un peu plus de nuages, mais pas de pluie. On attend la pluie, ça ne va pas arriver tout de suite, ça ne va pas arriver demain. Quelques fins de nuages, notamment en matinée, rien en tout cas qui pourrait laisser présager des averses, un temps qui va rester agréable, c'est ce que nous dit Météo France, avec le soleil donc pour terminer la semaine et jusqu'à 23 degrés au cours de l'après-midi pour le thermomètre. Sur la route, des ralentissements notamment au niveau du quai Louis Blanc et sous le tunnel, ralentissement aussi à prévoir sur le boulevard de Morieux, la Padoie d'Allonne et une grande partie de l'avenue Pierre Piffon, on vous conseille de l'éviter d'ailleurs, ça a l'air de bouchonner sur plusieurs kilomètres, des ralentissements aussi avec les travaux avenue Bollée, ralentissement aussi à prévoir sur l'avenue du Docteur Jean Mac ou encore avenue Rhin et Danube. Tout ça principalement au Mans, même si c'est toujours compliqué de traverser Arnage et Guesselard à cette heure-ci. À la Flèche, il n'y a pas grand-chose à vous dire. Et à Sablé-sur-Sarthe, les ralentissements se font principalement sur la rue du Mans. Merci beaucoup, Julien.
2: J'ai quand même une bonne nouvelle.
0: Oui.
2: C'est qu'on passe encore une heure avec vous, en votre compagnie.
0: C'est vrai. Une bonne nouvelle, c'est vrai. Ça, pas pour tout le monde, peut-être aussi.
2: Non, c'est vrai.
0: Arthur qui réalise cette émission fait non de la tête.
2: Ah oui, il n'est pas sympa.
0: Non, c'est pas le plus agréable des techniciens, c'est vrai. Allez, bonne soirée à vous.
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0: Je plaisante bien évidemment pour Arthur. Quoique. Téléphone, Cendrillon pour la suite en musique. Merci d'être avec nous. Passez une excellente fin de journée à l'écoute d'Ici Mène.

0: téléphone, c'était Cendrillon.
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0: C'est l'un des sports collectifs du monde équestre. On ne va pas parler de polo, mais de horseball. Est-ce que vous connaissez, il y a une grande compétition qui se déroule ce week-end au pôle européen du cheval, lieu central de ce milieu en Sarthe. Pourquoi faut-il découvrir cela gratuitement en plus? On en parle avec notre invité. Emmanuel Schramm-Rossi. Emmanuel, bonsoir.
2: Bonsoir.
0: L'une des responsables, je l'ai dit, vous connaissez par cœur le monde équestre, le horseball, on va s'y intéresser. Avant ça, un petit mot du polo, parce qu'on dit souvent le polo, on en parle presque des fois en rigolant. Ça se développe un petit peu le polo en France, en
2: Sarthe? Le polo?
0: Ouais, le polo.
2: Ah oui, bof.
0: Pas énormément, non ça.
2: Oui, pas énormément.
0: Non,
2: voilà,
0: on est d'accord.
2: Énormément. C'est un petit peu gourmand en chevaux, donc ça rend les choses un petit peu compliquées pour le commun des mortels, on va dire. Mais même si ça se développe au niveau... des clubs, c'est quand même un petit peu compliqué parce qu'il faut des grands terrains, beaucoup de chevaux, etc.
0: Je crois qu'en Inde, c'est énorme le polo là-bas, c'est ça?
2: Oui, parce qu'à cause de la présence des Anglais pendant très longtemps.
0: D'accord.
2: Et c'est eux qui ont développé en fait le polo là-bas.
0: Bon, voilà le parenthèse polo effectué. Parlons du horseball. C'est pas forcément la discipline la plus connue. Quelles sont les différences par rapport au polo, mais plutôt quelles sont les règles tout simplement?
2: Alors les règles, c'est un sport co, comme vous avez dit, qui se déroule sur un terrain qui est beaucoup plus petit que celui du polo. Celui du polo, c'est un terrain comme des terrains de foot quasiment.
0: Oui.
2: Là, c'est un terrain qui ressemblerait plus à un terrain classique d'équitation, 60/20, enfin voilà, donc un terrain qui ressemblerait à un terrain de hand, on va dire, un peu plus grand quand même.
0: Un petit peu plus grand.
2: Voilà, et qui se joue à 4 contre 4, donc ce sont des cavaliers à cheval, qui doivent marquer des buts en se passant un ballon qui est muni de anses en cuir, parce qu'il faut effectivement le ramasser quand il tombe au sol. Et donc c'est quand même relativement acrobatique et très spectaculaire. Les buts, c'est un petit peu comme des paniers de basket. Ben, au lieu qu'ils soient horizontaux, ils sont verticaux, comme ça, il y a un grand cercle. Et on doit lancer le ballon dedans après avoir fait quelques passes.
0: Oui.
2: Voilà.
0: Oui, il y a l'obligation de passe pour aller d'un point A à un point B, en l'occurrence de la défense à l'attaque.
2: C'est ça, on ne peut pas aller tout droit.
0: Non, ce serait trop simple.
2: Oui, il faut faire au moins 3 passes avec 3 cavaliers différents sur les 4. Et voilà, il marquait des buts. Donc il y a tout un système qui se met en place, comme dans tous les sports co, de défense, d'attaque, des systèmes d'attaque et bien aussi de défense. Voilà.
0: C'est très spectaculaire.
2: Très. Absolument, très spectaculaire, ça va très vite. Ce sont des périodes assez courtes parce qu'elles sont justement très physiques pour les chevaux qui font des démarrages, des demi-tours très rapides. Et voilà, donc il y a 2 périodes avec une mi-temps et c'est très spectaculaire.
0: Et oui, il y a également une ambiance même musicale, quand il y a un but de marqué ou autre. C'est c'est un sport collectif de toute façon, donc c'est pour ça.
2: C'est ça, et qui enflamme vraiment le public, et avec un public de spécialistes un peu qui accompagnent toujours, donc ils sont très à fond là-dedans. Mais traditionnellement, il y a beaucoup d'ambiance, c'est assez sympa à regarder, parce qu'il y a des actions qui sont très spectaculaires. Donc c'est sûr que quand on voit ça, on a envie de se lever, on a envie de crier, d'accompagner, quoi.
0: Oui, alors je conseille vraiment ce moment où le cavalier va aller récupérer le ballon au sol. Il fait une acrobatie, c'est assez spectaculaire. Ça doit faire peur quand même parce qu'il est à plusieurs mètres. Je sais pas si vous avez déjà essayé, vous.
2: Ah, j'ai joué, oui.
0: C'est vrai?
2: Si, bien sûr. Quand j'étais ado, je fais un peu tous les sports équestres et notamment, j'ai fait partie d'une équipe qui a, dans un championnat, tout à fait.
0: Ok. Et donc vous avez récupéré le ballon à terre à un moment
2: absolument,
0: donné. Absolument. Ça fait pas peur d'avoir la tête en arrière, de le récupérer.
2: Lancé au galop.
0: C'est ça.
2: À l'époque, ça me faisait pas peur. J'avoue que maintenant, peut-être que j'aurais un peu plus. Ce qui est surtout, un petit peu émotionnant, on va dire, émouvant, c'est que d'être au milieu de tout le monde, parce que ramasser le ballon au galop, si on était tout seul au milieu du terrain, c'est déjà assez acrobatique.
0: Ouais.
2: Mais bon, quand on est au milieu de l'action, avec plusieurs chevaux autour de soi, c'est encore plus engageant, on va dire. Mais il y a beaucoup de règles pour la sécurité.
0: Oui, c'est vrai. Là, vous imaginez, vous, dans votre tête, je vous conseille de ne pas imaginer d'aller voir justement cette compétition. Alors, on va s'y intéresser à la compétition. On va aussi faire un petit bilan de l'année. Ça commence tout doucement à se terminer. Il y aura un très beau spectacle aussi à la fin de cette année 2026. Emmanuel Schramm-Rossi, restez avec nous. On parle du pôle européen du cheval. On parle de horseball encore dans un instant, après Florent Pagny.

0: Ici Mène, avec le braquage des sentiments, c'était Florent Pagny.
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0: Allez, on s'intéresse au horseball, qui fait partie des sports collectifs du monde équestre, avec une compétition qui aura lieu ce week-end. Emmanuel Schramm-Rossi, l'une des responsables du lieu, est notre invité. Du lieu, c'est le pôle européen du cheval, le Bull Ridge Jump. La compétition, donc parlons-en un petit peu. Qu'est-ce qu'on va voir concrètement? Quelle est cette compétition?
2: Et c'est la Champions League, donc c'est les meilleurs clubs européens qui sont sélectionnés sur cette finale. Alors il y a la catégorie reine, on va dire, qui sont les seniors mixtes.
0: Ouais.
2: Et puis
0: oui, c'est souvent mixte d'ailleurs aussi. Hein,
2: exactement. Ouais. Bon, il y a plus de garçons là sur ce niveau-là, mais c'est mixte comme toutes les disciplines équestres. Et par contre, il y a aussi une catégorie réservée aux filles et une catégorie jeunes. Donc voilà, et ce sont les meilleurs européens, donc forcément il y a des très beaux sports.
0: Oui, alors, il y a les meilleurs européens et pas mal de français d'ailleurs, de clubs français.
2: Il y a des clubs français. Ouais, ben la France, ça reste c'est le pays inventeur, on va dire, de la discipline, même si c'est une discipline qui est née en Argentine. C'était le pato à l'origine, donc c'était très rudimentaire et on allait d'un village à l'autre, enfin bon voilà. Et donc, mais ce qui a fait un règlement et qui a commencé vraiment à développer la discipline avec un cadre réglementaire, c'est la France. Donc, et puis traditionnellement, elle se positionne bien. Mais bon, les clubs espagnols, anglais, belges, ils talonnent quand même.
0: Oui, c'est ça. Ça reste en France et les alentours, bien évidemment, qui vont venir. Donc, ça fait quand même à chaque fois aussi pas mal de logistique, hein. Il faut l'ensemble des chevaux. Alors vous commencez à avoir l'habitude, hein, vous êtes des spécialistes là-dessus, mais autant quand il y a une compétition comme par exemple du saut d'obstacle, c'est souvent un cheval avec son cavalier. Là, c'est plusieurs chevaux, plusieurs cavaliers qui viennent.
2: C'est des équipes de 8.
0: Ouais.
2: 4 sont sur la piste, vraiment 2 remplaçants, mais ils peuvent avoir jusqu'à 8 chevaux pour pouvoir faire les 3 jours d'épreuve. Donc ça peut faire pas mal de monde pour chaque équipe. Comme vous dites, on est un petit peu habitué. On n'est jamais habitué, on aime toujours ça. C'est toujours excitant et toujours exceptionnel parce que c'est toujours des très belles échéances, mais avec des chevaux extra exceptionnels puisqu'on est au meilleur niveau, des cavaliers aussi pareil. Mais néanmoins, on sait faire, accueillir des chevaux qui viennent de tous les pays et avec toutes les règles qui vont avec pour leur bien-être et puis bien s'occuper d'eux et bien les recevoir.
0: Ouais, ça touche un public différent par rapport au dressage ou au saut d'obstacle que vous avez.
2: Les cavaliers, ils sont très différents. Et c'est normal, hein, parce que chaque discipline a tellement ses spécificités, attire des publics un peu. Mais le public, je dirais pas forcément. Évidemment, il y a des aficionados de chaque discipline, mais les amoureux des chevaux, ils aiment un peu tout, Donc, voir des chevaux, quel que soit, dès qu'on est dans le haut niveau, c'est toujours un peu incroyable,
0: Emmanuel, restez avec nous. On va parler de la saison de cette année 2026. Comment s'est passé de 2027, du spectacle également de fin d'année dans les prochaines minutes au pôle européen du cheval. C'est juste après Joan Osborne. Merci d'être avec nous. Excellente soirée, 18h22.

0: Cheminée avec Johan Osborne. On parle d'équitation en cette fin de journée dans 100% sport avec notre invité Emmanuel Schremer, aussi l'une des responsables du pôle européen du cheval, le Bull Ridge Jump à côté du Mans, qui accueille une grande compétition, la Ligue des Champions, la Champions League de Horse Ball. Ça se déroule tout au long du week-end. Ça va se poursuivre demain, samedi, dimanche, hein, c'est bien
1: alors,
0: ça?
1: Pas dimanche, attention.
0: Pas dimanche.
1: Ouais. Ça, c'est traditionnellement, ça s'arrête toujours le samedi soir pour permettre à tout le monde de rentrer le dimanche.
0: Ah oui.
1: Mais donc voilà, c'est tous les jours. Enfin, donc du coup, il reste ce
0: oui,
1: soir.
0: Ça a commencé, hein.
1: Ça a commencé, voilà. Donc c'est jusqu'à 19h30 à peu près ce soir. Demain soir, toute la journée, pareil. Et samedi, jusqu'à 20h, toute la journée aussi.
0: Avec les finales, donc en.
1: Les finales, alors les grandes finales, en fin d'après-midi. Enfin, donc samedi après-midi, c'est là qu'il y aura toutes les finales, donc toutes les catégories.
0: Ouais, profitez-en. Cette année 2026 a été marquée par la canicule, bien évidemment, au cours de l'été. Ça n'a pas dû être simple, notamment avec les chevaux, avec les restrictions d'eau. On en parlait un petit peu ensemble hors antenne. Comment vous avez vécu au Pôle européen du cheval cette année, ou plutôt cet été 2026
1: hein? Eh bien, un peu comme tout le monde, on a ouais. eu chaud. Et là, nos obligations vis-à-vis des chevaux qui sont normales hein, pour leur bien-être, c'est quand même parce qu'on les aime et qu'on fait tous tout ça hein. Donc il fallait être très vigilant et donc c'est ce qu'on a fait. On a eu un peu de chance parce que les grosses échéances à chaque fois sont tombées sur des semaines où il faisait un peu moins chaud, ouais. même carrément moins chaud.
0: Il y a eu des annulations quand même d'événements?
1: Eh ben non, pas
0: non,
1: cet été. On a pu aussi avec sur un week-end on a eu obligation du préfet simplement de terminer avant midi et la discipline qu'on avait à ce moment-là et le nombre de partants faisait qu'on a pu maintenir l'épreuve, le concours, c'était du dressage. On l'a maintenu en finissant à midi et du coup le matin il faisait pas si chaud, ça allait vraiment normalement. Donc ça s'est plutôt très bien passé et quand il a fait chaud c'était encore raisonnable. On avait mis des pulvérisateurs pour les chevaux, beaucoup d'eau, des bacs à eau, donc tout le monde pouvait rincer ses chevaux, etc. Bien qu'on était aussi soumis à des restrictions d'eau, ce qui est aussi normal, mais on a pu gérer aussi parce qu'on a des pistes qui sont très économes, on a investi beaucoup sur une qualité de sol qui est moins gourmande en eau, donc on a pu maintenir toutes nos compétitions cet été.
0: Fallait s'adapter de toute façon hein,
1: exactement,
0: pour tout le monde, et ce
1: sûr.
0: Que vous avez réussi à faire, année 2026 donc plutôt réussi dans l'ensemble, même s'il reste encore quelques week-ends de compétition.
1: Ah oui, on est très content de la saison, on a eu des belles échéances qui se sont très bien passées, donc championnat d'Europe, des championnats de France, voilà, c'était chouette. Et puis là, il reste encore quelques belles échéances, puisque là on est sur la finale de Champions League Horse Ball. Après, on va avoir un championnat de France de dressage dans 15 jours, une étape de grand national de CSO au mois de novembre, une étape aussi de circuit pour les jeunes. Donc voilà, encore
0: ça
1: plein de trucs.
0: Jamais.
1: Le séminaire Andy Booth, qui est aussi un événement très chouette et nouveau chez nous, puisque Andy Booth, c'est un... On appelle les chuchoteurs, les fameuses personnes qui apprennent aux gens à gérer, enfin, à s'occuper des chevaux en prenant vraiment en compte l'aspect éthologique des choses, c'est-à-dire comment le cheval se comporte, à le comprendre un peu mieux pour à chaque fois être au plus proche. Donc sympa. Et puis en apothéose pour finir la saison.
0: Le spectacle.
1: Le spectacle, voilà.
0: Si on peut dire un mot du spectacle justement, on doit s'attendre à quoi pour le mois de décembre?
1: Eh bien, j'espère que vous serez quand même surpris, même si on a fait appel à la même compagnie, puisqu'on était tellement contents avec eux, la compagnie Impulsion, à qui on a confié du coup la direction artistique du prochain. Alors, ça va être sous leur direction, mais avec plein de nouveaux numéros. Mais on sait qu'avec eux, ça va être formidable. Donc, on est aussi curieux que vous.
0: Bon, rendez-vous est pris. On aura l'occasion, bien sûr, d'évoquer de nouveau ça et de vous faire venir dans nos locaux de nouveau. Merci beaucoup, Emmanuel.
1: Merci à vous.
0: Et rendez-vous est pris demain et samedi pour la Champions League de Horse Ball. On revient dans 30 secondes.
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0: 18h31, on retrouve Fabien Aubric.
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6: On a trois infos pour vous et autant de villes, Ivry-l'Évêque, Duneau et Parigny-l'Évêque pour commencer, où il y a un nouveau marché. Tous les vendredis, on y trouve rôtisserie, fromage, poisson, fruits, légumes, miel, confiture, huîtres, food truck, entre autres. La première, c'est demain. Les commerçants vous attendent à Parigny-l'Évêque entre 15h30 et 20h. Ivry-l'Évêque lance sa saison culturelle avec les chansons de Francis Cabrel. Reprise par le groupe D'une ombre à l'autre, c'est la référence du tribute à Francis Cabrel depuis 30 ans.
7: Ça continue encore et encore, c'est que le début d'accord.
6: Et c'est à découvrir, ça, Georges Brassens, demain à 20h30. À voir des poules dans son jardin, c'est tendance. Même en ville, une vente de poules pondeuses a lieu à Duneau, près de Conneret, sur le parking de Bricomarché, demain de 14h à 15h30. 7 euros la poule. Attention, il faut la réserver sur le site de l'association Poule pour tous.
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0: M6, vous regardez peut-être de temps en temps, et notamment ce rendez-vous recherche appartement ou maison. Ça a un petit peu changé. Vous aurez l'occasion de l'entendre parce qu'on s'y intéresse avec Patrice Gascoin, les coulisses télé. C'est dans les prochaines minutes avant ça. Pierre de Maer, je pense à vous, encore Texas. Voici I Don't Want a Lover.

0: Ici Maine avec Pierre Demaher et je pense à vous. Excellente soirée, 18h40. C'est le moment de s'intéresser justement à ce que vous allez pouvoir regarder. Patrice Gascoigne, vous évoquez le retour sur M6 de l'émission qui nous fait aimer l'immobilier. Oui, on peut le dire. Recherche appartement ou maison.
1: C'est l'émission qui nous fait rêver d'immobilier, même si on n'a pas un centime sur le plan épargne-logement.
2: On recherche un appartement à acheter à Annecy.
3: Le projet, c'est 50 mètres carrés dans le sentier.
4: C'est mission impossible.
5: Moi, je vois surtout du potentiel.
6: C'est un super dossier.
7: On attend un bébé.
8: C'est une énorme pression que vous me mettez.
9: Waouh, la vue.
1: Recherche appartement ou maison est donc de retour sur M6, émission inédite ce soir. Alors, ne recherchez pas Stéphane Plaza, celui qui a historiquement incarné le programme. Ses déboires avec la justice ont conduit la chaîne à l'écarter de l'antenne. Mais M6 a joué la carte d'une relative stabilité. Maintenant, ils sont quatre à incarner recherche appartement ou maison. Deux que vous connaissez déjà si vous suiviez l'émission, Sandra Viricel et Thibaut Chanel. Et deux nouveaux confrères agents immobiliers qui rejoignent l'aventure, Étienne Claude et Camille Duquesnois. J'ai demandé à Thibaut Chanel, l'un des anciens qui était déjà là dans l'ancienne version de Recherche Appartement, qu'est-ce qui change dans cette version 2026? Thibaut Chanel.
10: Alors, on a réussi d'abord à conserver l'ADN de l'émission. Donc ça, c'est vraiment le point important, je pense, pour les téléspectateurs qui aimaient l'émission. Et puis, par ailleurs, après, le reste, beaucoup de choses ont changé, principalement, la dynamique d'équipe qui a changé, puisqu'on accueille de nouveaux arrivants avec Étienne et Camille. Et puis, beaucoup de choses ont changé. La manière de filmer a été modifiée, le rythme de l'émission est modifié. On fait nos propres voix-off. Et on est beaucoup plus axé sur les conseils, notamment des conseils d'experts qui sont au cours de l'émission diffusée. On est beaucoup plus avec un marché immobilier qui est beaucoup plus incertain et illisible aujourd'hui. On a vraiment recentré l'émission vers des solutions concrètes et des réponses qu'on peut apporter aux familles.
1: Thibaut Chanel qui a survécu à l'époque Stéphane Plaza. Thibaut Chanel toujours présent dans la nouvelle version de Recherche Appartement ou Maison sur M6 avec ses trois collègues agents immobiliers. Leur mission n'a pas changé. Dénicher la perle rare pour des particuliers, les accompagner dans leur projet immobilier. Recherche Appartement ou Maison dès 21h10 ce soir sur M6.
0: Et merci beaucoup Patrice Gascoigne. Rendez-vous demain pour une nouvelle idée dans les prochaines minutes, dans 3 minutes, allez, pour être tout à fait précis. On va se pencher sur le musée de la musique mécanique une nouvelle fois, grâce à Lilian Bro, juste après Porquet et Vaz. Voici Jeannette.

0: Jeannette Porquet-Tevas, 18h45. Pourquoi pas aller à Dolon, tiens, prochainement pour vous. On se plonge chaque semaine dans un lieu, un décor, par exemple un lieu culturel, Lilian Brault. Vous êtes au musée de la musique mécanique, hein, c'est là où vous êtes arrêté. On pourrait même penser d'ailleurs que vous êtes en vacances. Hein.
1: Ce que l'on entend, c'est un scopitone, mais ça arrive bien plus tard dans l'histoire des enregistrements. On remonte le fil au début du XXe siècle, toujours avec notre guide, Florence Pasquier.
2: En 1900, Edison commence à développer des machines pour enregistrer, et c'est les débuts de cette histoire. On va commencer à pouvoir noter, principalement sur de la cire. Donc là, on a un cylindre en cire. Le problème de la cire, c'est que ça s'abîme, ça fond, donc la qualité, c'est vraiment ce qu'on peut trouver. On est en 1900, l'ambiance est 1900. Donc on a un peu l'impression qu'on écrase le pied du monsieur qui chante et qu'on tire les cheveux de la dame, mais on vous précise qu'aucun mal n'a été fait aux personnes qui ont enregistré.
3: Ça manque un peu de basse.
2: Et de stéréo aussi.
3: Ouais.
2: Les problèmes des cylindres, ça va être assez court. En 1903, déjà, on passera au disque parce qu'on avait du mal à les dupliquer. Lui, le chanteur chantait quasiment chaque chanson qu'il vendait. D'accord. On sortait l'équivalent d'une centaine de copies par cylindre. Moins pratique pour la diffusion au niveau industriel.
3: On avance dans le temps, dans les époques. On se dirige vers où maintenant ?
2: Alors, on va écouter un phonographe de 1910. Mais c'est surtout pour dire que les disques, ils vont de 1903 à 1950. Donc, on oublie qu'on les a écoutés vraiment tard. On a des chanteurs qui sont quand même relativement qu'on considère comme récents.
4: Et les braves n'en aiment pas que l'on suive une autre route que. Non, les braves n'en aiment pas que l'on suive une autre route que.
2: Donc on passe au vinyle aux années 60. Voilà. Alors.
3: Bon, là, on est face à un objet que tout le monde connaît, qui est dans l'inconscient collectif, le jukebox.
2: Voilà, ça permet d'écouter des musiques dans les cafés avec les copains en buvant un jus d'orange. Celui-là date des années 60, donc il y a un peu de mécanique et un peu d'électronique. L'électronique arrive doucement. Et je fais un petit numéro de téléphone pour sélectionner le disque.

0: qui est impressionnant, c'est que le son est vachement bon.
1: Alors, c'est le vinyle. Le son analogique, ça reste un son qui a plus de rondeur.
0: Et on va passer au jukebox, j'ai envie de dire, de luxe.
1: Exactement.
0: Un jukebox avec de l'image.
1: Le Scopitone. Alors, Scopitone, il y a peu de gens qui en ont vu vraiment. On entend dans des films ou dans des chansons. C'est les premiers clips couleurs. Et le Scopitone aura à peine 10 ans de gloire avant de peu à peu réduire.
2: Donne-moi ta main et prends la
3: encore, je pense que vous arrivez à vous rendre compte d'à quel point ce musée est génial, instructif et ou nostalgique selon votre âge.
4: Et demain, pour terminer cette belle semaine à Dolon, on fera un zoom avec vous sur l'homme derrière cette collection incroyable. Bah oui, heureusement qu'il y a des personnes comme lui. La musique qui vous accompagne en cette fin de journée, c'est celle de Pascal Obispo avec Francis Cabrel. Il faudrait que pleuve l'amour, restez avec nous en un instant. Je vous offre des places pour aller au cinéma.

Il faudrait que pleuve l'amour, Pascal Obispo avec Francis Cabrel. Belle soirée avec nous, votre radio locale Icymène qui vous offre maintenant des invitations pour aller au CGR, le Colisée. Deux places à vous offrir pour le film de votre choix et quand vous le souhaitez. Pour cela, il faut répondre à une question. Quel acteur était notre invité?

0: voici dans une situation complexe, à savoir désannoncer Urge Overkill avec Girl, You'll Be a Woman Soon. Alain, c'est catastrophique mon accent, vous pouvez le dire. Bonsoir Alain.
1: Non, ça va, bonsoir.
0: Je vous entends vous vous moquer Alain, vous êtes en train de vous moquer un peu.
1: Pas du tout.
0: Comment ça va ce soir?
1: Bah ça va, je suis en train de bricoler dans mon garage.
0: Voilà. Vous écoutez Issimène et vous vous dites, bah tiens, le CGR le Colisée, c'est pas mal.
1: Oui, je suis déjà allé plusieurs fois.
0: Vous allez de temps en temps au cinéma, c'est bien. Vous allez peut-être aller voir Ducobu qui sort très prochainement. Quel acteur était notre invité
1: peut-être. Oui. Alors c'est vous,
0: voilà.
1: Bien sûr.
0: Ça c'est bon, c'est passé.
1: Que j'adore parce que j'ai déjà été le voir en spectacle au Mans déjà.
0: C'est vrai, il était aussi passé en spectacle, ouais.
1: Ouais, j'aime bien Elie Semoun, j'ai toujours aimé d'ailleurs.
0: Bon, profitez-en donc, vous allez voir le film de votre choix et il y a pas mal de choses en plus qui arrivent prochainement.
1: Pas de soucis, ouais.
0: Bon,
1: pas
0: Alain, bon bricolage, à bientôt.
1: Ouais, merci beaucoup, bonne soirée, au revoir.
0: À vous aussi, dans 30 secondes, il y a Françoise Hardy, Tamalou pour vous emmener jusqu'à 19h.
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0: C'était Françoise Hardy avec Tamalou. Je vous souhaite une excellente soirée. Demain à 17h, c'est Lilian Bro qui vous accompagnera.
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0: Avec un poil d'avance, bon week-end également. Merci d'être avec nous, il est 19h. Et avant de retrouver Émilie Mazoyer pour Décibel, voici le journal.
2: Des transports en commun interrompus à Marseille, à Strasbourg également, des lycées en partie incendiés à Nantes et à Bordeaux et 900 manifestations recensées. Les blocages de lycées se sont poursuivis aujourd'hui et les étudiants ont rejoint le mouvement comme ici sur le campus de Mont-Saint-Aignan à Rouen. Face à l'ampleur de la contestation, la présidence a fait le choix de fermer administrativement tout le campus et les étudiants que vous avez rencontrés, Emmanuel Grabé, se sont pleinement reconnus donc dans les revendications portées par les lycéens, notamment sur le manque de moyens.
3: L'état des bâtiments, ça fait des mois que les étudiants du campus, comme Anaïs, le dénoncent dans son amphi, c'est même dangereux.
4: Les bancs se cassent, donc les élèves se sont cassés plusieurs fois le coccyx. Moi, j'en ai fait les frais avec ma cheville. Et on a également découvert que dans notre amphithéâtre, il y avait de l'amiante.
3: Groupe surchargé, manque de profs, là aussi, ce que les lycéens dénoncent, les étudiants le constatent.
5: Les conditions d'études, elles ne sont pas dignes, elles ne sont pas acceptables.
3: Lucie Burgan est membre du syndicat Union étudiante.
5: En voyant ça, on a beaucoup d'étudiants qui se sont dit, mais nous aussi, en fait, on veut des meilleurs moyens pour notre faculté. On veut bloquer la fac, on veut faire quelque chose. Nous aussi, on veut agir.
3: Une colère encore attisée par les pistes budgétaires avancées ces derniers jours, explique la Rouennaise Lucie Clamins, porte-parole nationale du syndicat solidaire étudiant.
6: On a le gouvernement qui menace de mettre fin au repas à 1 euro si le budget n'est pas adopté. On a les APL qui sont menacés également. Donc en fait, ça, je pense que ça fait beaucoup là pour les étudiants. Et les lycéens ont un peu montré l'exemple en disant bah, la seule manière de se faire entendre, c'est de bloquer et essayer de se mobiliser massivement. On a quand même tout ce discours aujourd'hui de les étudiants, ça coûte cher, l'éducation, ça coûte cher, on va faire des économies dessus. L'important, c'est de discipliner cette jeunesse. Et donc, c'est contre ça qu'on se bat.
3: La reconduction du blocus de la fac de Mont-Saint-Aignan a été votée en Assemblée Générale par les étudiants.
2: Emmanuel Grabé, ici Normandie. Une réunion de crise s'est tenue à Beauvau cet après-midi. Une grande journée de manifestation nationale est prévue mardi prochain, le 6 octobre. Et le gouvernement tente donc de désamorcer la situation. Édouard Geffray, ministre de l'Éducation, on reçoit demain les organisations lycéennes et étudiantes. La sortie de crise, elle se fera par l'écoute. Ça, c'est l'avis de Sophie Vénétité, secrétaire générale du SNES-FSU.
7: Aujourd'hui, le sujet, c'est de répondre aux lycéens afin de pouvoir très vite revenir à une situation qui soit une situation normale. Le risque au moment où vous arrêtez les cours en présentiel, c'est de se dire, mais quand est-ce qu'on va reprendre? Est-ce que si le mouvement dure, on va être finalement dans les cours à distance très longtemps? Moi, je continue de penser que la place des élèves, elle est dans les établissements scolaires. Et donc, il faut vraiment tout faire pour assurer la sécurité des élèves, la reprise des cours, en écoutant les lycéens, la sortie de crise, elle se fera par l'écoute et par des réponses précises de la part du gouvernement.
2: Sophie Vénétité, également professeure dans un lycée de l'Essonne. Édouard Geffray, ministre de l'Éducation, est invité du 20h de France 2 ce soir. Laurent Nunez, ministre de l'Intérieur, sera sur TF1 à la même heure. Mediapart, Jordan Bardella, acte 2. Le site d'investigation apporte des preuves supplémentaires et révèle ce soir avoir pu authentifier via Facebook et un huissier les messages antisémites datant de 2013 attribués au président du Rassemblement National qui continue, lui, de nier en bloc et parle de faux grossiers. Le journal en ligne publie donc de nouvelles captures d'écran ce soir. Une provocation, voici la réaction des députés socialistes aux mesures d'économie envisagées par le gouvernement pour le budget 2027. Pour cet effort global de 54 milliards d'euros, parmi les annonces faites ce matin, une baisse du nombre de fonctionnaires d'État ou encore le gel des allocations familiales et des APL, détails sur ici.fr. Les premiers trains neufs oxygène vont remplacer les vieux corail intercité sur les lignes Paris-Clermont et Paris-Orléans-Limoges-Toulouse à l'été 2027. Dans ces rames des années 70, les climatiseurs cessent de fonctionner dès lors que les températures extérieures dépassent 38 degrés. On est à la veille d'un nouveau match des Bleus du foot, le troisième de l'ère Zidane en Ligue des Nations. Ce sera France-Italie au Stade de France. La sélection s'entraîne depuis une heure maintenant dans cette enceinte mythique qu'a bien connue Zizou. Il est au bord du terrain, Julien Frémont, debout comme à son habitude. habitude pour ne rien rater du jeu de ses hommes.
8: Survêtement bas bleu, haut blanc, crampons au pied. Il a testé le terrain avant de rejoindre son staff. Cela faisait 20 ans que Zinedine Zidane n'avait pas refoulé cette pelouse du Stade de France. À l'époque, c'était un match de préparation pour la Coupe du Monde en 2006 contre le Mexique. Il y avait d'ailleurs célébré sa centième sélection. Une grosse émotion pour le Marseillais, nous l'a confié en conférence de presse. Lui donc qui retrouve cette enceinte où il a tout connu, notamment bien sûr le titre en 1998 avec ses deux buts. Zinedine Zidane cette fois-ci qui revient donc avec le costume de sélectionneur. Mais demain, ce n'est pas lui qui jouera face à l'Italie. Ce sera bien les joueurs de l'équipe de France, Zinedine Zidane, qui eh bien espère poursuivre sur sa lancée puisque les Bleus eh bien ont remporté leurs deux premiers matchs sous les ordres eh bien de Zizou.
2: Julien Froment.
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0: Et voici votre météo en Sarthe où la fin de journée devrait être assez ensoleillée. C'est ce que nous dit Météo France. Début de soirée avec un ciel dégagé. Puis les nuages qui vont arriver progressivement un peu plus nombreux. Il pourrait même y avoir quelques gouttes par endroit demain de fin nuages qui devraient nous accompagner mais qui ne devraient pas troubler l'ensoleillement. Là aussi, selon les mots de Météo France, le temps qui va rester donc agréable. Le soleil avec nous demain. Le mercure entre 7 et 10 degrés cette nuit. Un peu plus de 10 degrés demain au réveil jusqu'à 23 dans l'après-midi.
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2: Salut à toutes, salut à tous et bienvenue dans Décibel, votre rencard musical. Tous les soirs sur votre radio ici, on est ensemble jusqu'à 20h pour celles et ceux qui se noieraient un petit peu dans cette semaine qui n'en finit pas. Faut bien se dire la vérité. Nous sommes jeudi. Voilà, vous avez fait le plus dur. Et niveau musique, vous allez voir, ce soir, ça va être la régalade entre l'anniversaire de Youssou N'Dour, un blind test consacré au duo, des nouvelles de Camille, de U2, et puis nos invités, les excellents Dynamite Shakers.

groupe de rock garage français originaire de Vendée qui vient de sortir son deuxième album sur lequel on a eu un immense coup de cœur. Éloine et Lila Rose des Dynamite Shakers sont les invités de Décibel. 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Je ne sais pas si je vous l'ai dit, c'est le numéro pour jouer au Blind Test. Et si vous jouez au Blind Test, vous gagnez l'album de Dynamite Shakers. Voilà. Alors, pour démarrer l'émission, eh bien, je vous annonce que U2 a 50 ans. Mais oui, c'est possible. Vendredi dernier, il y a eu une série de concerts surprises à Dublin. Et puis, comme souvent, hein, en même temps, c'est un groupe qui a vendu 175 millions d'albums. Ils savent célébrer. Ils font les choses bien. Et ils ont annoncé, pour leurs 50 ans, la sortie d'un 16e album, Carnaval de Luz, qui sortira le 13 novembre. Deux extraits sont déjà disponibles, Silencio et Street of Dreams. Vous allez voir que pour un groupe de 50 ans, c'est encore la forme. Voici U2.

0: nouvel album de U2, Carnaval de Luz, qui sortira le 13 novembre. La chanson s'appelle Street of Dreams, elle vient de sortir.
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0: Camille est notre coup de cœur du jour. Camille, du label Big Cause Music, évidemment, qu'on avait découverte en 2002 avec son premier album, Le Sac des Filles, et puis en 2005, Le Fil, où vraiment son travail avait été acclamé autant par le public que par la critique. En 2024, Madame a quand même eu un Oscar pour la musique du film Emilia Pérez. Et puis les enfants aiment bien aussi la voix de Camille dans la bande originale du film Ratatouille. Ça, c'était en 2007. Bref, le sixième album de Camille vient de sortir. Il s'appelle The Sound of Milk, le son du lait. C'est une somme de travail autour de la maternité au moment de la naissance, puis de l'enfance, puis de l'adolescence des gamins. C'est la partie enfance, puis de l'adolescence des gamins. C'est la partie adolescence de ce disque qui est la plus pop, on va dire. Et on va y trouver notamment cette chanson qui s'appelle Si tu souris aux anges. On vous recommande chaudement l'album de Camille qui est un véritable coup de cœur.

0: Quel beau message adressé à ses enfants, à tout le monde d'ailleurs. Écoutez l'album de Camille, The Sound of Milk. La tournée commence le 5 novembre à Rouen et va durer jusqu'au printemps.
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0: Karma est une chanson qui parle d'amour éphémère et intense, qui bouleverse mais qui rend vivant.
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0: À la fois dansante et percutante, une véritable chanson pour toutes les saisons qui réchauffe les cœurs.

0: Sarah de Kuntea. Un coup de cœur ici même.
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3: Du rock français dans l'actualité musicale. Oui, j'ai l'impression d'être de retour dans les années 90. Ça me fait des émotions. Mais pourtant, c'est la vérité. Un pur album rock est sorti à la fin du mois d'août. Il est made in France. Le groupe s'appelle Dynamite Shakers. Éloane et Lila Rose du groupe sont avec nous ce soir. L'album, c'est Marilyn et il démarre comme ça.

0: guitare, basse, batterie et un micro dans lequel on n'a pas peur de brailler. Mais oui, bonsoir à vous tous les deux.
1: Bonsoir. Bonsoir.
0: Bienvenue. Vous sentez la joie dans ma voix parce que c'est vrai que mettre côte à côte le mot rock français à la radio, sans parler de quelqu'un qui est mort il y a 15 ans et qui nous manque beaucoup, genre Bachung, et ben c'est pas si souvent. Dynamite Shaker, c'est un groupe qui existe depuis 2019. C'est bien ça?
1: C'est ça, ouais, tout à fait.
0: Le projet, c'était donc dès le départ de faire du rock. Est-ce que on a essayé au début de vous dissuader en disant ah oui, alors ça n'est pas du tout à la mode. Auriez-vous plutôt envie de faire un petit peu de rap, par exemple, ou autre chose?
2: Ah non, on n'a pas tant essayé de nous en dissuader, mais on sentait parmi les gens de notre âge que c'était plus trop à la mode, en effet.
0: Et même dans vos cercles d'amis, il y avait pas forcément de gens qui écoutaient alors soit du rock actuel, soit même du rock un peu vintage.
1: Non, franchement, quand on a commencé au lycée, il y avait pas trop d'enthousiasme autour de nous parmi nos potes, non.
0: Alors aujourd'hui, un deuxième album qui fonctionne

0: super bien, qui est à la fois très bien accueilli par le public, vous l'avez entendu dans ma voix, ça faisait longtemps qu'on attendait un album de la sorte, par la presse aussi, donc ça, ça fait très plaisir, et puis surtout par les maisons de disques, parce que vous êtes sur une grosse maison de disques, vous êtes chez Barclay, qui n'avait pas signé de groupe de rock depuis Mathusalem, donc est-ce que vous pensez que là, vous êtes en train de réenfoncer une porte, alors qu'avait été ouverte à un moment, puis qui s'était refermée, est-ce que vous avez cette sensation-là de lancer peut-être un nouveau mouvement?
1: Je pense qu'on s'en rend pas trop compte.
0: Ouais.
1: En vrai, on fait notre petit bonhomme de chemin depuis le début. Et juste, on kiffe et puis on pense pas trop à ça. Ouais.
2: Si ça peut relancer quelque chose, tant mieux. Quoi,
1: ouais,
2: parce que nous, on adore écouter du rock. Et on sent, hein, on le voit, il y a plein de petits groupes, enfin d'autres groupes autour, et puis qui étaient là déjà avant nous aussi,
1: ouais.
2: qui sont là. Donc il y a vraiment une scène qui est présente, mais ça serait cool qu'elle ait un petit. Qu'elle soit écoutée.
0: Voilà,
2: quoi.
0: C'est ça. Encourageons le rock français, les amis. Ça passe par, évidemment, écouter les albums, en parler, les streamer, ou alors soyons fous, les acheter en physique, il faut les avoir chez vous. Et puis aussi, aller voir les groupes en concert, évidemment. Cet album, donc, Marilyn, qui est sorti il y a un mois, on entend dessus vos deux voix. Ça, c'est une nouveauté chez les Dynamic Shakers, puisque au départ, c'était toi, Éloane, qui chantait tout. Et on a mis un micro devant la bouche de Lila Rose qui s'est mise à chanter comme un ange. Alors, c'est nouveau ça, même dans ton parcours de musicienne, de chanter, ou bien tu chantais déjà, mais juste en secret et pas dans le groupe?
1: Ouais, c'est plutôt ça, ouais. Je chantais plutôt en secret. Mais sur le premier album, je chante un morceau.
0: Ouais.
1: Une petite balade. Et sur le premier album, j'ai aussi composé d'autres morceaux où j'ai fait chanter Éloane. Et pour le deuxième, en fait, vu que ça avait bien marché sur le premier, sur un morceau, bon, on a suivi ça sur le deuxième album et j'ai chanté les morceaux que j'ai composés.
0: Alors, voix de fille, voix de garçon, français, anglais, il y a tout chez Dynamic Shakers.

0: ce nightclub qu'on a l'impression de vivre, de ressentir dans le vieux Bus Palladium, par exemple. C'est marrant que ça sonne comme ça. À quel moment dans vos parcours respectifs le rock arrive et par quel moyen, par quel médium?
1: Moi, il arrive un peu tard en vrai. J'en entendais depuis tout petit grâce à mes parents, mais j'accrochais pas du tout avec.
0: Ouais.
1: Et c'est vraiment à mes 16 ans en seconde où je suis tombé sur Nirvana, j'ai vu des lives sur YouTube et vraiment là ça m'a fait un petit déclencheur
0: ouais.
1: En mode putain, c'est stylé et tout, j'aime bien le son et
0: ouais.
1: Et avant j'écoutais un peu de musique mais je trouvais pas forcément ma voix, je suivais ce que tout le monde pouvait écouter donc c'était plutôt du rap.
0: Et donc le choc esthétique c'est Nirvana.
1: Ouais.
0: Et donc d'abord. 5 minutes après, tu te rends compte que le mec est mort.
1: Ouais,
0: et ça a été.
1: Voilà. Bah ça, non, je savais, mais non. Et après voilà, c'est je suis dur, passé ça. À autre chose aussi avec les années 50. Je suis tombé fan rapidement des Arctic Monkeys aussi. Et voilà, et après j'ai découvert plein de choses ensuite, mais ça a été Kurt Cobain le premier truc. Ouais.
2: Et Lila Rose.
3: Moi c'était pareil, j'avais 15 ans. Et sur YouTube, je tombe sur un live des Beatles.
0: Oh!
3: Voilà, de 64 chez Ed Sullivan. Et puis, je suis tombée amoureuse, quoi, des Beatles. Complètement fanatique toute ma période lycée. J'écoutais que ça.
0: Que les Beatles?
3: Ah, que les Beatles. Peut-être un peu les Stones.
0: Isolé.
3: Ouais. J'écoutais un peu les Stones aussi. Mais vraiment que les Beatles, quoi, pendant plusieurs années.
0: C'est beau. L'album s'appelle Marilyn de Suilia par le vide.

0: question de chanter en français, évidemment, elle arrive, j'imagine, vite quand on est un groupe en France. Au départ, c'était pas le projet, ça l'est devenu. Comment s'est passée cette transition ?
1: En fait, il y a 2 ans, donc on commençait à composer le deuxième album, et c'est vrai que on commençait à tourner en rond sur les rimes dans notre écriture. En fait, on n'est pas bilingue et on sentait que ça coinçait. Plus ça allait, plus on avait du mal à entendre notre accent français aussi.
0: Ah.
1: Et ça nous saoulait. Donc on s'est dit, pourquoi pas essayer d'écrire en français, même si au début ça nous rebutait, parce que nous, ce qu'on voulait, c'est sonner garage, sonner à l'anglaise, sonner américain.
0: C'est ça, en fait, toutes vos références, elles sont anglo-saxonnes.
1: Voilà, tout. Ouais. Et donc, on avait peur de s'éloigner du truc, mais on s'est dit, bah non, notre musique, elle peut rester la même, et juste, on chante avec notre langue. Et c'est ce qu'on a fait, on a adoré, parce qu'on était beaucoup plus réfléchis sur nos textes. Enfin, c'était vraiment plus intéressant de travailler.
0: Ah oui, vous pouvez aller plus loin.
1: Exactement, ouais.
0: C'est ce qui se passe, par exemple, dans cette chanson qui s'appelle Cinéma. C'est un des grands moments de Marilyn, l'album des Dynamite Shakers, qui est disponible et que nous célébrons ce soir dans Décibels.

0: Les meilleures fins de chansons depuis le premier album des Strokes. Et dans ma bouche, c'est un compliment. Des vraies fins de chansons. Merci, bravo, Dynamite Shakers. Ils sont les invités de Décibel ce soir. Éloane et Lila Rose sont avec nous. Et on cite François et Calvin. Mm-hmm.
1: Voilà. Tout à fait.
0: Ça, on a les quatre fantastiques ensemble. Évidemment, vous entendez ça, vous vous dites, ça doit être bien en concert. Alors oui, c'est très bien en concert. Vous êtes en train de préparer votre tournée 2027. Avant, il y a un retour en Vendée, hein, là d'où vous venez, retour aux sources. 11, 12, 18, 19 décembre, vous serez en résidence dans un endroit qui s'appelle le Roxy, à Saint-Gilles-Croix-de-Vie. Mmh. Vous avez testé plein de trucs pour la tournée 2027, devant un public qui vous connaît très bien.
1: C'est même carrément des concerts, même pas oui. Des résidences, ouais.
0: Mais être comme ça quatre fois au même endroit,
1: exactement.
0: Ça permet.
1: Effectivement, on va tester plein de trucs pour aussi varier les concerts, qu'ils soient pas tous les quatre les mêmes.
0: Oui.
1: Mais c'est vrai qu'on connaît bien le lieu, donc on peut tester plein de choses.
0: Voilà. Alors ça se remplit très très vite, évidemment, puisque c'est les enfants du pays. Mais voilà, si vous nous écoutez et que vous dites ah mais moi je suis pas loin, eh ben vous pouvez encore acheter des tickets pour le Roxy donc en décembre. Et puis ensuite la tournée 2027, alors qui commence à peine à se dévoiler, mais vous serez à Saint-Nazaire le 28 janvier, à Strasbourg à la Laiterie le 26 février, et puis Paris le Trianon pour le 27
2: oui.
0: février. Ah je vois des petits sourires. Bah oui, vous avez déjà joué à Paris. Je me souviens d'une boule noire.
1: Ouais.
0: Voilà.
1: On a fait le Bus Palladium récemment. On l'avait fait aussi avant qu'il soit rénové.
0: Ouais.
1: Le petit bain aussi. L'Arena.
2: La Maroquinerie aussi.
0: Ouais.
2: On a fait aussi l'Olympia en première partie. Enfin, on a fait des premières parties un peu par-ci par-là.
0: Voilà. Joli, c'est joli quand même, c'est un bon parcours avec deux albums, mais aussi, j'en ai pas parlé, des EP où vous vous êtes souvent amusé à reprendre des chansons, ouais, etc. Donc on peut s'attendre à un mélange de tout ça pour les concerts ou...
1: On évite trop de faire trop de reprises,
0: oui.
1: Mais il y en aura deux.
0: Ah bah c'est pas mal. Non, quoi, quand on est fan de rock et qu'en plus on a envie de transmettre, parce que j'ai l'impression qu'il y a de ça aussi chez vous. Oui, c'est toujours chouette de caler une petite reprise.
1: Ouais, montrer un peu nos influences.
0: C'est ça. Alors l'accent français, puisqu'on en parlait tout à l'heure, moi je ne l'entends pas.

0: Style Won't Change a Thing, parce qu'il y a aussi des chansons en anglais sur cet album de Dynamic Shakers. Vous les fabriquez comment, vos chansons? C'est à quatre, c'est une démocratie, ou comment ça marche?
1: C'est nous deux qui composons et écrivons.
0: Okay.
1: Et souvent, on bosse chacun de notre côté chez nous, on ramène les accords et les paroles. Et puis on met en commun tous les quatre, on répète, on fait les arrangements tous les quatre. Mais ça nous arrive aussi d'écrire tous les deux.
0: Ouais. Et l'équilibre est facile à trouver si l'une ou l'un ou l'autre trouve que c'est un peu moins bien, qu'on pourrait changer des choses. C'est facile de se le dire ou pas?
2: Ouais, franchement, on est souvent assez d'accord sur nos défauts. Au départ, pas forcément. Puis on teste.
0: Ouais.
2: Et puis on est toujours d'accord en mode, ah, ça c'est mieux de faire comme ça. Non, franchement, ça se passe bien. Ouais.
0: C'est un groupe qui va bien, les amis, qui donc ira loin. Dynamic Shakers, invité de Décibel, et leur album a gagné au Blind Test. À tout de suite.
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4: Qui dit jeudi 1er octobre dit début d'octobre rose. Plusieurs rendez-vous en Sarthe, notamment ce samedi à la Ferté-Bernard, avec une marche des roses où plus de 1500 personnes viendront soutenir la lutte contre le cancer du sein. Top départ à 15h pour une marche de 5 km. Inscription sur les roses au pluriel fertoise.fr. Depuis hier, la Vestiboutique de la Croix-Rouge de Sablé-sur-Sarthe propose de nombreux textiles à moins 50%. On parle ici de pièces sélectionnées avec soin pour leur rareté ou bien pour leur marque. La boutique est ouverte du mercredi au samedi jusqu'à 18h15. Et puis à Sablé toujours, la saison culturelle démarre demain, vendredi, avec le concert de Lada Niva à l'Entracte, artiste qui a représenté l'Arménie, s'il vous plaît, lors de l'Eurovision 2024, avec ses influences balkaniques. Elle y dévoilera les derniers extraits de son nouvel album. Infos et réservations directement sur le site l'entracte-sablé.fr.
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0: Éloane et Lila Rose, les Dynamic Shakers, sont avec nous ce soir dans Décibel. Et puisqu'on vous découvre dans l'émission, écoutons déjà quelques notes de Spleen de toi. Très jolie chanson de votre nouvel album, Marilyn.

0: pétillant, oui, mais aussi de la power balade, comme on aime, histoire de mieux vous cerner, vous comprendre, vous découvrir. Lila Rose et Loane, voici pour vous le questionnaire des choix cornéliens. Déjà, une question que je me pose vraiment depuis longtemps, dynamite ou dynamite, pour de vrai?
1: En vrai, n'importe, mais nous on dit dynamite.
0: Ah, vous dites dynamite?
2: Oui, on dit dynamite.
0: Dynamite shakers, dynamite shakers. Oui, allez, tout fonctionne. Ça, c'est bien, j'aime bien. Punk anglais à la Sex Pistols ou punk américain à la Ramones?
1: Américain.
2: Ah oui, moi je dirais plus anglais.
0: Ah, ça y est. Une scission dans le groupe. Lila Rose, si tu devais jouer un destin de rockeuse au cinéma, ce serait plutôt Janis Joplin, qui est morte à 27 ans, ou Patti Smith, qui aura 80 ans en décembre.
2: Ah, Patti Smith.
0: Et Loane, la banane de Bryan Setzer, des Stray Cats, ou le jeu de jambes d'Elvis Presley?
1: Ah, Bryan Setzer.
0: Setzer, ok, j'aime bien. Vous préférez jouer devant 50 personnes qui pogotent ou 5000 personnes qui scrollent?
2: 50 personnes qui pogotent.
1: 50 direct.
0: C'est quoi votre plus grande scène? Vous m'avez parlé de première partie que vous avez faite. Donc c'est U Arena.
1: Ouais, c'est ça.
0: Ça s'appelle plus la U Arena.
1: Je sais plus comment c'est.
2: C'est la Plénitude Arena.
0: C'est la Céline Dion Arena en ce moment.
2: Voilà, c'est ça.
0: Ça, c'est terrible. C'était en première partie de qui?
1: On a fait deux fois. On a fait Sum 41 et The Offspring.
0: Et alors là, comment on peut même gérer une salle de cette taille inhumaine, en fait?
1: Ouais, c'est... je sais pas, alors...
2: Tu gères pas.
0: Non, t'y vas, tu vas au talent, quoi, parce que là, vraiment... Mais vous vous souvenez quand même de ce qui s'est passé, ou c'est même un peu flou?
1: Ah, si, en vrai, moi, j'ai des trous de mémoire un peu dans ces moments-là, parce que t'es un peu ailleurs, en vrai, t'es dans ta bulle.
0: Ouais.
1: Mais je me rappelle vraiment... comme si j'avais plus de force dans les poings, un peu voilà, le stress, quoi.
2: Et petit conseil, il faut pas regarder les gens qui sont au premier rang, parce que eux ils attendent juste The Offspring ou Sum 41. Du coup, ils sont pas très contents.
0: Ils font aucun effort pour zéro partie. Bah ouais, c'est dur. Allez, je vous emmène au karaoké. Il faut faire un duo masculin féminin. Vous faites Sous le vent, Céline Dion et Garou, ou vous faites Don't Go Breaking My Heart de Elton John et Kiki Dee.
2: Plus Elton John,
1: ouais,
2: je dirais.
1: Ouais.
0: Vous en faites ou pas?
2: Des duos?
0: Des karaokés. Des duos, il y en a sur l'album. Il y a des chansons, on entend vos deux voix mêlées.
2: Karaoké, non?
1: Jamais, ouais.
0: Ah là là. C'est peut-être une piste à explorer.
1: C'est vrai, c'est vrai.
0: Et l'inspiration pour le troisième album. La question Van Gogh, vous préférez perdre un doigt ou une oreille?
1: Une oreille.
0: Une oreille?
1: Ouais.
0: Ah ouais? Alors, c'est compliqué, Lila Rose, elle est bassiste.
2: Bah, ouais. Bah, si tu perds un doigt, tu peux plus trop jouer de guitare.
1: Bah ouais, c'est ça.
2: Je préfère perdre une oreille, comme ça il m'en reste une autre.
1: Après, si je peux choisir le doigt, ça...
0: Tu peux choisir le doigt. Oui, moi je vais pas faire la difficile, franchement.
1: Allez, bon, en vrai le doigt du coup. Si c'est celui-là, là, ça va.
0: Intelligence artificielle ou cahier de brouillon, papier, crayon?
1: Ouais, cahier de brouillon.
2: Cahier de brouillon.
1: Mmh.
0: Ouais.
1: Direct.
0: Vous avez été tenté, ne serait-ce que par curiosité, de voir ces IA génératives?
1: Moi, j'ai essayé.
0: Alors,
1: carrément.
0: Qu'est-ce que t'en as pensé?
1: C'est hyper générique ce qu'ils peuvent écrire, enfin ce que tu peux.
0: Ouais.
1: Ouais, c'est bon.
0: La seule que j'ai vue, c'est par exemple si je leur dis écris-moi une chanson dans le style d'Elvis. Et effectivement, ça va vaguement ressembler, mais c'est même pas hyper bien copié, quoi.
1: Non. Et puis, franchement, ça serait pas honnête de passer par l'IA.
0: Oui.
1: Tu t'appropries pas ta chanson, quoi.
0: Oui, en tout cas, c'est pas encore un outil qui est au point, quoi.
1: Non, bah même pas trop envie qu'il soit au point de fou, quoi.
2: Puis nous, on prend plaisir à écrire et à composer, trouver des accords, la recherche et tout, c'est ce qu'on aime, quoi.
0: Ah oui. Et nous, on aime vous écouter Dynamite Shakers ou Dynamite pour les bilingues, mais ils valident Dynamite et ça nous arrange beaucoup. Sur l'album sur l'album Marilyn, il y avait la chanson Cinéma qu'on a entendue tout à l'heure. Mais il y a celle-ci, Démarche Cisaillée, sur laquelle j'ai vraiment craqué. Elle est née comment, cette chanson?
1: Je me rappelle la composer quand j'étais... Parce que des fois je suis sur Paris, des fois je suis en Vendée. Et là, je suis resté une grosse période à Paris. Et on répétait moins à ce moment-là. Et fallait qu'on ait des nouvelles compos, etc. Et voilà, j'ai écrit sur ce que je pouvais vivre à ce moment-là. Dans les soirées, tout ça. Et après, on l'a mis en commun. Et je sais plus quand c'était, par contre.
2: C'était pas longtemps avant qu'on enregistre l'album, je crois.
1: Et ouais, elle est cool, peut-être un peu plus libertines dans le style, voilà.
0: Ouais. Mais c'est bien, ça vous va bien aussi. Démarche, Cisaillée, un petit coup de cœur sur cet album. Les Dynamites, Shakers, ils sont nos invités ce soir dans Décibels.

0: Encore une très bonne fin de chanson. Vraiment, je ne peux que vous remercier. Vous faites gaffe à ça.
1: Ouais, enfin, on peut pas faire de fade out surtout.
0: Ah, mais merci. C'est tellement énervant les chansons où en fait les mecs baissent le son en disant ça va, les gens vont comprendre. La chanson est finie, ils vont partir. C'est très agaçant.
2: C'est vrai qu'en live, c'est un peu dur à reproduire les fade out.
0: C'est vrai. Bah oui, ça n'en finit plus. Non, bravo, vraiment. Ce disque, Marilyn, il faut que vous l'écoutiez parce que voilà, il fait du bien, il donne de l'élan. Les Dynamite Shakers. En concert, je vous redonne les dates. Le Retour en Vendée Tour, c'est comme ça que je l'appelle.
1: Ouais, pas de problème.
0: Le Back Home Tour 2026, c'est les 11, 12, 18 et 19 décembre à Saint-Gilles-Croix-de-Vie au Roxy. Et puis tournée 2027 qui se dévoile à peine, mais on a déjà les premières dates. 28 janvier à Saint-Nazaire, 26 février à la Laiterie de Strasbourg, 27 février à Paris, au Trianon. Tu disais tout à l'heure, Éloane, que tu faisais des allers-retours entre la Vendée et Paris. J'imagine que c'est la même chose pour toi aussi.
2: Moi, j'habite à Nantes.
0: Toi, t'habites à Nantes, voilà. Le fait justement de ne pas venir de Paris, est-ce que ça change quelque chose? Est-ce que, par exemple, c'est un truc tout bête, mais le fait d'être dans des villes plus petites où on a peut-être plus facilement accès à des espaces pour répéter qui sont moins chers, les groupes parisiens galèrent pour trouver des salles de répète et tout. Est-ce que vous pensez que ça vous a facilité la vie d'être un peu loin de la capitale au début?
2: Je pense oui, carrément.
1: Ouais, je pense parce que c'est déjà, ouais, t'as peut-être, non, j'allais dire plus de lieux pour jouer, pas forcément, parce qu'à Paris, il y a quand même beaucoup, beaucoup d'endroits.
0: Mais oui, mais il y a beaucoup de concurrence.
1: Voilà, et ouais. Je croise beaucoup de groupes qui jouent, mais qui sont jamais sortis de Paris, et qui sont un peu coincés, et qui arrivent pas, en fait, à trouver d'autres dates autour. Que nous, bah, en Vendée, tout de suite, j'ai l'impression que, bah, tu commences à bouger à Nantes, puis à Angers, et on a vite fait le tour un peu des régions de France, que quand t'es à Paris, t'es bloqué, quoi.
0: Ouais.
1: Tu peux être bloqué, ouais.
0: Moi, je souhaite une grande tournée 2027 pour découvrir encore plein de régions. Alors, dans la vie, quand on a besoin d'un bon conseil, on va voir sa maman. Quand on a besoin de potions magiques, on va voir Panoramix. Quand on a envie d'un producteur, on va voir Lionel Limignanas. C'est ce que vous avez fait. Limignana, ça fait des années, évidemment, qu'on en entend parler. Rock, oui, mais aussi psyché. Et un peu druide, hein, quelque part, aussi, du rock. À quel moment vous êtes allé voir Lionel des Limignanas? À quel moment il intervient dans la fabrication de cet album?
2: Bah, c'est notre directeur artistique, Lionel, qui travaille chez Barclay, ouais, qui nous en a parlé. Parce que, bah, on avait prévu d'enregistrer l'album, mais on savait pas encore avec qui. Il nous a parlé de Lionel Limignana. Et puis, bah, du coup, on n'écoutait pas, en vrai, mais on avait déjà entendu parler.
0: Ouais.
2: Et, on a écouté. Et, ça nous a carrément plu. Et puis, du coup, bah, vas-y, let's go. Bah, on travaille avec lui, quoi. Et puis, c'était vraiment super bien. C'était top. Vraiment, humainement, ça a grave matché et tout. Il a les mêmes références que nous. Très garage, très 60s. Même 50. Enfin, des trucs, on est vraiment sur la même longueur d'onde. Donc, c'était vraiment top.
0: Et en pratique, donc, vous lui avez remis vos chansons et lui, ensuite, avait des idées en disant on pourrait faire ça, on pourrait faire ça. C'est comme ça que ça marche?
1: Ouais, c'est ça. En fait, il avait pu les entendre avant d'aller en studio.
0: Okay.
1: Donc, déjà, il avait des trucs en tête.
0: Ah, mais il était en studio avec
1: bien
0: vous.
1: Bien sûr, ouais,
0: au moment d'enregistrer, même les voix et tout.
1: Ah, il était là de A à Z, ouais. Et donc, il avait des petites idées. Et nous aussi, hein, évidemment.
0: Oui, oui, je me doute.
1: Mais après, ce qu'il a pu ramener, c'est ça, plein de techniques qu'il utilise ou des pédales, d'effets. Par exemple, lui, il met beaucoup de grosses fuzz en guitare. C'est un effet de saturation énorme. Et ça, c'est un truc qu'on n'utilisait jamais. Et il avait ramené sa pédale là, russe qu'on a utilisée dans beaucoup de morceaux, qui a donné de l'épaisseur. Il a aussi sa technique de mettre des drones, ce qu'il appelle des drones, c'est-à-dire des notes qui tiennent tout du long d'un morceau. Donc pareil, ça crée de l'épaisseur. Donc c'est vraiment top. Et ce qu'on adore chez lui, c'est qu'il a ce côté quand même très garage à l'ancienne, avec des références qu'on a communes avec lui, mais il a aussi ce truc de modernité dans ses sons. Ça reste quand même assez actuel, et c'est ce qu'on voulait. Nous, on voulait pas faire un album typique garage puriste, ouais. On voulait vraiment que ça soit aussi moderne, donc c'était cool. Non, franchement, trop bien.
0: Il est moderne, et votre petit duo fort sympathique s'appelle Blackout. Il vous rend du coup un peu psyché garage, ouais.

0: Dynamite Shakers, vous l'avez compris, c'est un grand coup de cœur pour l'équipe de Décibel. Éloane Lila-Rose, merci beaucoup d'être venue nous
1: voir. Merci à toi.
0: Bonne route, longue vie, bonne tournée. L'album est disponible, il s'appelle Marilyn.
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5: Outsider, de Johan Lenay.

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1: Le nouveau titre de Yoann Le Nay, fabriqué en circuit court, sincère, sans détour.
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1: Originaire du Mans avec le groupe Charivari, après son passage dans The Voice, Yoann raconte ici le sentiment d'être à part, mais surtout, la force de s'assumer pleinement.
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1: Un titre intense qui transforme la différence en véritable puissance.
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1: Outsider de Yoann Le Nay.
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1: Un coup de cœur ici même.
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3: Et c'est déjà l'heure du blind test à gagner ce soir. C'est le fameux album des Dynamite Shakers dont on parlait avec eux, le fameux Marilyn, deuxième album du groupe et vraiment réservoir de pépites rock'n'roll. Ça va plaire à nos candidats. Pour jouer avec nous, il y a Laurent. Bonsoir Laurent.
4: Bonsoir Émilie.
3: Bienvenue dans Décibel, Laurent. Fan de rock ?
4: Oui, oui, toujours.
3: Bon, alors c'est une bonne nouvelle pour le cadeau du jour. Il y a Gilles aussi avec nous. Est-ce que Gilles est un fan du rock ? Nous allons le découvrir. Bonsoir, oui. Gilles.
5: Oui, bonsoir Émilie. Je suis un fan de rock, oui, j'aime bien, ouais.
3: Bon, alors c'est un cadeau parfaitement adapté à vous deux. Je vous offre à chacun un exemplaire de l'album. Ça, c'est réglé. Dynamite Shakers, ça arrive chez vous dans quelques jours. Cet album Marilyn, que je pense,
4: c'est super.
3: Vous allez adorer. Maintenant, est-ce que le blind test sera uniquement rock'n'roll ? Rien n'est moins sûr, car parfois, voilà, il peut y avoir des petites surprises. Je rappelle les règles pour celles et ceux qui auraient dormi près du radiateur.
5: Son prénom.
3: Voilà, pendant le mois de septembre, hein, on était au fond de la classe, on n'a pas suivi, mais non, c'est vrai, il faut donner son prénom avant de donner la réponse. Et la réponse qu'on cherche, c'est donc le nom de l'interprète de la chanson. C'est génial si vous avez le nom de la chanson, le studio où elle a été enregistrée, l'année où elle est sortie, le nom de l'album, du producteur, etc. Mais ce que nous cherchons, c'est le nom de l'interprète. Alors, Gilles et Laurent, ce soir, petite difficulté supplémentaire, nous cherchons des duos. Donc il y a deux noms à donner à chaque fois.
4: D'accord. Okay.
3: Mais bon, après je peux mettre un demi-point par nom, hein. Vous savez, ici on n'est pas fâché avec la tricherie. Donc voilà, à tout moment, de toute façon vous avez gagné tous les deux. C'est parti pour une première chanson, un premier duo. Dites-moi qui sont les interprètes de cette chanson.
5: Etienne Dao et Nicole
3: Ah, et Gilles
5: Etienne Dao et
3: Laurent, alors
5: et Dany.
3: Ben voilà.

0: Une chanson que Dany aurait dû emmener à l'Eurovision dans les années 70 pour représenter la France, mais le comité a trouvé que c'était un peu dark. Sans doute. Enfin, on adore, nous, on est comme ça, hein. Petit jeune un peu gothique. Dao, Dany, bravo, comme un boomerang. Bonne réponse collégiale, comme disait Philippe Bouvard, un partout, Gilles et Laurent. On continue, voilà un autre duo.
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0: Oui, bravo.

0: Oh, hey, on est beau, le cœur des vierges, on est magnifique. Stone et Chardin, évidemment. On fait un blind test de duo, on est obligé de mettre Stone et Chardin. J'aurais pu mettre Sheila et Ringo, c'était l'un ou l'autre. Mais voilà. Ou David et Jonathan. Ah, je regrette maintenant.
1: Bon, non, c'est pas Peter Iceland, ça va bien.
0: Ah, c'est vrai, j'aurais. Oh, ça c'est trash quand même.
2: Ou Johnny et Sylvie.
0: Johnny et Sylvie, j'ai un problème. Hein. Je crois bien que je t'aime. Non, mais bon.
2: C'est vrai, moi aussi.
0: Oh, c'est beau l'amour. Bon, Stone et Chardin, c'est fait. Dao Dani, c'est fait. Un petit dernier, je vous propose, messieurs, de partir en Amérique. Je peux vous dire qu'ils sont ensemble dans la vie et qu'ils sont le couple le plus influent et le plus riche de la musique américaine. Oui, alors Beyoncé et son mari.
1: Jay-Z.
0: Oui. Un peu les Stone et Chardin américains, si vous voulez.
2: Oui, voilà.
0: Crazy in love. Ça veut dire que c'est Stone et Chardin. Non, c'est Beyoncé et Jay-Z. Et c'est une égalité parfaite, même sans tricher. Vous avez été parfait, Gilles
2: oui,
0: et Laurent.
2: Non, on n'a pas triché. Là.
0: Mais non. Oh, je vous jure. On est bouleversant dans notre honnêteté. C'est magnifique. Pas de bracelet électronique pour nous, Gilles et Laurent. Je vous embrasse.
2: Oui, moi aussi, gros bisous, Émilie.
0: À très bientôt, merci.
2: À très bientôt, bisous.
0: À la prochaine. Et je vous envoie donc l'album de Dynamite Shakers. Alors, c'est parti. On termine toujours le blind test par une chanson dans le thème du blind test. Voici un duo avec Jean Felsine, qui a été notre invité il n'y a pas longtemps. Vous savez, excellent auteur-compositeur qui vient de sortir son album Cinéma Permanent. En 2021, il sortait ce duo avec sa compagne de l'époque, Jo Weddin, elle aussi très talentueuse. Un thème pas souvent abordé dans la musique, le manque de désir masculin.

0: je la trouve magistrale cette chanson, le thème, les paroles, leur voix, tous les deux, Joe Edin, Jean Felsine, tout l'album hein, est super, ils en ont fait deux ensemble des albums et c'est vraiment magnifique, les synthés et tout, enfin... Et il y a aussi un clip absolument incroyable, où ils sont en studio et où vous allez voir, ils ont des rapports très charnels avec tous les instruments de musique du studio. C'est un clip incroyable, vraiment tout autour de cette chanson est formidable. Donc voilà, si vous ne la connaissiez pas, je suis ravie de vous l'avoir fait découvrir. Elle s'appelle « Jamais envie de », elle date de 2021.
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0: Allez, on part faire un tour au Sénégal maintenant pour l'anniversaire du jour. C'est la NIF de Youssou N'Dour. Il a 67 ans aujourd'hui, Youssou, auteur, compositeur, interprète, mais aussi homme politique dans son pays, le Sénégal. Et dans les années 90, avec sa copine la suédoise Nene Cherry, il faisait le tour du monde avec cette chanson, hymne à l'amour, la fraternité, la tolérance, tout ce qu'on aime quoi, en Big 2026. Ça s'appelle « 7 Seconds ».

0: deux concerts parisiens à venir pour Youssou, tout seul à Bercy, l'Accor Arena, le 17 octobre prochain. Et puis un peu plus tard, le 24 mars 2027, Youssou N'Dour et Angélique Kidjo, les deux ensemble, à Paris, au Grand Rex. Les places sont déjà en vente. Allez, Décibel, c'est terminé pour ce soir. Revenez demain, on sera avec Marguerite, qui sort son premier album, Guérir. Merci à l'équipe de l'émission, il y avait Christophe Hulens, Oumaïma Abaz, Iris Guitoni et son stagiaire, Vincent Thévenet, à la délégation de la musique, Thierry Boffa, Thomas Demol, et à la programmation des invités, Mélodie Chaïb.
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0: Et à 20h sur votre radio ici, c'est Éric Bastien qui débarque. 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
4: Bonsoir à tous et bienvenue sur ICI. Très bon début de soirée. Merci d'avoir noté ce rendez-vous dans vos agendas 20h, 21h. Bon, c'est une heure hein, pour se détendre, pour découvrir des merveilles, celles de notre pays, nos territoires, nos régions, à travers vos villes, à travers vos villages. On va sans doute aller chez vous peut-être ce soir, ou en tous les cas, on parlera de votre région. On ira en Lozère d'ici quelques minutes pour rencontrer un professeur de mathématiques pas comme les autres. Nous irons en Lorraine, retrouver des animaux. Enfin, direction la Côte Basque, qui propose de passer des entretiens d'embauche en tenue de sport originale. Intéressant, on va en parler. Jusqu'à 21h, nous retraçons le parcours, la personnalité, la vie d'un invité à travers les lieux qui ont compté. Une balade dans la France, pas comme les autres. C'est un auteur de bande dessinée, un dessinateur de presse, un caricaturiste qui a travaillé pour plusieurs journaux. Fluide Glacial, Charlie Hebdo, durant 23 ans. Grand musicovore également. Il a collaboré avec les Un Rock. Le 14 janvier 2015, il devient mondialement célèbre pour la une du numéro 1178 de Charlie Hebdo. Je suis Charlie, une semaine après les attentats dont il réchappe. Il sort en librairie Un diamant dans les gravats. C'est son premier récit aux éditions Ma Nuit au Musée chez Stock. Je reçois avec beaucoup de plaisir et d'émotion Luz. Bonsoir Luz.
5: Bonsoir.
4: Comment ça va?
5: Super Eric.
4: Ça me fait plaisir de vous recevoir, vraiment.
5: Eh ben moi aussi.
4: Je tenais à vous remercier. Merci d'avoir accepté l'invitation de cette émission. D'autant que je vous cite tout de suite pour débuter. Je reçois celui qui a commencé à devenir le dessinateur que vous êtes, vous le dites, lorsque vous avez compris que vous n'étiez plus en ruine, mais en chantier. Ça veut dire que quand tout est pulvérisé, on peut se reconstruire?
5: Oui, c'est pas tout à fait évident. Il faut un petit temps d'attente. Il faut se regarder en chantier, il faut regarder les ruines qui sont à terre avant de se dire qu'on est capable de tout reconstruire. C'est pas simple, mais à un moment donné, quand on comprend que finalement on s'est en chantier toute sa vie, ça détend. Il y a moins d'injonctions, on se met moins de poids sur les épaules. Et finalement, être en chantier... travailler, ramasser tous ces petits gravats, bah ça fait quelque chose à faire de sa vie.
4: On parlera de ce livre avant 21h. Cette reconstruction, elle passe aussi par l'écriture, elle passe bien évidemment par le dessin. Pour comprendre comment le dessin, lui, est arrivé dans votre vie, c'est ce qu'on va faire ce soir. On va retracer ce parcours à travers les lieux, les ancrages qui ont pu être pour vous très importants. Puis c'est hyper intéressant pour ceux et celles qui peut-être ont envie de faire le même métier que vous, ou alors qui ont envie de s'inspirer d'un tel parcours. Bon, tout commence à Tours, j'ai envie de dire, et presque tout à Tours. Parce que on pourrait résumer votre vie entre Tours et Paris.
5: Ouais, c'est vrai que Tours, c'est la moitié de ma vie. Et puis après, je suis parti, je suis monté à la paix capitale, comme ouais. On dit, même géographiquement. Et puis voilà, je fais partie de ces provinciaux, régionaux, français qui sont happés par la capitale. Et puis après, finalement, après, j'en suis sorti aussi, puisque à Charlie Hebdo, je faisais des reportages.
4: Oui.
5: Et donc, du coup, finalement, après, je me suis répandu dans toute la France pour ramener des choses.
4: On va rester à Tours, parce que c'est là que tout a commencé. Si je vous demande... Alors, bien sûr, on va parler de Tours, on va parler des bâtiments où vous avez vécu. Si vous m'écrivez une carte postale, on fera un petit dessin, d'ailleurs.
5: Oui, bien sûr.
4: Sur la carte postale, il y a toujours 2-3 photos. 2-3 images comme ça qui tout de suite à l'esprit sans vraiment réfléchir, Luz, vous viennent de Tours.
5: Alors déjà une une photo, première photo, c'est photo de mon appart, de notre appart. Enfin, pas forcément l'appart, mais l'entrée. C'est-à-dire que c'était, on était dans une espèce de résidence. Moi, je appelle ça des HLM, mais mes parents disent non, c'est une résidence.
4: Là, vous parlez de votre enfance. On est
5: je parle de mon enfance. Je parle de mon enfance. Et ce sont des bâtiments qui sont blancs, avec des avec un sol rouge et puis des pare-soleils bleus. Donc j'ai réalisé ça il y a pas très longtemps. Finalement, j'ai fait mon enfance dans un drapeau français, quoi.
4: C'est vrai. Mais c'est marrant que ces couleurs vous reviennent. Effectivement, il y a ce sol qui est rouge, il y a ces voitures avec ces pare-brises que vous venez d'évoquer. Si j'ai bien compris, effectivement, c'était HLM. Plus on avançait dans la résidence, comme disaient vos parents, plus les barres étaient hautes, c'est ça?
5: Oui, exactement. Il y avait le jardin donc Gabrielli où on était. Après, il y avait le jardin Hockeygem et après le jardin Bousignac. Ouais. Alors, j'ai appris bien longtemps après que c'était des compositeurs de musique. Et effectivement, plus on allait vers l'école primaire, maternelle, primaire et collège, plus les bâtiments devenaient de plus en plus hauts et du coup une faune de plus en plus nombreuse. Alors nous, on était à l'entrée, donc on était peut-être entre guillemets les mieux lotis. Ouais. Voilà.
4: Plus tard, vous irez dans Tours, mais là vous êtes un peu en dehors de Tours. Quel souvenir vous gardez de cette période? Parce que c'est dans ce coin-là qu'il va y avoir la primaire, qu'il va y avoir en tous les cas les premières années de la scolarité. Je sais que vous avez des souvenirs de jouer aux billes, par exemple, sur les grilles. Vous avez une enfance insouciante, agréable, malgré un décorum qui est pas le meilleur, on va dire.
5: Ah, j'ai l'enfance d'un gamin qui porte des lunettes. Donc ça, c'est un truc, c'était avant Harry Potter. Là où on était, il y avait un jardin. Enfin, justement, c'est des jardins. Ouais. Donc il y avait à chaque fois un petit parc, des endroits pour jouer au football. Et donc moi, j'ai passé ma vie à être dans les buts, puisque j'étais choisi en dernier. Et du coup, j'ai passé ma vie à recevoir des ballons dans la figure et casser des lunettes.
4: C'est moche, ça.
5: Oui, c'est très très moche. Très très moche. Ça m'a donné une certaine aversion envers la masculinité toxique et notamment le foot. Voilà.
4: Alors vous fabriquez des cabanes, je sais pas moi, comme tous les gosses. Vous avez des lieux doudous. Il y a des endroits quand même au cœur de ce foot que vous prenez dans la tronche. Des endroits un peu sympas quand même. Le sapin.
5: Ah bah oui, il y a un sapin. Il y a un sapin. Un seul sapin, derrière lequel j'ai roulé mes premières
4: pelles.
5: Mes premières pelles. On peut dire ça.
4: Bah oui.
5: Et je me rappelle bien, c'était avec Sandrine et Caroline. On était
4: en même temps.
5: On était tous les trois. Okay. Et puis c'est elle qui m'avait emmené derrière ce sapin. Mmh. Et puis on s'est entraîné. voilà. Et ça, j'en ai pas roulé avant 24 ans. Ensuite.
4: Ça, c'était pendant 24 ans, vous avez fait une pause de 24 ans.
5: Ben non, mais j'ai fait une pause de pelle pendant à peu près. J'ai 11, 13 ans.
4: Non, sérieux?
5: Ouais. Ah ouais, je suis arrivé assez tard dans la vie sexuelle. Sexuelle d'ailleurs, c'était pas sexuel. C'était dans la vie sentimentale.
4: En tous les cas,
5: assez tard.
4: Ce sont les lieux de vos premiers émois. Pour le reste, on fera une autre émission si vous voulez bien à ce moment-là. Bon, en tous les cas, voilà, ce sont ces premiers lieux de vie. Vous dites d'ailleurs que ce n'est pas de la nostalgie quand vous y retournez, parce que je sais que vous y retournez souvent, ou en tous les cas, vous avez l'occasion d'y repasser. Vous dites que vous y allez pour vérifier que ce lieu n'est pas seulement un rêve dans votre tête.
5: Oui,
4: c'est joliment dit ça. Hein.
5: Y a déjà un truc, c'est que moi je rêve en noir et blanc, et quand je rêve souvent de cet endroit-là, je rêve souvent du parking, précisément du parking.
4: Couvert.
5: Couvert, parking couvert sous les immeubles, et avec, j'ai une vision très très très très claire, et il faut vraiment que je retourne, en dehors de ces souvenirs olfactifs du bitume, il faut vraiment que je retourne régulièrement là-bas pour voir, effectivement, que c'est en bleu, blanc et en rouge, et peut-être aussi en vert parce qu'il y a les sapins.
4: Luz est votre invité, très coloré malgré ses rêves en noir et blanc, on va continuer de se balader dans votre enfance, on vient juste de commencer le voyage. Mais je vous l'ai dit, on s'échappe un petit peu partout en France, on va aller dans le Gard et dans la Lozère pour un rendez-vous des merveilles avec Benoît Prospero qui nous présente aujourd'hui un passionné, écoutez.
6: Ah, sa passion dans la vie, ce sont les castors. Alors, dit comme ça, ça prête à sourire. Hein. Bah si, c'est vrai, mais vous allez comprendre pourquoi c'est merveilleux. Lui, c'est Lionel Coste, professeur de mathématiques Belgique. Et avec Issy Garlozer, on vous emmène à sa rencontre. Et pour comprendre comment tout a commencé, d'abord un souvenir d'enfance.
7: Je me souviens de ces odeurs quand on arrivait au printemps, ces insectes qui volaient, cette nature. Les premières fois, on m'a montré les barrages de castors qui étaient revenus. Et c'était pour moi un peu le paradis. C'est quand même des lieux magiques.
6: Voilà, ça c'est donc durant l'enfance de Lionel. Et des années plus tard, de manière assez inattendue, on va lui demander d'écrire un article sur le castor, donc, alors qu'il n'y connaît rien. Et ce qu'il va découvrir va le fasciner. D'abord...
7: Donc, pour observer les castors, il faut sortir la nuit. C'est comme quand vous allez à un spectacle. C'est quand la lumière s'éteint, le spectacle commence. La journée, il n'y a rien. C'est le désert total, à part les plantes qui ne peuvent pas nous fuir. Et là, dès que le soleil se couche, vous avez une faune absolument incroyable. Des fois, je me croirais dans la savane africaine. Il y a tout qui sort devant vous. Et c'est des moments d'émotion que je ne retrouve nulle part ailleurs.
6: C'est pas génial comme histoire. Et vous allez voir, ce qui plaît à Lionel dans le fait d'observer les animaux, bah, c'est pas seulement le côté scientifique. C'est aussi et surtout l'idée de se reconnecter au vivant.
7: Il y a ce côté presque de méditation avec la nature. C'est assez surprenant. Des fois, j'ai des larmes aux yeux. Je vois des choses absolument incroyables. Des fois, j'endors pas la nuit.
6: Ah, ça fait envie. Hein. Et au cas où, sachez que les castors, oui, il y en a en France.
7: Donc le Gard, le castor est très présent. La loutre est revenue d'ailleurs il y a presque une vingtaine d'années. Le Gardon, la 16, même le Vidourne, là. Vous avez le castor et la loutre partout. Bon, bien sûr, on peut rajouter le Rhône. Hein, mais... Et la plupart des petits ruisseaux, enfin des affluents de ces rivières, le castor et la loutre sont présents.
6: Eh ben voilà. Et vous savez ce qui fait avancer Lionel Coste dans la vie? Quelle est sa philosophie de vie?
7: Moi, je pense qu'il faut jamais jouer à l'adulte. On n'est rien, on va pas mourir demain, on est là de passage. Moi, je suis un enfant, mais sur la sensibilité, quand je vois mes animaux, je suis un vrai enfant. Éternellement émerveillé. Vous voyez, c'est ma curiosité. J'ai envie de vivre, de me sentir vivre, de découvrir. J'ai une soif d'apprendre. J'ai toujours eu cette impression de rien savoir. Parce qu'on me dit souvent, mais tu sais beaucoup de choses. J'ai dit, mais non, je sais rien. Et en fait, il n'y a pas que moi. Nous ignorons quasiment tout.
6: Qu'est-ce que vous voulez rajouter? Continuez à regarder le monde vivant avec les yeux de quelqu'un qui découvre encore le monde. Essayez. Vous verrez, c'est une merveille. Merci Lionel Coste, message bien reçu. Et merci, ici Garlozer.
4: Luz, on a écouté l'invité qui dit, j'ai retenu, il ne faut jamais jouer à l'adulte. Parce qu'être dessinateur, c'est jamais jouer à l'adulte.
5: En tout cas, c'est essayer de repousser l'âge adulte, tant qu'on peut.
4: Luz, votre invité, un diamant dans les gravats, on va en parler avant 21h. On va retourner à Tours dans un instant, entre les rives de la Loire et du Cher, ses maisons à colombages, sa cathédrale Saint-Gratien, mais bien d'autres choses, parce que près du pont Wilson, il y a vécu une grande partie de sa vie. Luz est avec vous jusqu'à 21h.
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4: Et ce souvenir de 1981, il est signé Mel Brooks, It's Good to be the King. C'est sur Ici.

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2: Avec mon invité, un créateur de bande dessinée, un dessinateur humoristique, un dessinateur de presse, récompensé à de multiples reprises. Il fut l'un des piliers de Charlie Hebdo durant 23 ans. Le parcours singulier de Luz, que l'on feuillette ce soir et qui publie son premier récit, Un diamant dans les gravats, publié chez Stock. À l'instant, on a parlé de castors. Bah, il dit, j'aurais pu très bien vous parler des castors, sauf que vous, c'était plutôt des ragondins, donc a priori du côté de Tours, Luz.
3: Oui, c'est des ragondins qu'on trouve au bord du Cher et au bord de la Loire. Mais je vous promets, j'ai roulé aucune pelle à un ragondin derrière un sapin. Ouais,
2: ça, c'est pour ceux qui nous rejoignent. Effectivement, on a parlé de ça tout à l'heure. Ça vous a inspiré d'ailleurs, ces bords de Loire, ces bords de Cher? Vous y avez passé du temps, vous y êtes posé pour dessiner, enfant, gamin. Ce sont des lieux qui inspirent ou pas du tout, pas plus que ça.
3: Hein. Ce sont des lieux qui restent dans la tête. Il reste une trace de tous ces lieux-là. Et je dirais pas forcément que j'ai pas dessiné à l'époque. À l'époque, je cherchais à dessiner des bonhommes avec des gros nez, enfin des choses comme ça. J'étais pas encore dans le reportage. Mais maintenant, j'ai envie de faire du reportage et je redessine ces lieux dans ma tête.
2: On a parlé de ce parking couvert qui immédiatement vous ramène des odeurs de, c'est votre parking de prose quoi finalement.
3: Ah oui, parce qu'il y a des choses comme,
2: non mais c'est vrai.
3: Exactement.
2: C'est pas quelle odeur vous revient d'un parking couvert à part des pots d'échappement. Mais
3: Oui, mais c'est ça. Je sais que ma fille, par exemple, elle adore aussi l'odeur des pots d'échappement et du bitume. Donc je pense qu'il y a quelque chose qui se transmet de génération en génération. Ouais, on sait pas. C'est, je sais que je vais le dessiner dans ma prochaine BD. Ça c'est sûr. Ce parking.
2: Bonne information. Non mais vraiment. Voilà, on a parlé de l'école, du collège. Vous changez de quartier. Vous allez à Roche-Pinard. Alors Roche-Pinard, c'est ça, hein, c'est bien comme ça qu'on prononce.
3: Roche-Pinard. Alors je suis dans le coin de Roche-Pinard et après je change de quartier, je vais du côté de Gramont, en fait.
2: Alors expliquez parce que on connaît pas tous, hein.
3: Non, vous connaissez pas tous. En fait, le coin de Roche-Pinard, c'est l'endroit central où il y avait justement ces trois bars, plusieurs bars d'immeubles, etc. Et après, on reste du côté du Cher et on va un petit peu plus loin. On va du côté de l'avenue Gramont, mais encore bord du Cher. Donc, faut que j'aille à l'école, au collège, en bus. Voilà.
2: Alors c'est marrant parce qu'effectivement on a préparé cette émission et quand on vous demande si vous vous souvenez d'un spot, ça pourrait être un bord de mer, ça pourrait être les bords de Loire justement, vous avez parlé de cet arrêt de bus. Ouais.
3: Ah oui, alors moi j'ai un souvenir fabuleux de cet arrêt de bus.
2: Mais pourquoi hein?
3: Ben, je sais pas, parce que je passais mon temps à être très en avance, parce que ma mère me poussait dehors pour aller à l'école, elle voulait pas que je sois en retard et donc je patientais à cet arrêt de bus toute ma vie. J'ai toujours un souvenir de cet arrêt de bus particulier, et en particulier un moment où il y avait c'était en 86, en janvier, et il y avait deux meufs qui étaient que je connaissais, qui étaient dans ma classe, et grande baraque, et qui avaient une passion totale pour Balawan. Et un jour, voilà, un matin.
2: Faites attention, Luz, hein, la chanteur, ça part très vite chez nous. Hein, donc,
3: Ah ouais?
2: Je voulais terminer notre histoire.
3: Vous aviez tout déjà.
2: Balavoine meurt, je crois que c'est en janvier 86, et elles ont séché pendant deux semaines.
3: Enfin, moi, je me rappelle, j'étais à l'arrêt de bus, et je les vois en larmes, et je comprends pas ce qui se passe. J'avais pas écouté les infos. Et puis, elles disent, Daniel est mort. Et à ce moment-là, elles sont dit, on ne va pas à l'école. Ouais. Et je suis allé tout seul, et pendant deux semaines, à mon avis. Les trois premiers jours, effectivement, il y avait du deuil, mais le reste, c'était peut-être un petit peu exagéré. Mais après, on respecte le deuil.
2: Bien sûr. Le lycée, c'est quand même un lieu important parce que c'est là que vous changez de nom. C'est là, en tous les cas, que vous prenez le nom de Luz. Alors, est-ce que vous pouvez expliquer, pour ceux qui ne savent pas, vous appelez Reynald Luzier, votre vrai nom sur la carte d'identité. Vous faisiez partie de... Le groupe d'amis des Jojo Luz, c'est quoi cette histoire?
3: Ouais, alors disons qu'au lycée, je commence à avoir une vraie communauté, et puis on s'appelait les Joe. Voilà, Joe, il y en a un qui s'appelait Faber, alors donc c'était Joe de la Fab, un autre qui s'appelait Pilette, Joe de la Pile, puis moi c'était Luzier, Joe de la Luz, et quand j'ai commencé à dessiner...
2: Le duc de Boulogne, c'est Booba, hein.
3: Bah oui, Joe de la Boue.
2: Non mais voilà,
3: Joe de la Boue. Ouais. Et puis quand j'ai commencé à dessiner, je cherchais un nom. Et moi, Reynald Luzier, ça faisait déjà trop long au bout d'un dessin. Et puis ça ressemblait à Luzier. Donc déjà, il y avait un dessinateur qui avait déjà le même nom, qui en plus était de droite. Donc ça me dérangeait d'avoir cette homonymie possible. Et à ce moment-là, j'ai utilisé Luz, Joe de la Luz. Voilà.
2: Et vous l'avez gardé, vous avez bien fait. Alors vous dessinez depuis longtemps, vous dessinez depuis toujours. Je pense que vous avez passé énormément de temps dans votre chambre d'enfant, mais à un moment donné, vous vous rendez compte quand même que vous dessinez un peu autre chose que des dessins d'enfants et que vous avez peut-être un niveau qui est autre. Et vous allez rejoindre une structure qui s'appelait Weekend Doux.
3: Ouais.
2: C'était quoi ça, hein?
3: Eh bien, c'était à la base, mes parents, ils ont toujours été très supporters de mon travail. Ils ont dit, tiens, ils dessinent.
2: C'est une chance.
3: Ouais, ça c'est une chance. Ah oui, carrément. Je remercie Jacques et Betty, merci à vous.
2: Ouais.
3: C'est grâce à vous, entre autres, que je suis arrivé là, c'est clair. Ils m'ont dit, tiens, on va lui donner des cours. Il y avait un foyer Courteline, c'était le mercredi, après l'école. J'allais là-bas pour prendre des cours. Il y avait une structure où on pouvait publier des dessins, un journal qui s'appelait Weekend Doux, enfin une maison d'édition, ouais, une petite maison d'édition. Et puis, j'ai commencé à dessiner. Et à un moment donné...
2: Qu'est-ce que vous dessinez ?
3: Ah bah alors je dessinais n'importe quoi, c'était plutôt de l'illustration. À un moment donné j'ai vrillé dans ma vie, je suis passé au dessin politique sans trop faire gaffe. Mais c'était plutôt des dessins un peu sociétaux, pas forcément où je dessinais des caricatures, des choses comme ça. Et puis voilà, des dessins d'humour, et puis j'ai commencé à aller dans les festivals avec cette structure.
2: À Blois notamment ?
3: À Blois, oui, à Blois, où j'ai découvert malheureusement aussi l'alcool. Ça, c'était autre chose, parce que ça s'appelle un festival de BD. C'est assez, il y a deux choses dans les festivals de BD, c'est le taboulé et puis la bière.
2: Oui.
3: Et moi, j'étais quand même assez jeune. Et je suivais le mouvement. Voilà, j'étais quand même avec des gens un peu plus âgés que moi.
2: Pour le taboulé, je vous comprends en même temps.
3: Oui, oui,
2: ça va pas aller non plus.
3: Non, taboulé. Non, c'est un autre sujet. Mais du coup, je me rappelle du jour où Jacques Lang, qui à l'époque était maire de Blois, était passé dans les travées pour féliciter ses jeunes pousses, etc. Moi, j'avais beaucoup trop bu. Ils m'ont balancé dans les chiottes pour que j'évite de demander de serrer la main et de m'accrocher comme un jeune bulot plutôt à celui qui était aussi ministre de la Culture, je crois, à l'époque encore.
2: Dans quelques minutes, on ira faire un tour dans un amphithéâtre, toujours. Donc cette fois à Tours, vous allez un peu quitter ce quartier des bars, cet HLM, cette résidence, selon vos parents, pour aller découvrir un amphi qui est un ancien cinéma porno. Et que ça, c'est une promesse. On va en parler d'ici quelques instants. Et puis on va comprendre comment, petit à petit, le dessin va faire de plus en plus partie de votre vie jusqu'à votre arrivée à Paris, Luz. Il n'est pas question de castor à présent. Dans Ici, ça entreprend. 10% des Français ont une poule. Décidément, vous êtes venu un jour. C'est très animalier.
3: Ah, c'est parfait pour moi. J'adore ça.
2: C'est pas tout. Vous avez des animaux?
3: J'ai un chien.
2: Un chien. Bon, 10% des Français ont une poule. Catherine Kikandon, aujourd'hui, vous prenez soin bien de ce qu'elle mange.
4: À Courbesseau et à Hoéville, à quelques kilomètres à l'est de Nancy, les céréales coulent à flot. Grâce à Marin Barbier et Alcanagri, son entreprise d'alimentation céréalière pour les poules, les oiseaux et les lapins. Il vend des produits bruts comme l'avoine, le blé, les brisures de maïs, l'orge ou les graines de tournesol, mais aussi des mélanges avec des noms sympas comme Roule ma poule à destination des poules, Fier comme un coq pour le reste de la basse-cour et Tête de linotte pour régaler les oiseaux. Les céréales sont triées, nettoyées, broyées, mélangées et tamisées. Marin utilise sa propre production ainsi que celle de 5 agriculteurs voisins dans un rayon de 30 km, une production 100% locale, 100% naturelle, sans OGM, ce qui permet de la valoriser correctement.
5: Chez nous, on arrive vraiment à redonner de la valeur aux céréales, entre 20 et 40 euros de plus que le marché mondial, pour arriver à ce que l'agriculteur s'en sorte au mieux. D'autant plus qu'on connaît les difficultés du monde agricole actuel, notamment céréalier. Et donc on s'est dit qu'il fallait vraiment qu'on arrive à dynamiser ce secteur au niveau local.
4: Et si sa démarche aide les agriculteurs, elle est aussi idéologique.
5: C'est clair qu'avoir des poules chez soi, encore une fois, comme c'est un geste écologique, ça va de soi que d'acheter local, et c'est dans la même lignée. Donc c'est vraiment, en tout cas pour nos clients, quelque chose qui est important. Et tant mieux pour nous, et tant mieux pour l'économie locale.
4: Et tant mieux pour les animaux aussi, qui ont l'air d'en redemander. Oui, oui, madame, ça arrive. Ce jeune agriculteur de 29 ans a repris l'affaire en 2019 et depuis, il a multiplié le chiffre d'affaires par 10. Il a même installé des distributeurs automatiques. Oui, comme ceux que vous avez au travail pour acheter un paquet de chips, sauf que là, ce sont des sacs de graines de plusieurs kilos. Les trois premiers ont été mis en place pendant le Covid à Frouard, Courbesseau et Dieuzin.
5: Pour les plus performants, on les réapprovisionne entre 2 et 3 fois par semaine et on a 40 sacs par distributeur, voilà, de mis dedans.
4: Cette année, il en installe 15 autres, comme à Chanteux, Landres, Morange, Omécourt ou encore Lunéville. Plus d'infos sur alcanagri.fr. Merci à Isabelle Baudrier d'Ici Lorraine pour cette idée qui a du grain à revendre. Ici, ça entreprend en Meurthe-et-Moselle avec Alcanagri parce que les poules, les lapins et les oiseaux ont eux aussi le droit de manger sainement. Bah oui, il n'y a pas de raison.
2: C'est des bruits qui vous parlent, ça, Luz, d'entendre comme ça, la forêt. Je sais que c'est aussi un lieu un peu d'échappatoire pour vous.
3: Ah oui, oui, oui, oui. Oui, moi, je suis un dendrophile total.
2: Ouais.
3: C'est les gens qui caressent les arbres et qui font corps avec le tronc, la sève, les arbres, j'adore ça. J'adore les dessiner aussi.
2: On va parler dans un instant de cette fac de droit rue Émile Zola à Tours, un ancien cinéma porno. Ah, qui va un peu déclencher votre engagement politique.
3: Hein. Et oui, on trouve l'engagement politique où on peut.
2: Complètement fou. Mais en tous les cas, il y avait des affiches, vous nous le direz peut-être dans un instant, qui vous ont donné envie de lire des journaux plutôt à sensibilité de gauche à ce moment-là. Je pense à Libé, je pense au Canard, ou je pense encore à l'Humanité.
3: Ça arrive
2: à des gens très bien. Luz est votre invité. Avant 21h, restez bien avec nous parce qu'on parlera aussi de ce premier récit. C'est très important aussi pour lui et pour vous. Un diamant dans les gravats, publié dans cette édition Stock Manu au musée. Il est avec vous encore pour quelques minutes sur Ici.
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2: Ça, c'est notre petit rendez-vous. Hein. Chaque soir, entre 20h et 21h, voici un autre rendez-vous. Il est signé Vanessa Paradis.

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19: Avec Luz, votre invité au début des années 90, Luz signe les planches d'un journal de bande dessinée psychopathe. Il deviendra en 1994 rédacteur en chef de Chien Méchant, mensuel de BD satirique pour Fluide Gacial, puis Charlie Hebdo, dont il deviendra l'un des dessinateurs pendant plus de 23 ans. Il sort en librairie chez Stock, Un diamant dans les gravats, et il est là pour nous en parler d'ici 21h. Vous a laissé à tour dans cet amphi qui lance un peu votre carrière politique, mais j'imagine quand même que le gamin que vous étiez quelques années avant était déjà bien ancré dans ce qu'il avait envie de faire, ou en tous les cas avec déjà une opinion, un avis sur les choses.
20: Ouais, je sais pas si j'avais un avis sur les choses, mais déjà j'avais un truc pas mal, c'est que j'avais une famille un peu... vous savez, ces familles dysfonctionnelles qui s'engueulent, qui se réconcilient, tout ça, et qui faisaient beaucoup de repas. Et donc, c'est là où j'ai commencé à travailler, à faire le journaliste. C'est-à-dire que je dessinais les gens attablés, et puis... en fin de repas, je montrais mon dessin avec les bulles de ce qu'ils avaient dit les uns et les autres, et puis ça en faisait marrer certains, ça faisait crisper certains autres, et c'était mes premiers reportages, ouais. Quoi, voilà, c'était là où j'ai fait mes armes, on peut dire.
19: Vos parents, vous avez vécu plein de belles choses avec eux, et il y a notamment un souvenir important, puisqu'on parle des lieux, c'est les brocantes. Ouais. Ça, ce sont des choses que vous avez fait des dizaines de fois avec eux. Vous partiez, je sais pas moi, le week-end.
20: Ouais, on partait le week-end, alors ça dépendait de l'endroit. C'était plutôt en Touraine, plutôt alors Chinon, Loche, Azay-le-Rideau, et des fois on faisait... On n'allait pas plus loin que 80 km, ce qui était déjà pas mal. On restait dans l'Indre-et-Loire, et puis pour moi c'était quelque chose d'assez fort, c'est-à-dire que moi je découvrais comment je pouvais plonger dans le passé. J'ai acheté des vieux vinyles, et j'ai acheté des vieux journaux. C'est la première fois que j'ai eu la première fois que j'ai eu des Charlie dans les mains. Ben voilà, c'était dans les brocantes, je les ai achetés, des harakiri aussi, etc. Et j'ai fait ma culture, j'ai commencé à faire un peu ma culture politique, finalement, dans ces endroits où, voilà, où on sent, voilà, où ça sent le vin chaud d'un côté, la merguez, la frite, et puis aussi le vieil encaustique.
19: La fête de l'humain, quoi.
20: La fête de l'humain, mais la fête de l'humain, mais pas
19: avant l'heure.
20: Pas,
19: pour vous.
20: Avant l'heure, peut-être. Mais il y avait aussi ce truc marrant, c'est qu'on pouvait toucher des œuvres d'art, enfin des tableaux, non, des choses comme ça.
19: Sûr,
20: on pouvait les
19: sûr.
20: Avoir en main, quoi. Et donc ça, c'était un truc. C'était tout l'art était disponible, même si c'était pas des grandes œuvres, c'était plutôt des croûtes. Et en même temps, il y avait la possibilité de ramener un petit peu d'art et un petit peu d'histoire chez soi.
19: Alors, ce qui vous a aussi marqué avec vos parents, c'est le voyage. Vous partiez, vous aviez la chance de partir avec vos parents, notamment sur la Costa Brava.
20: Ouais.
19: Ce qui veut aussi dire que vous avez vu défiler la France, j'imagine, avant d'arriver en Costa Brava. Vous pouvez le décrire. Hein. Le père, il était torse nu.
20: Bah voilà, c'est simple. Mon père était torse nu. Ma mère, elle fumait clope sur clope avec la fenêtre ouverte et les pieds dehors. Et puis, moi, je m'occupais de la musique. C'était mon.
10: Vous étiez responsable de musique, vous alliez jusqu'à à la maison à tout recréer les cassettes.
20: Ouais.
10: Enregistrer les cassettes.
20: J'enregistrais les cassettes et je dessinais, je dessinais les pochettes. Alors sur Rotring, donc avec une mine super fine, je reproduisais les pochettes de Santana, Bowie, Elton John, voilà, plein de trucs. R.O.M. Ah bah voilà.
10: Je vous avais prévenu, Luzin.
20: Voilà. Très bien.
10: Ça, c'est hyper important, Bowie, parce que c'est un peu votre ami imaginaire à l'époque.
20: Ah oui, moi, c'était mon ami imaginaire. Je partais en vacances, on était quatre dans la voiture, parce que moi, je suis fils unique, et j'avais toujours besoin quand même d'un quelqu'un d'autre, tu vois, pour. Et j'avais besoin, finalement, Bowie, c'était mon ami imaginaire. J'emmenais avec moi dans la voiture, on allait sur la Costa Brava, on allait bronzer ensemble, et puis voilà, moi, j'avais mon baladeur dans les oreilles.
10: Walkman,
20: ouais, oui, 80, ouais, Walkman, et puis on, bah, ouais, c'était mon pote en
10: et
20: fait.
10: Vous reveniez par Castelnaudary.
20: Oui,
10: alors là, c'était encore une autre ambiance.
20: Oui, alors c'est vrai que à l'aller, on fonçait à toute berzingue.
10: Ouais.
20: Voilà. Et après au retour, on avait le droit de chiller un peu. Et donc on passait par Castelnaudary. C'est-à-dire qu'après d'avoir engurgité énormément de calamars frits, etc. Hop, on allait manger un cassoulet. On faisait une pause. Pose cassoulet, voilà, exactement. J'ai le cassoulet parce que peut-être mon père, il n'avait pas envie de revenir tout de suite à Tours. Et on s'appelait un cassoulet à Castelnaudary, c'était traditionnel.
10: Ce qui est génial dans le partage, et je sais que vous avez un goût prononcé aussi pour les musées aujourd'hui, qui est aussi un lieu peut-être d'évasion pour vous, c'est le musée d'Ali de Figueras. Alors, ok, j'ai quitté la France un instant, mais ça, c'est le musée que vous visitiez avec vos parents.
20: Oui, en même temps, le musée d'Ali de Figueras, c'est presque une région française parce qu'il y a plein de touristes français qui viennent. Parler autour de vous, que ce soit notre génération, même avant ou après, tout le monde est passé par le musée d'Ali parce que c'est pas très loin de la France et puis c'est très ludique pour un enfant, c'est extraordinaire. Voilà, les fauteuils bouches, et puis pour un adolescent aussi. Moi, je me rappelle avoir été complètement ému en tant qu'adolescent parce qu'il exposait un poil de cul de sa femme, Gala, sur un sucre. Ah ouais, je dis waouh. Alors je regardais ce poil de cul traversé par des rayons de lumière et ça me fascinait quoi.
10: Dans votre process et dans votre vie, Luz, il y a la musique. On a compris votre passion pour Sting. Vous faites vous aussi de la musique à ce moment-là, à l'adolescence. Vous êtes batteur.
20: Ouais, enfin, je suis batteur. On a une batterie.
10: Après, on redéménage. Effectivement, on n'est pas forcément batteur. Mais...
20: Non, voilà, c'est ça. C'est comme on a un crayon, on n'est pas forcément dessinateur non plus. Mais effectivement, à un moment donné, j'ai une batterie. En plus, on est en plein quartier résidentiel. On a encore changé de.
10: Ah, ça va plus loin. Vous avez un groupe.
20: Ouais, on a un groupe, mais il a absolument pas de nom. C'est-à-dire qu'on a.
10: C'est
20: que tout le monde change.
10: Et pas de style.
20: Et pas de style du tout. Pas de style du tout. Parce qu'il y en a un qui était. Moi, j'étais. Il y en a un qui était fan des Pink Floyd. Fan de Depeche Mode, moi j'étais fan de Led Zeppelin. C'était incohérent, totalement incohérent. Ouais. On n'a jamais réussi à faire un seul véritable morceau, mais ça a duré longtemps. Ça a duré un an.
10: Dans les lieux que vous affectionnez particulièrement, il y a votre atelier. Ça ressemble à quoi un atelier d'un dessinateur comme Luz?
20: Oh bah ça ressemble à
10: un joyeux foutoir.
20: C'est et une fois tous les trimestres, ça se range et après ça redevient un foutoir. Ça devient, c'est comme si c'était un pop-up de bordel en fait.
10: Dessiner, quand on a préparé ensemble cette émission, on m'a dit mais dessiner c'est rigolo.
20: Oui, c'est rigolo. Je pense que c'est important de le dire à la jeune génération, c'est toujours un peu idiot de dire ça, mais à ceux qui suivent, c'est-à-dire que après le parcours que j'ai, il y a eu un moment donné où le dessin est devenu quelque chose de très très dur, très responsable. Et j'aime bien cette émission parce que aussi ça permet de montrer que le dessin c'est quelque chose qui arrive aussi dans une forme d'irresponsabilité. On dessine ce qu'on veut, on avance, on progresse. On ne sait pas du tout forcément où on va. Et même là encore, moi je ne sais pas encore où je vais. C'est pour ça que j'aime bien, c'est plutôt assez logique de parler de mon parcours, parce que mon parcours il est toujours en cours au final.
10: Work in progress,
20: ouais.
10: On parlera de peut-être aussi l'avenir du dessin humoristique et satirique aujourd'hui. Quelle est sa place en France? Quelle est sa place dans le monde? Et puis on a encore pas mal de choses à se dire dans votre work in progress, justement, sans oublier ce livre Un diamant dans les gravats dont on parlera d'ici quelques minutes. Et si votre prochain entretien d'embauche se déroulait en tenue de sport, C'est possible, pas besoin pour autant de vouloir devenir prof de sport. L'idée, c'est bien de rencontrer son futur employeur sur un terrain plutôt que dans un bureau. Une belle initiative qui nous vient de ce pays, notamment de la Côte Basque. Robin Bernot, vous êtes aux côtés d'Aran Tchakorouchari.
15: Imaginez trouver votre prochain emploi sur un terrain de rugby.
17: Super.
15: Oui, bon, si vous vous appelez Antoine Dupont, Louis Bielbiaré ou encore Pauline Bourdon-Sensus, c'est normal. Mais là, je vous parle vraiment de tout le monde, que ce soit vous ou moi, même si j'aurais fait un très bon talonneur, mais ça, c'est notre histoire. Il y a quelques jours, à Hendaye, France Travail a proposé l'opération du stade vers l'emploi avec un concept très simple. Recruteurs et demandeurs d'emploi se sont rencontrés par le biais d'activités sportives. Écoutez Gwenola Trivière, directrice de l'agence France Travail de Saint-Jean-de-Luz, au micro d'Arantxa Kourouchari.
18: L'idée, c'est que sur cette matinée, on casse les codes. On n'a pas de CV. On est là pour un peu, surtout mettre en avant ses qualités, son savoir-être. Le midi, on fait une levée d'anonymat. Et donc derrière, on enchaîne directement sur un format job dating beaucoup plus classique en tenue de sport.
15: Ces ateliers ont aussi pour but d'enlever le stress que peuvent procurer des entretiens d'embauche classiques.
18: Là, on va regarder les gens de façon différente, de façon complètement neutre en fait. On va apprendre à se découvrir, à se parler. Les premières relations sont beaucoup plus détendues parce qu'on partage quelque chose, une découverte, des stratégies sur certains exercices. Et donc c'est une façon vraiment différente de rentrer en contact.
15: Alors ici, dans les Pyrénées-Atlantiques, ça marche. Et vous, qu'en pensez-vous? Je suis allé en discuter avec Isabelle, retraitée sportive, qui s'apprêtait à prendre le départ d'un 10 km. Pour elle, l'initiative est hyper positive.
21: Beau projet, tout ce qui touche le sport est toujours intéressant. Et en plus, ça meute les feux, donc c'est très bien.
15: Finalement, quoi de mieux que le sport pour faire des rencontres?
21: Oui, de rassemblement. Là, on est tous égaux. Il n'y a pas de riches, de pauvres, de moches, de beaux. On est tous là pour le sport, l'esprit d'équipe.
15: Mais n'est-il pas un peu dangereux de peut-être plaquer son futur patron avant même d'être embauché?
21: Non, au contraire. Ça peut être un bon moment pour le faire.
15: Alors, plus sérieusement, la recherche d'emploi peut s'avérer être une vraie galère et pas que pour les jeunes.
21: Surtout des seniors, on nous demande de bosser plus longtemps, mais à 60 ans, vous ne trouvez plus de boulot apparemment. C'est...
15: Ainsi, sortir du cadre formel de l'entretien dans un bureau permet aux recruteurs de découvrir des talents qui seraient peut-être passés inaperçus lors d'un entretien classique où le CV reste très souvent au centre de la discussion.
10: Avec une opération qui se déroulera d'ailleurs dans les prochains jours, le 8 octobre à Cosne-Cours-sur-Loire, mais également à Montélimar le 9 octobre ou encore à Rennes le 16 octobre. Luz est votre invité ce soir depuis maintenant 20h et on partage bien son parcours, cet ancrage en Touraine, mais pas seulement. Un diamant dans les gravats, Manu au musée, c'est publié chez Stock. On va enfin en parler dans un instant sur ICI.
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10: Et John Lennon au cœur de cette soirée avec Woman.

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2: Et mon invité Luce, grand prix de la critique des journalistes de bande dessinée, prix Wolinski de la BD du Point pour Deux filles nues, sorti en 2024, Fauve d'or en 2025, prix du meilleur album de l'année au Festival d'Angoulême. Luce est votre invité ce soir, il vient aussi nous présenter ce livre, premier récit, Un diamant dans les gravats. On a beaucoup parlé de tout, on a beaucoup parlé de votre enfance, de votre adolescence, on a compris aussi le cheminement qui fait qu'à un moment donné, bah, vous montez à Paris. Vous avez quel âge quand vous arrivez à Paris ?
3: 19 ans.
2: Ah, c'est jeune, hein ?
3: 19 ans, ouais. Je m'installe à 20. Voilà.
2: Vous vous installez dans quel quartier d'ailleurs à ce moment-là ?
3: Je m'installe du côté de Nation.
2: Nation,
3: ouais,
2: un quartier plutôt populaire.
3: Populaire, dans un 11 mètres carrés.
2: Ouais.
3: juste ouais, la place pour s'allonger.
2: C'est déjà bien. Bon, vous arrivez avec des dessins, vous arrivez pour conquérir la capitale, ou en tous les cas, vous avez envie de faire quelque chose de ce voyage. Vous allez essayer de vous faire connaître. Et puis alors, c'est quand même complètement dingue. Si vous allez me dire c'est vrai, vous croisez Cabu par hasard.
3: Alors, presque par hasard. C'est-à-dire que c'était une journée où j'avais fait un dessin. C'était l'époque où Édith Cresson était ministre de la France.
2: Et j'avais 1991. Fait un dessin. 91.
3: Oui, c'est ça, ouais, 91, tout à fait. Un copain me loge à Paris, et puis je me décide de faire la tournée des popotes, comme on dit, d'aller voir tous les journaux qui publiaient des dessins, et il y en avait beaucoup à l'époque. Il y en avait énormément.
2: Ouais.
3: Ce qu'il y a, c'est que je reste toujours un provincial dans l'âme, c'est-à-dire que je suis à Paris, et je me paume complètement à Paris, je mets un temps fou pour réussir à trouver le Câlin Enchaîné, parce que c'est là où je voulais aller au départ. Et une fois que je l'ai trouvé, ils m'ont dit, ah bah non, c'est pas là, il faut refaire tout Paris, il faut aller dans un autre endroit, à l'imprimerie, à Ballard. Et alors je passe le reste de la journée à essayer de trouver l'endroit. Je me perds évidemment, et sous un porche, voilà, je croise quelqu'un avec une coupe au bol, des lunettes.
2: Et on voit tous.
3: Et un impair. Voilà, mais c'était exactement
2: moi. Cabu.
3: Cabu. Et moi j'étais quasiment le même. J'étais le même, sauf que j'avais des cheveux un peu plus longs. J'avais un impair moi aussi. Et lui, il avait son top bag.
2: Il est séduit parce qu'il vous emmène à ce moment-là la grosse Bertha. Alors pour ceux qui ne savent pas, c'est l'ancêtre de Charlie Hebdo.
3: Ouais. Il me dit, ne va pas au Câlin Enchaîné parce qu'il modifie les dessins, c'est pas bien. Mais viens avec moi. Viens avec moi à la grosse Bertha. C'était le nouveau journal satirique qui était sorti juste au début de la guerre du Golfe, donc en janvier 91. Ouais. Et où il y avait tous les gens qui allaient faire à Charlie Hebdo après, c'était Richard, Beris, Etinius, etc.
2: La suite, on la connaît. Je voudrais juste citer aussi, puisque j'ai parlé des prix que vous avez eus, Indélébile, BD qui raconte vos 23 ans, à Charlie Hebdo, qui a été récompensé par le prix France Info. Vous avez eu le prix des Inrock de la catégorie BD, ça c'était pour Vernon Subutex.
3: Oui, l'adaptation de Virginie Despentes. Ouais.
2: Qu'est-ce que ça représente, tous ces prix d'ailleurs, Luce?
3: Oh, ça représente, je sais pas si ça représente quelque chose. Ce qui a été important quand j'ai eu le Fauve d'or, donc il y a ça 2 ans, à Angoulême, donc grosse distinction.
2: Oui.
3: Pour moi, ce qui était important, c'était le fait que c'était la reconnaissance que mon parcours après Charlie a été valable. Voilà, j'ai arrêté le dessin de presse, je suis parti dans la bande dessinée, je suis parti dans un autre délire, une autre temporalité, et puis et finalement mes pères, mes nouveaux pères, PIRS, ont décidé que je faisais partie aussi de leur monde. Voilà, j'étais devenu un dessinateur de bande dessinée comme les autres.
2: Des reconnaissances. Alors. Ouais. Je ne sais pas si vous vous souvenez des premiers petits boulots avant d'arriver à tout ça. Je fais des allers-retours.
3: Oui.
2: Je ne parle pas de votre papa que vous allez aider au Crédit Agricole quand vous avez consigné des chèques avec lui.
3: Oui.
2: Est-ce que vous rappelez de cette période où, quand à Paris, vous faites vos premières caricatures, vous allez Place du Tertre, qui est mondialement connu.
3: Ah oui, je vais Place du Tertre pour voir à quoi ça ressemble. Mais
2: vous dessinez pas.
3: Ah non, je dessine pas Place du Tertre.
2: Okay.
3: Non, mais par contre, mes premiers pas, ça reste à Tours. On revient encore à Tours.
2: Quand vous dessinez les bébés, là.
3: Ouais, je trouve des endroits où il y a justement des vignes-greniers ou des fêtes votives quelconques. Je mets un tréteau, une planche, et je me mets à dessiner les gens pour 10 francs.
2: 10 francs le dessin devant la galerie du Mammouth de Saint-Avertin.
3: Ah ouais, alors ça, c'était dans la galerie même de
2: c'est
3: Mammouth.
2: C'est authentique,
3: ça, c'était, mais c'était, pour moi, c'était avant d'arriver à Charlie, c'était le highlight de ma carrière.
2: Non, mais vous repensez à ces deux périodes, c'est-à-dire effectivement la période où vous êtes dans la galerie du Mammouth à 10 balles le dessin, et aujourd'hui, avec tous les prix que je viens de citer, avec la carrière que vous avez eue, si vous l'avez dit, c'est work in progress.
3: Ouais, mais quelque part, je suis toujours dans la galerie du Mammouth, en fait. Je suis toujours à essayer de faire le meilleur dessin possible, Et je me suis un peu amélioré en dessinant les bébés, parce que les bébés que je dessinais, à l'époque dans la galerie de Mammouth ou ailleurs, je les vieillissais d'à peu près 80 ans.
2: C'est dégueulasse.
3: Non mais je le faisais pas exprès. J'étais obligé de rendre les 10 balles.
2: Des vieux bébés flippés, quoi.
3: Ouais, ouais.
2: Bon, Luz, on est avec vous depuis 20h. Pour ceux qui l'ignorent encore, on parlera pas des lieux qui rythment votre vie au quotidien. On parlera pas des endroits que vous fréquentez aujourd'hui et de comment vous vivez, parce que vous restez sous protection policière, sous contrôle. En tous les cas, votre parole est encore contrôlée aujourd'hui.
3: Je suis libre de dire ce que je veux, mais je peux pas dire. Voilà. Je reste aussi. Moi, c'est une logique de discrétion. Peut-être aussi, c'est. Il y a plein de gens qui racontent pas forcément tout ce qui se passe dans leur vie. Et moi, c'est un peu plus que d'autres.
2: Moi, j'ai trouvé quand même un lieu en France dont on pourrait parler, que vous ne connaissez pas et que vous rêvez de découvrir, parce que c'est une question que je pose souvent dans l'émission.
3: Ouais.
2: Quand on se balade dans toutes les régions, il y a toujours un endroit où on se dit, ah, mais ça fait des années que j'ai envie d'y aller, j'y vais pas. C'est les grottes de Lascaux.
3: Ah oui, je rêverais d'être dans les grottes de Lascaux. Je rêverais même d'être un des deux gamin qui a découvert les grottes de Lascaux, il y a de ça.
2: Mais pourquoi
3: 70 ans, je crois, à peu près.
2: Ouais.
3: Parce que, pour moi, les hommes préhistoriques, le dessin pariétal sur les murs, tout ça, des grottes de Lascaux, pour moi, c'est les collègues de bureau.
2: Ouais.
3: Moi, pour moi, c'est ça. Ce serait finalement retrouver cette énergie, cette innocence du dessin, et puis d'essayer de comprendre et me laisser envahir peut-être par l'esprit de ces hommes des cavernes qui ont été mes ancêtres de graphique.
2: Luz est votre invité. Après l'effondrement du 7 janvier, j'ai dû fouiller dans la somme de mes gravamentaux. Je cite. Pendant plusieurs années, je me suis assis au bord de ce mois pulvérisé à contempler le moindre caillou, à envisager de refonder le tout. Je ne sais pas comment j'ai pu me reconstruire au fond, mais dans l'exploration méticuleuse de ma personnalité à terre, que j'ai finalement réussi. C'est un extrait de ce livre que vous sortez, qui est votre premier récit. Est-ce que c'était le bon moment pour sortir ce premier récit?
3: Ah, il n'était pas en tête avant. Il n'y avait pas de comment dire. C'était pas un pur calcul. C'était le seul moment qui était possible pour moi d'aller faire un travail dans Pompidou vide, parce que tout d'un coup Pompidou allait être vide. Et c'était le bon moment peut-être pour moi de parler de reconstruction.
2: Bon personnage dans le livre.
3: Oui, c'est un personnage, c'est une matrice pour moi, parce que comme tout provincial, on va vers quelque chose quand on va à Paris, pas uniquement vers le métier, mais on est attiré par
2: Beaubourg, c'est là où il y a le centre Pompidou, pour ceux qui ne connaîtraient pas Paris.
3: Oui, d'ailleurs, moi je ne sais pas si on dit centre Pompidou, musée Beaubourg.
2: C'est le truc où il y a les tuyaux, comme disait Coluche.
3: Exactement, où il y a toujours des tuyaux, mais à l'intérieur, il n'y a plus rien. Mais c'était une matrice artistique, ce truc-là. Et tous les musées, ce sont des matrices artistiques, où qu'ils soient.
2: Vous parlez du fait qu'être seul dans un musée, on en parlait tout à l'heure, en chantier, c'est savoir se laisser envahir par la somme des tableaux absents.
3: Ouais.
2: On parlait des tableaux tout à l'heure. Qu'est-ce que vous voulez nous dire à travers ce récit, Luz?
3: Waouh. Écoutez, déjà, c'était. J'avais envie de faire un reportage dans un endroit. J'avais de retrouver le plaisir du reportage.
2: Du reportage.
3: Voilà. Là, il n'y avait pas d'être vivant, à part une personne de la sécurité qui me surveille pour pas que je fasse pipi dans les coins. Mais j'avais envie de trouver une. Je sais pas ce que je voulais faire. Je voulais parler de reconstruction et finalement ce que j'ai vu, ce que j'ai ressenti, c'est finalement l'absence très forte. Et comme c'est un lieu vide, j'ai convoqué les fantômes, j'ai convoqué les absents et les fantômes qui sont pas que les fantômes qui sont issus du 7 janvier, mais qui sont avant les parents qui sont pas toujours à côté de moi. C'était aussi convoquer presque le fantôme le plus important. Un des fantômes que j'ai convoqué, c'était moi-même aussi. J'ai convoqué le dessinateur que j'ai commencé à devenir en

0: difficile de trouver une espèce de logique dans le monde dans lequel on vit. Alors, créer son monde, créer une safe place, c'est déjà quelque chose d'important pour soi. Et si en plus on peut partager sa safe place et convoquer et inviter finalement les lecteurs et lectrices à nous rejoindre dans cette safe place, c'est déjà pas mal. Et moi je dirais qu'aux gamins de maintenant, dessiner tant que vous pouvez.
1: Parce que vous dites, le dessin a toujours été là pour vous soutenir. C'est le dessin qui vous sauve, tout le temps.
0: Je ne sais pas s'il me sauve, mais en tout cas, il est là, pas forcément comme une béquille, mais il est là comme une présence, en fait. Et dessiner, c'est naître, c'est à la garantie de n'être jamais seul.
1: On l'a fait, cette émission.
0: Et ouais, on l'a fait. C'est pas mal.
1: C'est pas mal. On a passé un très bon moment parce que vous l'avez compris, c'est pas facile pour Luce de pouvoir parler de beaucoup d'endroits. Et pourtant, on se rend compte qu'en une heure, on a appris beaucoup sur vous, sur votre dynamique et jusqu'à ce que vous avez fait aujourd'hui, ce que vous faites encore. Évidemment, on aurait pu parler encore longtemps de ce livre, mais j'invite tout le monde à lire ce premier récit, Un diamant dans les gravats chez Stock Manio Musée. C'est Luce qui le signe. C'était un plaisir.
0: C'était un plaisir. Dessinez, soyez libre.
1: Luce, votre invité à retrouver sur ici.fr. Rendez-vous demain avec d'autres invités. Écoutez les conseils de Luce qui était avec nous ce soir. Salut.
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1: Bonsoir à tous, très heureux de passer une heure avec vous. On va une fois de plus retrouver les chansons qui nous ont vu grandir dans les années 80 et qu'on n'a sûrement pas oubliées. Et ce soir, ça commence comme ça.

0: Tyler Corrida, c'était Quincy Jones.
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0: Et c'est une reprise par l'un des plus grands producteurs de musique de tous les temps, le génial Quincy Jones. À l'origine, c'est un titre de Chas Dunkel, un chanteur-musicien britannique. Et non, ce n'est pas un titre anti-corrida, mais le titre japonais du film érotique de la fin des années 70, L'Empire des Sens. En 1981, Quincy Jones a fait danser la planète entière sur ce tube génial. Deux ans plus tard, c'est François Valéry qui nous a fait danser grâce à Elle danse, Marie, elle danse.

Simon, c'était You Can Call Me All. Le Simon du bien célèbre duo Simon et Garfunkel, hein, qui a connu dans les années 70 un succès phénoménal, des millions de disques vendus, des concerts gigantesques, comme lors de leur dernière tournée ensemble en Italie devant le Colisée de Rome, qui réunit 600 000 personnes. Du jamais vu, hein. Aujourd'hui, ils ne se parlent plus. Mais bon, il reste les chansons. Paul Simon en solo avec You Can Call Me All, c'était en 1986. Eux aussi, ils se sont séparés. Ça, c'était en 1995, mais on n'oublie pas Dire Straits, avec entre autres, maintenant, Money for Nothing.

0: C'était Jane Birkin, bien sûr, avec les deux sous chics. Un titre emblématique de Serge Gainsbourg pour celle que l'on a tant aimée au cinéma et en chanson, bien sûr. C'est sur l'album magistral, le fameux Baby Alone in Babylon, sorti en 83, juste après leur séparation. La suite de 100% des 80, c'est dans un instant avec là aussi un titre qui a marqué cette décennie. C'était son premier tube en 84. On était tous dingues de Jeanne Masse et Toute Première Fois.
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1: Morane, elle était sans doute encore aujourd'hui la chanteuse préférée de Céline Dion, qui disait que sa voix était parmi les plus belles du monde, et on est tous d'accord là-dessus. En 1989, Toutes les mamas l'a fait connaître du grand public, et ce fut un joli succès pour cet hymne aux mamans du monde entier. Pour la suite, on change de langue et de rythme avec l'un des titres les plus repris de l'histoire de la musique, You Keep Me Hanging On, à l'origine des Supremes en 66, et de Kim Wilde 20 ans plus tard.

Communards avec You Are My World. C'est en allant visiter le cimetière du Père-Lachaise avec un ami qui lui raconta l'histoire de la Commune de Paris, devant le mur des fédérés, que Jimmy Somerville, qui venait de quitter le groupe Bronze Kibit, décide d'appeler son nouveau projet les Communards. Bah voilà, You Are My World est le premier de leurs succès, c'était en 85. Allez, direction la Belgique, c'est son pays d'origine, Muriel Dac, Tropique.

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1: Notre petite balade dans les années 80, c'est tout pour aujourd'hui. Dans un instant, la musique continue, mais en version 100% chanson française. Belle fin de journée et à demain. 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
3: 1999, Hélène Ségara s'apprête à signer son plus grand tube et pourtant, sa maison de disques n'en veut pas.
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3: Jugée trop triste et trop classique, la chanson « Il y a trop de gens qui t'aiment » est sauvée par l'obstination d'Hélène. À sa sortie, tout le monde y voit une lettre de rupture avec son ex-compagnon Damien Sargue. Erreur, le texte a été écrit bien avant leur rencontre. «

0: là toute la force d'Hélène Ségara, transformer une métaphore sur sa célébrité en un cri du cœur universel. Résultat, un disque de platine qui finalement lui a donné raison contre tous.
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1: Découvrez Ce qui reste, le nouveau titre de Pascal Obispo en duo avec David Hallyday.

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4: Comment est née la phrase accrocheuse « C'est quelqu'un qui m'a dit » de Carla Bruni?
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4: En 2002, Carla Bruni est seule dans le hall d'un hôtel à La Baule. Elle est triste, enrhumée, quand quelqu'un lui lance « Tiens, j'ai croisé un tel, il m'a dit qu'il t'aimait encore ». Le déclic est là. Pour capturer cette mélancolie, son complice, Louis Bertignac, va tenter un pari technique audacieux. Oubliez les gros micros de studio, il place des micros minuscules, l'un contre les lèvres de l'ex-mannequin, l'autre directement sur la rosace de sa guitare.
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4: On y entend chaque souffle, chaque frottement de doigts sur les cordes. C'est ce son chuchoté qui contribue au succès de l'album.
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2: Aujourd'hui, je me trouve à Châteauroux. Je suis devant un gîte de France, plus connu sous le nom de Porte de la Vieille Prison. Mais alors, pourquoi ce nom? Eh bien, vous allez le savoir tout de suite.
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2: Je suis avec Amélie Bourmaud-Binard, guide conférencière à l'Office de tourisme de Châteauroux. Bonjour Amélie.
3: Bonjour.
2: Bon, alors, on s'en doute un petit peu hein, de ce que c'était avant.
3: Oui, c'est ça. Alors, entre le nom et l'apparence, alors, on est vraiment avec un gîte de France aujourd'hui, hein, mais il n'y a pas de doute, hein, autrefois, c'était une porte. Mais pourquoi Porte de la Vieille Prison et porte de quoi aussi? En fait, c'était la seule et unique porte d'entrée pour entrer dans la cour du château Raoul. Et oui, hein, quand on passe cette porte, on arrive au niveau du château Raoul, qui est encore là aujourd'hui. Et cette porte de la vieille prison, à la base, s'appelait la porte Saint-Martin. Et c'était la seule porte d'entrée. Donc, on voit encore aujourd'hui, au niveau de cette porte, déjà, on a l'arcade de la porte, mais au niveau de l'arcade, on voit une sorte de rigole, qui est l'emplacement de l'ancienne herse. Ces grilles qui étaient souvent en métal ou en bois et qui permettaient de protéger. On voit aussi encore les gonds. Alors, quand on voit la taille, hein, vous voyez, ils sont imposants, ce qui montre la taille de la porte en bois. Et puis quand on passe cette porte, on est dans un petit chemin très étroit qui était aussi un des systèmes de défense pour arriver dans le château.
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3: Et donc pourquoi Porte de la Vieille Prison ? Dans les années 18e, 19e siècle, petit à petit les remparts sont détruits. Parce qu'on avait des remparts qui entouraient le château, mais aussi la ville. Donc la plupart des parties des remparts ont été complètement détruites. Il n'en reste plus grand chose aujourd'hui. Mais cette porte, elle a été préservée parce que la salle des gardes, qui se trouve donc dans la partie haute au-dessus de l'arcade, eh bien elle a servi temporairement de prison. Donc on l'appelait la porte de la prison. Mmh. Et puis quand il y a une autre prison qui a été construite, eh bien c'est devenu...
2: Il faut différencier.
3: Exactement. Mmh. La porte de la vieille prison. Et aujourd'hui, cette ancienne salle des gardes, cette ancienne prison, c'est tout simplement un gîte de France.

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1: Le premier métier de Jean-Noël Pombe, Terry, c'est l'agriculture. Il continue à perpétuer à Ghisonaccia le savoir-faire familial.
2: On avait par le passé des grandes cultures, que ce soit maïs, fourrage et tout ça, qu'on a laissé tomber doucement pour des raisons qui nous sont propres, pour développer la viticulture et l'arboriculture. Vigne, viticulture à la cave d'Aguillon, arbo, donc clémentine et avocat, production bio à la Capique.
1: Jean-Noël et sa compagne ont eu l'opportunité il y a quelques temps de se lancer dans la restauration en reprenant à Merendel un établissement à Miaccia.
2: C'est vrai, c'est quelque chose qui nous a toujours, ma compagne et moi, qui nous a toujours plu, qui nous a toujours attiré. Et quand on a su que cet établissement était en vente, voilà, on s'y est intéressé parce qu'on a trouvé que c'était malgré tout, on n'y venait pas spécialement, honnêtement, mais c'est un endroit qui nous plaisait, qui nous a toujours attiré de par son emplacement, son histoire aussi, parce que c'est un vieux restaurant quand même. C'est pour ça qu'on n'a pas souhaité changer le nom. Cet endroit, ça a toujours été la Merendelle. Ça nous paraissait cohérent que ça reste la Merendelle.
1: Le couple de restaurateurs travaille les produits régionaux.
2: Principalement sur les produits régionaux du local. Voilà. Parce que c'est vrai que de par notre activité, on connaît beaucoup de monde, on connaît des maraîchers, on connaît les pêcheurs, on connaît les producteurs, voilà, les agrumiculteurs, tout ça. Donc, et c'est vrai que ce côté contact direct avec le producteur, c'est toujours sympa en fait. Et même de le mettre en relation avec les clients. Ça arrive des fois qu'on est on prend de la charcuterie à Vetsagne, Paul Fante, il est vetsanaise, qui en a mis à moi. Et des fois, quand il vient manger, c'est sympa de dire aux gens, voilà, le prisotto que vous mangez, il vient de chez lui.
1: Jean-Noël travaille aussi les produits issus de son exploitation agricole.
2: On travaille après l'avocat, quand il y a nos avocats qui sont là, on le travaille beaucoup, pendant à peu près 3 mois. On travaille aussi, voilà, la base d'agrumes qu'on fait nous, les clémentines principalement. Et oui, on a un assez grand jardin aussi sur Maison Piraggi. J'habite là-bas, qui est pas loin de la maison. Et on a pas mal de légumes qui viennent du jardin. Pas tout non plus, hein, bien sûr. On prend chez Caroline Médor, à côté, le jardin du Fumour. On prend ou chez les grossistes aussi. Hein. Mais voilà, là, par exemple, en ce moment, c'est les butternuts, les potimarrons. Là, j'ai encore des aubergines en plein champ. Hein. C'est pas du bio, mais c'est du naturel.
1: Parmi les espoirs de Jean-Noël Pombe, Terry, attirer de nouveaux clients et maintenir son activité commerciale.
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3: Bonjour à toutes et tous, bienvenue dans Affaires Classées, le podcast. On vous parle beaucoup de Notre-Dame de Bétaram actuellement. Figurez-vous qu'en 1840, il y a de cela bientôt 2 siècles, un enseignant de l'établissement qui se destinait à une vie au service de Dieu va soudain passer à la rubrique des faits divers. Vincent Elisabide, officiellement enseignant dans le vénérable collège, va assassiner une jeune mère de famille et ses 2 enfants. Comment ce trentenaire émérite a-t-il soudain vendu son âme au diable ? Réponse dans un instant.
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3: Vincent Elisabide vient au monde le 15 juin 1810 à Mauléon, capitale de la Soule. Son père, bien que modeste, est si fier de ce fils aîné qu'il ne recule devant aucun sacrifice pour lui offrir la meilleure éducation. Premier de sa classe, le garçon fait l'admiration des enseignants qui le décrivent précoce et fort intelligent. Vincent affiche très tôt une vocation pour le sacerdoce. Le dimanche, il sert la messe et ne rate jamais une occasion d'échanger avec le curé du village de Gotin. Elisabide a 14 ans lorsqu'un matin, son père le conduit au séminaire d'Oloron-Sainte-Marie. Il réussit l'examen d'entrée si brillamment que l'évêque de Bayonne, Monseigneur d'Astros, se déplace pour le féliciter. Le fils prodige décide qu'il consacrera sa vie au service de Dieu. Dans les campagnes pauvres de ce Béarn et de ce Pays basque si fervent, l'Église offre ainsi le moyen à un élève méritant, qu'il soit riche ou pauvre, de parfaire son éducation et devenir un personnage respecté. En 1828, Vincent souffle sa 18e bougie. Il entre au séminaire de Notre-Dame de Bétharram, où il apprend la philosophie. Il rejoindra ensuite celui de Bayonne, où il suivra l'enseignement de théologie. Lorsqu'il revient parmi les siens, le jeune homme est accueilli avec les honneurs, lui qui croise fréquemment le prélat du diocèse. Vincent se destine à devenir prêtre. Un beau jour, il prend tout le monde de court en annonçant qu'il ne se sent plus aucune vocation pour le sacerdoce. Tiens donc, son supérieur se console en se disant que la brebis égarée finira bien par rentrer au bercail. En attendant, Élie Sabide dispense des cours particuliers au sein de riches familles installées à Bordeaux. Pris de remords, l'ex-séminariste revient à Bétharram. C'est là qu'il fait la connaissance de Marie, une jeune maman domiciliée à Pau. Joseph, son fils aîné, est un élève d'Élie Sabide. Peu à peu, l'enseignant tombe discrètement amoureux de la jeune veuve.
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3: Comme lui, Marie est née en Soule, dans le village de Montcaillol. Elle avait 20 ans à peine lorsqu'elle a pris pour époux Pierre Anisa, un représentant de commerce avec lequel la jeune femme s'installe au soleil d'Oran, en Algérie. Le couple ouvre une hôtellerie sur place. Deux enfants illumineront cette union. Joseph, qui naît en 1829, et Mathilde, sa cadette, qui naît 2 ans plus tard. En 1833, un drame frappe la petite famille d'origine basque. Le papa est tué à Mostaganem alors qu'il a été mobilisé pour combattre l'ennemi. Isolée, la jeune veuve rentre au pays, à Pau. Elle travaille sans compter pour offrir la meilleure éducation possible à ses 2 orphelins. On lui suggère pour cela d'inscrire Joseph, son fils aîné, à Notre-Dame de Bétharram. Voilà comment, en 1840, Marie Anisa rencontre Vincent Élie Sabide, cet enseignant dont on murmure qu'il est excellent, mais très sévère. Le charme de la jeune veuve plonge l'ex-séminariste dans le trouble. L'instituteur se prend à visiter régulièrement la jeune maman à son domicile palois. Ses attraits féminins l'attirent davantage que les progrès en français du jeune Joseph. Élie Sabide confie au passage que le métier d'instituteur l'ennuie. Il rêve de s'installer à Paris. Là-bas, croit-il, il fera fortune. Octobre 1839, le jeune enseignant boucle ses valises et part tenter l'aventure. Logé dans un modeste hôtel, Élie Sabide réalise qu'à Paris, personne ne l'attend. C'est la désillusion. Vincent ne rate pourtant jamais une occasion de prendre sa plume afin d'écrire à l'élu de son cœur. Il l'encourage à le rejoindre avec ses 2 enfants. Ici, à Paris, ils pourront étudier dans les meilleures écoles. Ici, écrit-il, l'argent coule à flot. Vincent affirme même qu'un établissement envisage de le recruter. Pur mensonge. Séduite, Marie tombe dans le piège. En attendant que le couple soit réuni, pourquoi ne pas lui envoyer son fils ? Le 11 mars 1840, le jeune Joseph quitte Pau pour Paris.
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3: Il y a foule dans la grande cour de cette gare parisienne. Le jeune Joseph Anisa débarque, valise à la main, dans l'après-midi du 14 mars 1840. Comme prévu, Vincent Élie Sabide est là. Il se jette sur le gamin qu'il prend dans ses bras et comble d'embrassades. Épuisé par ce long voyage en diligence depuis Pau, Joseph serre, confiant, la main de cet homme qu'il entraîne à pied à la découverte de plusieurs quartiers de la capitale parisienne. Le bambin est émerveillé. L'heure du dîner arrive. Avant de regagner ce qu'Élie Sabide dit être son domicile, le trentenaire pousse la porte d'un restaurant. L'adulte et l'enfant font bombance. Rien n'est de trop. À la fin du repas, Élie Sabide se met à écrire une lettre sur un coin de table. Il y raconte que Joseph est bien arrivé, qu'il est émerveillé et qu'il serait ravi que la jeune femme et sa fille cadette viennent les rejoindre ici, à Paris. Élie Sabide tend même le stylo au garçonnet afin qu'il écrive un petit mot à sa maman. Ma chère maman, je suis bien arrivé, Paris est bien beau. Je crois que je m'y plairai beaucoup. Adieu. Je t'embrasse tendrement ainsi que ma sœur Mathilde, signée ton fils Joseph. La jeune maman reçoit la lettre quelques jours plus tard. En lisant ce mot si tendre à Pau, Marie n'imagine pas un instant que son fils n'est déjà plus de ce monde. En sortant du restaurant, Elis Abid la conduit dans un endroit sombre, près des abattoirs du quartier de la Villette. Dans un recoin, il s'est emparé d'un marteau qu'il dissimulait sous sa veste. Il a frappé l'enfant à plusieurs reprises avant de l'égorger. Des passants ont découvert son corps le lendemain. Le gamin n'ayant aucun document d'identité sur lui, il n'a pu être identifié. Elis Abid fait comme si de rien n'était. Il envoie de nouvelles lettres d'amour à Marie qu'il presse de les rejoindre à Paris. « Joseph se porte à merveille », écrit-il. Le 6 mai 1840, Marie Anisa se décide enfin. Elle part rejoindre son amant.
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3: La jeune mère et sa fillette franchissent le porche de la gare de Pau. Elles montent à bord d'une diligence qui les conduit à Bordeaux. C'est là que Vincent Elis Abid leur a donné rendez-vous, histoire qu'ils fassent ensemble ce long trajet jusqu'à Paris où Joseph, le fiston, est, paraît-il, impatient de les retrouver. La jeune maman ne nourrit aucun regret à l'idée de quitter le Béarn. Son nouvel amant affirme lui avoir débusqué un emploi de femme de maison dans les faubourgs huppés de Saint-Germain-des-Prés. Mais avant, Elis Abid suggère à Marie et Mathilde de faire étape durant une nuit en Gironde. Il veut en profiter pour les présenter à sa sœur, employée de maison chez de riches propriétaires à Artigues, près Bordeaux. En ce matin de mai, le soleil est de la partie. Pourquoi ne pas profiter de ce temps printanier pour s'y rendre à pied ? Le trio part donc à travers champs. Soudain, le ciel se gâte. De gros nuages apparaissent à l'horizon. Sur la commune d'Ivrac, le trio arpente un chemin tortueux. La jeune femme et sa fillette sont épuisées par cette marche interminable. Elles n'ont même pas remarqué qu'Elis Abid marche légèrement en retrait, tenant un marteau dans sa main droite. Le jeune homme se met soudain à les frapper l'une et l'autre au point de les assommer. Il les étend ensuite à ses pieds avant de leur sectionner la gorge à l'aide d'un couteau. À 2 mois d'intervalle, usant d'un mode opératoire strictement identique, l'ex-séminariste de Bétaram a assassiné le fils, la mère et la jeune sœur. Elis Abid dissimule les deux corps avant de s'enfuir. Plus tard, des passants feront la macabre découverte. L'annonce du double crime se répand le soir même à Bordeaux. Un aubergiste signale à la police qu'un étrange client porte des vêtements tachés de sang. Elis Abid est démasqué et aussitôt interpellé. Il doit maintenant livrer les clés de l'énigme.
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3: Comment un séminariste respecté est-il devenu un triple assassin ? Plusieurs témoins brossent le portrait d'un Elis Abid au tempérament brillant. Son caractère était sombre, peu communicatif, mais était-il violent ? Plusieurs le décrivent parfois sévère avec ses élèves, n'hésitant pas d'ailleurs à les châtier physiquement. En chœur, plusieurs témoins pointent un orgueil démesuré qui l'a déterminé à abandonner Bétaram pour le rêve d'une brillante carrière à Paris. De vilains mensonges jaillissent lorsque Vincent dissimule à l'élu de son cœur qu'il vit dans une profonde misère, lui qui affirme mener grand train. Pourquoi alors faire venir le garçonnet à ses côtés alors qu'il n'a même pas de quoi se nourrir ? Pour lui dérober les quelques 100 francs que Joseph avait dans sa poche, selon certains. Mais pourquoi alors ensuite assassiner la mère et la fillette ? Pour éviter que Marie ne lève le voile de ses mensonges, lui, l'enseignant brillant, qu'elle plaçait sur un piédestal. En septembre 1840, une impressionnante foule se presse au palais de justice de Bordeaux. Le triple assassin sous le teint s'affiche tantôt sarcastique, tantôt angoissé. « Je ne demande aucune grâce, ma mort sera bien méritée. » L'accusé confirme qu'il n'est pas fou, mais un autre homme en proie à des idées sombres. À la barre, le banc et l'arrière-banc de l'évêché de Bayonne et de Notre-Dame de Bétaram défilent. Chacun souligne la piété, la bonté de l'accusé qui a pourtant tué une mère et ses 2 enfants. Selon ses proches, une puissance maléfique s'est emparée de son âme. Le diable, voilà une explication qui n'enchante guère l'avocat général. L'accusateur public réclame la tête de l'assassin. Sans surprise, la cour prononce la peine capitale. Le président lui lance un commentaire. Elie Sabid, vos crimes étaient trop grands pour que vous échappiez à la justice des hommes. Le jeune sultan finira en enfer après un crochet par la guillotine.
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3: Vendu au diable, c'était ce nouvel épisode des affaires classées. Je vous retrouve dans un prochain numéro à la découverte d'un fait divers qui fit couler beaucoup d'encre il y a deux siècles en 1827. C'était entre Oloron et Barcus. Le 1er mai était longtemps ce que l'on appelle un jour de foire dans la capitale du Haut-Béarn. Que s'est-il passé en l'an 1827? Réponse dans un prochain numéro. À bientôt.

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1: Bonjour, je suis Julie Serrano, nîmoise. Ma passion, du coup, c'est le flamenco et j'ai la grande chance d'en faire un métier passion. Le flamenco, c'est un art de vivre, c'est vraiment tout ce qui nous permet de vivre au quotidien. On respire flamenco, on se lève flamenco. C'est vraiment toute une ambiance qui nous suit dans nos journées. Je me lève, j'écoute du flamenco, je me couche avec du flamenco en tête. Une mélodie de pas que je me dis, attends, je pourrais faire ça, ça serait bien. Et du coup, le lendemain, on se réveille, on a toujours cette mélodie, en pantoufle, on fait ça. Et encore plus quand on est avec Tata à table, c'est vraiment tout le temps ça. Entre deux plats, on fait des palmes, c'est tout le temps. Tata, du coup, Christine Serrano, une danseuse emblématique de Nîmes. J'ai commencé les cours avec elle, quand j'avais 4-5 ans. On m'a mis au cours avec Tata, comme dans la marmite. Et au fur et à mesure, ça grandit, la passion. Au début, on est là parce que c'est Tata. Et après, ça nous plaît de plus en plus. Et c'est pour ça que je suis partie à l'étranger faire des études à la base, où j'ai pris des cours de danse en même temps là-bas. Et après, j'y suis partie réellement un an et demi à Séville, juste pour prendre des cours de danse.
2: Le flamenco, c'est une discipline qui est très traditionnelle, qui a ses codes, mais j'imagine que chaque danseuse se l'approprie. Qu'est-ce qui se passe en vous quand vous dansez? Qu'est-ce qui s'exprime dans votre corps?
1: C'est vrai que la danse, j'ai l'impression, en tout cas, d'être le seul moment où je suis vraiment moi, où il n'y a pas de filtre, il n'y a pas de masque, et j'ai le droit d'être vulnérable, moi et mes émotions. Parce que le flamenco, c'est surtout ça, c'est surtout transmettre des émotions. Et c'est vrai que la société d'aujourd'hui, elle nous empêche un petit peu de vraiment les vivre à cœur ouvert. Et la danse, ça permet ça. Le flamenco, en tout cas, il nous permet vraiment de libérer qui on est vraiment, sans avoir à se cacher. Voilà, la danse, ça me rapporte de la joie de vivre et aussi cet espace de j'ai le droit d'être triste et j'ai le droit d'être en colère. Cet art, il mérite d'être connu au fin fond de toutes les planètes.
3: Olé.
1: Olé.
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1: La Lorraine regorge de trésors et elle ne le sait pas assez. Des villes, par exemple, qui sont superbes et riches en histoire, parfois à un jet de pierre de chez soi et qu'on ne pense pas toujours à aller voir au moins le temps d'une balade. Vic-sur-Seille est de celle-là. Une cité de caractère en terre mosellane, à moins d'une demi-heure de Nancy, au cœur du riche pays du Saulnois, le pays de la verdure et du sel. Un sel qui a fait la fortune des Gaulois des environs, puis des Romains, puis des évêques de Metz, puis des ducs de Lorraine. Il faut dire que le sel, autrefois, c'était l'or blanc. C'était le seul moyen de conserver longtemps les aliments, la viande notamment. Alors, qui avait la main sur le sel, avait la main sur les réserves. De cette époque très riche, Vic a su garder le meilleur, un patrimoine qui raconte une histoire. Le château des évêques a gardé la porte fortifiée, qui continue d'impressionner ceux qui la découvrent, elle qui prend ses racines au Moyen-Âge, mais qui a tellement bonne mine, parce que la ville en prend bien soin, il faut le dire, tout comme elle prend soin des batraciens qui vivent dans les anciennes douves, qui sont protégés et qui pourraient vous dire en langage grenouille que la Vic est belle, si j'ose dire. Il y a aussi le bel hôtel de la Monnaie, construit à peu près au moment de la bataille de Nancy. Il a donc 550 ans, à peu de choses près, un bâtiment coiffé d'un étonnant balcon en bois qui fait tout le tour. Et dans lequel vous trouverez d'ailleurs l'office du tourisme avec plein d'idées de randonnées dans le coin. Vic, c'est aussi le musée départemental Georges de la Tour qui affiche une collection exceptionnelle de peintures du XVIIe siècle. Et c'est quand on entre à l'intérieur de ce musée qu'on se demande pourquoi on n'a pas eu envie plus tôt de voir de vrais tableaux, vous savez, ceux sur lesquels on voit la trace du pinceau. Et puis Vic-sur-Seille, ce sont de jolies rues avec de beaux hôtels particuliers. En partant, faites un détour par Marsal, la ville de sel des ducs de Lorraine, ville d'histoire, fortifiée par les Français qui voulaient absolument mettre la main dessus et quand ils l'ont eu, la garder, puisqu'elle était véritablement le bas de laine des ducs de Lorraine. On y voit encore les remparts, la porte de France et dedans l'étonnant musée du sel. Vic-sur-Seille, ville d'art et d'histoire, le Saulnois, pays d'héritage et de nature, bah c'est fin bien. En même temps, c'est Lorrain.
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2: Direction la cuisine. Et peut-être que comme moi, vous les laissez tremper pendant des heures en espérant que ça disparaisse magiquement. Mais non. Les flammes basculaient un peu trop fort. Les débordements de sauce ou les projections d'huile sont souvent responsables d'une croûte foncée, un mélange de graisse brûlée et de restes calcinés bien fixés à l'arrière de vos poêles et de vos casseroles. Alors, est-ce qu'il faut absolument passer par la case ponçage intensif? Et c'est pas qu'une question esthétique, Cal, parce qu'une poêle encrassée, ça conduit moins bien la chaleur, son dos adhère moins bien au gaz ou à l'induction, et le nettoyage du plan de travail devient problématique. Ça, c'est toujours une galère, hein, quand on le pose comme ça. On a une jolie auréole bien brune.
3: Noir sur le plan de travail, c'est pas agréable.
2: Et le réflexe, c'est souvent de prendre le premier grattoir qui vous tombe sous la main et à s'acharner. Et puis on n'y arrive pas. Alors ma maman m'est tombée dessus la dernière fois, et parce que frotter trop fort, ça attaque l'émail, l'inox, le revêtement, ça laisse des rayures qui vont retenir encore plus de crasse. Alors comment faire? Ma maman a généreusement saupoudré de bicarbonate de soude le dos de la poêle humidifiée au préalable, hein, sinon le bicarbonate ça ne tient pas. Vous le laissez agir, pas quelques heures, quelques minutes, ça peut suffire. Et ensuite, vous frottez doucement avec le côté doux d'une éponge. Et ça élimine, sans trop d'effort, les dépôts noirâtres sans rayer la surface de vos casseroles, de vos poêles. Mais merci, ma maman.
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1: Va donc mettre en sleu, ça va tomber une aga audio.
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1: Le parler Berrichon fourmille d'expressions relatives à la météo. Ah, dame cheux les paysans, on est à la merci du temps qui fait. Sans une boune renappée, une averse, y a rien qui pousse. Mais quand que ça s'aberne au dit, que le ciel s'assombrit, que ça monte des gros balins, des nuages d'orage, que ça commence à grouluner, à douner, les paysans, puis les yopis, ils dardèlent. Ah, la grêle, a pourrait bientôt dégarciller. Il prie tout, Saint-Blaise et puis Saint-Vincent, que l'orage est cool, et puis que ça se mette juste à pleuviner. Ils attendent que le soleil revienne et dessine un arc-en-ciel, qu'ils appelons des fouets le grand portail des champs. Après la cité, la sécheresse, les tuteros, ils sont bénaises de voir arriver une chamblée, une averse. C'est ce qu'exprime Hugues Lapeyre dans Une boune trempée.
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1: Les cannes chantaient sur la rivière. Le vent de galerne soulevait la poussière. C'était mon cap que j'aille un de lieu. Au bon de là. Ça timbre dru tout de même. V'là que ça rigole dans les gérés. Ah, recevons un fameux baptême, les gernouilles dans les marais. Les mugnots vont se muffer dans le sfragne. Les poules dardelant sous l'eau vent. Ouh, v'là que ça se déchaîne sur la campagne. Le tonnerre, l'éclair, la pleu et le vent. D'avoir retourné la champlure, j'armar son bal père éternel, sur les prés puis les emblavures, boune larme, timbé du ciel. Bevez, bevez mes bounes terres, prenez-en don tout votre plein sou. J'en rends du bain, et dans nos verres, joirons, cette année, fumez le vin doux.
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3: Alicia Maglio a 33 ans, elle est employée dans les ressources humaines au Luxembourg. Elle a remporté en octobre dernier un concours qui vise à valoriser des femmes aux formes généreuses, le concours de Miss Curvry. Bonjour Alicia.
4: Bonjour Jérémy.
3: Que vous a apporté cette participation finalement à ce concours de Miss Curvy?
4: Cette participation était très importante pour moi. J'ai longtemps eu du mal à accepter mes formes. Pendant des années, je voulais absolument perdre du poids pour m'accepter, être plus heureuse. Et cette aventure a vraiment permis de changer mon regard et d'oser m'accepter telle que je suis aujourd'hui.
3: S'accepter et faire de ces complexes une force, c'est vraiment le but de cette participation?
4: Exactement. C'est bien plus qu'un concours de beauté finalement. C'est vraiment une aventure humaine à travers laquelle on évolue, on se développe. Il y a beaucoup d'ateliers de développement personnel qui sont mis en place par les bénévoles de l'association, puisque je tiens aussi à souligner que c'est une association qui met tout ceci en place, et tout ça permet de faire un vrai travail sur le regard qu'on porte sur soi.
3: Vous parlez beaucoup d'acceptation de soi. À quel moment de votre vie le sujet est devenu un peu central?
4: Je pense qu'après être devenue maman, ça a été central, puisque c'était aussi l'exemple que je voulais montrer à mon fils, de pouvoir s'accepter tel qu'on est, et qu'importe les diversités qu'on peut avoir, s'accepter tous les jours à différents niveaux de sa vie, c'est vraiment quelque chose d'important, et c'est vraiment quelque chose que je voulais montrer en exemple à mon fils, et je pense que la maternité a été un peu un déclic pour moi.
3: De nombreuses personnes sont victimes de grossophobie sur les réseaux sociaux, ça touche aussi bien les anonymes que les célébrités. Pour vous, c'est un facteur de pression, ces réseaux sociaux, ou plutôt un allié pour participer à ce concours?
4: Je pense que les réseaux sociaux, aujourd'hui, on y trouve beaucoup de choses, mais on y trouve aussi une façon et une forme de visibilité. Ça permet de porter ces messages un peu plus haut, un peu plus fort, et de toucher des gens qui peut-être aussi ont du mal à s'accepter. Et donc pour moi, c'est vraiment un vecteur de partager des messages d'acceptation de soi et de confiance.
3: Quel message vous aimeriez justement transmettre aux femmes qui n'osent pas encore s'assumer pleinement?
4: J'aimerais vraiment qu'on puisse en tout cas se voir tel qu'on est, vraiment au-delà d'un chiffre, d'une taille. On est tellement beaucoup de choses, on a énormément de valeur, et c'est vraiment de se regarder avec beaucoup plus de douceur et de bienveillance, et qu'on mérite toutes, chacune, toutes et tous aussi, puisque ça peut toucher aussi plus largement, de se voir autrement et de porter un regard vraiment bienveillant et respectueux envers son corps.
3: La finale de Miss Curvy France se déroule dans les Landes le 11 avril prochain. Vous y allez avec l'envie de remporter le titre. Quelles sont les différences finalement avec un concours classique comme Miss France?
4: Les différences, c'est vraiment un concours qui va porter sur la beauté des cours. Donc déjà, on se retrouve ici sur une différence. Mais c'est aussi vraiment, comme je le disais, un chemin d'acceptation. Et donc, c'est un peu la concrétisation de pouvoir aller porter ces belles valeurs sur une scène nationale. et aussi de pouvoir faire briller la région par la même occasion. Et c'est en tout cas avec tout ça que je vais porter les couleurs de la Lorraine en France, avec l'envie de pouvoir faire évoluer les regards justement sur les courbes et sur l'acceptation de soi d'une façon générale.
3: Merci Alicia, à bientôt.
4: Avec plaisir, merci beaucoup Jérémy.
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5: Désolé de vous décevoir, si des Marseillais écoutent la radio, vous avez le droit de rester. Voilà, Jules Pernaud, ce nom ne vous dit sans doute pas grand-chose, vous explique. Nous sommes en 1915, dans le quartier de la rue des Teinturiers, à Avignon. Jules-François Pernaud, 89 ans, est furax. L'État vient publier une loi interdisant l'absinthe. Problème, l'usine de Jules-François Pernaud produit une liqueur qui a justement un succès fou à base d'absinthe. Le fiston Jules-Félix Pernaud, oui, ils ont quasiment le même nom, âgé lui de 43 ans, décide alors de contourner cette loi et de lancer une nouvelle boisson, l'anis Pernaud. Nous sommes en 1918. Une boisson constituée à partir d'une essence proche de l'absinthe, sauf que là, c'est de l'anis. 6 ans plus tard, le succès est fou. Il est tellement important que les usines déménagent à Montfavet et puis la firme quitte le Vaucluse pour la région parisienne. Alors jusque-là, tout allait bien pour les Pernaud, mais Paul Ricard est arrivé. En 1932, le Marseillais Ricard fait son entrée sur le marché et obtient le droit de vendre sa boisson, anisée à 40 degrés, soit 10 degrés de plus que la bouteille Pernaud. Et puis le génie de Paul Ricard, c'est aussi le marketing. Hein. Le nom générique à sa boisson sera Pastis, tiré de pastisson. Voilà, ça veut dire mélange en provençal. Et puis il rajoutera aussi une promesse inédite, le vrai Pastis de Marseille. C'est pour ça qu'on pense en fait que le Pastis vient de Marseille. Bref, c'est une boisson qui fait penser au sud, aux vacances et à la Provence. Alors je vous passe des années et des années de guerre. Il faudra attendre 1975 pour justement enterrer l'âge de guerre entre Pernaud et Ricard, avec la fusion et la création du Pernaud Ricard, aujourd'hui leader mondial dans les spiritueux. Allez, sans rancune, c'est bien connu, l'apéro rassemble. Je compte sur vous, hein, avec modération.
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1: Je vous emmène dans un salon de thé andouillé qui a ouvert ses portes il y a quelques mois. C'était l'été dernier. Ça s'appelle Au coin de la tasse, un lieu tenu par Marie-Annick Vicard Coapé. Et comme dans tout bon salon de thé, on peut aussi boire du café. Ça tombe bien, Marie-Annick m'en offre un. Bon, ben merci pour le petit café, Marie-Annick.
2: Eh ben de rien, avec plaisir.
1: Oui, parce que vous aussi, vous buvez un café. Oui. Vous ne buvez pas de thé, alors?
2: Je bois les deux.
1: Quand on vend les deux, c'est bien de connaître les deux.
2: Exactement.
1: Pourquoi vous avez créé ce lieu?
2: Parce que j'avais envie d'ouvrir un salon thé depuis des années. Pour moi, la commune d'Andouillé, ça a été une opportunité. Je suis arrivée sur la commune il y a 2 ans. Et je voulais monter un lieu différent, qui me ressemble, et dans lequel on pouvait accueillir des ateliers, où ce soit aussi un lieu de rencontre intergénérationnelle.
1: Mais vous aviez déjà tenu un commerce avant?
2: J'ai été libraire pendant 10 ans.
1: Je propose qu'on se lève, Marie-Annick. Comme ça, on va pouvoir aller faire le tour de ce salon de thé. Bon, c'est pas si grand que ça, mais il y a quand même plusieurs pièces. Là, on est dans la pièce principale. C'est là où vous proposez le thé, les cafés, il y a quelques gâteaux. C'est vous qui avez fait la décoration de ce lieu, parce que c'est très très joli. Hein.
2: Merci beaucoup. Oui, c'est moi. Donc toutes les tables et les chaises a été chiné dans les différentes recycleries Emmaüs de la Mayenne. Le buffet qui me sert à présenter les cafés, je l'ai acheté chez une dame sur Andouillé aussi. Donc le meuble 100% local.
1: Il y a aussi un coin librairie. Et puis nous entrons dans l'autre pièce de ce salon de thé où je continue à parler de décoration avec Marie-Annick. Je vois qu'il y a des photos d'Andouillé, de vieilles cartes postales. Je ne sais pas si on voit d'ailleurs votre commerce sur ces cartes postales.
2: Alors, on voit le bâtiment, effectivement, sur toutes les cartes postales, puisque fin 19e, début 20e, le bâtiment accueillait donc un hôtel, le Lion d'Or, qui ensuite est devenu dans les années 50-60 la Poste, avant d'être le cabinet notarial dans les années 90 et donc depuis la fin de l'été, un salon de thé.
1: Et c'est dans cette petite salle du salon de thé que sont régulièrement proposés des ateliers. Alors ça peut être des ateliers d'écriture, de dessin. Je retourne ensuite dans la salle principale où sur le comptoir j'observe de très très beaux gâteaux.
2: Je travaille avec la boulangerie d'Andouillé qui est la Tendresse, qui me prépare cakes et tartes. Et moi de mon côté, je fais le cheesecake et je fais des scones. Donc des scones, c'est des petits pains anglais.
1: Bah moi, je vous prendrais bien un petit bout de gâteau. Alors, on va partir. C'est cheesecake. Vous faites le cheesecake.
2: Moi, je fais le cheesecake, oui. Je sers ça.
1: Marie-Annick, avant que vous alliez me préparer l'assiette avec du cheesecake, je vois quand même qu'il y a un nain au niveau de la caisse de votre salon de thé.
2: Oui, c'est un nain que m'a offert une amie pour l'inauguration et j'ai trouvé qu'il avait toute sa place dans la décoration du salon de thé.
1: Mais je pensais que c'était un endroit où, vous savez, comme le petit cochon, on peut mettre sa pièce, mais non, il y a pas. Vous n'avez pas prévu ça.
2: Si, mais c'est pas le nain.
1: Ah, c'est pas dans le nain. Ah oui, c'est à côté, on peut mettre une petite pièce.
2: Exactement.
1: Mais attendez, c'est quoi ça?
2: Ça, c'est un personnage des films Ghibli, Voyage de Chihiro.
1: Ça fait du bruit?
2: Oui, tout à fait.
1: Mais c'est trop génial. Il fait un petit rototo à la fin.
2: Exactement, c'est parce qu'il a bien digéré le pourboire.
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3: Voici Catherine de Saint-Denis-la-Chevasse, entre les Lucs sur Bologne et les Essarts en Bocage en Vendée. Catherine, elle est très investie dans la vie de sa commune. Elle fait vivre avec passion le petit musée des ustensiles, un lieu qui raconte le quotidien d'autrefois et le patrimoine local. Catherine, d'ailleurs, très attachée à ses racines.
4: Je suis vendéenne, je suis du cru.
3: Une vraie de vraie.
4: Une vraie de vraie. J'ai fait mes écoles primaires à Saint-Denis, donc oui, une vraie de vraie.
3: Je suis donc avec Catherine, qui est la secrétaire du musée des ustensiles de Saint-Denis-la-Chevasse. Comment vous êtes arrivée dans cette aventure, Catherine?
4: Alors, je suis arrivée dans cette aventure parce qu'une dame voulait créer quelque chose pour faire connaître la commune. Donc, nous avons créé une association en 1996 et elle recherchait des gens pour l'entourer. Donc, moi, j'étais très attirée par les anciens ustensiles et pour faire connaître la commune aussi.
3: Rappelez-nous un petit peu l'historique de cet endroit où nous sommes là ce matin.
4: L'idée est partie d'un livre écrit par monsieur Jean-Noël Mouret dans lequel il notait à la fin qu'il n'y avait aucun musée des ustensiles de cuisine en France. Vous savez, nous avions au départ 600 objets, maintenant nous en avons à peu près 1600.
3: Vous êtes engagée donc dans cette association, j'imagine que ça vous prend du temps.
4: Eh bien, c'est beaucoup plus facile depuis que je suis à la retraite.
3: Ça a changé quelque chose dans votre vie, vous Catherine ?
4: Eh bien moi, j'étais pourtant dans un travail où j'accueillais du public. Ça m'a ouvert un petit peu, justement, moi qui étais très timide.
3: Vous êtes très à l'aise finalement, vous parlez de timidité, mais en fait vous parlez assez aisément.
4: Ben vous voyez, depuis une vingtaine d'années.
3: On parle aussi dans les associations beaucoup de transmission. Ce musée, il a une histoire, il faut que cette histoire perdure. C'est l'une de vos missions ?
4: Eh bien oui, on a un manque de bénévoles jeunes. Nous sommes tous des retraités, donc il faudrait des jeunes pour faire perdurer notre savoir et notre passion.
3: On est d'accord, il est hors de question que ce lieu ferme le jour où malheureusement vous n'aurez plus la force de tenir ce petit musée avec toute votre équipe.
4: Eh bien, ce sera la mort dans l'âme si on doit le faire.
3: Un dernier message, voilà, aux gens qui hésitent encore à s'engager dans le milieu associatif. Vous leur diriez quoi ?
4: Eh bien, je leur dirais que c'est un petit peu une leçon de vie quelque part. On côtoie beaucoup de gens. Et puis, c'est un petit peu un apprentissage tous les jours de la vie, finalement.
3: Avec Catherine, vous l'aurez compris, c'est engagement et passion pour la mémoire et les traditions au service de la vie locale et du partage.
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5: Pour changer, je ne vais pas vous apprendre un mot, mais vous apprendre quelques subtilités pour écrire en breton. Et ensuite, place à un prénom pour changer aussi.
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5: Ouais, c'est la journée du changement. Alors, je vous apprends chaque jour des mots. La pratique orale, c'est bien, mais l'écrit, c'est important aussi. Alors, dans l'alphabet breton, il y a deux ou trois petites choses à savoir. En premier, vous verrez une lettre que vous connaissez, mais que vous ne prononcez pas bien. C'est le C'H, qui sert à écrire le son RE, et donc pas CHE ni QUE, c'est RE. C'est un gros H aspiré. Pensez à un hangar, hein, voilà, comme ça, ça va vous aider. Ensuite, une autre chose à savoir, pas de bol, le cul n'existe pas en breton, on parle pas de cul, mais à la place, nous avons le K, qui sert à remplacer donc le cul, mais aussi le C, et ça sert à faire le son que. Un K, tout simplement. Donc avec ça, vous ne devriez plus confondre C'H, c'est le he, le hangar, hein. Et si c'est un K, eh ben là, vous pourrez dire que ça paraît bête comme chou, mais c'est important à connaître pour pouvoir écrire, mais aussi lire et retrouver la bonne prononciation. À vous de répéter ou alors écrivez-le quelque part pour vous en souvenir.
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5: Et pour changer des noms de lieux de famille, un prénom aujourd'hui qui est sûrement parmi les plus répandus, ou du moins dans le top des prénoms bretons, c'est Maël, avec sa variante Maëlan. Alors Maël, c'est un très vieux prénom, commun à d'autres langues celtiques. Maël, ça vient du Moyen-Âge, de l'époque du vieux breton, et ce nom était celui des princes ou des chefs de clan, à l'époque où la Bretagne était clanique, évidemment. Mais ce joli prénom est resté. Maël, c'est un prénom masculin, féminisé depuis peu, mais Maël, c'est le chef de clan, et dans Maëlan, eh bien là on a une contraction de Maël et Tan, qui donne Maël Dan. Et ensuite, Maëlan, c'est-à-dire le chef de feu, donc au caractère bien trempé. C'est lissé en Maëlan. Voilà. Il est temps pour moi de vous laisser, de vous dire à demain, même heure, Canoir-Houas.
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2: Et je suis ravie de retrouver dans cette rubrique celle qui a été la révélation littéraire dromoise de 2024, Valérie Patureau, avec sa cuisinière des Kennedy qui a conquis 100 000 lecteurs l'année dernière. Elle publie cette rentrée aux Escales un très très beau troisième roman qui s'appelle L'Enseveli. L'Enseveli, c'est d'abord l'histoire d'Abel, poilu de la Grande Guerre, blessé au combat en sauvant un inconnu. Il est transféré dans un hôpital de fortune où il va faire la connaissance d'un mystérieux voisin de lit, une gueule cassée qui, incapable de parler, va communiquer avec lui à l'aide d'un petit carnet. Adrien, c'est son nom, est médecin et officier, tandis qu'Abel, simple soldat, vient de la Drôme paysanne. Mais là, pour passer les journées, ils vont se raconter l'un à l'autre et tisser un lien si puissant que lorsqu'ils seront séparés, il faudra à tout prix se retrouver. Pourquoi Valérie Patureau a-t-elle voulu redonner vie à des combattants de la Grande Guerre ? C'est la question que je lui ai posée.
3: Peut-être parce que je suis la dernière génération à les avoir croisés. Je m'en souviens très bien, je devais avoir 7-8 ans et le frère de ma grand-mère me terrorisait parce que quand on allait chez lui, il retirait son œil de verre et donc il avait eu un terrible, voilà, sur un obus pendant la guerre de 14. Moi j'ai un intérêt très fort pour l'histoire, pour cette période particulière de l'histoire aussi, parce qu'elle représente vraiment, je trouve, au même titre que la Révolution française, elle représente le socle de notre société moderne. Et je ne suis pas historienne, donc je n'ai pas du tout voulu écrire un livre sur la guerre. J'ai voulu écrire un livre sur l'amitié et surtout poursuivre ma quête que j'avais déjà dans Nésida de cette interrogation sur le déterminisme social qui fait que nous rencontrons tous, sans que ce soit vraiment conscient, des gens qui partageons à peu près les mêmes choses, les mêmes... Voilà. Et il n'y a pas 36 circonstances. Il y a l'hôpital qui parfois vous amène à partager une chambre d'hôpital avec quelqu'un qui n'a pas du tout la même vie que vous, ni en âge, ni en lieu, ni rien. Et puis la guerre. Et c'était vraiment ça mon sujet. Et là, j'ai eu envie de m'intéresser, de m'interroger sur la sensibilité des hommes qui, en fait, n'est pas si lointaine de la nôtre.
2: Et puis, contrairement à la cuisinière des Kennedy, on est dans un roman du temps long.
3: C'est vrai que dans la cuisinière, je suivais sa vie. Et Dieu sait que sa vie est assez trépidante et qu'elle nous emmenait d'épisode en épisode. Là, c'est un temps long. C'est un livre à la fois de terre, je dirais, parce que la terre est présente tout le temps. La terre qui vous engloutit, la terre qui... Enfin, c'est vraiment un livre de terre et un livre sur le temps. Parce qu'il n'y a que dans ce temps long qu'on arrive aussi à...

0: à se connaître, à se livrer, à apprendre les uns des autres. La grosse différence aussi avec mes deux premiers romans, c'est que c'était des histoires qui parlaient de personnages qui avaient existé. Là, ils sortent tous les deux de mon imagination. Ils sont nourris de tout mon imaginaire qui a été bercé par tous ces livres formidables sur cette période. Et beaucoup de choses de ma propre vie, sans s'en rendre compte, les deux grand-mères présentes dans ce livre, bah, ce sont les miennes. Mais je ne sais pas si je l'ai vraiment décidé. Je crois que c'est vraiment arrivé au fil de l'eau.
1: Et de cette écriture puissante de Valérie Pathureau qui, en quelques mots, fait naître des images fortes, des émotions qui vous envahissent, c'est vraiment une magnifique écrivaine que je vous conseille de découvrir avec L'Enseveli qui est paru aux Escales.
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3: J'aimerais bien être riche parce que je veux bien payer une maison, une voiture. Pas forcément tout ce qui coûte très cher, parce qu'on n'en a pas forcément besoin.
4: J'aimerais bien avoir beaucoup d'argent, et comme si j'étais au Club des Paris, pour bien me nourrir, pour avoir des belles voitures,
5: pour partir en vacances.
6: Et aussi, si on n'a pas de maison, du coup, s'il a de l'orage, du coup, ça va nous tomber dessus et on va être mort.
7: On peut être riche, si on a déjà une maison, on peut s'acheter une maison de luxe, des voitures de luxe, par exemple une limousine.
8: Ma BM, ça voulait dire qu'on était riche.
3: J'aimerais bien être riche parce que je veux bien payer une maison, une voiture, pas forcément tout ce qui coûte très cher, parce qu'on n'en a pas forcément besoin.
9: Bah aussi, j'aimerais avoir de l'argent pour ceux qui sont pauvres, pour les aider ou leur acheter une maison et des aliments.
10: Je trouve que ça sert à rien d'être riche parce que on peut être normal, c'est mieux d'être normal, parce que quand on est riche, je trouve que c'est pas très gentil, parce que ça donne envie aux autres, mais vu qu'ils ont pas assez d'argent, et ben ça leur donne de la tristesse.
11: Je hais ces gens riches qui, avec un peu d'or, croient réparer les malheurs dont ils sont responsables.
12: Et ça veut dire quoi, être normal?
10: Ça veut dire avoir de l'argent, mais pas beaucoup non plus.
12: Est-ce que vous avez envie d'être riche et célèbre?
10: Non, moi j'ai envie d'être célèbre à la télé, au foot, vu que je fais du foot, j'ai envie d'être célèbre.
13: Bah c'est bien, vu que au moins si tu prends quelque chose dans un magasin et que t'es célèbre et que tu t'es déguisé, et bah t'as oublié de payer, et bah au moins celui qui vient te chercher, t'as juste à te déguiser et au moins il voit que t'es célèbre et du coup après il dit pardon.
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14: Une escapade très nature aujourd'hui, à la découverte des tourbières des Landes. C'est une spécificité de notre département, un milieu préservé. Karine Dos Santos est naturaliste au département des Landes.
15: Ah, les tourbières, elles sont plutôt nichées au cœur du massif landais. Ce sont des véritables joyaux écologiques. Ce sont des zones humides qui sont composées d'un sol qu'on appelle la tourbe. Cette fameuse tourbe est constituée de 20 à 30% de débris de végétaux et de 70 à 80% d'eau. Les végétaux qui composent cette tourbe sont essentiellement des sphaignes, donc ce sont des mousses de la famille des bryophytes. Et la particularité de ces mousses, c'est que ce sont des véritables éponges. Elles sont capables d'absorber jusqu'à 30 à 40 fois leur poids en eau. Alors, pour à titre d'information, un tapis de sphènes de 1 mètre carré de surface sur 20 cm de hauteur peut stocker jusqu'à 70 kg d'eau. Et forcément, ces sphènes vont interagir avec le milieu en absorbant des sels minéraux, en échangeant des ions, ce qui va conduire de façon simplifiée, parce que c'est un peu plus complexe au niveau chimique, à acidifier ces milieux. Donc on a généralement des tourbières irlandaises qui sont plutôt acides, avec des pH de 4 à 5, donc relativement acides, ce qui va induire des conditions de vie très particulières pour les espèces qui vont y vivre. On va dire qu'une tourbière est active si les sphènes continuent à se développer. Par contre, si elles commencent à régresser, elles vont plutôt être en voie de dégradation. Et à ce moment-là, on va voir d'autres espèces apparaître, des bruyères, du chouin noirâtre, de la moulinie, des arbustes tels que les saules, voire du piment royal, et forcément tout le cortège d'espèces qui vont avec. Donc on va diviser deux catégories en fonction de l'alimentation en eau, celles qui vont être alimentées par les fameuses nappes phréatiques, les nappes souterraines, et celles qui vont être plutôt alimentées par le réseau hydrographique ou les eaux de ruissellement. Donc ça va être plutôt des tourbières qu'on va trouver en proximité des rivières ou en périphérie des étangs. On va pas oublier le secteur des Barthes de la Dour, qui est quand même très connu et qui surtout regorge de tourbières. Mais on va dire que les espèces les plus impressionnantes pour les enfants, notamment quand on fait des animations scolaires, ce sont les fameuses plantes carnivores. Drosera, donc les Drosera à feuilles rondes et à feuilles intermédiaires, et la grassette du Portugal. Au niveau de la faune, on a le fameux lézard vivipare qui va être inféodé à ce type de milieu, et certaines libellules, dont la Cordulia corfin et le fameux papillon emblématique un peu des tourbières, qui est le fadet des lèches, dont le département a une responsabilité assez forte pour sa conservation.
14: En raison de la fragilité du milieu, une seule tourbière est ouverte au public, la tourbière de l'Estanc à Metz, aménagée avec panneaux, pontons d'observation, circuits de randonnée et accessible aux personnes à mobilité réduite. Recommandée par ICI Gascogne.

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1: Julien Jourdan et je suis le créateur de la marque Unical et basket personnalisable à Limoges.
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1: Je représente la 7e génération de ma famille, donc c'est une certaine fierté. J'avais des ancêtres qui étaient tous cordonniers bottiers, mon papa était styliste en chaussures. Et donc moi j'ai fait ma carrière pour plusieurs marques françaises pour lesquelles je travaillais en tant que bureau d'études. Et je suis revenu donc dans la région en 2017 pour prendre la direction du bureau d'études des chaussures Weston.
3: Alors là, à Weston, vous aviez quand même un joli poste. Vous n'êtes pas parti fâché, on va dire.
1: Non, au contraire.
3: Et vous avez décidé... Un petit peu comme beaucoup, ce moment Covid en fait a changé un petit peu la trajectoire de votre vie finalement.
1: Tout à fait, mais comme beaucoup en fait, le Covid a changé ma vie. C'est, je suis resté chez moi pendant 2 mois, puis s'en est suivi une réflexion sur mon avenir professionnel. Et c'est vrai que le désir de créer une marque qui me soit propre avec vraiment ce que je souhaite créer a été le plus fort. Et j'ai décidé donc de lancer cette marque un peu atypique où en fait on va fabriquer toutes nos baskets donc dans ce petit atelier qui est au centre-ville de Limoges. De la coupe au bichonnage, donc toute la fabrication est made in Limoges, c'est un peu ma fierté.
3: Ça vous tenait à cœur vraiment d'avoir un produit pour les Limougeaux, fabriqué 100% à Limoges et pas extériorisé?
1: Tout à fait, donc c'est le concept. Mon but c'était vraiment de faire du local, donc il faut savoir qu'on s'approvisionne au maximum en local, on rachète du cuir dans la région, pas forcément de tannerie de la région, mais on rachète à des entreprises de la région. Et le but c'est que le Limougeau vienne nous voir, demande sa basket telle qu'il la veut, on la fabrique, on lui livre et c'est un circuit court et qui font partie vraiment de mes valeurs.
3: Oui, c'est aussi une des particularités d'Unica, c'est-à-dire que ce sont des baskets personnalisées, c'est-à-dire qu'en fait, on porte déjà une basket fabriquée ici et en plus qui nous correspond totalement, parce qu'on choisit les couleurs, on choisit... Comment ça se passe concrètement?
1: Oui, effectivement, donc basket personnalisable, alors je pense qu'on n'est pas les seuls à faire ça, personnalisable en illimité, c'est-à-dire qu'on a une technique d'impression sur cuir qui nous permet à la fois d'imprimer nos propres motifs, mais c'est-à-dire que monsieur tout le monde peut venir et nous dire mais moi je veux un petit logo comme ci, je veux un petit logo comme ça. On peut faire carrément ses propres dessins. Notamment, on fait beaucoup de collaborations avec des artistes limougeaux qui nous font des œuvres sur les baskets. On les sort en série limitée et elles sont numérotées. Donc, c'est un peu la petite fierté de sortir quelque chose. C'est avant tout un produit local, mais en plus, on a une vraie valeur ajoutée où vous ne pourrez jamais retrouver la même basket.
3: Vos parents voient ce que vous faites? Qu'est-ce qu'ils en pensent? Comment ils réagissent? Parce qu'ils étaient dans le métier aussi.
1: Tout à fait. Alors, pour tout vous dire, de quitter une société comme Weston a été un petit choc pour eux quand même. Parce que c'est vrai que c'est une marque qui représente la France et qui est vraiment une belle entreprise. Je pense qu'il y a un peu de fierté maintenant. C'est vrai que j'ai commencé dans mon garage seul, maintenant on est 6 personnes, et j'avoue, je suis un peu fier.
3: Et si vous aviez l'occasion, si j'avais une petite baguette magique et que je vous donnais l'occasion d'aller voir vos aïeux, les autres, ceux qui malheureusement ne sont plus là aujourd'hui, qu'est-ce que vous leur diriez? Comment vous leur présenteriez la chose? Parce qu'ils étaient dans le métier aussi, rappelons-le.
1: Je n'ai rien inventé, on va dire, parce que je reproduis exactement le même concept que mes aïeux. En fait, j'ai fait exactement la même chose. Je n'ai rien inventé, sauf que j'ai créé cette basket qui est personnalisable, qui a une vraie identité. Et voilà, je les remercie pour m'avoir soufflé l'idée.
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4: Louis Hachette, fondateur de l'un des plus grands groupes d'édition au monde. Mais saviez-vous que tout a commencé à Rethel? Louis, dès son plus jeune âge, se tourne vers la lecture. Un amour, d'ailleurs, qu'il ne quittera jamais. À peine adolescent, il quitte sa ville natale avec sa famille pour Paris, où sa mère travaille comme lingère dans un grand lycée. Et c'est à la capitale qu'il va faire ses études, notamment en droit. Mais c'est un autre domaine qui va capter son attention, l'édition. À 26 ans seulement, il fonde sa propre maison d'édition. Très vite, elle prend une ampleur considérable et en quelques années, elle devient le premier groupe d'édition en France. Et qu'est-ce qui explique un tel succès? Eh bien, c'est surtout son modèle commercial novateur. Louis Hachette comprend que pour toucher un large public, il faut adapter les livres aux besoins du public. Qu'il s'agisse de manuels scolaires, de dictionnaires ou d'ouvrages destinés aux jeunes lecteurs, son intuition est de créer des ouvrages pédagogiques, accessibles à tous à des prix raisonnables. Et le pari est réussi, car ses livres se retrouvent dans toutes les écoles et contribuent à l'émergence d'une véritable culture populaire. Loin de se cantonner à l'édition scolaire, il diversifie rapidement son catalogue en publiant des romans, des biographies, des récits de voyage ou des ouvrages scientifiques. Et c'est là toute la force de sa vision. Il parvient à offrir à la fois des livres éducatifs, mais aussi des œuvres littéraires qui font de sa maison un acteur incontournable du paysage éditorial français. Un autre point marquant du génie commercial de Louis Hachette, la distribution des livres. Il innove en installant des points de vente dans des gares, là où le public est nombreux. Des points de vente qui s'appellent aujourd'hui Relais. Louis Hachette s'éteint à 64 ans, mais son nom et son œuvre perdurent toujours à travers l'énorme empire qu'il a créé. Le 9 février 1953, Henri Philippe Key, des éditions Hachette, publie les premiers titres d'une collection appelée « Un grand avenir », le livre de poche. Un format qui séduit un public jeune car le prix est plus raisonnable. Aujourd'hui, les éditions Hachette sont parmi les plus grandes maisons d'édition au monde, mais tout a commencé à Rethel, grâce à ce jeune homme passionné par les livres et déterminé à démocratiser la culture. Louis Hachette, véritable pionnier de l'édition, c'est l'un des trésors de Champagne-Ardenne.
2: 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Est-ce que vous avez déjà fait du vélo-rail à Beaumont-Relais-Mines ? C'était quoi ce chemin de fer ?
5: Daniel Bouer, le parcours proposé, c'est sur la ligne qui vient de Vieilleville, Saint-Nizier, Beaumoreau. Et nous exploitons la ligne qui finit de Beaumoreau à Bourg-en-Neuf. C'est un vélo sur rail, tout simplement. Cette ligne de chemin de fer, elle date de 1883, le 5 août 1883. À l'époque, il y avait le transport du charbon. En plus, il y avait sur Bourg-en-Neuf. Bourg-en-Neuf, c'est un site, un centre industriel à l'époque. C'est important, sur la porcelaine, sur le transport de pierre, enfin bref. Il y avait beaucoup d'activités. Et puis aussi, cette ligne est une ligne dédiée aussi aux voyageurs. Le dernier train que moi-même j'ai vu, c'était à l'an 2000. Bon, très vite est venue l'idée qu'il fallait mettre en valeur le site minier. On a fait le musée, un musée de la mine, 2003. Et puis en 2009, on a ouvert ce vélo-rail.
6: Moi c'est Catherine.
7: Moi c'est Gaëtan.
8: Christophe.
9: Lucie.
7: On vient surtout faire du sport en fait.
9: Pédaler.
5: On est en vacances pour 5 jours dans le coin. On a découvert ça par des prospectus un peu par hasard.
10: C'est moi hier soir qui ai trouvé ça une activité qui plaisait aux enfants. Donc je me suis dit ça va plaire à toute la famille. Et voilà, nous voilà là.
11: Après maintenant, Joël. On est au départ du vélo rail.
9: Ça marche comment cette histoire ?
11: Alors c'est un vélo 4, 5. Ils ont un appareil pour retourner au bout des 5 km. Une fois qu'ils sont là-haut, ils retournent, ils mettent leur vélo au fond et ils repartent après. Mais ils attendent que tout le monde soit arrivé là-haut avant de repartir. On peut pas, comme ça, un aller-retour de 5 km sur le même bois, on est obligé d'attendre. Voilà. L'histoire, c'est l'histoire de la mine, de Beaumont-Relais-Mines. Et c'est là qu'après, on a mis le vélo-rail de la mine. 2009, depuis l'ouverture, celui-là. Voilà.
9: C'était comment l'ouverture ?
11: Ah, c'était pas comme ça. On n'avait pas les mêmes vélos au départ. Non. C'était pas, on a changé de vélo entre temps. Ben, ceux-là, ils sont mieux, ceux-là.
12: Venez par là, s'il vous plaît. Ah, juste là, mettez-vous en haut, où il y a le monsieur au banc.
13: Au revoir. Au revoir. À la prochaine.
9: Maintenant, vous savez sur quel rail vous allez glisser avec vos petits-enfants à Beaumont-Relais-Mines.
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1: En plein cœur de Tillières-sur-Avre, je demande la famille Giraud. Vous allez faire la connaissance de Mika, le papa, Ambre, la fille, et Mano, le copain de la fille. J'aurais bien aimé vous présenter Céline, la maman, mais elle est au boulot. Faut bien qu'il y en ait qui bosse. Céline, vous la verrez demain, vu que j'ai des raisons de dormir chez eux ce soir. Je vois pas de porte, alors je toque au carreau. Une jeune fille ouvre la fenêtre.
2: Allô, Ambre ?
3: Oui, c'est ça.
2: Le papa, il est pas là ?
3: Il doit être à l'intérieur, je pense.
1: Ok, j'entre comment ?
3: Je vais t'ouvrir le portail.
2: Ah, t'es trop mignonne.
3: Peut-être c'est ouvert, je sais pas.
2: Bah, je regarde,
3: ouvrir.
2: Hein.
3: Ouais.
1: Bah, j'avais pas vu le portail. C'est ouvert.
2: C'est moi ?
1: Non, c'est ouvert.
2: Tu vois, c'était ouvert.
1: Bah ouais. Mika a l'air d'aller bien.
2: Très bien, très bien. Très
1: pourquoi
2: bien,
1: c'est
2: très bien.
1: Si grand ici ?
2: Parce que c'est un ancien relais de poste. L'ensemble.
1: Ah, d'accord.
2: Ouais, c'était considéré un peu comme une ferme ici, il y avait des chevaux.
1: Regarde ces perdus grands ouverts qui sont ni grands ni verts à la base, mais qui se demandent ce que tu viens faire là.
2: Je viens ouvrir parce qu'il paraît que c'est une famille d'artistes ici. Papa, maman,
4: ouais, Ambre.
2: Mano, tout le monde est dans l'art, quoi.
4: Oui, un petit peu, ouais.
2: C'est toi qui as impulsé tout ça
4: hein. Alors, je pense, hein, je suis le premier. Hein, c'est les enfants qui ont suivi. Hein. On appelle ça reproduction sociale. Hein. Un artiste fait des enfants artistes, voilà, ouais, c'est ça.
1: Vous avez fait la connaissance d'Ambre ?
3: Moi, je fais un peu tout, mais surtout de l'installation et de la performance. Donc, je mélange plein de médiums, surtout dans la sculpture. Et après, j'intègre des éléments de son, de vidéo, dedans.
1: Et papa, il fait quoi ?
4: Si tu fais le tour dans la maison, on va voir qu'il y a pas mal de peintures, peintures-objets, des sculptures.
1: Voilà. Et Mano, il fait quoi ?
3: Des films 3D et du son.
1: Et Cécile, la maman, elle s'exprime beaucoup dans le textile.
4: Voilà.
1: Tout ça sur l'impulsion de Mika, le papa.
4: Bah, finalement, c'est dans le lieu dans lequel où ils ont dû me voir. Et Ambre, toute petite, elle était à la fois dans le bac à sable, le béton, les briques, après les petits bricolages, puis après dans les œuvres, dans la peinture à l'atelier, et ouais, ainsi de suite, quoi.
1: À la base, la famille n'est pas du coin.
4: On n'est pas vraiment normands. Mes enfants sont normands parce qu'ils sont nés en Normandie, mais nous, on vient du Loir-et-Cher.
5: Ah, ta famille habite dans le Loir-et-Cher, ces gens-là ne font pas de manière.
1: Je crois qu'on vous avait pas encore présenté Mano.
6: Mano, Mano.
1: Le vidéaste de la famille.
2: Ça va, Mano ? T'es réveillé ?
7: Ouais, ouais, c'est bon, je me suis réveillé.
1: Bah, il dormait pas, il bossait.
2: Hein. C'était 3D, tes images de synthèse.
7: Ouais, là je bosse des storyboards pour un film.
2: Et tu fais une école ?
7: Non, j'ai fini là.
1: Il a fini.
7: J'ai fini et depuis que j'ai quitté les Beaux-Arts, je me suis mis à l'animation 3D.
2: Là, c'est un atelier là.
7: Oui.
2: Ah, mais il y avait de la place, hein.
1: Il en faut pour toute la famille.
4: J'ai coupé la radio, j'avais mis la radio donc.
2: T'avais mis quoi comme radio ?
1: Change de sujet.
2: Ah, ici c'était le.
1: Bravo.
2: Voilà. C'était pour les chevaux, quoi.
4: Alors, t'as la mangeoire, t'as même l'abreuvoir qui est en dessous là, qui est en zinc.
2: La mangeoire sert de rack aujourd'hui pour les tableaux de qui ? De toi alors ?
4: Surtout de moi, ouais, ouais, ouais. Donc là, c'est la partie atelier, artiste. On fait des toiles, la peinture, la sculpture, le découpage, assemblage. Il y en a un peu partout.
1: Sinon, Fred, t'avais pas un truc à leur dire ?
2: Je vais dormir chez vous ce soir.
4: Si tu veux, il n'y a pas de problème.
2: Et puis, il n'y a pas de problème, il y a surtout de la place.
4: Ah, bah, il y a surtout de la place, oui, voilà. Beaucoup de place.
2: Parce qu'il y a un truc qu'il faut absolument que vous me montriez demain.
4: Oui.
1: Petit indice.
2: Et demain, on va changer de rue.
4: Tout à fait.
2: Tu vas me montrer un truc qui est dans la rue du château, là.
4: Oui.
2: Je pense que ça va en halluciner plus, là.
4: Ah oui, je crois aussi, oui.
1: Bon, bah, vivement demain.
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9: Nous sommes de retour dans la famille. En ce moment, il fait beau, il fait froid. Ben, on est dans le nord, il y avait un indice. Hein. Et en plus, il y a un vent de voleur. C'est une situation que j'aime peu parce qu'en général, quand on dit « oh, il fait froid », on nous répond « ben non, il fait pas froid, c'est le vent qui est froid ». Je pourrais la taper la personne qui me dit ça. Parce que la conséquence directe du vent froid, c'est qu'il fait froid. Du coup, avance et ferme votre gif. Donc, je résume. Il fait froid, mais il fait beau. Il y a quelqu'un qui a allumé la lumière et d'un coup, vous voyez votre cousine enlever son manteau, tirer sur son col et pousser un soupir. Je sais pas ce que j'ai étouffe d'un coup. Et son mari de répondre. Qu'est-ce que t'as tes vapeurs de belle-mère? Ne paniquez pas. Oui, qu'ils aient fait là pour vous aider. Je vous comprends, ça surprend. Bon, ce n'est pas très 21e siècle comme expression. Mais c'est celle qu'utilisait ma grand-mère quand elle avait une bouffée de chaleur. Ou quand elle remarquait que quelqu'un avait anormalement chaud. Cocteau, tête rouge, t'as des vapeurs de belle-mère ou quoi ?
10: Définition.
9: Les vapeurs de belle-mère sont originellement les bouffées de chaleur dont souffre la majorité de la gente féminine lors du dérèglement hormonal conséquent de l'arrivée de la ménopause. Quand je parle des filles et de leurs soucis, en général, je préfère partir dans le médical par les temps qui courent, c'est plus sûr. Et puis c'est imagé, parce que dans l'esprit de ma grand-mère, que je rappelle est enterrée au cimetière de l'Est depuis les années 80, je replace dans le contexte. Hein. La ménopause atteignait essentiellement les belles-mères. Ou si vous préférez, si t'es belle-mère, t'es forcément ménopausée. Et je tiens à préciser qu'elle disait ça aussi aux hommes. Mais quand est-ce que ça peut vous arriver d'avoir des vapeurs de belle-mère, par exemple ?
10: Exemple.
9: En écoutant le discours de Vladimir Poutine, en s'apercevant que son match Tinder, ben, c'est sa sœur, avec leur nouvelle mode de pas mettre la photo en plus. Et alternative à vapeur de belle-mère, il y a « J'ai chaud, je crois que j'ai une buée ».
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soul, funk et pop soyeuse, De Velours est un style à part sur la scène toulousaine. 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
1: 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Lucas Vanitou, bonjour.
2: Bonjour.
1: Vous êtes le fondateur de l'association Belfortaine Objectif Égalité, qui existe depuis combien de temps ?
2: Nous entrons dans notre 7e année. J'ai créé l'association avec mon ancien animateur jeunesse à la ville de Belfort en 2019. Nous avons deux pôles au sein de l'association. Un pôle famille avec lequel nous réalisons des animations socio-éducatives, socio-culturelles, directement au pied des immeubles. Et des projets collectifs avec elle. Et puis un pôle jeune solidaire dans lequel nous réalisons des animations plutôt sur la thématique qu'on appelle l'éducation à la citoyenneté, à la solidarité internationale.
1: Quand j'entends international, ça veut dire que vous allez parfois très très loin pour réaliser ces projets.
2: Alors ça nous arrive, oui, tous les deux ans on porte un projet fort qui s'appelle les périples solidaires et culturels, et nous avons déjà financé à distance pour raison Covid, on n'avait pas pu s'y rendre au Cambodge, trois puits, aux Philippines. Nous sommes en relation avec une école. Et puis dernièrement en Indonésie, en novembre dernier, avec un nouveau groupe de jeunes, nous nous sommes rendus là-bas.
1: Des jeunes de quel âge et qui ont fait quoi ?
2: Alors des jeunes de 16 à 19 ans, dont c'était la première expérience à l'international, qui ont travaillé pendant plus d'un an pour réaliser des actions d'autofinancement, leur permettant de se rendre sur place, certes, mais aussi et surtout de partager vraiment un moment interculturel. Ils étaient en binôme franco-indonésien pour rénover une maison de la nature afin que les enfants de la communauté puissent bénéficier d'apports sur cette thématique.
1: Des projets à l'international, ça c'est OK, avec des jeunes, mais aussi des projets tout près de chez nous et même dans nos quartiers.
2: Tout à fait. Aider au local ne nous empêche pas d'aider à l'international. Donc on a à cœur de privilégier notre territoire également.
1: Quand on se rend compte qu'à Belfort, par exemple, c'est près de 30% de la population qui est en situation de précarité, forcément, ça fait réfléchir et ça donne des idées.
2: Nous, notre enjeu, c'est de travailler avec ces familles-là qui ne se referment pas sur elles-mêmes et donc de continuer à favoriser ce lien qu'il existe entre les publics, précaires ou non d'ailleurs, et de réaliser des interventions.
1: Quel genre d'intervention ?
2: Une rencontre au pied des immeubles avec des ateliers, surtout sur la période estivale, le mardi et le jeudi, sur le quartier des Glacis. On va réaliser des animations de rue et aussi des animations nocturnes le jeudi soir. Et ça, c'est conclu en fin d'été par un grand festival qui s'appelle Clôture de l'été, avec des concerts, de la nourriture, des jeux pour les familles, des rencontres et des conférences sur des thématiques, parce qu'on a toujours cette volonté d'avoir un apport éducatif important de façon à essayer d'émanciper le public. Le but, c'est pas de faire à leur place, mais qu'ils apprennent à le faire, plus tard le répliquer.
1: L'association ne manque pas de projets, du grain à moudre donc pour toutes celles et ceux qui veulent continuer à défendre la solidarité et l'inclusion.

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1: On prend de la hauteur aujourd'hui à Montarcher, un village qui cumule plusieurs particularités. D'abord, c'est le plus haut village de la Loire, à 1160 mètres d'altitude. C'est une des plus petites communes du département en superficie aussi. Et puis le lieu où a été produit une archive presque unique en France. Pour nous en parler, j'accueille aujourd'hui Sarah Duris. Bonjour Sarah.
2: Bonjour Eddy.
1: Guide conférencière à l'Office du Tourisme Loire-Forêt. Quelle est l'histoire de ce document si rare et ancien ?
2: Il s'agit d'un registre d'état civil. Il recense les naissances, les mariages et les décès sur la commune de Montarcher. Mais ce qui fait qu'il est tout à fait exceptionnel, c'est la date à laquelle ce registre débute, 1468, soit la fin de la période médiévale.
1: Est-ce que cela veut dire qu'il n'y avait pas de registre d'état civil avant ?
2: Non. L'obligation de produire un document comme celui-ci est ordonnée par l'État au XVIe siècle. Et cette ordonnance n'est pas toujours bien respectée par les paroisses. Hein. Ici, la population est recensée avec 70 ans d'avance.
1: Est-ce qu'on connaît l'auteur de cette archive ?
2: Oui, c'est le prêtre de Montarcher, nommé Claude Ferrier, qui a tenu le registre pendant 49 ans. On y lit les noms, les dates et même les métiers des anciens archimontois, mais aussi la météo.
1: Ah, ça m'intéresse. Est-ce que les conditions climatiques de l'époque étaient bonnes ?
2: Alors c'est difficile à dire parce que ce sont principalement les mauvaises années qui sont inscrites. On lit des sécheresses, des tempêtes et même un tremblement de terre. En 1543, suite à une invasion de chenilles ayant entraîné une famine, l'évêque du Puy prend une mesure exceptionnelle, excommunier les fameux insectes. On vous laisse juge de l'efficacité de cette mesure. Il évoque aussi les épisodes de peste.
1: Des documents qui renferment de drôles de surprises. Où est-il conservé aujourd'hui ce fameux document ?
2: Il est gardé précieusement aux archives départementales à Saint-Étienne. Il a longtemps été le plus ancien registre d'état civil de France et donc a été présenté lors d'une exposition universelle à Paris. Aujourd'hui, c'est le deuxième plus ancien de l'Hexagone, mais c'est le mieux conservé des deux.
1: Un véritable trésor qui témoigne de la vie des habitants de Montarcher. D'autres histoires et légendes sont à découvrir sur place, notamment lors des visites guidées menées par les guides de l'Office du Tourisme Loire-Forêt. Merci Sarah Duris.
2: Merci.
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3: Les petits bonheurs, généralement, ce sont des sourires qui se récoltent tous les jours au hasard des rencontres. Il suffit d'un micro ici, de ne surtout pas prendre de rendez-vous et de ne pas se présenter. Ça marche très bien à Megève, par exemple. Nous sommes donc en Haute-Savoie, sur les hauteurs de Megève, au Mont d'Arbois, pendant que des chevaux sont en train de monter dans une bétaillère.
4: Bonjour.
3: Matin de bonheur, venez vous occuper des bêtes.
4: C'est ça, on vient les mettre au chaud, ouais.
3: Ah, c'est-à-dire que là, ils quittent la montagne ?
4: Ouais, ce coup-ci, ouais, c'est bon. Ce coup-ci, on va les ramener, on va les mettre en pension pour cet hiver, ouais. Ils ont passé tout l'été en montagne, donc ce coup-ci, ça y est. Ils vont aller se mettre au chaud pour l'hiver.
3: Ah oui, ils font toute la saison, là, ici ?
4: Ouais, ceux-là, ils font toute la saison ici. Il y en a qui sont là pour la monte, il y en a qui sont là pour l'attelage, et puis vu que nous, on élevage, il y en a, ils sont juste là pour grandir.
3: Vous, c'est pas juste un loisir, c'est votre métier.
4: Ouais, moi, c'est mon métier, ouais. Je suis cocher palefrenier. Ouais.
3: Quand vous dites pour l'attelage, c'est les calèches qu'on peut voir à Megève, par exemple ?
4: Exactement, c'est ça.
3: Donc, les chevaux, quand ils sont pas attelés, on les voit ici, sur les hauteurs de Megève.
4: Ouais, c'est ça. Nous, on en a l'Alpette, comme là en face, en haut de la côte 2000. On en a aussi au Mont d'Arbois, là, juste derrière. Et puis, après, au fur et à mesure de la saison, on les fait descendre petit à petit. Puis là, ils atteignent leur point le plus bas sur Megève. Puis après, on les change de département, et puis voilà.
3: Donc là, ils montent dans le bus ?
4: C'est ça, ouais. Ils montent dans le bus, là, je vais en mettre 4. Là, après, j'ai mon patron qui va arriver, il va prendre le reste, et puis après, on va prendre un camion et une remorque, puis on y charge tout dedans, puis lui, il part cet après-midi.
3: Et là, ils partent où, hein, en résidence d'hiver ?
4: Ils partent dans l'Allier, ceux-là. Ils partent dans l'Allier. Ils ont des gros champs de plusieurs hectares où c'est qu'ils ont du foin, des abris pour eux, de l'eau à volonté, puis voilà.
3: L'Allier, donc en Auvergne, si je ne m'abuse, il fait pas beaucoup plus chaud qu'ici l'hiver.
4: Non, il fait pas beaucoup plus chaud, mais par contre, ils auront plus d'herbe qu'ici, on va dire. Ils auront moins de neige, ils auront un peu plus de foin, un peu plus d'eau, parce que nous, ici, c'est qu'on est tout de suite dans la neige, et puis nous, on n'a pas assez de foin pour tous les nourrir l'hiver, donc on préfère les mettre en pension. C'est beaucoup plus agréable pour eux. Puis pour nous, l'hiver, on a déjà bien assez de boulot comme ça, donc au moins, ils sont un peu tranquilles aussi de leur côté.
3: Alors justement, vous faites quoi l'hiver si vous avez plus de chevaux ?
4: Alors c'est pas qu'on en a plus, c'est qu'on en a moins. Toute la partie élevage en fait part tout en pension et en fait l'hiver nous on fait énormément de calèches. Sur Megève, on a des grosses calèches qui montent jusqu'à 12 personnes. C'est qu'on fait les fondus en calèche en soirée ou midi et on fait juste des balades en calèche.
3: Bon, vous j'imagine que le cheval c'est une passion, on fait pas ce métier là par hasard.
4: Mon grand-père était déjà éleveur de chevaux, là maintenant je bosse chez un ami de mon grand-père. Puis voilà, après on fait ça par passion, de toute façon c'est pas par l'argent qu'on va le faire, hein, comme dans tout métier agricole.
3: Même à Megève.
4: Même à Megève, l'agricole, ça reste l'agricole, à Megève ou pas.
3: Je peux vous demander votre prénom ?
4: Moi, c'est Mathieu, moi.
3: Et c'est quoi le dernier petit bonheur de Mathieu, s'il vous plaît ?
4: Mon dernier petit bonheur, c'est d'avoir fait un galop sur les crêtes de la Côte 2000 en plein été avec le soleil couchant. Et ça, je pense que je m'en souviendrai jusqu'à ma mort.
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5: Le vin, ça prend du temps. 18 mois en général en Bourgogne avant d'être mis en bouteille. En ce moment, le millésime 2024 finit son élevage en fût comme à Beaune chez Philippe Pacalé. C'est dans le calme de ses caves qu'il nous raconte les notes aromatiques de son Gevrey 2024.
6: Là, on a changé de cave, on est plutôt sur du 2024, c'est ça ?
7: On est sur des 2024 rouges.
6: Attendez, dès que je prenne votre micro, c'est peut-être plus pratique. Hop, voilà. Donc là, vous avez ouvert le tonneau. Vous plongez la
7: pipette. Et on se retrouve avec un misime classique, c'est pour ça qu'on voit. On a une belle robe rubis, Gevrey Village. C'est quatre parcelles différentes. Gevrey, c'est toujours beaucoup de fruits. Hein. Ça fait un vin assez gourmand et toujours beaucoup de structure. Il y a les deux. Si on prend 10 personnes, toujours 7 qui l'apprécient. On va les soutirer pour les mettre en bouteille l'année prochaine.
6: Quand vous dites préparer, ça veut dire que...
7: On a mis un bouchon.
6: Ça, hein. Donc là, c'est le bouchon qui est à l'intérieur du...
7: Voilà, après on met le robinet.
6: D'accord.
7: Parce qu'on n'utilise pas de pompe, on fait par gravité. Ça évite d'aspirer le vin, c'est moins stressant.
6: C'est plus doux.
7: Voilà.
6: Ah, on peut stresser des vins.
7: Ouais, c'est de la matière vivante. Ouais. C'est comme nous, ça évolue. C'est un peu à l'image de l'homme, le vin. C'est un produit culturel. Il y a beaucoup de points communs.
6: Donc il faut lui apporter beaucoup de douceur. Ouais.
7: Même si la forme du vin, là, c'est le tonneau après la bouteille. Nous, on a un squelette, c'est différent. Mais c'est une construction différente.
6: Oui, mais nous, on se trimballe avec le même squelette toute la vie.
7: Voilà.
6: Et eux, ils changent de squelette quand même.
7: Mais on ne grandit plus à partir de 21 ans, normalement.
6: Non.
7: Et les vins, dès qu'on les a mis en bouteille, ils grandissent, mais différemment, parce qu'ils sont aussi coincés dans cette bouteille.
6: C'est pour ça qu'on a cette forme de tonneau, finalement, parce qu'on aurait pu mettre ça dans des cubes, finalement.
7: Enfin... C'est un œuf coupé au debout. L'œuf sous la terre, la gestation, enfin, il y a toujours une jolie philosophie avec tout ça, mais c'est... Hein, il y a un sédiment qui se forme au fond du tonneau, qui s'appelle l'ali, donc quand vous remuez le tonneau, ben, ça remélange, ça dynamise, quoi. C'est un peu comme un bébé avec son placenta, quoi. C'est... Il y a une naissance et ça protège le vin, donc ça dure un certain temps, c'est pour ça qu'on doit soutirer. J'ai un rôle protecteur et nourricier, c'est bien fait quand même.
5: Philippe Pacalé à Beaune est le papa de 50 000 bébés quand même, bouteilles par an, c'est pas rien et ça fait partie de la fierté de notre région.

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1: Salut la Bretagne, c'est l'heure de la bonne idée, 100% pur beurre. Créer un escape game pour nous inciter à visiter un château et à découvrir son histoire, mais quelle bonne idée, n'est-ce pas, hein ? Eh bien, c'est exactement celle qu'ont eue les équipes du château de Kerjan, situé à Saint-Vouget dans le Finistère. Pour vous situer, c'est entre Plescat et Landivisio en Bretagne Nord. Un beau château Renaissance, encensé par Louis XIII et construit au XVIe siècle. Château qui appartient maintenant au département du Finistère, qui fait tout pour partager ce patrimoine historique avec le public. Et partager notamment les secrets de la marquise. C'est le nom de cet escape game qui se joue en petits groupes de 3 à 10 personnes au cœur même du château. Le but, franchir le seuil d'une chambre abandonnée pour participer à une enquête palpitante qui vous conduira dans des pièces habituellement interdite au public. Chaque joueur va devoir user de ses aptitudes pour résoudre les énigmes. Et comme dans tout escape game qui se respecte, des cachettes secrètes ont été créées dans les décors originels du château. Ce qui n'a pas dû être une mince affaire pour les équipes du monument d'ailleurs. Mais ça vaut le coup, car l'escape game est hyper réussi. Et c'est une super façon de découvrir un monument historique de manière fun et ludique. Vous pouvez y participer jusqu'au 1er septembre. Faites vite en vous inscrivant à l'avance sur le site internet du château de Kerjan. Les secrets de la marquise n'attendent plus que vous. Le chiffre du jour, je vous en parlais hier, 2,50€, le prix d'un billet pour la tombola organisée par le festival breton Belles Étoiles. Billet qui vous permettra peut-être de repartir avec 2 places pour le concert de Céline Dion. Vous avez jusqu'à ce soir pour jouer. À demain pour une nouvelle bonne idée.
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2: Bonjour, je m'appelle Antoine. Comme j'ai l'habitude de le dire, je suis un petit con d'école de commerce, orienté finance d'entreprise. J'ai eu l'occasion de reprendre l'agence immobilière familiale et j'ai décidé de changer de voie suite au Covid.
3: Bonjour Antoine. Alors Antoine, vous avez 37 ans et c'est déjà votre troisième vie que vous êtes en train d'écrire ici à Périgueux. C'est quoi un petit con qui sort d'école de commerce ?
2: C'est une personne qui applique ce qu'on lui apprend. Le sketch des inconnus sur le monde de la communication est très parlant et notamment il y a une expression qui reflète bien l'enseignement qu'on a en école de commerce. Ne jamais prendre les gens pour des cons mais ne jamais oublier qu'ils le sont. Et que ce soit en marketing, que ce soit les business plans où on valorise le chiffre d'affaires futur, ce qui était vraiment très prégnant.
3: Et pourtant, c'est ce parcours qui vous a fait venir là, à Périgueux, parce que vous dites que la crise Covid a joué un rôle majeur. Je crois que vous tombez sur une vidéo sur Internet où vous découvrez le métier de boucher-charcutier, c'est ça ?
2: Oui, un jour, je regardais un fonds de commerce à reprendre et on me parle d'un charcutier, le charcutier Charlot à Piégut-Pluvier. Et j'arrive la dernière semaine avant qu'il ferme et je trouve que les productions qu'il fait sont assez exceptionnelles. Et je me renseigne sur un métier que je ne connaissais pas, qui était le métier de charcutier. Et je tombe sur la vidéo de Bernard Marie, un meilleur ouvrier de France, qui était le monsieur charcutier de Paul Bocuse. Je me suis vraiment plongé dans le métier de ce charcutier. C'était vraiment un hasard que le saint patron des charcutiers, c'était Saint-Antoine. M'appelant Antoine. Et donc, suite à ça, j'ai travaillé en Alsace, à Deauville et en Périgord Vert.
3: Et là, depuis quelques semaines, vous vous êtes installé à Périgueux. Vous avez repris le commerce d'un périgourdin qui était bien connu, Christophe Orteil. Quelles sont les surprises ou les nouveautés qu'on va pouvoir retrouver, par exemple, sous la halle du Coder, les mercredis et samedis, jour de marché à Périgueux?
2: On garde tout pareil. Ça, c'est important. On fera des petites modifications petit à petit. J'aime bien tout ce qui est à base de croûte. On continuera peut-être à augmenter le feuilletage, ce qu'on appelle les pâtisseries charcutières. Peut-être offrir différentes recettes. Christophe avait une très grande variété de produits frais et faits maison à disposition des clients, qui était déjà en soi un tour de force. Donc on va garder cette production et au fur et à mesure, on changera des petites touches. Là, on vient de lancer les crèmes caramel. On va voir si le public est réceptif.
3: Cette aventure, elle est toute nouvelle. Ils ont dit quoi, vos anciens collègues d'école de commerce, quand vous leur avez dit que vous étiez maintenant patron d'une PME à Périgueux, dans le secteur de la boucherie-charcuterie?
2: Mes anciens collègues d'école de commerce ne le savent pas forcément. Et mes amis ne sont pas forcément surpris. Mais comme certains clients me l'ont dit, J'ai la tête du boucher, voilà. Je ne sais pas ce que je dois en penser. Sûrement de très bonnes choses, parce que, comme je le disais avant, j'ai l'impression d'être à ma place. Mais voilà.
3: Merci beaucoup, Antoine.
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4: C'est la Camille Minute, votre chronique de la joie et de la bonne humeur. Aujourd'hui, on va parler des red flags. Alors, c'est quoi un red flag ? Un red flag, c'est littéralement un drapeau rouge. Dans la vraie vie, ça veut dire attention, danger. Fuis, cours, ne réponds pas à ce message. Le red flag, c'est le petit signal que ton cerveau voit, mais que ton cœur ignore, en disant non, mais ça va, je gère, on va gérer. Le red flag, c'est pas encore une catastrophe, c'est l'annonce de la catastrophe. C'est le teaser du film d'horreur. Il dit, je suis pas jaloux. Par exemple, si le mec il dit, je suis pas jaloux, mais il connaît l'heure de ta dernière connexion avant tout le monde, il est jaloux. Ok ? Si elle te dit, ah mais moi je suis très cool, mais qu'elle fouille dans ton téléphone, même quand il est éteint, elle est pas cool. Un red flag, c'est pas un défaut, c'est un avant-goût du problème. C'est quand quelqu'un te dit, ah moi je suis comme ça, et que toi au lieu de partir, tu réponds, ah bah parfait. Non, fuis, cours. Bref, les red flags, c'est simple. Si tu te dis, ça va sûrement passer, eh ben ça passera pas. Voilà, c'est aussi simple que ça. Alors maintenant, ce que je vais faire, c'est que je vais vous lister, parce que l'être humain va toujours trop loin, des red flags vraiment exagérés, des red flags qu'on voit sur les réseaux sociaux qui sont vraiment, ça va beaucoup trop loin. Une fois j'ai vu une vidéo, il y a une nana, elle a sorti. Moi j'ai un red flag. Mon red flag, c'est les mecs qui tiennent la barre du métro dans le métro. Donc maintenant en fait, faut choisir entre tomber par terre ou être célibataire. Il y a un mec, il a dit, une fille qui finit son assiette, c'est un red flag. Frérot, elle a juste faim. Hein. C'est pas toxique, c'est la dalle, ça s'appelle. Après, il y a des red flags. Et quelqu'un dit, ouais, moi, mon red flag, c'est quelqu'un qui met son réveil à 6h du matin, même le week-end. Excuse-le d'être pauvre, hein, il veut bosser, ce monsieur-là. Il y a quelqu'un qui a dit, voilà, moi, mon red flag, une personne qui aime l'eau plate. Donc, en fait, si t'aimes pas les bulles, t'es toxique, quoi, t'es dangereux. Quoi. J'ai vu aussi, mon red flag, c'est quelqu'un qui répond trop vite au message, ou trop lentement. Le bon timing, c'est jamais bon, quoi. Il y a un mec, il a dit, moi, mon red flag, c'est une fille qui dit, on verra. C'est pas un red flag, ça. C'est une promesse honnête. Et j'espère qu'elle le verra pas, le mec. Hein. À ce rythme-là, respirer va devenir un red flag. Bientôt, il inspire par le nez, c'est un red flag. Les gens, ils veulent plus une relation, ils veulent un CV sans défaut. Et même là, ils trouvent un red flag dans la photo. Avant, on cherchait l'amour. Maintenant, on cherche la faute. C'est bien ça, le problème.
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2: Bonsoir à tous, salut, bienvenue à ceux et celles qui nous font l'amitié chaque soir de partager ce début de soirée après une journée un peu chargée. C'est vrai qu'on a envie de se détendre et pourquoi pas s'évader. Moi, c'est ce que je vous propose tous les soirs, un tour de France, de région en région, de ville en ville, pour vous faire aussi découvrir vos bonnes initiatives. On ira en forêt du côté de Nancy ce soir, découvrir un arbre un peu atypique. On ira aussi déguster du chocolat, mais au Pays Basque, particulier avec une entreprise française pas comme les autres. Enfin, Robin Bernot, qui sillonne le pays, nous emmènera dans la Meuse, découvrir une boîte à livres assez mystérieuse. De 20h à 21h, c'est aussi avant tout un invité. Une invitée ce soir. La France, les lieux qui ont marqué notre invitée vont se raconter jusqu'à 21h. Elle est actrice, elle est comédienne, elle est productrice, elle a triomphé encore dernièrement dans le duplex avec Annie Dupéré, avec Francis Perrin, avec Pascal Légitimus. Elle produit une superbe pièce de théâtre en ce moment du côté du Théâtre de Paris. Denis, une pièce de Sophie Cotin mise en scène par Raphaël Cambray. Et puis Corinne Touzé, puisqu'il s'agit d'elle, notre invitée, partira aussi dans les prochains jours sur la route de France et de Belgique avec Ken, qu'elle a présenté au Festival d'Avignon il n'y a pas si longtemps que ça. C'est la femme d'honneur aussi que je reçois ce soir jusqu'à 21h. Bonsoir Corinne Touzé.
3: Bonsoir monsieur.
2: Comment ça va madame ?
3: Bien.
2: Vous avez une poignée de main ferme. On s'est serré la main il y a quelques minutes. Je vous ai trouvé, je vous connais peu, avec un caractère déterminé. Vous
3: savez non, j'ai pas une poignée de main ferme, j'ai une vraie poignée de main. C'est-à-dire que quand on serre la main à quelqu'un, on se présente, on tend pas à un chiffon mou. Hein, vous voyez ce que je veux dire?
2: J'ai pas du tout pensé commencer l'émission comme ça.
3: Et puis on se regarde droit dans les yeux, parce qu'il y a plein de gens qui vous serrent la main et qui regardent ailleurs.
2: C'est vrai.
3: C'est une façon de se connaître aussi un peu mieux.
2: Alors on va se regarder dans les yeux et on va parler dans les oreilles des auditeurs et on va se balader un petit peu dans votre France. Je sais pas si c'est facile ou si c'est une envie que vous avez parfois. Vous savez, se balader comme on va le faire ce soir, c'est comme si on regardait un album photo. On se revoit il y a 20 ans, 30 ans. C'est le genre de choses que vous faites parfois à la maison ou pas du tout?
3: Jamais, mais par contre, ça me plaît, en fait. Ouais. J'ai déménagé 17 fois dans ma vie, depuis que je suis née. Et en fait, c'est chouette, les souvenirs dont je me souviens, si je peux, parce qu'il y en a plein que j'ai oubliés.
2: Alors, on va essayer. Bon, il y a un premier point d'ancrage, même si c'est pas forcément une ville auquel vous êtes particulièrement attaché, vous allez nous le dire, c'est Orthez, parce que vous êtes née à Orthez, c'est les Pyrénées-Atlantiques. Vous y vivez à ce moment-là, parce que je crois que c'est les grands-parents qui vivaient là-bas.
3: Oui, mes grands-parents, ils étaient vers Pau. Et particulièrement après, quand maman a accouché, ils étaient dans un petit village qui s'appelle Salespis, qui est près d'Orthez. Donc oui, effectivement, elle a accouché à Orthez. Mais j'étais un bébé et je suis partie, mes parents sont partis, je devais avoir 2 ans. En revanche, j'y suis retournée 2 500 000 fois.
2: Donc vous avez un lien particulier encore avec cet endroit et cette région aujourd'hui.
3: Oui, c'est le sud-ouest. J'y suis retournée parce que mes grands-parents vivaient là. Mon papa et ma mère ont essayé, comme ils avaient 18 ans, c'était des bébés. Ils ont essayé de chercher du travail là. Et j'y suis retournée par affection, parce que c'est une région sublime. J'ai appris à nager à Osgore avec mon papy. J'ai failli me noyer à Biarritz quand j'avais 4 ans, avec les baïnes, vous savez.
2: Bien sûr, très dangereux.
3: Mon papy m'a récupérée et m'a sauvé la vie, mais j'étais partie. Hein. Ouais. Non, j'y suis retournée souvent et j'aime cette région. Elle est belle, elle est vraie, elle est authentique. D'ailleurs, il y a beaucoup, beaucoup d'artistes qui vivent là-bas, vous savez.